0: Antenay. Nous sommes en territoire viticole, toujours en Bourgogne. Cette histoire s'appelle « Les teux blancs de Santenay ». Un conte de Sandra Amani de l'ouvrage « Légende du vignoble » édité chez l'Escargot Savant. Bonjour Sandra.
1: Bonjour Charlotte.
0: Les teux blancs de Santenay, c'est un rapport avec le vignoble ?
1: Oui, vous allez le comprendre en écoutant cette histoire. Nous sommes le 16 juillet 1919. C'est un grand jour à Santenay. Des milliers de fleurs ont été accrochées aux portes et aux fenêtres du village. Les cloches de l'église carillonnent à toute volée et les dames portent de longues robes claires et de beaux chapeaux. Lucille, la fille d'un des plus riches fermiers du village, épouse Norbert. Un ancien soldat, issu d'une famille plus modeste, qui s'est joliment distingué durant la guerre. Mais à présent, il a décidé de déposer les armes et de renoncer à cette noble fonction pour demeurer près de sa belle. Le travail ne manque pas à la ferme. Le père de Lucille possède aussi de beaux hectares de vignobles. Norbert est certain de ne jamais s'ennuyer.
0: Oh, quelle chance d'être au bras de Lucille! Une fille aussi belle et aussi riche! Oh, mais qu'elle était longue cette messe! J'ai cru qu'elle n'en finirait jamais.
1: Norbert n'a qu'un seul défaut. Il ne croit pas en Dieu. Il faut dire que les horreurs de la Grande Guerre ne l'aident pas à retrouver la foi. Lucille, elle, par contre, est très pieuse.
0: Mon jeune époux accepte au moins d'aller à la messe le dimanche.
1: Les jours passent. Lucille est heureuse. Norbert est devenu un fermier travailleur. Mais certains matins, il revoit du sang jaillir de la terre. Cependant, bien vite, il oublie les bombes et fait repartir ses magnifiques bœufs tout blancs dans son champ. Le soir, il peste auprès de sa jeune épouse, toujours en train de prier pour un oui ou pour un non.
0: Si ton Seigneur existait, il n'aurait pas permis tous ces morts dans les tranchées. Il n'aurait pas toléré les larmes de toutes ces pauvres femmes qui pleurent aujourd'hui, un mari, un fils, un frère.
1: Lucille ne répond plus. Elle préfère garder son calme. S'énerver pourrait nuire au bébé qui va arriver prochainement. Nous sommes le 10 juin 1920. Il fait un soleil superbe à Santenay. C'est la fête Dieu. Sur les coteaux, les vignes se prélassent dans leurs jolies robes vertes. Les villageois se préparent à assister à la grande messe. Mais dans la ferme de Lucille, le climat est loin d'être aussi serein. Norbert ne veut rien entendre. Il n'ira pas à l'église. Au lieu de cela, il travaillera dans les champs.
0: Je t'interdis formellement d'atteler les bœufs ce matin. Au moins, si tu ne le fais pas pour moi, fais-le pour ton âme, mon chéri.
1: Norbert sort de la maison en claquant la porte. À midi, de retour de l'église, Lucille ne trouve pas son mari et décide de partir à sa recherche.
0: Oh, je vais aller voir au champ. Il doit y être avec les bœufs, pourvu qu'il ne soit rien arrivé. Tiens, quel est le plaisantin qui a amené ces trois rochers dans mon champ ? Bon, ils ne gêneront pas le labour, c'est déjà ça.
1: Le soir tombe, Norbert ne revient pas.
0: Mais où peut bien être le jeune époux de Lucille ? Pourquoi ne revient-il pas dans sa ferme à Santenay ?
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0: Quelques mois après la fin de la Grande Guerre, un jeune couple s'est dit oui pour la vie à Santenay. C'est la légende des teux blancs de Santenay, de l'ouvrage « Légende du vignoble » édité chez l'Escargot Savant et écrit par Sandra Amani.
1: Norbert, ancien soldat traumatisé par la guerre et jeune marié, est toujours absent. Lucille, sa femme, est enceinte, mais garde espoir depuis ce fameux dimanche où Norbert a préféré aller labourer son champ plutôt que d'aller à l'église. Dans le village, la rumeur de sa disparition prend de l'ampleur.
0: Ah, quel salaud ce Norbert ! En plus, il est parti lâchement en emmenant les bœufs et la charrue.
1: Un matin, un sentiment étrange pousse Lucille, sur le point d'accoucher, à se rendre dans le champ sous la roche fendue de son village, Santenay. Nous sommes en mars. Son gros ventre la gêne un peu pour marcher. Courageuse, elle lutte pour son enfant. Arrivée dans le champ, elle est saisie d'une violente douleur au ventre.
0: Appuie-toi contre moi !
1: Lucille a si mal qu'elle ne prête pas attention à cette voix lointaine d'homme. Machinalement, elle s'assied au pied du plus petit des rochers qui se trouve à côté d'elle. La douleur cesse et Lucille finit par s'endormir.
3: Repose-toi, tendre Lucille. Ton mari veille sur toi. Je ne t'ai jamais abandonnée. Je suis là, près de toi, avec nos bœufs et la charrue. Le Seigneur s'est vengé de mon impiété et m'a sévèrement puni. Ces trois rochers que tu vois là, c'est nous, les bœufs et moi. S'il te plaît, prie pour mon âme et tu me délivreras pour l'autre monde.
1: À son réveil, Lucille comprend pourquoi son mari n'est jamais revenu. Elle regarde un par un ces trois rochers.
4: Mon amour, bientôt tu ne souffriras plus. Je vais prier nuit et jour pour sauver ton âme.
1: Lucille se lève péniblement. Les contractions sont de plus en plus intenses. Le bébé sera là ce soir, elle en est certaine. Elle quitte le champ. Bientôt, elle reviendra près de ses rochers avec son fils ou sa fille. Et elle lui parlera de Norbert avec tendresse.
0: Aujourd'hui, on peut encore voir les trois blocs de pierre situés en dessous de la roche fendue. On les nomme les teux blancs de Santenay.
1: Eh oui, Charlotte. Le mot teux signifie roche dans les régions viticoles de Bourgogne. Il peut aussi désigner la falaise.
0: Heureusement, l'âme du pauvre laboureur n'est plus prisonnière de la pierre de Santenay depuis longtemps déjà. Malgré tout, si vous tendez bien l'oreille, vous pouvez encore entendre Norbert guider ses bœufs à travers champs et Lucille qui l'accompagne joyeusement en chantant.
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6: Pluie, neige, canicule, brouillard, la météo décide si on va râler ou si on va râler autrement, si vous voyez ce que je veux dire. Mais dans le fond, qui décide des prévisions météo? Qui observe? Qui calcule? Qui c'est qui tranche à la fin? Et surtout, pourquoi ils disent qu'il va y avoir du soleil alors qu'on se prend une rincée? Eh bien, réponds tout de suite dans les coulisses de Météo France Alsace que je teste pour vous aujourd'hui. Je suis à Ilkirch-Grafenstaden. Ici, on estime, on calcule le temps qu'il fera demain. Et à côté de moi, voici Simon. Simon, c'est le technicien météo. C'est lui qui surveille des capteurs, des antennes, des machines qui parlent. Bref, tout le langage, c'est des chiffres. Entre le vent, la pression, l'humidité, tout est mesuré en continu avec des stations météo basées un peu partout en Alsace, à des endroits stratégiques, en altitude, dans les vallées, en plaine ou encore en ville, au nord, au sud, bref, un peu partout. Et à cela, on peut ajouter aussi d'autres outils comme les radars, les satellites. Et chaque jour, c'est des millions d'observations qui arrivent dans les ordinateurs de Météo France Alsace. Et avec des équations très, très, très complexes. Et cette complexité est en lien avec notre prochaine découverte. Direction, le bureau des modèles météo. Ça, c'est avec Théo. Théo, il est météorologiste et il m'explique eh bien, qu'on ne prédit pas le futur. Mais en revanche, on calcule des scénarios et leurs probabilités. Certains modèles, par exemple, simulent l'atmosphère avec comme résultat, écoutez bien, 350 prévisions possibles chaque jour. Ah bah oui, hein, la machine, elle calcule tout ce qui est possible. Hein, et c'est l'humain, enfin, qui va trancher. Parce que oui, la météo, en bout de ligne, bah, c'est pas juste une machine, hein. C'est aussi un cerveau. Il y a un cerveau qui tranche. Et en parlant de cerveau, en voici un autre bien rempli. C'est celui de Cédric. Il est climatologue. Et Cédric, lui, va nous emmener littéralement dans un autre monde. Parce qu'avec ses analyses à Cédric, eh bien, on ne regarde pas demain. Non, on va regarder 100 ans en arrière. Car Météo France, eh bien, conserve en quelque sorte la mémoire du climat depuis plus de 150 ans. Parce que le passé, eh bien, il nous permet quoi? De comprendre l'avenir. Surtout avec les notions du dérèglement climatique qui nécessite une véritable expertise. Alors, après ce dévoilage d'outils, de calculs, d'équations et d'expertises en tout genre, comment se fait-il qu'en 2026, on puisse encore se tromper dans les prévisions? Eh bien, j'ai posé la question et la réponse de mes spécialistes est claire. Prévoir la météo, c'est comme essayer de prédire la forme exacte des vagues dans une soupe qu'on remue en permanence, sauf que la casserole fait la taille de la planète et que la cuillère tombe toute seule. Et en plus de ça, il y a quelqu'un qui joue avec le feu. On continue. Bref, vous l'avez compris, hein, impossible d'être parfait, seulement de se rapprocher de probabilités. Mais avant tout, le rôle de Météo France Alsace, c'est d'anticiper au maximum les risques.
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1: Il est un beau voyage qu'on peut faire pas très loin de chez soi. Un voyage dans le Saintois. Une demi-heure d'Épinal, la même chose de Nancy, c'est pas bien compliqué. Hein. Une terre qui tourne autour d'un lieu riche en énergie et en histoire, la colline de Sion. Elle en est le phare et le cœur battant, elle qu'on aperçoit si facilement au détour d'un virage émergeant d'un champ de mirabelliers en fleurs au printemps ou fendant le flot vert des haies, des bois, des plateaux, quand on la distingue au loin au moment de traverser ce Saintois à travers sa Via Appia moderne, la Nationale 57. Que voilà un vieux pays dont le nom se perd dans la nuit des temps au point que personne n'est parvenu vraiment à en donner une origine ou une explication. Ben oui, Sion est Sion depuis toujours et tout autour, le Saintois est toujours là. Il a ses hauts lieux, la colline inspirée, avec la basilique, ce superbe émetteur d'espoir vers les nuées, avec les restes de la forteresse de la turbulente famille de Vaudémont, cette famille des cadets des ducs de Lorraine, aussi turbulents que le sont toujours les cadets, hein, et qui sont la boule blanche du billard historique lorrain, arrivant de loin, cognant pile où il faut pour faire virevolter les boules de couleur sans qu'elles ne puissent s'y opposer. Les hauts lieux du Saintois, ce sont les châteaux. Arrouet, le palais à la campagne qui plonge ses douves d'un madon, qui plonge ses douves dans un madon à l'image des gens d'ici, finalement. Il est calme, il est cool, mais il peut se réveiller d'un coup et vous rappeler quelle force est la sienne. Torre Liotet et sa mosquée intérieure, qui rappelle qu'on peut avoir ses racines à un endroit, sa vie à un autre, qu'on peut partir et revenir, comme l'a fait le maréchal Liotet, des ruelles de Nancy à la place Jamal Afna de Marrakech, avant de se poser ici, sur les rives de la colline de Sion. Je n'oublie ni Aboncourt, ni Vendée-les-Ville. Dans le Saintois, il y a les Halles de Vézelise, qui sont de ces monuments qui peuvent témoigner de l'immense variété des envies, des amours, des destins humains, elles qui en ont vu tant passer. Il y a Gélocourt et ses fleurs, il y a le petit détour bucolique par Vaudeville. Mais j'aurais pu citer tant d'autres villages, si lorrains, ces villages, rues, qui se laissent traverser par celui qui ne voit rien, mais qui se laissent admirer par celui qui voit tout. Telle grange aux murs sculptés, telle pierre de grès autour des fenêtres de telle vieille église. Le Saintois, c'est un voyage au cœur de la Lorraine de toujours. D'un pays plus vieux qu'elle encore, c'est une sensation d'éternité.
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2: Taureau, je crois que c'est du 21... Ah non, je sais plus.
3: Savez-vous ce que c'est que l'astrologie ?
4: C'est les astronautes qui vont dans l'espace.
2: C'est l'espace et les constellations, le placement des étoiles.
3: Vous êtes de quel signe ?
4: Verseau. Moi, je crois que je suis taureau.
5: Moi, je suis taureau.
6: Moi aussi, je suis taureau.
3: Comment on a découvert que vous étiez de ce signe-là ? C'est grâce à quoi ?
2: Bah, au mois de l'année, par exemple, le taureau, je crois que c'est du 21 mars jusqu'au 20... Ah non, je sais plus.
7: Moi, j'avais un petit carnet de jeu et il y avait un jeu. Si on réussit le jeu, bah, on savait on était de quel signe.
8: C'est quand même magique, hein ?
9: Waouh, c'est fabuleux ! Et pourquoi on fait ça ?
10: Je suis un peu Verseau. C'est de quel temps à quel temps ? C'est de la fin de janvier au début de février. Et moi, vu que je suis née le 31 janvier, bah, je suis Verseau, du coup. Ça s'appelle des signes astrologiques. Et l'astrologie, du coup, bah, c'est des signes astrologiques.
3: T'es taureau, ça veut dire que tu rentres, t'as besoin d'une étable ?
2: Non, c'est sur les qualités. C'est quand on est, par exemple, taureau, bah, dans le mois de où on est taureau, bah, on n'est pas comme d'habitude.
3: Et vous êtes comment, messieurs les taureaux ?
2: Bah, j'en sais rien.
11: Il possède certainement des qualités, mais voilà. Lesquelles ?
7: Je sais pas, moi, je pense de l'émotion. Beaucoup, beaucoup d'émotion. Après, je sais pas.
12: Comment je peux te montrer que je peux être fort et sensible, noble et affectueux ?
13: Les taureaux, eh ben, par exemple, ce sont des personnes qui sont nées pendant les mois de taureaux.
14: C'est logique.
2: Quand on est taureau, on se contente plus, on est plus vexé, alors que d'habitude, non.
7: Taureau, bah, vu que les taureaux, c'est costaud, bah, je pense que les taureaux, ils sont costauds. Enfin, ceux qui ont les signes astrologiques taureaux, ils sont peut-être très forts.
3: Et les balances, alors ?
15: Quand on était le signe astrologique balance, c'est-à-dire que quand il y a quelqu'un qui nous dit quelque chose, on va le balancer.
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6: Bonjour Arnaud Fromage.
1: Bonjour, bonjour à tous.
6: La nécessaire minute comptoise, c'est maintenant. C'est vous que j'ai vu tout à l'heure, hein, le doigt dans le pot à pâte à tartiner. C'est quand même pas très propre, hein, tout ça.
1: Je sais, mais que voulez-vous, c'est tellement bon et tellement régressif, la pâte à tartiner, du chocolat, des noisettes et plein d'huile. Bon, ça aide pas à rentrer dans du 38, mais flûte à la fin, il faut savoir se faire plaisir. Et surtout, cette merveille a bien failli ne jamais exister.
6: Alors comment ça, à cause de Monsieur Ferrero, c'est ça?
1: Non, lui, il y est absolument pour rien, ce serait plutôt à cause de l'homme de Néandertal. Je vous explique. L'année dernière, des scientifiques de l'université d'Aarhus au Danemark se sont mis en tête de reconstituer le paysage et d'identifier les essences de plantes qui poussaient en Europe il y a 100 000 ans avant l'arrivée de l'homme. Pour cela, ils ont collecté des pollens anciens, les ont analysés et les résultats ne sont finalement pas si surprenants que ça. On y retrouve du tilleul, du hêtre, du charme et donc bien sûr des noisetiers. Beaucoup de noisetiers même, l'arbuste prolifère en effet dans les plaines, hors des forêts. Alors il faut s'imaginer qu'à cette époque, l'Europe était remplie de hordes de bisons, de rhinocéros, d'éléphants de 4 mètres de haut qui pouvaient peser jusqu'à 13 tonnes, autant dire des débroussailleuses, des animaux géants qui, en empêchant la forêt de tout grignoter, assuraient ainsi indirectement un espace pour les noisetiers. Bon, les années passent, et il y a 45 000 ans, l'homme quitte son berceau africain pour gagner l'Europe. Les premiers humains s'habituent à leur nouvel environnement, ils commencent à chasser les grosses bestioles. Aucun risque pour ces espèces, les humains sont bien trop peu nombreux pour représenter le moindre risque. Mais il n'empêche que ça commence à modifier légèrement l'équilibre en place. Moins de grands animaux, moins de défrichage, donc plus de forêts et moins de noisetiers. Si bien que, nous dit encore l'étude, ils sont passés pas loin de l'extinction.
6: Alors qu'est-ce qui a sauvé les noisetiers justement, Arnaud ?
1: Eh bien, ces mêmes humains. En effet, alors que les noisetiers étaient sur le point de disparaître, nos ancêtres ont commencé à développer ce qu'on appellera plus tard l'agriculture. Or, le bois de noisetier, c'est très pratique si l'on veut se fabriquer des outils, des armes, réaliser un peu d'artisanat ou tout simplement manger des noisettes. Les premiers hommes ont donc commencé à les cultiver, sauvant ainsi les noisetiers de la disparition. Alors, aujourd'hui, on n'a plus d'éléphants sauvages de 4 mètres de haut en Europe, mais heureusement, il nous reste les noisettes, la pâte à tartiner peut donc exister, et ma journée peut commencer.
6: Ouf, je suis rassuré aussi parce que le petit déjeuner n'aurait pas la même saveur. Sinon, merci beaucoup Arnaud Fromage, et heureusement également qu'on n'a plus d'éléphants. Eh bien, à demain, je crois.
1: À demain.
6: Bah oui, c'est ça, demain, pour la nécessaire minute comptoise en réécoute, évidemment, sur l'application Ici et sur ici.fr.
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1: Et le cocktail américain, c'est quoi ?
2: C'est un cocktail grillé avec une sauce américaine, tomate, échalote, une pointe de cognac, du vin blanc. C'est un peu relevé.
3: Un déca,
4: pâté, jambon, sauce de cornet, gruyère, chantal, rôti, jambon de pays.
5: Eh ben tout ça, ça va aller dans la blanquette.
2: Bon appétit.
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9: Bonjour, c'est Christophe Mouton, donc le spécialiste à Brandade sur Nîmes. Je voulais parler d'une petite passion que j'ai, qui me tient à cœur depuis ma plus tendre enfance sur nos côtes languedociennes, c'est la pêche à mer. Voilà, je suis un passionné de pêche à mer, de toutes les pêches.
10: Alors contrairement à votre métier, puisque vous pratiquez et vous fabriquez la brandade qui est à la base de morue, on n'en trouve pas en Méditerranée, donc vous ne pêchez pas de la morue.
9: Non, mon grand malheur, il est là, quoi. Donc j'ai essayé avec les carpes du jardin de la Fontaine, ça n'a pas fonctionné parce qu'elles devenaient roses et c'était pas terrible, quoi, pour notre brandade. Et donc je me suis rabattu sur le poisson de Méditerranée, bien sûr. Mais je vais y venir, aller pêcher mes morues bientôt en Norvège, dans les pays froids.
10: C'est prévu.
9: Ah, c'est la finalité.
10: Ok. Alors, une pêche en Méditerranée, ça se fait comment? Sur le bateau?
9: Il y a beaucoup de pratiques, quoi. Hein. Alors, bon, c'est pas une pêche statique, comme on peut le voir, avec sa canne à pêche, son bol. bob et en attente, quoi. Il y a différentes pêches. En plus, on a les poissons actuellement qui sont en train de changer. On a des nouvelles espèces qui sont en train de regagner le rivage.
10: Et le pêcheur est de plus en plus malin. Et on vous a offert un beau cadeau il y a pas longtemps. Racontez-nous.
9: Il était au courant, Olivier. Ouais, effectivement. Mon cadeau de Noël, j'ai eu la chance de trouver au pied du sapin un drone. Donc, dès que je parle de cet appareil, tout le monde rigole. Me dit, mais qu'est-ce que tu fais avec un drone?
10: Un drone de pêche.
9: C'est vraiment un drone de pêche. Elles m'ont fait venir ça des États-Unis. C'est un drone qui peut tomber à la mer et qui se relève automatiquement et qui est surtout étanche, quoi, à tous les embruns, à toutes les conditions un peu dures. C'est vrai qu'à ces périodes un peu d'hiver, j'aime bien aller affronter les éléments avec mes grandes cannes et donc j'utilise ce drone pour pouvoir aller déposer mes appâts où je le souhaite parce que il y a énormément de vent, il y a énormément de vagues. Donc il faut braver quand la mer est déchaînée. Et maintenant j'ai plus la force pour jeter très loin et je n'arrive pas à atteindre le poisson. Et avec ce drone, ça me permet de pouvoir positionner mes appâts où je le souhaite.
10: Qu'est-ce que vous mettez comme appât?
9: Ah ben là, en ce moment, c'est le bibi, c'est le couteau, c'est la coque rouge, voilà. Là,
10: donc il y a une petite pince sur le drone.
9: C'est exactement ça. Il y a la pince, ça prend l'appât et ça va le déposer où je le souhaite. Alors les gens, quand ils me voient faire ça, ils me disent, mais c'est pas possible, mais qu'est-ce que c'est cette pêche? C'est vraiment pour passer un moment et d'être au cœur de la nature. Moi, c'est ce qui me ressource.
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11: Complètement gaga avec Olivier Glin. Alors bonjour Olivier, on parle d'eau aujourd'hui?
3: Vouille, sagassouille. Bonjour les amis, aujourd'hui on va voir des mots qu'on ne trouve nulle part ailleurs. Chez nous dans le parler gaga, on a des termes pour tout. Et pour patauger dans l'eau ou la gadoue, on n'a pas un mot mais trois. Bassouiller, gabouiller et gassouiller. Oui, trois verbes pour exprimer le bonheur de tripoter de la flotte ou de barboter dans la boue liquide. Et comme on est généreux hein, quand même, on ne s'est pas arrêté là et on a même des noms qui vont avec. On appelle ça des déverbaux car ces noms viennent des verbes. On a la bassouille, la gassouille et la gabouille. Ces mots sont employés dans la Loire mais également dans le Lyonnais et le Beaujolais et puis de façon plus générale dans une bonne partie de la région Rhône-Alpes. Voici une maxime qui nous est donnée par Jean-Baptiste Martin. T'as beau gabouiller la bassouille, t'en feras pas rien des à la neige. La plupart du temps, c'est juste remuer l'eau, éclabousser, patauger. Bref, faire ce que les mamans, elles y trouvent à redire quand les enfants reviennent avec le pantalon trempé. Et s'il y a des gens qui aiment bien gassouiller, ce sont bien les enfants. Les matrues, il n'y a pas besoin de faire grand-chose pour leur faire plaisir. Tu sors une petite bassine, tu mets un peu d'eau au fond et c'est parti pour la gassouille. C'est que ça peut gassouiller jusqu'à l'évaporation totale. La gassouille, c'est révélateur de la personnalité profonde des gens. Hein. Comme le dit l'adage, dans la gassouille, il y a deux sortes de gens. Ceux et ceux qui y tombent et ceux et celles qui t'y poussent. Bon, la nage n'existait pas hein, jusqu'à aujourd'hui, mais mieux vaut tard que jamais. Ou alors celui-ci, d'adage. Quand t'as les pieds dans la gabouille, c'est pas le moment de chercher tes pantoufles. Et oui, chez nous, la gassouille, c'est souvent un souvenir d'enfance. Mais entre nous, on est tous encore un peu des garagnas. Hein. On y aime bien parfois encore. Quel plaisir de gassouiller un peu.
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1: Une pluie d'aunoise aujourd'hui, elle était tournequoise. Bonjour Cécile.
2: Bonjour.
1: Merci de nous accueillir avec ce petit thé à la fleur de cerisier, a priori.
2: Oui, avec plaisir.
1: Et ces petites gaufrettes, bien appétissantes. Vous êtes née dans le département 59.
2: À Tourcoing. Et
1: une maman belge, papa belge également.
2: Un peu, à moitié, voilà. Et ma maman plutôt flamande et mon papa plutôt wallon.
1: Quel souvenir est-ce que vous gardez de votre enfance, donc soit à Tourcoing, soit très vite donc à la campagne?
2: Oui, à Rugy, ouais. Un petit village de 1200 habitants, je crois. Et on habitait à 2 km dans un petit hameau, le hameau de Belzanois, qui existe toujours. Mon papa habite toujours là-bas. Et ben, en fait, les souvenirs, moi, c'était, on était dehors tout le temps, dans le jardin. Souvenirs de photos de la construction du garage.
1: C'était sur un territoire frontalier.
2: Oui.
1: Avec la Belgique.
2: Ouais. À 2 km donc, du centre du village. Il y en a beaucoup qui travaillaient ou qui travaillent en Belgique. Il y a l'Elnon, une petite rivière qui fait la frontière aussi.
1: Il y a un petit pont.
2: Voilà. Et donc, du coup, ben, cette rivière tout le long et tous les endroits où on pouvait passer en voiture, il y avait un poste de douane.
3: Et là-bas, pas de tabac? Pas de devises étrangères?
4: Non, monsieur le douanier, absolument rien.
3: Eh, si ça pète, hein? Allez, au bloc.
2: On allait de l'autre côté du petit pont, c'est Louvet, un tamilier, un café. Chaque fois que j'y retourne, je vais me promener là-bas.
1: En fait. Eh oui, forcément, vous vous ressourcez là où vous avez, où vous avez grandi. Vous passiez beaucoup de temps dehors, mais à faire quoi? Vous êtes dans l'observation?
2: J'étais un garçon manqué, j'étais la petite dernière, donc j'ai souvenir d'avoir fait des cabanes dans le pommier avec mon frère. C'est rigolo, j'étais souvent à pieds nus, en fait, je me souviens de ça.
1: Et aujourd'hui, la Cécile que vous êtes, elle marche encore pieds nus?
2: Pendant des années, j'ai oublié ça. C'est drôle, ouais. Bon, c'est peut-être quand j'avais 47 ans que j'ai commencé à... Même dans des parcs ou ici, au jardin partagé, parfois, quand il est ouvert, et ben, quand l'herbe est fraîche l'été, j'enlève mes chaussures, j'en profite.
1: On dit que c'est très bon, hein. Bon pour la santé, de ressentir le sol avec, avec la plante des pieds. Bon, je me permets de goûter cette petite gaufre.
2: Ah oui, avec plaisir, oui.
1: Merci.
2: Donc, là, c'est du coup cassonade. Elle est noire.
1: Ah, c'est une cassonade aussi.
2: Ouais. Processus, en fait, la cassonade, moi je croyais que c'était non raffiné, mais en fait, c'est hyper raffiné, c'est recuit.
1: Ça vous rappelle votre enfance?
2: Oui, complètement.
1: C'était le petit-déj?
2: Ouais. Non, ça c'était ces gaufres-là, les gaufres frites-là. Découvert quand j'étais jeune adulte, qu'il y avait une dame qui en fabriquait à 1 km de chez nous, en France, du coup. T'es allée voir en vélo pour trouver, et en fait c'était chez elle. Je faisais des tartes au sucre avec ça.
1: Et on dit tarte au sucre?
2: Oui, tarte au sucre.
1: Au sucre, avec l'accent.
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5: En 1994, c'est bien simple, en cette journée du 4 juin, c'est tout Carpentras qui attend la rockstar. Allez vous enfiler votre blouson de cuir, montez sur votre Harley Davidson, la balade commence. Il faut remonter à 1992 pour bien comprendre la venue de Johnny Hallyday chez nous. C'est à cette date qu'il fonde avec un ami son premier groupe de bikers, les HDC Desperados. Ouvert à tous, et tous ceux qui ont une Harley Davidson, l'association va se rassembler à Carpentras pour la première fois, donc 2 ans plus tard, en juin 1994. Carpentras? Bah oui, parce que l'un des meilleurs amis de Johnny Hallyday, c'est Joe Rodriguez. Alors, son nom ne vous dit peut-être pas grand-chose, mais ce carpentracien de naissance est le garde du corps de Johnny Hallyday pendant 5 ans. Et c'est vrai qu'il partage, comme Johnny, la passion des Harley. Ils ont même des tatouages en commun. En ce 4 juin 1994, notre ami Joe Rodriguez se marie.
6: Au nom de la loi, je vous déclare unis par le mariage.
5: Et il choisit qui en témoin? Bah Johnny Hallyday. Et voilà, c'est comme ça que Carpentras voit arriver depuis le Var des milliers de motos, tour de ville, mairie de Carpentras, centre-ville, c'est juste la folie.
7: La moto est à vendre.
5: Ce que vous entendez là, c'est un extrait du reportage d'une chaîne câblée de l'époque qui suit le voyage de Johnny et de ses copains bikers. Cette visite aux allures de chef d'État impressionne une partie des Carpentraciens. Et d'ailleurs, il suffit de parler aux commerçants et aux habitants d'aujourd'hui pour comprendre ce souvenir de cette journée juste dingue. En fin de journée, Johnny, au bras de son épouse à l'époque, Adeline Blondeau, et de son producteur Jean-Claude Canu, prend la direction de l'hippodrome Saint-Ponchon où se déroulent les courses épiques. Là-bas, c'est presque 30 000 personnes qui l'attendent. Un mini-concert est organisé et Johnny, il faut le dire, il s'éclate. 6 titres chantés par la star qui est ensuite rejoint par le guitariste Paul Persson. De la musique que j'aime. À l'époque, c'est l'animatrice Sophie Favier qui présente ce concert. L'entrée est de 50 francs et pendant 3 jours, c'est juste la folie, la fête ne s'arrête pas. Johnny partira avec Adeline en hélicoptère à la fin de ce week-end. Alors figurez-vous que j'ai pas mal cherché et ce n'est pas la première fois que Johnny chante à Carpentras. Il était déjà venu en 1961. À l'époque, il se produisait place de la mairie dans un tour de chant organisé par l'association des commerçants. Il était alors âgé de 18 ans.
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7: 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J'espère que vous allez bien. Aujourd'hui, on va parler d'amour ou alors de célibat. Enfin, je sais pas, parce que on voit tellement de choses sur les réseaux sociaux. Oui, les hommes ceci, les femmes ceci. Il y a une femme, elle m'a fait du mal au cœur. Mon mec m'a fait du mal au cœur. Il m'a trompé. Il est parti. Mais en fait, pourquoi vous vous mettez en couple? Vous savez qui vous mettez en couple? Vous vous mettez en couple avec un être humain. Alors un être humain, je vous rappelle quand même ce qu'il est capable de faire. Un être humain, ils ont créé la guerre, l'esclavage, la torture, le viol, le génocide et la télé-réalité. Et après, vous êtes surpris quand votre partenaire, qui est un être humain, il vous a mal parlé ou alors il vous a trompé, machin et tout. C'est vous qui choisissez de sortir. Pourquoi vous sortez avec un être humain? Et après, vous êtes surpris quand ça se passe mal. Vous avez l'arrogance de croire qu'un être humain, il va bien vous traiter pendant 30 ans. Il y a des êtres humains, ils trichent au Scrabble. C'est quoi l'intérêt de tricher au Scrabble? Et vous, vous leur confiez vos émotions, vous leur confiez votre cœur à un être humain et vous êtes surpris quand l'être humain il vous fait un coup de Trafalgar, mais vous n'êtes pas bien. Arrêtez de vous mettre en couple. Mettez-vous en couple avec un esprit, voilà. Ah, tu mets en couple avec un esprit, voilà, l'esprit au moins il va pas t'emmerder. Enfin, en même temps, un esprit, c'est un ancien être humain, donc si, ça peut être emmerdant. Non, mais pas les esprits. Arrêtez de faire confiance aux êtres humains. T'as cru que ton partenaire, c'était qui? C'était Jésus. D'ailleurs, même Jésus, ils l'ont tué, les êtres humains. Même lui, s'est fait avoir. Et vous, vous exigez une loyauté pendant 30 ans. Arrêtez ça. Arrêtez de vous mettre en couple avec des humains. Mettez-vous avec un arbre. Voilà. L'arbre, c'est solide, calme, silencieux, stable. Et en plus, il est enraciné, il peut pas partir. Voilà. Ton ex, il aurait dû essayer. L'arbre, tu peux lui faire des câlins. Il parle pas, il t'engueule pas. Tu peux oublier les sacs poubelles, il dit rien. Tu peux lui raconter ta journée, il te juge pas. Et c'est mieux qu'un mec, c'est mieux qu'une meuf, c'est mieux qu'un psy. Alors après, niveau sexe, bah écoute, c'est du bois. Il est toujours dur. Alors après ça dépend de ce qu'on aime, hein, ça dépend de ce que t'aimes, tu vois. En même temps, si c'est pas très fun, au moins il te ghoste pas, l'arbre, tu vois. Il a pas d'insta, il poste pas de story ambigu en mode je suis dans une forêt chelou. Et le pire, c'est que des fois tu parles à un arbre dans la vie, tu vois. T'as plus de réponses que quand tu parles à une copine. Parce qu'un arbre, lui, il te fait pas rien, non rien. Non, c'est pas ça, mais laisse tomber. Alors moralité, si vous vous mettez en couple avec un être humain, n'oubliez jamais qu'en face de vous, bah vous avez un être humain. 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
1: Chaque week-end, Patrick Citeau explore nos communes du Poitou. Il part aujourd'hui à Saint-Chartres dans la Vienne, ce village situé au cœur de la commune de Moncontour de Poitou, qui abrite un moulin depuis plus de 700 ans.
2: Situé au nord-ouest de Poitiers, à 20 km de Loudun, le village de Saint-Chartres abrite ainsi la bâtisse de ce moulin à eau implanté sur la Dive. Bien que sa construction date d'avant le XIVe siècle, le moulin impose toujours sa puissante silhouette dans le paysage. Entretenu au fil du temps, il a su mettre à profit l'énergie hydraulique de la Dive en s'adaptant aux évolutions techniques et notamment au cours du XIXe siècle. De cette époque, le moulin de Cholet nous a transmis un mode de production d'énergie innovant. Il a en effet la particularité d'être équipé d'une roue de type Sagebien. C'est Alphonse Sagebien qui invente ce type de roue à vanne dans la seconde partie du 19e siècle. Elle fonctionne plus par le poids d'eau que par la vitesse du courant. Ce type de roue est d'autre part parfaitement adapté aux faibles chutes. La roue Sagebien du moulin de Cholet entraîne ainsi une génératrice à aimant permanent. Ce système permet la production d'un courant électrique alternatif de 400 volts, ou quand une invention du 19e siècle s'accorde aux exigences de la transition énergétique à notre époque.
1: Et au début des années 70, Patrick, le village unit son avenir à Moncontour.
2: Le village est ainsi associé à la commune au même titre que ceux de Messey et Ouzilly-Vignoble. Les origines du nom du village réservent quant à elles quelques surprises. La liste des saints ne compte en effet aucune mention du dénommé Chartres. Il faut ainsi probablement y voir une erreur de transcription. Le village était ainsi a priori connu sous le nom de Saint-Cyr pendant toute une période. On trouve trace de cette forme toponymique au XVe siècle. Le lieu est alors dénommé Sanctus Siricus Supra Divam. Peu de temps avant la Révolution, on en trouve trace sous l'appellation Saint-Cyr sur Dive. La probable erreur de transcription qui mène à Saint-Chartres intervient à une date indéterminée. Avec ses deux hameaux, Jay et Héron, ainsi que ses trois lieux dits, Cholet, Plumain et Loret, ce petit bout de territoire de la Vienne continue malgré tout d'afficher son paysage en plein cœur du Loudunais.
1: Merci Patrick Citeau. Tout est à retrouver sur ici.fr, la rubrique Nom de nom.
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0: On arrive pendant l'apéro.
1: C'est ça ?
0: Dans la cour de leur maison vide, les tables hautes ont été installées. Tout le monde se parle avec le sourire, un verre ou un toast à la main. Quand je suis partie faire ce reportage, je pensais aborder l'hébergement des marcheurs. Pourquoi on héberge ? Comment ? Mais très vite, un autre sujet s'est imposé. La marche. Car s'ils sont devenus hébergeurs, c'est parce qu'ils ont été hébergés. Et que cette rencontre a changé quelque chose en eux pour toujours. Exemple avec Miguel, qui accueille les gens sur Lunas depuis 2016.
2: J'étais marcheur avant d'être hébergeur. Je fais les deux, parce que je continue de marcher. C'est un manque qu'on a dans le cœur, que à un moment donné, on se dit, je disais, ça me manque, c'est un besoin qu'il nous faut combler.
0: C'est-à-dire que tous les ans, vous partez pour marcher ?
2: Oui, moi, tous les ans, je fais un chemin ou l'autre. Cette année, j'ai fait le chemin de Saint-Guyen. J'ai fait une partie du chemin de Saint-Guyen.
0: Ouais.
2: Et bon, l'an dernier, il y a deux ans, j'ai fait le Camino Primitivo en Espagne.
0: Ah ouais,
2: aussi, qui était magnifique, qui est très beau.
0: Qu'est-ce qui fait qu'à un moment donné, vous vous dites, Miguel, je vais accueillir des gens ?
2: Grâce à une pèlerine. Et qui avait eu un souci et qui était tombée. Et je n'avais pas encore le gîte ouvert. Et que grâce à elle, par rapport à ce qu'elle a vécu, ce qu'elle était tombée, tout ça, elle est sortie d'une séparation, d'une maladie. Et je l'ai accueillie, on l'a accueillie ce jour-là. Et donc, ça fait que le déclenchement de pouvoir entamer le gîte.
3: Il n'y a pas de hasard, en fait.
0: Albine, marcheuse et accompagnatrice sur le chemin.
3: Le chemin vient nous chercher et ne nous lâche pas, en fait. Et donc après, même après avoir cheminé, il va encore créer des choses pour nous. Et...
0: Non, vous dites que c'est le chemin qui vient nous chercher.
3: Vraiment.
0: C'est-à-dire que quand on a l'idée, parce que moi, ça m'a déjà traversé l'esprit, de me dire, tiens, je vais faire un bout du chemin de Saint-Jacques de Compostelle. Pour vous, ce n'est pas moi qui décide, c'est le chemin qui vient m'appeler.
3: Totalement.
0: Ça, c'est hyper religieux et mystique, votre truc.
3: Pas du tout, non.
0: Non,
3: non, non,
2: non, pas
3: vraiment...
2: spécialement.
3: Ouais.
2: Non, pas spécialement pour moi. Comme on dit, chacun trouve midi à sa porte.
0: Oui,
3: c'est la foi. Et la foi n'est pas forcément religieuse.
0: Mmh. Si après tu deviens toi-même hébergeur, c'est parce que tu n'as pas envie de quitter ce truc-là, tu as envie de continuer.
2: C'est un peu ça, c'est-à-dire retracer la convivialité, tout l'accueil que j'ai eu.
0: Alors voilà. Ça veut dire que vous transformez votre maison à ce moment-là ? Comment ça
2: pas
0: se passe ?
2: Pas spécialement. Mais moi j'ai la chance que je suis dans une villa et que j'ai le rez-de-chaussée à disposition.
0: Là, et là, est-ce que c'est payant ou pas ?
3: Oui, mais alors c'est
0: dérisoire.
2: Oui, c'est-à-dire on fait des sommes en s'adaptant au pèlerin.
3: De toute façon, c'est ça le chemin. C'est vraiment l'idée, je pense, comme tu le disais tout à l'heure, c'est de rendre ce qu'on a reçu. C'est vrai, de continuer en fait le chemin d'une autre façon.
0: Miguel me dit qu'il y a une grande différence entre randonner et marcher. Quand je lui demande laquelle, il me répond « il faut le vivre pour le comprendre ». 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
6: 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Luca.
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8: Eh bien, Adichas, Camille.
6: Adieu.
8: Toi, tu vas nous raconter une trop belle surprise qui t'est arrivée il y a 2 ans et demi, c'est ça ?
6: Doukop, Carrie et Anso de la Maïboun. J'étais chez ma mamie et à Louis Mespaï, Carrie, ben ta minja d'Apnozot. Mes parents, ils arrivent pour manger et qu'ils me disent, ça y est d'Apnozot à la Béiture, qu'il y a une grosse colis qui t'attend. Et ils me disent, viens à la voiture, il y a un gros colis qui t'attend. Et Doukop, Carrie, bien à la voiture. Couvrais la porte, il n'éveille pas sa rue. Je vois rien dans la voiture. Et au pied de Seti, qui a eu boule des paus, je vois une grosse boule de poils à mes pieds. Car Lumeka, c'était mon chien. Lumeka qui s'appelle Soleil. Mon chien s'appelle Soleil.
8: Oh, parce qu'il a mis du soleil dans ta vie ?
6: Pas tout le temps. Pas tout le temps. Kepkuntari, les bestes d'Aumeka, une autre étape. Je vous raconterai les bêtises de mon chien une prochaine fois.
8: Eh ben j'ai hâte. Merci Camille.
6: Merci, salut.
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Lola Baye est une chanteuse, autrice, compositrice qui mêle douceur, humour et spontanéité. Si vous avez pu la voir dans l'émission The Voice, ce qu'elle affectionne aujourd'hui, c'est sillonner le monde rural pour chanter dans les tout petits villages.

0: m'ennuyer, Lola Baye. Un coup de cœur ici même. 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
1: Sur votre radio ici, c'est l'heure de Décibel, en direct de Rochefort, au Festival Sœurs Jumelles.
2: Nous sommes deux sœurs jumelles, nées sous le signe des Gémeaux. Mi fa sol la mi ré, ré mi fa sol sol sol ré do. Toutes deux.
1: Ce soir avec nous à Sœurs Jumelles, Julie Gaillet, la fondatrice du festival, et puis un de nos meilleurs rappeurs et poètes, le grand Oxmo Puccino, qui chantera demain sur la grande scène, mais qui a déjà participé à ce festival, pas comme les autres. Aujourd'hui, bienvenue les amis, c'est Décibel.
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1: Ah, le festival Sœurs Jumelles, comme je l'aime. Depuis 2021, ce festival imaginé par Julie Gaillet, Delphine Paul et Éric Debègue s'est donné pour mission de rendre la relation si belle, si intense et si particulière entre les films et la musique, eh bien, pour tout le monde, accessible, comprendre, créer des ponts et puis surtout passer de sacrément bons moments. C'est le 5e anniversaire de Sœurs Jumelles et on fête ça en direct de Rochefort avec Julie Gaillet. Bonsoir Julie.
4: Bonsoir, merci, merci Émilie.
1: Bienvenue dans ce Décibel un peu spécial. On devait être sur une scène au pied de la grande scène du festival. Et puis, là ça va parler à toutes celles et tous ceux qui nous écoutent. Le temps, la météo a fait des siennes. Et on s'est retrouvés sous un orage apocalyptique, Julie. Et il y a eu, juste avant le début de la soirée de concert, une évacuation du site qui s'est passée hyper bien, en fait. C'est incroyable.
4: Mais ouais, mais en fait... On est dans cette période de canicule que vous êtes tous en train de vivre en ce moment. Donc, autant vous dire que quand tout à coup, il y a cet énorme coup de vent qui arrive, on fait, waouh, puis là, ça devient très fort le vent quand même. Ouais. Donc, on a dit, oulala, attention les parasols. Donc, bon, évidemment, on a fait attention, on a évacué pour que personne se prenne un parasol.
1: Oui, dans
4: ou,
1: le nez.
4: Voilà, ou qu'importe. Et très tranquillement. Et puis surtout, ben voilà, c'était très court. On a eu Météo France très rassurant, disons que ça allait être très court. Et c'est assez fabuleux parce que là, donc, ça a rafraîchi l'air.
1: On a eu 10 degrés d'un
4: mais
1: coup.
4: Mais 10 degrés d'un coup. Et là, tout, voilà, on a le temps de remettre un peu de l'ordre. Tout le monde est revenu. Moi, j'ai fait la première. On m'a donné un porte-voix, là. Un mégaphone. Et je me suis retrouvée devant la foule. On a dit, ça va repartir. Donc, laissez-nous ranger, nettoyer. Et voilà. Et vous allez avoir le concert de Camille et de Birds on Wire dans. Voilà. Et à 20h, maintenant, regardez, le soleil s'est levé. Il fait beau.
1: Hein,
4: et...
1: Il fait beau. Mais il fait un peu plus frais. On est bien.
4: Frais. Ouais. Donc c'est merveilleux.
1: Et on sent dans ces moments-là que Sœurs Jumelles, c'est pas un festival comme les autres. Parce que cette évacuation de site s'est passée dans le plus grand des calmes, avec un sourire. Tout le monde était content. Tout le monde a dit bah ok, on sort et puis on reviendra après.
4: C'est vrai.
1: Non, mais il y a un truc spécial avec ce festival. Alors est-ce que c'est parce que c'est très féminin? Je ne sais pas.
4: Là, j'ai pas quelqu'un venu en me disant c'est rare d'avoir une présidente de festival aussi calme.
1: Ouais, calme, et voilà.
4: Peut-être.
1: Je sais pas. Hein.
4: Bon, d'ailleurs, je suis présidente, c'est vraiment le mot, mais en tout cas, ce qui est sûr, c'est que il y a de l'âme dans mon équipe. Oui. C'est un peu comme sur mes tournages. Moi, j'aime les gens bienveillants, gentils. Donc, c'est une équipe avec aussi la parité, parce qu'on fait très attention dans la programmation, mais dans l'équipe, il y a plein de runs, il y a plein de filles.
1: Oui, c'est vrai.
4: Plein de techos, plein de
1: filles à la technique.
4: La chef de la sécurité, Stéphanie Lagorcet, que j'embrasse, qui est fabuleuse et qui a géré ça de main de maître. Elle est, voilà, elle est à cette image de sœur jumelle. Elle défend les mêmes valeurs, donc c'est peut-être ça, ouais.
1: Voilà, vive la parité, parce que là, quand ça nous arrive, en vrai, dans la vraie vie, eh ben, un vrai partage homme-femme, voilà.
4: Donc là, on est au cœur des rencontres, là, on est vraiment
1: dans l'hôtel
4: du Mercure, qui est le très très beau Mercure qui donne sur la grande corderie royale, sur la pelouse, et où là, tout le monde est en train de se rencontre, se retrouve et repart.
1: Et là, ils vont repartir au concert, parce que ça y est, le site a rouvert. Donc si vous êtes en voiture, direction Sœurs Jumelles, les amis, c'est bon, vous allez pouvoir évidemment rentrer sur le site pour voir les
4: concerts. Vous étiez rentré à la maison, revenez. Oui, Camille sera sur scène à 21h55, à 22h, et là maintenant ça va être Birds on Wire avec le cœur de Java de 25 enfants.
1: Ouais. Ah, ça va être
4: ça va être magnifique, parce que Birds on Wire, c'est Rosemary Stanley et Dom LaNena.
1: Elle est violoncelliste et l'autre est chanteuse.
4: Elles ont fait la musique du Chant des Forêts. Mais quel film! On plonge dedans, c'est magnifique. de Vincent Meunier, où on est dans la forêt, ouais. où la musique est tellement importante. Je les adore. Rosemary Stanley, elle a une voix incroyable. Dom La Nena au violoncelle. Enfin, voilà.
5: Ouais, ça va
4: Écoutez
5: être beau.
4: Ça. Et Camille, surtout, c'est symphonique avec tout l'orchestre national de Bordeaux. Et c'est incroyable le spectacle, puisqu'ils ont répété hier. Donc, je peux vous dire que c'était, j'avais des frissons.
5: Ah, on est très fiers, nous, à Radio France aussi, que ces spectacles-là vivent sur un festival comme Sœurs Jumelles, puisque Dom La Nena et Rosemary Stanley, les Birds on the Wire, leur goût pour le cœur d'enfant, il est né à Radio France avec la maîtrise de Radio France. Elles avaient
4: c'est
5: fait,
4: vrai, elles ont fait la création.
5: Mais
4: c'est
5: oui.
4: vrai.
5: Et ouais, en fait, tout à fait, de se dire, bah voilà, elles ont fait ça chez nous, et c'est une des missions de service public d'avoir ces grands orchestres
4: Absolument.
5: Et d'avoir ces grands cœurs d'enfant. C'est vrai que ça coûte de l'argent aux contribuables, mais voilà, ça crée de l'art, ça crée de la beauté, et ça vit après pendant des années. Donc c'est beau.
4: Oui, et puis. Ce qui est fort aussi, c'est que là, Camille, elle vit en Nouvelle-Aquitaine. C'est l'orchestre de Bordeaux, de Nouvelle-Aquitaine. Ouais. La captation, elle est aussi pour France Télévisions, France 3, Nouvelle-Aquitaine, dans cet esprit de se dire qu'il y a des ponts entre cet opéra où parfois certaines personnes ne poussent pas la porte de l'opéra.
5: Ouais.
4: Et bien là, ils sont. C'est quand même un festival où on essaye d'avoir des prix accessibles. On essaie en tout cas que ce soit ouvert à tous, avec une diversité. Même dans le théâtre, les rencontres artistiques sont uniques. Hein.
5: Ouais.
4: Ce soir, il y a quand même. C'est Béatrice Dalle qui fait Kurt Cobain au théâtre.
5: Ça va être fou.
4: Ça va être fou.
5: Elle est demain dans l'émission, on est trop contents.
4: C'est vrai. Elle fasse vous voir. Ben voilà, c'est la magie, Sœurs Jumelles.
5: Ah, vous voyez, c'est fou parce que là, en quelques minutes, on a parlé beaucoup de musique et de cinéma. Et c'est le cœur de ce festival, Sœurs Jumelles, rencontre de la musique et de l'image. Et
4: il y a des projections en avant-première.
5: Voilà.
4: Et demain, on a cette chance folle d'avoir le De Gaulle 2 en avant-première, donc à l'Apollo. Le cinéma de Rochefort avec toute l'équipe. Il y a évidemment les acteurs, donc Simon Abkarian qui joue De Gaulle, l'acteur qui joue Jean Moulin. Il va y avoir Antonin Baudry, le réalisateur, le compositeur évidemment de la musique,
5: ah oui.
4: le monteur du film. Enfin, ils viennent très en nombre. Parce que ici, c'est à la fois la musique, donc évidemment les compositeurs sont toujours là, les musiciens sont là, mais les réalisateurs viennent aussi parfois avec leurs monteurs-monteuses, parce que la musique sur les films, ils le travaillent avec les monteurs-monteuses. Il y avait Stéphane Demoustier qui avait fait de L'Inconnu de la Grande Arche, qui est venu avec, pareil, son compositeur et sa monteuse, ou son monteur, pardon. Et il y avait, Jean-Xavier de Lestrade qui a fait la série Des Vivants, qui est venu avec sa monteuse et son compositeur. Donc c'est... Les monteurs sont là aussi.
5: Ouais.
4: On a des speed meetings avec eux, des rencontres avec eux, je veux dire.
5: Ouais, et puis pour le public, c'est génial parce qu'on se retrouve à assister à des échanges qu'on voit pas forcément, ni à la télévision, qu'on n'a pas forcément à la radio, parce qu'ici, c'est fait pour ça. Et donc, si on est passionné de musique, d'image, de cinéma, ici, on en prend vraiment une belle dose. Et puis, Julie Gayet le disait à l'instant, mais je veux appuyer là-dessus. Et certains concerts sont captés, filmés et seront plus tard à la télé. Donc, pour vous toutes et tous, même si vous n'êtes pas à Rochefort aujourd'hui, et que vous vous dites ah là là les Vénardes, vous pourrez voir certains concerts.
4: Et la fameuse rencontre artistique que tu as modérée avec mains de maître, tu étais géniale, Émilie, avec Oxmo Puccino, donc qui va être demain sur la grande scène avec Vanessa Paradis, avait envie de parler d'image, lui, donc de son frère jumeau, sa sœur jumelle, et c'était avec donc Kim Chapiron qui fait des clips, mais aussi un photographe.
5: Ouais, et il s'appelle Aristide Barrault.
4: Aristide Barrault, qui est un ancien joueur de rugby. Enfin, l'histoire, c'était magnifique. Vraiment, Émilie, merci pour ce cadeau, parce que ça, c'était rare, vraiment, comme rencontre. Et là, c'est filmé aussi. Vous pourrez le retrouver sur notre chaîne YouTube ou sur le site,
5: le site de Sœurs Jumelles. Verras. Ah, trop bien, j'aime regarder. Vous pourrez entendre Oxmo Puccino tout à l'heure, puisqu'il est aussi notre invité ce soir dans Décibel. Forcément, un festival qui s'appelle Sœurs Jumelles, on a envie que la première chanson du festival, ça soit la chanson des jumelles, la BO des Demoiselles de Rochefort, chantée par Anne Germain et Claude Parent. Quand le nom de ce festival et la ville du festival ont été choisies, ça t'a rappelé des souvenirs d'enfance? T'es particulièrement attachée aux Demoiselles de Rochefort?
4: Aux Demoiselles de Rochefort, mais à tous les films de Jacques Demy, avec ce duo fort avec Michel Legrand.
5: Le
4: et c'est pour ça qu'on a présenté Peau d'âne, parce qu'il y a une très belle exposition au musée Èbre sur Autoniel. Donc si vous êtes à Rochefort, vous pouvez aller voir cette exposition, le petit théâtre de Peau d'âne, en résonance avec la maison Pierre Loti. Moi, ça a été une découverte. Rochefort, il y a un studio d'enregistrement de musique qui fait du montage.
5: L'Alhambra,
4: connu, hein. Il y a cette maison Pierre Loti. Évidemment, c'est Demy, Jacques Demy. Donc, Mathieu Demy est là. Il a présenté le film. Et Agnès Varda, qui m'avait donné son mon premier grand rôle, donc j'y suis très, voilà, évidemment c'est très émouvant, parce que tous les films de Jacques Demy, mais Catherine Deneuve et Françoise d'Orléac dans Les Demoiselles de Rochefort, évidemment. Et puis je voulais cette idée de la musique et l'image, son sœur jumelle, le cinéma, il y a des discussions qui se créent, c'est pas un festival. Il y a du cinéma, il y a la série et il y a de la musique. Moi, en tout cas, ce qui est beau, c'est que les réalisateurs viennent tous en disant, je suis trop content de venir parler de musique, de venir avec compositeur. Ils sont très émus.
5: C'est vrai. Et c'est ça qui donne ces rencontres absolument incroyables. Allez, vous la connaissez par cœur, vous allez pouvoir la chanter très fort sur votre radio. Ici, c'est la chanson des Jumelles, la bande originale des Demoiselles de Rochefort au Festival Sœurs Jumelles.
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0: Ah, la chanson des jumelles, Anne Germain, Claude Parent, la bande originale des Demoiselles de Rochefort. Alors, le festival Sœurs Jumelles, c'est une série de têtes d'affiche absolument incroyable. Il y aura des concerts d'ici, entre aujourd'hui et dimanche, de Benjamin Biolay, de Pomme, de Sébastien Tellier, Vanessa Paradis, Oxmo Puccino, le groupe Catastrophe, et puis ce soir, on en parlait, Birds on the Wire et Camille, Julie Gaillet. Il y a aussi évidemment plein de jeunes talents au festival Sœurs Jumelles et notamment un dispositif qui est génial qui s'appelle le Lab, où en fait vous avez sélectionné des groupes que vous allez coacher pendant le festival, justement parce qu'ils savent déjà où ils vont.
1: Nouveau pour eux.
2: Ouais, c'est vraiment des jeunes indépendants. Ils n'ont pas encore signé les labels, mais ils ont quand même. Ils ont beaucoup avancé, sorti des titres, sont presque sur le point de sortir des albums parfois.
1: Ils font des concerts.
2: Et en même temps, ce moment-là où on peut se perdre, moi je l'ai connu aussi comme actrice quand au début il y a une petite pression médiatique, on ne sait pas tellement.
1: Et puis faire quel choix
2: La presse, donc il y a des rédacteurs en chef qu'ils rencontrent, il y a des designers dans la mode, les marques, la question de la photo, donc ils font des photos avec une photographe qui vient spécialement. Pour apprendre, pour faire un premier portrait qu'on leur offre, comme ça, ils ont libre de droit. Moi, je sais qu'il y a des groupes qui sont venus comme ça, les Bell Boys, ils ont fait un quatrième de couverture de, je crois que c'était Libération. Ils nous ont appelé, ils disaient, c'est trop sympa parce que grâce à vous, la photo, on avait une photo, tu vois.
1: Ben oui.
2: Et l'idée, c'est, ils rencontrent des réalisateurs, des journalistes. Toi, par exemple, tu vas les voir, tu vas être la marraine.
1: Ouais.
2: Ils m'ont dit, est-ce qu'elle serait notre marraine? Mais l'idée, c'est vraiment d'arriver à avoir Kim Chapiron, avoir le corps avec un chorégraphe qui est ici dans la région.
1: Mais oui, mais ça, c'est très important parce que quand on est un jeune groupe, on ne sait pas quoi faire de son corps sur scène.
2: Comment?
1: On est tous les bras ballants,
2: voilà.
1: On ne sait pas.
2: Ouais. Et eux vont exprimer. Poser les questions et vivre pendant deux jours. C'est une résidence que j'appelle l'image pour la musique. C'est-à-dire que pour les musiciens, c'est important de comprendre ces histoires d'images.
1: Et je trouve que c'est très caractéristique aussi de cette envie du festival Sœurs Jumelles, et ça depuis la première édition, de partager. Alors oui, bien sûr, c'est un festival avec des têtes d'affiche, on en a parlé, avec des projections, des avant-premières, etc. Donc oui, ça brille, mais Sœurs Jumelles, c'est aussi un festival qui parle aux jeunes groupes, on l'a dit. C'est un festival qui se déplace dans les écoles, dans les collèges, dans les lycées. Là, on est nous sur un stand radio qu'on vient de squatter parce que normalement on avait une scène dehors, mais vous l'avez entendu. C'est une école de radio et de podcast. Et en fait, il y a plein d'étudiants. C'est un festival farci étudiants.
2: Oui, parce que d'abord on a fait un tarif pour ces rencontres professionnelles pour qu'ils puissent rencontrer. Parce que le plus difficile quand on sort des écoles ou quand on est dans les écoles, c'est parfois d'aller au contact, et les festivals, très gros festivals, ne sont pas forcément à sa taille humaine, où tu peux parler avec tout le monde. Donc on se disait, là, c'est l'endroit où ce serait bien d'avoir des jeunes étudiants qui viennent des écoles de musique et d'image, donc des musiciens, et qui puissent se rencontrer. Et de partout, et évidemment dans la région, de faire les jeunes, donc on a aussi les projections scolaires, enfin.
1: Mais oui.
2: Cette idée de transmission, c'est la rencontre de la musique et de l'image. Donc quand on est dans une école, on fait que de l'image, c'est quand même hyper intéressant d'aller rencontrer des gens de la musique. Et inversement, le Conservatoire supérieur de musique et de danse de Paris, ils l'ont tout de suite compris. Ils nous ont envoyé tout de suite des étudiants qui ont adoré et qui reviennent chaque année. Et depuis, ils ont même monté un master, je crois, pour des musiciens qui veulent filmer la musique.
1: Ah bah voilà.
2: Et c'est pour ça aussi qu'on fait cette rétrospective de Bruno Mont-Saint-Jean, qui est un peu la grande star de la captation. Tu sais, il avait suivi Glenn Gould. C'est un grand monsieur. Il sera là en rencontre artistique et on présente des films, des documentaires musicaux qu'il a fait. Et il y a tous ces documentaires musicaux, vous pouvez voir
1: à Rochefort.
2: À Sœurs
1: Jumelles, il y a aussi des documentaires musicaux absolument incroyables que vous pourrez voir bientôt au cinéma.
2: Et des artistes, c'est-à-dire que vous avez Benjamin Biolay, mais il y aura son documentaire sur lui.
1: Ouais.
2: Il y a un documentaire sur Vanessa Paradis qui a été fait par Julien Pelletier, qui lui-même est dans un groupe, Last Train, mais qui a suivi Vanessa, et on voit bien que c'est un musicien qui la filme. Ouais. Il y a une intimité, il était passé sur France Télévisions, d'ailleurs.
1: Vanessa Paradis, la soirée, ça s'appelait.
2: Exactement. Et donc il est diffusé, et Julien Pelletier sera là, il est hyper content de venir le présenter. Et après, vous allez voir le concert de Vanessa.
1: Voilà.
2: Ou Pomme, ou Sébastien Tellier. Alors Pomme, c'est Cédric Lapiche qui vient parce qu'elle a joué dans l'Avenue de l'Avenir.
1: Ouais.
2: Et il vient avec Loïc Duris, son compositeur évidemment, Cédric, présenter ses films et faire une rencontre artistique, c'est-à-dire ces échanges qui sont dans le théâtre, qui sont uniques, que tu connais bien, Émilie, que vous connaissez bien, pardon, qui sont ces moments un peu privilégiés qui n'existent nulle part ailleurs, où ils montent des extraits, ils jouent des morceaux, ils jouent un peu de musique, et parfois ils jouent même beaucoup de musique. Ouais. Donc c'est comme,
1: c'est comme une masterclass ou un mini concert privé. Ouais. En tout cas, c'est un truc que j'ai jamais vu ailleurs. Ça, c'est spécifique à Sœurs Jumelles, hein, les rencontres artistiques. Et puis, quand Julie Gayet est dans le coin, le point levé et la lutte pour les droits des femmes n'est jamais bien loin. Et ça tombe bien, vendredi à Sœurs Jumelles, nous on sera sur place, mais on en parle maintenant parce que vendredi tu seras très prise et tu seras peut-être pas avec nous, je sais pas.
2: Non.
1: Mais je veux qu'on en parle aujourd'hui. Une journée qui est autour de la Fondation des femmes. Beaucoup de femmes sur scène, évidemment, et beaucoup de prévention et beaucoup de messages forts. C'est une journée qui est importante pour Sœurs Jumelles.
2: C'est alors dès la création de Sœurs Jumelles, je me suis dit, je vais de faire une programmation paritaire, quoi. Mettons ouais. autant d'hommes que de femmes comme on est dans le monde, quoi, en fait. C'est comme ça. Est le monde, la réalité. Et ben, ça, c'est surprenant, mais c'est rare. C'est que il n'y a pas forcément cette égalité. Et puis aussi, mettre en place, voilà, des choses pour être un peu attentif, sur le harcèlement, faire attention, et puis essayer de former les bénévoles, faire. Et puis, comme c'est à taille humaine et que c'est pas des grandes jauges, bah, on peut être plus vigilant. Et
1: il y a
2: pas...
1: combien? C'est quoi la jauge ici?
2: C'est, quand on est là, Camille, parce que là, c'est tout assis, parce qu'il y a l'orchestre.
1: Ah, oui.
2: Et donc, il y a 2500 personnes, je crois, dans la grande salle. Et après, c'est 3004. Tu
1: D'accord,
2: vois, comme
1: oui.
2: c'est un gros Olympia, 3005. Oui, oui. Mais c'est pas les 10 000, 20 000 ou 35 000. Des oui, gros oui. festivals de musique, tu vois. Et surtout, cette idée de Nos Voix pour Toutes qu'a lancé la Fondation des Femmes, elles ont décidé de le faire se promener dans toute la France et d'aller vers.
1: Oui, alors expliquons, Nos Voix pour Toutes, c'était déjà deux grands concerts à Paris à la Didas Arena, avec plein d'artistes qui venaient faire des reprises, des duos, des trios. Et là, oui, donc ça.
2: Non, enfin, oui, c'est ce qu'elle disait, c'est-à-dire que la Fondation des Femmes voulait faire quelque chose qui soit joyeusement féministe, avec des hymnes féministes. Donc elles m'ont dit, eh ben nous, on va venir. Donc elles vont faire déjà sur scène une demi-heure où elles vont nous faire chanter,
1: des chansons d'Amel Bend. Ouais,
2: voilà. Vous allez pouvoir danser, chanter. Il y aura la formation stand-up, bon voilà, il y aura il y a des surprises, donc je vais pas vous les dévoiler. Et puis après, c'était cette idée de faire ce concert 100% féminin. Ce soir-là, j'ai appris qu'il y avait l'équipe de France qui jouait au foot à 21h45. Je dis, bah, peut-être que les filles, elles seront hyper contentes de venir à un concert. Donc, voilà. Et là, c'est Charlotte Cardin qui nous fait cet honneur dingue ouais. de venir ici à Rochefort.
1: Ça va être fou, Charlotte Cardin, Mentissa
2: et PR2B. Et puis on a à côté Vanille qui joue aussi, qui est
1: là. November Ultra qui vient faire un tour aussi.
2: Ouais, November ouais. Ultra qui sera en rencontre, qui va avec une réalisatrice dont elle a fait la musique. Il va y avoir des voilà. L'idée c'est que vous allez être dans la sororité et j'aime cette idée aussi de moments où on peut être entre copines et faire voilà. Se dire des choses et oser et crier. Mais Charlotte Cardin, c'est vraiment
1: ça va être
2: un beau
1: fou.
2: Cadeau.
1: Ça va,
2: ouais, ça va être fou. Ça fou, être fou. Ça. Et puis surtout, November Ultra qui était là, qui dit quoi ? Il y a Charlotte ? Mais c'est mon ami.
1: Voilà.
2: Et il y a PR2B. Ah, il y a Pauline. Voilà. Donc c'est un peu ces clins d'œil. Et puis je crois que c'est cette. En tout cas, ça, je crois que ça se sent dans le festival.
1: Ouais.
2: Partout, cette parité, l'air de rien, sans qu'on s'en rende compte.
1: Bah, bravo, Sœurs Jumelles, bravo, Julie, parce que en sortie de Covid, c'était pas évident de lancer un festival, et là, il est bel et bien lancé.
2: Ça y est,
1: Sœurs Jumelles. On se fait un petit hymne féministe que tu as le droit de chanter en karaoké ou pas, ou sinon tu peux courir sur la grande scène, aller voir tes premiers artistes de la semaine. Un petit Résiste, France Gall.
2: Allez. Bah non, mais là, je résiste pas.
1: Alors, ne résistez pas. Ici, c'est Décibel en direct du festival Sœurs Jumelles et on révise nos classiques avant la journée. Nos Voix pour Toutes avec la Fondation des Femmes
2: résiste.
1: Vendredi.
2: Résiste. Prouve que tu existes.
1: Merci, Julie.
2: Merci.

0: Noël qui sera entonné, c'est sûr, par le public et la bande de joyeuses féministes de Nos Voix pour Toutes, la Fondation des Femmes. Vendredi au Festival Jumel, direct de Rochefort. Rochefort, c'est ailleurs. Ou alors, c'est un truc à manger. Mais ça n'est pas l'ambiance du soir, en tout cas. Rochefort, le festival Sœurs Jumelles, les jolies rencontres de la musique et de l'image. Alors, on devait être en public sur une scène. Et puis, il y a eu un énorme orage causé par cette canicule que vous ressentez toutes et tous depuis quelques jours. Donc, on s'est installé dans un petit de l'eau qui jouxte le festival, là où une partie des rencontres professionnelles du festival. Donc c'est pour ça peut-être que vous vous dites que le son de ma voix est un petit peu différent ce soir. Ce n'est pas parce que j'ai fait la fête hier, c'est parce qu'il y a eu des éclairs dans le ciel. Voilà, comme ça, vous savez tout. Je peux vous dire aussi que notre prochaine invité ce soir, c'est le seul, l'unique Oxmo Puccino, et qu'il va arriver dans moins d'une minute. A tout de suite les amis.
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0: Et tiens, puisque au Festival Sœurs Jumelles, on parle de musique et de cinéma, il faut que je vous parle du record, du biopic musical le plus populaire et profitable de tous les temps. Jusqu'à présent, c'était Bohemian Rhapsody, le film sur la vie de Freddie Mercury, sorti en 2018. Recette record de 911 millions de dollars, qui viennent d'être détrônés par... Le long métrage événement du printemps qui raconte l'enfance et le début de la carrière de Michael Jackson vient de dépasser les 950 millions de dollars en recettes, ce qui en fait le plus gros film biographique musical de l'histoire. À noter qu'en France, Michael a dépassé les 5,5 millions d'entrées. C'est mieux que La Môme, le film sur Edith Piaf qui détenait le record depuis 2007. On fait ça en écoutant Don't Stop Till You Get Enough. Et merci d'avoir choisi ici. Il va être 20h30 à La Rochelle, à Rochefort et partout en France.

0: Jackson et le film Mike, qui est donc officiellement le film biographique musical le plus populaire de tous les temps.
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0: Oxmo Puccino est arrivé en studio. Salut Oxmo.
2: Salut.
0: Comment ça va?
2: Mais mieux que bien.
0: Oui, ah, j'aime bien mieux que bien. Ça, c'est vraiment, voilà, sur l'échelle du bien, il est très bien et souriant, Oxmo Puccino. Et en tournée de festival?
2: Tout à fait.
0: Ouais.
2: Tout à fait.
0: Alors, ça, c'est spécial parce qu'il y a eu évidemment une magnifique tournée pour la sortie de votre dernier album, La Hauteur de la Lune, sublime 9e album. On en écoutera des chansons d'ailleurs. Quand on fait sa tournée à soi, il y a évidemment tout un tas de détails, de scénographie, etc., auxquels j'imagine vous êtes hyper attaché. Sur la tournée de festival, il faut parfois composer un peu. Est-ce que c'est quand même agréable?
2: C'est quand même agréable parce qu'on se retrouve devant un public qui ne nous connaît pas pour la plupart. Et en plus, les conditions sont des plus estivales. Donc le public est déjà rempli d'enthousiasme et le manifeste, quelle que soit sa proximité avec moi,
0: ouais,
2: et mon groupe. Donc c'est une découverte commune qui fait que quelquefois on est amené à se revoir dans mes concerts.
0: Et ça, c'est toujours une très bonne chose. Enfin, moi, je vous recommande d'aller voir Oxmo Puccino en concert. Ce festival, il est particulier, Sœurs Jumelles, rencontre de la musique et de l'image. C'est par exemple un des seuls festivals où les artistes arrivent la veille de leur prestation, puisque Oxmo, vous, c'est demain soir que vous jouez sur la grande scène avec une sacrée connaissance, Vanessa Paradis. On y reviendra tout à l'heure. Mais voilà, c'est sympathique de savoir que vous serez sur la même scène le même soir. Trois petits points. Oui, alors ce festival, la musique, l'image, mélanger les deux, ça vous parle?
2: Bah, je pense qu'aujourd'hui, c'est presque indissociable, la musique et l'image. J'ai même pris l'habitude ces dernières années de dire qu'une chanson devait être vue pour être entendue. Ouais.
0: Ah, c'est intéressant, c'est-à-dire il faut qu'elle ait une vie.
2: Il faut qu'elle ait une vie en image,
0: ouais, ouais,
2: que les gens puissent plus se figurer au cas où. Faire une proposition qui rende la chanson, qui mette la chanson en évidence. Voilà.
0: C'est génial. Alors, c'est pour ça que vous faites toujours des clips hyper percutants, toujours différents. Il y a toujours une proposition artistique. D'un, comment vous faites ça? Est-ce que vous faites confiance au réalisateur ou est-ce que vous avez des idées, vous, pour vos chansons?
2: Le plus difficile, c'est de trouver le réalisateur qui comprenne,
0: ouais,
2: et qui puisse traduire ce qu'on a exprimé
0: dans la
2: en
0: chanson.
2: Image.
0: Ouais.
2: Oui. Et je dirais que je suis quelqu'un d'assez chanceux. Oui,
0: ah oui, et nous aussi du coup, puisqu'on les voit. Alors après, se pose une question. On en avait parlé ensemble quand vous étiez venu dans l'émission au moment de la sortie de votre 9e album. On avait parlé de la durée des chansons,
2: oui,
0: et que l'algorithme des sites de streaming n'aimait pas les chansons longues,
2: oui,
0: et que donc on s'adaptait, on faisait des titres plus courts, de 2 minutes 30, 3 minutes, 3
2: oui,
0: minutes 30,
2: oui,
0: voilà,
2: oui.
0: De même, l'algorithme d'Instagram aime les petites vidéos courtes et pas forcément les clips.
2: Exactement.
0: Il y a beaucoup de jeunes groupes qui ne font plus de clips. Vous êtes posé la question ou pas?
2: Je trouve ça naturel parce que c'est une manière de s'adapter au marché,
0: ouais,
2: et à la manière dont les gens consomment ce qui leur fait plaisir aujourd'hui. Ils s'évertissent avec des contenus courts,
0: ouais,
2: de manière répétitive. Et on croise les doigts pour que l'on soit dans la playlist,
0: ouais,
2: si on peut dire.
0: Ça.
2: Mais ça confirme l'idée que une chanson sans image est une chanson en danger.
0: Ouais, c'est ça. Mmh. Et une chanson qui arrivera peut-être pas dans les
2: exactement
0: oreilles, qui pourtant l'aurait aimé.
2: C'est un raccourci.
0: Ouais.
2: C'est un raccourci. C'est-à-dire que s'il y a pas d'image, la chanson peut mettre des années,
0: ouais,
2: avant d'être entendue à sa juste valeur. C'est injuste, justement.
0: Alors là, pour le coup, on a la chanson qui va bien, la collaboration qui va bien, et le clip qui m'a mis de bonne humeur pour les 6 prochains mois. Et croyez-moi, c'est pas du luxe, Oxmo. Ne pas m'aimer avec MC Solar.
2: Merci.
0: Ah, avant qu'on l'écoute, est-ce que vous pouvez me raconter la genèse de ce duo? On entend dans vos voix et on voit sur vos visages dans le clip à quel point vous prenez un plaisir dingue à faire ça ensemble.
2: Bah, c'est un rendez-vous de très longue date parce que Solar fait partie de mes inspirations avant même que je commence à faire de la musique. Et donc, il a toujours été quelque part à côté de moi lorsque j'écrivais. Parce que j'ai vraiment ses premiers albums, je les connais presque tous par cœur, parce qu'ils correspondaient à une vision du rap à laquelle je rêvais. Une vision du rap poétique, multi-sujet.
0: Et littéraire aussi.
2: Littéraire
0: avec des
2: aussi,
0: beaux mots,
2: avec des propositions.
0: Ouais.
2: Et donc, ça fait longtemps que je le croise. Et pour mon dernier album, donc, je repoussais encore ce rendez-vous parce que je craignais de ne pas arriver à faire un morceau à la hauteur. Et devant les encouragements très poussés de mes équipes, je me devais trouver un morceau qui puisse être à la hauteur de notre rendez-vous. Et je n'ai même pas eu besoin de chercher parce que j'avais cette petite phrase qui traînait dans mes carnets. Et je me suis dit, comment ne pas aimer Solar ? Vraiment, c'est-à-dire que c'est un des artistes avec lesquels j'ai collaboré qui ne pose aucun doute sur sa gentillesse. Sur sa gentillesse, sur sa curiosité, son ouverture. Donc ce morceau Ne pas m'aimer, pour moi, c'est une espèce de contrat que nous sommes dans la bonne direction et la même.
0: On ne peut pas ne pas m'aimer. On adore, vous allez la chanter jusqu'à demain matin, elle est dans vos oreilles maintenant sur votre radio, ici Oxmo Puccino avec MC Solar.

0: Oxmo Puccino avec MC Solar sur cet album tellement merveilleux, Oxmo.
1: Merci, merci.
0: Oh là là là là. Et alors j'étais très fâchée parce que je me suis dit, est-ce que c'est vraiment son dernier album, son ultime album? Est-ce que votre avis sur la question, Oxmo a évolué ou est-ce que vraiment les albums c'est fini?
1: Les albums c'est fini, mais pas les chansons. Voilà.
0: Moi, je suis plus fâchée.
1: On peut considérer qu'au bout de quelques chansons, en quantité, ça peut faire un album.
0: Oui.
1: Mais le concept d'album même, c'est beaucoup demandé.
0: Oui.
1: Surtout pour aujourd'hui, on parlait tout à l'heure de la longueur des morceaux. Ben, c'est la même attention, problème d'attention.
0: Sur 12 ou 13
1: voilà,
0: titres, évidemment.
1: Voilà, exactement. Ouais, ouais. Donc, autant gagner du temps. Et puis, heureusement que j'ai du répertoire et que je n'arrêterai jamais de faire des concerts.
0: Ah, alors je suis plus fâchée du tout. Si c'est la fin des albums, mais pas la fin des chansons et pas la fin des concerts.
1: Les concerts, jamais. C'est la rencontre, c'est la magie, c'est toujours la première fois.
0: Qu'est-ce que ça procure? Tiens, là, mais oui, en plus, cette tournée, la hauteur de la lune, était vraiment dingue. C'était absolument magnifique. Il y avait une scénographie sublime. Qu'est-ce que ça procure? Au-delà de la joie, on imagine bien la joie, mais profondément, ça vous fait quoi?
1: C'est de revoir des auditeurs qui sont devenus des amis avec le temps, qui au début venaient tout seuls, entre amis, et aujourd'hui viennent en famille avec leurs enfants et leurs femmes, ou leur mari. Et ça raconte une histoire à long terme, quelque part, et c'est ce que je retiens de toutes ces années.
0: C'est très intéressant ça, parce que souvent je me pose la question, comment on vieillit dans le rap? Parce que dans le rock, on a vu, ils sont bourgeoises, alors soit ils font des overdoses à 27 ans, soit après ils sont sur scène à 85 ans, et voilà, dans leur manoir et tout, voilà. Ça c'est le rock, on a pigé. Et je me demandais, voilà, le rap qui est finalement une musique plus jeune, comment vont vieillir nos rappeurs? Et c'est vrai que pour vous, Oxmo, ça se passe délicieusement, parce qu'en fait, vous avez jamais joué le cliché du rappeur, la casquette à l'envers ou ce genre de truc. En fait, vous avez toujours été...
1: J'essaie d'être cohérent avec la vie que je menais.
0: Oui, c'est ça.
1: Je partageais mes réflexions en rapport avec ce qu'on peut traverser à tous les âges. Et par magie, certains auditeurs continuent de s'y reconnaître.
0: Oui.
1: Ceux qui traversent ce que j'ai traversé.
0: Mais ils évoluent avec vous, en fait.
1: Exactement. Et je trouve ça beau parce que c'est un voyage collectif.
0: Ouais.
1: C'est un voyage collectif. On a des souvenirs communs, on se revoit, il y en a même avec certains avec qui je suis en communication,
0: c'est
1: j'ai l'habitude de dire, je me lasse pas de le répéter, que beaucoup de mes flowers sont des amis que j'ai pas encore rencontrés.
0: Oh, j'adore.
1: Parce que c'est au-delà des goûts musicaux, c'est le partage d'une certaine vision de la vie. Mmh. Voilà, et je pense que partager une vision de la vie sur aussi longtemps, ça garantit de s'entendre bien.
0: Ah ouais, c'est beau. Oxmo Puccino. Partagez avec d'autres artistes des chansons. On vous a entendu chanter avec MC Solar. Là, on va écouter ce fameux duo avec Vanessa Paradis, l'auteur de la Lune.
1: Merci.
0: Parce que c'est superbe et parce que donc il se trouve que les emplois du temps sont bien foutus. Demain, vous serez sur la grande scène de Sœurs Jumelles et Vanessa Paradis aussi. Est-ce que vous avez déjà eu l'occasion de chanter cette chanson ensemble en public? Et est-ce que, question dans la question, ce serait envisageable demain si les planètes sont alignées?
1: Nous avons eu l'occasion de jouer le 23 janvier 2026.
0: Ouais.
1: C'était extraordinaire, forcément. C'était à la hauteur du duo, en partie grâce à elle, en grande partie grâce à elle. Et demain, les agendas étant bien ficelés, il va falloir voir s'il y a une fenêtre possible.
0: C'est ça.
1: Mais en général, pas toujours joué d'avance. Mais si ça se passe, ça fera une bonne surprise.
0: Ah oui, ça c'est sûr. Mmh. Ça c'est sûr. En tout cas, vous en avez envie. Vous avez fait des duos mythiques. Là, on en parle de deux en particulier, mais vous en avez fait plein d'autres. Vous aimeriez vous faire un kiff pour fêter, j'en sais rien, un anniversaire de carrière, quelque chose, un concert avec plein d'invités?
1: Ouais, quelque chose que pratiquait Vincent Segal, le maître.
0: Oui.
1: Vincent Segal, le maître, qui, quelquefois, a joué 24 heures de suite.
0: Oh, wow.
1: Et donc, il disait à tous ses amis musiciens et chanteurs, je serai à tel endroit pendant 24 heures, passer entre telle heure, toi, telle heure, telle heure. Et ça fait qu'il y avait du public toute la journée et que, quelle que soit l'heure où vous passiez, vous alliez être émerveillés. C'est ce que j'ai vécu. Et depuis que je l'ai vu offrir ça à son public, je me suis dit qu'un jour ça serait pas mal parce que ça me permettrait de jouer des chansons que j'ai pas l'habitude de chanter. Et en plus, de pouvoir inviter des gens sans les déranger avec une heure précise. Donc c'est une idée qui va me rester en tête, dont je vais parler à Nicole.
0: Eh ouais, ça tombe bien, elle est là, Nicole. Ouais, ouais. Nicole, Nicole qui s'occupe de la carrière d'Oxmo. On a eu une idée géniale en direct, Nicole. On va en parler après l'émission. C'est très bien ça, Oxmo. Mais c'est ça, pour ça que je vous aime. C'est parce que je vous pose une question sur un concert où éventuellement on inviterait des gens et vous me répondez avec une performance artistique de 24 heures. Et ça, c'est trop classe. Merci pour tout, Oxmo.
1: Un plaisir. Merci toujours, Amy. Toujours.
0: Toujours. Et merci pour la musique, et merci pour ces albums, et merci pour le concert de demain par avance, parce que je sais que ça va être beau.
1: Oh là là là là.
0: Et merci pour ce duo, La Hauteur de la Lune, avec Vanessa Paradis. Le grand Oxmo Puccino était dans Décibel. À bientôt.
1: Merci.

Quelle beauté, ce duo, la voix cristalline de Vanessa Paradis et les mots d'Oxmo Puccino, la hauteur de la lune. Vous écoutez ici Cybelle, toujours en direct du festival Sœurs Jumelles, ce festival qui nous fait vivre de belles rencontres entre la musique et l'image. Et on n'en oublie pas quand même nos bonnes habitudes dans Décibels. Vous le savez, tous les jours, on fête un anniversaire. Et aujourd'hui, c'est l'anniversaire de Brigitte Fontaine. Elle a 87 ans aujourd'hui, notre Brigitte Fontaine, poétesse, chanteuse, actrice,

Mathieu Chédide. Ensemble, ils chantent une chanson, bah, forcément barrée, vous avez compris, c'est Brigitte Fontaine. Ça s'appelle « Il y a des azous ». C'est une reprise d'une vieille chanson française. Et écoutez, ils ont branché les guitares.

Il y a des zazous et il y a de la guitare. Brigitte Fontaine et M sur votre radio, ici, Décibel, en direct du festival Sœurs Jumelles, ici à Rochefort. Il y a un lieu absolument incroyable qui s'appelle le Cinémobile. On dirait un gros camion de livraison, vous savez, genre Tiriez ou Picard, là, les surgelés. Donc, ça ressemble à ça. Il est garé à l'entrée du festival et en fait, tous les matins, ce camion, il s'ouvre et dedans, eh ben, il y a une salle de cinéma dans laquelle est programmée pour toute la semaine du festival, une sélection de documentaires musicaux absolument formidables. Il y en a sur Marianne Faithfull, il y en a sur le chant signe, vous savez, hein, ces interprètes en langue des signes qui sont là pour faire vivre le concert à celles et ceux qui ne peuvent pas entendre. Ça, c'est absolument incroyable. Et puis, il y a un documentaire que je me réjouis de découvrir. Il sera diffusé vendredi et vous connaissez votre vieille copine Émilie, elle sera au premier rang pour regarder Benjamin Biolay à l'origine. Ah là là, Benjamin Biolay, mon amour secret. Ça va être fou, ça. Ce documentaire, il passe vendredi donc au festival Sœurs Jumelles avec les témoignages de Chiara Mastroianni, Alain Souchon ou encore Bernard Lavilliers sur toute la carrière de Benjamin Biolay. Et puis ensuite, le lendemain soir, il sera en concert au festival Sœurs Jumelles. Alors pour toutes ces bonnes raisons et aussi parce qu'on l'adore, écoutons la toute nouvelle chanson de Benjamin Biolay, tube de l'été qui protège du soleil, écran total.

0: L'écran total, l'inédit de l'été de Benjamin Biolay qui nous gâte, c'est sûr, et qui était hier dans un de ses endroits préférés de France et donc du monde pour jouer le théâtre de la mer à 7. Surveillez les stories du compte Instagram de Benjamin Biolay, on n'est pas à l'abri d'une déclaration d'amour à cette ville qu'il aime tant.
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3: Bonjour la France, comment ça va la France ? Le micro, il a tellement chaud qu'il ne s'allume même pas. Ça va mon petit micro chéri ? Bon, j'espère que vous allez tous bien, que voilà, c'est pas trop dur pour les uns et les autres.
4: Ça va vous ?
3: À moi, ça va très bien.
4: Non mais je dois m'occuper de vous, vous savez, il faut prendre soin des personnes plus vulnérables, plus âgées, enfin, vous voyez quoi.
3: Ah oui, il faut prendre soin des gros aussi. Voilà, allez, nous allons vous rappeler que toute la semaine, nos candidats s'affrontent pour se qualifier pour la finale de vendredi. Le premier prix, c'est 2 places VIP pour assister au concert de Katy Perry le dimanche. Ah là là, le dimanche 12 juillet au Zénith de Nancy. Donc évidemment, accès prioritaire au site, accès personnalisé, vas-y le cocktail dînatoire, les boissons à volonté, le parking réservé, 100 euros de carburant pour y aller. Et ça, c'est magnifique. Vous pourrez dormir dans une suite pour 2 là-bas. Et ça, c'est magnifique. Toute la semaine, tous les perdants, tous les gagnants, tout le monde gagne 2 places de ciné pour aller voir Les Parfaits Arnaques en Famille, qui est un film ici, avec Audrey Fleurot et Ramzy Bedia. Et puis, si vous ne gagnez pas les places VIP, qu'est-ce qu'on gagne ?
4: Un film qui m'est dédié, hein, d'ailleurs, Les Parfaits, ça correspond exactement à ma personnalité. Alors, évidemment, Joe Malongo, qui lui aussi est tout aussi parfait que moi, a concocté pour vous avec bonheur et en secret une nouvelle machine spéciale canicule avec des cafés rafraîchissants. Vous les découvrirez, il y en a 32 dosettes, 6 verres en verre rafraîchissants également avec les pailles et tout, tout va bien. C'est le cadeau à gagner demain, non pas demain, quelle journée demain ?
3: Oh là là, vendredi. Les jingles, Enzo. Allez, nous accueillons nos deux candidats de Côte d'Oie. Bonjour les Côte d'Oie, Mathieu et Émilie, ça va ?
4: Bonjour.
5: Bonjour Valérie, bonjour Émilie.
6: Voilà.
3: Alors Mathieu, tu joues avec ici Lorraine, tu as 46 ans, tu habites à Terreville, c'est ça ?
5: C'est ça, tout à fait.
3: Comment qu'il fait chaud aujourd'hui à Terreville ?
5: Ah, il fait très chaud, je pense comme partout en France.
3: Est-ce que tu arrives à dormir la nuit ?
5: Oui, j'arrive, oui.
3: D'accord, parce que t'as 3 enfants quand même, ils dorment bien, enfin c'est, oui, il y en a une petite, mais comment ils dorment les enfants, ça va, ça se passe bien ?
5: J'aurais mis des ventilateurs dans la chambre.
3: Ah là là là là, tout le monde, là les marchands de ventilateurs ils sont contents,
6: je peux vous
3: dire que là. Alors, tu as des poissons rouges, des perruches et un lapin, dis donc c'est une petite, un petit bêtisier d'animalier chez toi.
5: Oui c'est ça.
4: Tant bien les poissons sont dans l'eau toute la journée.
3: Ouais, il faut les changer tout le temps, l'eau elle croupit. Enfin,
4: moi je voudrais bien de poissons en tant que canicule.
3: Ouais. Un gros poisson alors. Hein.
4: Oui, bien sûr.
3: Alors, tu es technicien en télécommunication, c'est ça ?
5: C'est ça, tout à fait. Je m'occupe de la téléphonie.
3: Très bien, mais alors avant tu étais militaire dans l'armée de terre. Attention, ça rigole pas là. Qu'est-ce que tu faisais ?
5: Eh ben, je m'occupais aussi de la téléphonie pour l'armée.
3: Mais dans l'armée, donc c'était plus discipliné, j'imagine.
5: Oui.
4: On le voit, il est carré quand même. Hein,
3: bah, il est carré. Mais attention,
4: c'est du militaire là.
3: Ce qui est drôle, c'est qu'il est carré, qu'il a bossé dans l'armée, mais que petit, il voulait bosser dans un parc d'attractions. Hein, donc, rien à voir. C'est-à-dire que le gars veut s'amuser dans les manèges, mais finalement, finit à l'armée. Bon, voilà. Bien, j'espère que tu es prêt pour gagner, pour te qualifier. Surtout, tu serais mon premier candidat de la semaine. On ne peut pas laisser Éric Bastien gagner encore aujourd'hui.
4: On ne réussit pas la canicule. Chut.
3: Je vais te poser tout de suite la première question, vrai ou faux. Tiens, je te mets une ambiance. Voilà, l'hymne à la joie, parce que... Oh là là.
4: Enfin, change de jour quand vous arrivez, moi je mets ça et je vous regarde, je vous trouve belle.
3: Oui, mais ça c'est pour ça que tu dis qu'il faut s'occuper des vieux. Petite fumerole. Alors écoute bien cette question Mathieu. Au Danemark, les études supérieures universitaires sont gratuites pour les étudiants issus de l'Union Européenne. Est-ce que c'est vrai ou faux ? Top chrono, 5 secondes. Au Danemark, les études supérieures universitaires sont gratuites pour les étudiants de l'Union.
5: Je dirais que c'est vrai.
3: T'as raison, c'est vrai. C'est au Danemark et c'est vrai, parce que bon, les pays du Nord sont toujours beaucoup plus en avance que nous. En revanche, bon, si tu dois payer sur place, la vie est très chère. Premier point pour Mathieu.
4: Émilie est avec nous, avec Ici Poitou, elle habite Itteuil. Bonjour Émilie. Marrant, c'est Itteuil.
7: Non.
4: Itteuil, comment on appelle les habitants d'Itteuil, dans la Vienne ?
7: Les Itteuillais,
4: Itteuillaises. Itteuillaises. Bon, question un peu classique, hein, comment tu gères cette vague de chaleur à Itteuil ? Tu t'en sors, Émilie ? Ça va ?
7: Ça va, Ça va, je m'en sors plutôt bien quand même. Voilà, on a tout ce qu'il faut, ventilateur. J'ai la chance d'avoir la clim à la maison, ce qui aide bien.
3: Oh, mais quel bonheur!
4: Mais la clim, genre la vraie clim ou le truc avec le tuyau, le gros machin là?
7: Non, la vraie clim.
3: Oh voilà.
7: Voilà.
4: Ah, je prends le premier train. Ah non, pardon, tous les trains sont supprimés, c'est vrai aussi, on ne peut plus rien faire dans cette France.
3: Vas-y en vélo, Aiteuil, c'est pas bien, c'est pas bien loin. Ça te fera du bien.
4: Paxi avec Quentin, avec un fils qui s'appelle Abel.
3: Un fils.
4: C'est le cas du cul, il n'y a plus beaucoup de mots. T'as pas de soucis avec l'école, ça va? L'école est ouverte, il n'y a pas de difficultés?
7: Eh ben non. Elle est fermée l'après-midi, ben donc gestion alternée, on fait ce qu'on peut, on s'organise, hein, comme tout le monde. Hein.
4: On en est tous là, sauf que toi, t'as la clim, tu m'énerves. ma petite Bibi pour la famille et Magic pour les collègues. Pourquoi Magic? Qu'est-ce qu'il y a de Magic?
7: C'est Magic Mimille, c'est mon directeur un jour qui a fait référence à Magic Mimille. Et voilà, parce que des fois, ça fonctionne bien niveau travail. Donc voilà.
4: On aime bien.
7: C'est positif, ça fait plaisir. Ouais.
4: Je vois ça. Tu travailles d'ailleurs, je vais le dire, hein, tu t'occupes de recrutement et du suivi de carrière. Et avant, tu étais acheteuse pour des chaussons, des lunettes et des chariots élévateurs. Bah, ça, on va en parler dans un instant. Voici ta question. Allez, musique. Alors regarde, Magic System, Magic Emily, Magic Bibi, et cette question, résolument d'actualité, la température la plus haute jamais enregistrée sur la Terre, la surface de la Terre, est de 53,7 degrés. Un jour, dans la vie, il y a eu 53,7 degrés sur cette Terre. Vrai ou faux, top chrono, 5 secondes.
7: Ben, je dirais vrai.
4: Tu dirais vrai?
7: Ouais.
4: C'est faux. Mais c'est pire que ça. La température officiellement la plus élevée a été de 56,7 degrés. C'était dans la Vallée de la Mort le 10 juillet 1913. Ça paraît dingue ça, 56,7.
3: Allez, ça fait un point pour Mathieu et pas de point pour Émilie. Et là tout de suite, un peu de fraîcheur. On vous emmène sous le vent parce qu'on vous aime. Vous écoutez ici Garou et Céline Dion sous le vent. Et tout de suite, chérie.

0: Pour vous décrire la scène auquel j'assiste,
1: il y a du vent.
0: La personne s'est acheté un espèce de petit ventilateur.
1: C'est pour faire la désannonce. Sous le vent. Garou, c'est l'idiot. Sous le vent.
0: Voilà, c'est moi la plus vieille, mais enfin, moi, j'ai pas de ventilo. Allez, jingle.
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0: Au taquet avec Mathieu qui a un point, Émilie qui n'a pas de point, Mathieu qui joue avec Ici Lorraine, qui habite à Terreville, Mathieu qui bosse dans les télécoms alors qu'il voulait jouer dans les parcs d'attractions. Enfin bon, c'est pas grave. Alors, tu fais beaucoup de courses à pied, de trail, de vélo, et d'ailleurs tu emmènes les enfants handicapés dans des courses via l'association Les Petits Poteaux. Tu veux nous en parler un petit peu?
3: Oui, bien sûr. Oui. Ouais, alors, c'est une association ici en Lorraine qui compte 200 adhérents. Mmh. Et tous les week-ends, on emmène des enfants handicapés sur des courses, des triathlons ou des trails à l'aide de jouellettes ou de bleds, de véhicules à trois roues.
0: Ouais.
3: Après, on fait aussi des plus grands déplacements hors de Lorraine. L'année dernière, on a fait le marathon de Paris. On fait des trails dans les Alpes, voilà.
0: Ah, c'est sympa, c'est cool ça.
3: Ah oui.
0: Oui, dis donc. Alors en plus, tu collectionnes les vélos. T'en as plus de 10.
3: C'est ça, tout à fait. Ouais, je collectionne les anciens vélos, donc j'ai beaucoup de vélos Mercier et Peugeot.
0: Oh, les Mercier, ils sont trop beaux.
3: Ah oui, on en trouve plus surtout.
0: Mais non, moi j'en ai trouvé un il y a très longtemps dans une brocante, je l'ai gardé. Mais c'est beau les Mercier, je les aime bien, ils sont trop trop beaux. Tu bricoles à fond, c'est-à-dire que tu fais de la plomberie, du carrelage, du placo, de la peinture et tu maroufles.
3: Tout à fait. Bah, en fait, j'ai acheté une maison ancienne, donc j'ai dû faire toutes les rénovations moi-même. Quoi. Bon. Donc j'ai dû me mettre au bricolage.
0: Eh ben c'est bien ça.
1: À tous les nostalgiques, voilà. À tous les fans, je m'adresse. Oui, Déco revient à la rentrée. Sur M6.
0: Mais oui, allez sur M6+, vous inscrire pour qu'on refasse vos maisons.
1: Ça cartonne M6 en ce moment avec le foot. Hein. Je suis sûr que vous allez faire des scores de malade, voilà, la rentrée encore. Hein.
0: Ah, en salopette. Bah écoutez. Alors, mon petit chat, tu vas peut-être marquer un deuxième point avec ta deuxième question. Tiens, une petite ambiance. Écoute bien cette question. Un robot a battu le record du monde humain du semi-marathon. Vrai ou faux, top chrono 5 secondes. Un robot a battu le
3: record. C'est vrai, c'est au Japon.
0: Alors, c'était pas au Japon, mon petit chat, c'était au semi-marathon de Pékin, mais c'est vrai, donc tu as un point, c'est le robot Lightning. Il a parcouru 21 km en 50 minutes 26, soit plus vite que Jacob Kiplimo qui avait le record, qui était 57 minutes. Bon bah voilà, allez, deux points pour Mathieu.
1: Bon Emily, on n'a pas encore deux points, mais ça va aller. Bah j'oublie pas que c'est quand même Magic Mimi, hein. Tu me l'as dit Magic Mimi, c'est ton petit nom quand même. Ah oui, Alors j'ai évoqué tout à l'heure le fait que t'as été acheteuse pour des chaussons. Alors, raconte un petit peu, parce qu'il y a eu des chaussons, il y a eu des lunettes et des chariots. C'était où ça? C'était quoi?
4: Alors, en effet, les lunettes et les chaussons, c'est du côté de Charente, donc dans le 16.
1: Bah oui.
4: Donc, une unité de production qui fait la charentaise. C'est ça.
1: Bien sûr.
4: Et donc, j'ai participé. Je faisais de l'achat soit de matières premières ou d'articles pour pallier cette saisonnalité. Donc, bon. Voilà.
1: Et puis, tu as fait une reconversion et te voilà dans les RH aujourd'hui, dans le recrutement et dans le suivi de carrière. Ça doit être passionnant. C'est intéressant, ça.
4: Exactement, oui, complètement. Puis j'ai gardé quand même un lien avec l'industrie, donc ça allie un peu tout mon parcours. Bah oui. Et je suis ravie de cette reconversion.
1: Rien à voir avec tes envies toutes petites. Tu voulais être vétérinaire ou médecin, voilà. Beaucoup d'enfants.
4: Voilà, exactement. Hein. Comme beaucoup d'enfants, exactement. Bah oui, j'avais des animaux à la maison, enfin voilà. Et puis après, ça évolue avec le temps. Hein,
1: bien sûr. Bon, t'es un peu gauche, hein, pas trop de bricolage, donc ce sera pas inutile de regarder M6 à la rentrée avec Valérie Damido quand même. En revanche, tu aimes jardiner et tu as un potager avec.
5: Mange tes tomates, mon amour.
1: Mange tes tomates. Il y a des belles tomates dans ton potager?
4: Bah oui, là elles souffrent un petit peu, hein, de la chaleur, mais on fait ce qu'on peut, hein, pour les maintenir. Mais ça devrait arriver.
1: Il y a des poivrons.
4: Une belle production à venir.
1: Allez, des framboisiers, des piments et du basilic. Puis de toute façon, t'adores cuisiner, hein, t'adores les pâtes. Tu m'expliques comment tu déclines les sauces?
4: Bah là, c'est vraiment en fonction des ingrédients. Moi, je fais au fur et à mesure en fonction du frigo. Donc après, ça dépend déjà les bouts. Donc plutôt les pâtes.
1: Ouais, ouais.
4: Et après, niveau sauce, c'est un peu de tout. En effet.
1: Le parmentier de canard, le cassoulet, voilà. Ouais. Un plat tellement léger pour ce 13h.
4: Voilà.
1: Tellement du bien. Bon, Émilie, nous allons jouer tout de suite avec un point supplémentaire. Allez. Voici ta
0: un
1: question.
0: Un point tout court.
1: Émilie. Je ne rebondis même pas à ce que dit Valérie. Pingouin. Califourchon. Goéland, cohue, baragouiné, que dalle, ou encore bijoux, ce sont des mots d'origine basque. Selon toi, vrai ou faux, top chrono, 5 secondes, pingouin, califourchon, goéland, cohue, c'est basque ou pas?
4: Ben, je dirais faux.
1: Faux, ouais, t'as raison, c'est faux. C'est des mots qui viennent en réalité du breton, bijoux, notamment, que dalle. Ils sont entrés progressivement dans la langue française. Le mot baragouiné, par exemple, viendrait de bara, qui signifie pain, et gouine, vin. Donc deux mots que les bretons répétaient lorsqu'ils étaient mal compris à Paris. Le pain et le vin, spécial dédicace à notre réalisatrice.
0: Eh ben, c'est magnifique. T'as fait deux pour Mathieu, un pour Émilie. Et là, tout de suite, alors là, on va dans le grenier, les gars. On part en 1974. Allez, Billy Preston, Nothing from Nothing, vous écoutez ici. On bouge ton boule, mes petits chéris.

0: Ok, le gars est parti en yaourt. Allez.
1: Nothing from nothing. Les Preston, 1974.
0: Allez, jingle.
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0: Ici, nous sommes avec Mathieu qui a 2, Émilie qui a 1, Mathieu qui joue avec ici Lorraine, Émilie qui joue avec ici Poitou. Alors, comme ça, Mathieu, si t'étais un animal, tu veux être un ours.
3: Oui, un ours.
0: Ouais. D'accord. T'es grincheux le matin, comment ça se passe? Enfin, je veux dire.
3: T'es grincheux le matin, mais des fois, on aime bien faire des câlins à l'ours, quoi, aussi.
0: Oui, c'est vrai, les ours sont peluches, quoi. Voilà. Bon, écoute, c'est pas grave, hein. Et en même temps, toi, t'es un bonhomme, quoi. Parce que t'aimerais déjeuner avec Harrison Ford parce que t'es fan d'Indiana Jones. C'est vrai?
3: Ah, c'est vrai, tout à fait, ouais. Bah, c'est un peu le.
0: Moi, c'est mon héros, hein, je l'adore.
3: Enfance,
0: ah, bah, moi aussi, hein, je l'adore. C'est-à-dire que, franchement, le fouet, le chapeau, on l'adore.
1: Et aujourd'hui encore, il est magnifique.
0: Mais oui, mais les films, c'était génial. C'est lequel ton préféré des Indiana Jones?
1: Le gendarme de Saint-Tropez, je crois.
0: C'est lequel? Il est cool.
3: C'est le temple du Périne.
0: Ah ouais.
3: Le temple maudit.
0: Ah, pas mal, ouais, j'aime
1: celui
0: bien.
1: Celui qui a Petra, là, en Jordanie, le temple maudit, non, c'est pas ça?
0: Bah écoutez, je ne sais pas, faites pas comme si vous connaissiez la saga.
1: Ah, c'est en Inde, on me dit.
0: Bah oui.
1: C'est ça que je suis nul en géographie.
0: C'est-à-dire que c'est celui avec la blonde où il mange des têtes de singes, des serpents.
1: Ah, il fait ça?
0: Oui.
1: En fait, il est dans Koh-Lanta, le gars.
0: Voilà, exactement. Alors, nous allons tout de suite faire le quiz musical.
1: C'est mieux. Hein.
0: Bah, je ne sais pas si c'est mieux. Tu t'y connais un peu en chanson?
3: En variété française, dirons-nous.
0: C'est magnifique. C'est magnifique parce que comme la petite personne à côté de moi a préparé le quiz musical spécial été, c'est franchement c'est de l'été et c'est que du français. Écoute bien le premier extrait.

0: un visionnaire, le gars. Hein.
1: Alors, qui c'est qui chante Top Chrono 10 secondes?
2: C'est Eric Chardin.
1: Ta ta ta ta ta ta la la. Olé, oui, c'est Eric Chardin, bien sûr. L'été sera chaud. Un. Les t-shirts dans les maillots. Allez, un point de plus. Alors attention, encore une magnifique chanson.
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1: Ne gâche pas la chanson. Qui c'est qui chante, mon petit bonhomme? 10 secondes.
2: Alors, c'est Joe Dassin.
1: Pa, bravo, oui. Mais t'es très fort en chanson française.
0: L'été
1: mais
0: indien.
1: Oui, l'été indien. Tu voudras.
0: Ne gâchez pas la chanson non plus. Hein.
1: Magnifique. Eh bien, ça te fait 4 points, mon petit Mathieu.
0: 12h27, Émilie. Ah, Émilie. Tu les avais, ces deux titres, ou pas? Rassure-moi.
4: Oui.
5: Le premier, oui, pour sûr. Le deuxième, j'ai un peu plus de temps.
0: Alors, n'oublie pas que t'es mon poulain. J'ai déjà deux candidats. Lundi, mardi, on est mercredi. Je veux un troisième candidat. Ah, Milly, tous mes espoirs reposent sur toi. Je te rappelle que t'as la clim. Et que, contrairement à d'autres Français, t'es avantagé. Tu vas bien, tu dors bien. Donc, tu fais un effort. Ça, c'est mon coaching.
1: Ah ouais, c'est le coaching toxique.
0: C'est le coaching. Ouais, voilà. Quelques idées de sortie pour cet été. Parlons de tes voyages rapidement. T'es parti au Maroc, en Espagne, en Angleterre. Et bizarre. En Grèce, en Croatie, mais ton rêve, c'est d'aller loin, où ça?
5: J'aimerais bien aller soit en Asie, soit au Canada.
0: Eh bien, ça m'arrange pas du tout. T'avais pas dit ça dans la fiche préparatoire, t'avais parlé de la Polynésie.
5: Ah oui, alors ça, c'est le must du must. Mais là.
0: Quand je pose la question, c'est le must du must que je cherche.
1: Et voilà, tu me l'as mis chonchon, déjà que c'est pas facile.
0: On n'est pas d'accord, là, ça va pas, ça.
1: Bon, allez, chante plutôt.
0: Bon, allez, on va voir si ça se passe bien. Je compte sur toi. L'été, encore et toujours, le thème de notre quiz musical. Voici un artiste à retrouver. Écoute.

0: il va gâcher toutes les chansons.
1: Jean-Michel gâche la chanson, c'est un peu moi. Top chrono.
2: Mortuman.
3: Oh, c'est fort.
0: Oh, c'est fort. Un été de porcelaine, c'est l'hôtel de la plage, les gars.
3: Bien sûr, allô, papa Tango de Charlie, tout ça, quoi.
0: Non, l'hôtel de la plage, c'est ça. Papa Tango de Charlie, c'est pas dans l'hôtel de la plage.
3: C'est pas dans la même chose.
0: C'est pas le même film. Allez.
1: Mais c'est le même chanteur.
0: Oui, mais c'est pas le même film, l'hôtel de la plage. Ça, c'est l'hôtel de la plage.
1: Vous êtes bien Valérie, vous, c'est ça?
0: C'est ça.
1: Ouais, d'accord. Voici la deuxième pour un deuxième point.

0: qui chante un été français, top chrono.
1: Indochine.
0: Oh là là, mais elle est forte. Ah, mais je le sens bien, Emily. Ah, je suis dans les yeux d'Emily, moi, aujourd'hui.
2: Oh là là là là là là là.
0: Ouais. Quand je suis Indochine. Oh là là.
2: Eh bien, ça fait 4 pour Mathieu, 3 pour Emily. C'est pas mal.
0: Ouais, c'est pas mal. C'est pas
2: vous
0: mal.
2: Avez bien géré, les gars, quand
0: ouais,
2: même.
0: Ouais, ça va, ça va.
2: Quoi, ça va? Tu peux lui dire bravo.
0: Bravo, Emily. Mais il manque un point, quand même.
2: Mais quand c'est pas possible. Bon, allez, moi, je te dis bravo, Emily.

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2: Je vous rappelle que jusqu'à demain, les gens tentent de se qualifier pour gagner la finale de vendredi. Premier prix, 2 places VIP pour assister au concert de Katy Perry le dimanche 12 juillet au Zénith de Nancy. Vous aurez un accueil personnalisé, vous aurez des places premium, vous aurez des cocktails dînatoires, un parking réservé, 100 euros de carburant, une nuit dans une suite pour deux. Vous aurez tout ça. Si vous ne gagnez pas ça, vous gagnez bien sûr la machine à café Malongo, les 32 dosettes, les 6 verres en verre.
3: Évidemment.
2: Et pour tout le monde, les gagnants, les perdants, cette semaine, vous ne repartez pas les mains vides. Vous avez 2 places de ciné pour aller voir Les Parfaits Arnaques en famille. C'est un film ici avec Audrey Fleurot et Ramzy Bedia. Jingle, on reprend la compète.
3: Voilà, qu'on fait dans une émission en direct et en public aujourd'hui quand même.
2: Bien sûr, on est dans le studio, il y a 450 personnes.
3: C'est Bercy aujourd'hui.
2: C'est Bercy, il fait tellement chaud dehors, tout le monde est venu à la clim. Alors, comment ça va Mathieu? Tu te sens comment d'avoir 4?
4: Bah, pour l'instant, je me sens bien.
2: Ah bah c'est bien, voilà.
3: Bah, détends-toi, hein, ça va.
2: Oh, oh, oh. Molo Pam Chips. Alors,
3: j'avais adoré cette expression.
2: Tu l'aimes cette expression, ouais, voilà. J'adore. C'est ça les vieux, on a toujours des expressions. Alors Mathieu, il paraît que quand tu avais 17 ans, tu étais au lycée militaire d'Issoire, c'est ça?
4: Tout à fait, c'est ça.
2: Et pour rentrer chez toi, tu dois prendre le train de nuit, voilà, forcément un jour...
4: La région Auvergne étant bien desservie par la SNCF.
2: Ouais, bah oui, ça.
4: Parce qu'Éric me contredit.
3: Alors, tu vas te détendre car je suis auvergnat.
2: Mais bah c'est pour ça qu'il t'a dit ça.
3: Mais je confirme ce que tu dis, c'est quand même compliqué.
2: C'est très compliqué. Alors qu'est-ce qui s'est passé?
4: Eh ben, en prenant le train de nuit à 00h12, je me suis endormi et je me suis réveillé en fait dans le dépôt des trains. Le train est arrivé en gare et était reparti au dépôt.
2: C'est le début d'un film d'horreur, ça. Tu sais, ça peut faire un film d'horreur, hein.
3: C'est l'Auvergne.
2: C'est l'Auvergne, dans un hangar, t'es paumé, et là, c'est le drame. Alors, qu'est-ce qui s'est passé? Parce que tu peux pas sortir du hangar.
4: Bah, en fait, déjà, je me questionnais savoir où je me trouvais. Et je suis sorti du train, et par chance, j'ai vu un technicien sur le quai, qui lui aussi se demandait ce que je faisais là. Donc, je lui ai expliqué que je me suis endormi et je me suis réveillé là.
2: Et ben voilà.
4: Et il a réussi à me ramener par un dédale de couloir à la gare. Et j'ai réussi à avoir ma correspondance.
2: Et ben, tu es très chanceux, joue au loto cette semaine. Alors, mon chat.
3: Sortira-t-il de la maison des secrets? La réponse la semaine prochaine.
2: Ah, la maison des secrets, ça a démarré hier, les gars. Alors, Mathieu, tu as 4. Écoute bien, là, je vais te proposer une question à choix multiple. Je te pose la question, je te fais des propositions de réponses. T'auras 10 secondes pour me donner ton choix et remporter 3 points. Tiens, une petite ambiance. My pocket. Alors écoute bien, aujourd'hui, le 24 juin, c'est le lancement des soldes d'été. Ça va durer jusqu'au 21 juillet. Alors, petite question, selon une récente enquête, quel budget les Français prévoient-ils de consacrer en moyenne aux soldes d'été? Alors écoute bien ce que je te propose. Combien ils veulent claquer d'oseille? 133 euros. 183 euros. 233 euros. Pas un centime, c'est des radins comme Éric Bastien. Bah oui. Alors, combien ils vont claquer, les Français, en solde d'été? 133, 183, 233 ou pas un flèche? Top chrono, 10 secondes.
4: J'irais 233.
2: Tu dirais 233. Et ben, t'as totalement raison, oui, exactement. Et c'est en baisse par rapport à l'année dernière, c'était 307. Bon bah voilà, allez, bonne solde à tous. Ça te fait 7 points mon petit chat.
3: Tu vas aller faire les soldes, Émilie? À Itoy, dans la Vienne?
5: Un petit peu, ouais, je pense.
3: Ah oui, tu vas aller t'acheter une clim. Je vous rappelle qu'Émilie nous nargue avec sa clim depuis...
2: Excuse-moi, on est dans un studio climatisé, donc...
3: Oui, enfin, il y a beaucoup de monde, là, donc il fait un peu plus chaud.
2: Tu vas arrêter de faire la dicose, là, t'es dans un studio climatisé, tu travailles ici toute la journée, tout va bien.
5: Et alors, en plus,
3: et on a du... Comment ça s'appelle, ça? C'est bien, ça.
2: Un brumisateur.
3: Un brumisateur, c'est parfait. Émilie, on a fait un peu connaissance avec elle, un fils s'appelle Abel, elle est paxée à Quentin, on l'appelle Magic Mimi, ça c'est pour tous les collègues. Et alors, on a découvert que si il y avait un artiste avec qui tu pourrais déjeuner, là, pour 13 heures, ce serait qui?
5: J'aimerais bien David Guetta.
3: Oui. Alors, tu l'as vu en concert, ou pas?
5: Oui. Ouais, j'ai eu la chance de pouvoir le voir au Stade de France.
3: Bah là, il y a quelques jours alors.
5: Exactement.
3: Et alors, c'est comment?
5: Incroyable.
3: Incroyable.
5: Vraiment, ouais. Ah oui.
3: Et t'aimerais parler avec lui, qu'est-ce que tu sais pas, vous pourriez parler de quoi si t'étais avec lui à 13h? Qu'est-ce que t'aimerais lui dire?
2: Bah, de cuisine.
5: Savoir un petit peu tout, ouais, sa vie, comment il compose, comment il crée, et puis s'il compte revenir en France quand même.
3: Bien sûr, ah bah oui, bonne question. Parlons de ta rencontre avec Quentin, et alors là, on va aller dans le vintage, dans la nostalgie.
5: Rencontre au lycée, en effet.
3: Et
5: ça
3: oui.
5: fait quelques temps maintenant.
3: À la cafette. C'était au lycée. Alors, vous étiez dans la même classe ou pas du tout?
5: Non, pas du tout. Non, il a un an de plus quand même.
3: Et alors, vous êtes rencontrés, mais au lycée où ça? Au foyer, dans la cour?
2: À la cafette, elle vient de te le dire.
3: Non, c'est moi qui ai dit. Elle dit à la cafette.
2: Elle l'a dit.
3: Ah ouais?
5: À la cause.
2: Voilà.
3: Je coûte rien. Mais c'est comme dans la série, genre, voilà, bisous, tout ça. Il y avait le mec avec les bretelles, l'autre avec ses couettes.
5: Non, on s'est rencontrés à la pause, tout simplement. Il était un peu plus vieux. J'avais envie de le découvrir.
3: Ah bah oui.
5: Et ça a bien matché.
3: Et ça fait combien de temps que tu es avec lui, là, du coup?
5: Ça fait plus de 15 ans. Hein.
3: Plus de 15 ans, ouais, dis donc, bah, bravo. Petit mariage ou non? Pour l'instant, vous n'êtes pas axé. On en reste là, c'est bien, c'est une bonne formule.
5: On en reste là, c'est très bien.
3: D'accord. Émilie, nous allons jouer pour t'offrir 3 points. Et ça serait pas mal parce que ça te permettrait de prendre la tête. Combien il a déjà?
2: Non, il a 7.
3: Ah oui?
2: Donc elle prendra pas la tête.
3: Ah oui, non,
2: voilà.
3: Non, prendra pas la tête, mais enfin bon.
2: Non seulement il écoute pas les candidats, mais il est nul en maths. Allez, pose
3: plus
2: ta question.
3: Plus on a de points, mieux c'est.
2: Oui, vas-y.
3: Oui. Avec un extrait, ça va te plaire, ça, Émilie. Hein.
2: Mais le soleil luit toujours dans les yeux de l'amour.
3: Bon, alors on va profiter qu'il y ait du monde un petit peu dans ce studio et des futurs animateurs radio. Comment tu t'appelles?
6: Tristan.
3: Eh ben Tristan, voilà, la question. Émilie, t'écoute, il y a une question ici, il y a des propositions. À toi.
6: Alors Émilie, ce samedi, ce sera la finale du top 14 de rugby au Stade de France. Alors, on va réviser un peu combien de points vaut un essai au rugby à 15 avant transformation. Alors,
3: laisse-la réfléchir.
2: Ah,
3: là, elle encaisse la question. Là. Voilà. Allez, proposition.
6: Alors, réponse A, 3 points. Réponse B, 5 points. Réponse C, 6 points. Alors Émilie.
3: On met toujours une petite réponse D, hein. C'est Valérie Damido qui décide le nombre de points. C'est la présidente du Damido Land. Donc. On y va, top chrono, t'as lancé le chrono?
6: Bah, top chrono.
3: Bah oui.
6: Ah, là, attention.
5: 5 points.
2: 5 points?
5: Oui.
3: Quel est ton prénom?
7: Élise.
3: Élise, est-ce que tu peux donner la réponse?
7: Eh ben, au rugby, un essai non transformé rapporte 5 points.
3: Donc
2: elle a la bonne réponse, Émilie.
3: Allez,
2: ça fait 6 points pour Émilie, 7 pour Mathieu. Bravo les gars, vous êtes formidables.
3: Ah ouais.
2: Et là, tout de suite, ça nous rajeunit pas non plus. Allez, là, pour le coup, j'ai vraiment 16 ans, j'ai vraiment mon 500, hein, j'ai vraiment mes tiacs, je suis vraiment au palace.
3: Je suis pas encore né.
2: Allez, t'es vieux, chacun fait ce qui lui plaît. 5h du match, j'ai des frissons. Chagrin d'amour, vous écoutez ici, on bouge son boule, c'est bientôt l'été, à tout de suite.
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1: Elle est compliquée quand même, il y a beaucoup de mots là. Hein.
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1: C'était Valise, ça. Tu as été sur Inter longtemps.
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0: Ah, nous sommes au taquet avec Mathieu qui a 7 et Émilie qui a 6. Alors, voilà, j'ai une fois de plus une petite anecdote qui va faire plaisir. Ce n'est pas le premier candidat qui a ce talent inutile, mais c'est un talent inutile que Éric Bastien ne comprend pas. Parce que Mathieu, ton talent inutile, c'est que tu es super souple, tu peux mettre tes mains à plat par terre avec les jambes tendues. C'est vrai ?
3: C'est vrai, c'est vrai.
0: Tu sais que c'est le rêve d'Éric Bastien de faire ça.
1: C'est quoi l'intérêt surtout ?
0: Il n'y a pas d'intérêt, c'est juste pour être souple, avoir un corps souple.
1: Ah oui, d'accord.
0: Voilà. Donc, il en rêve. Hein. C'est-à-dire que
1: oui.
0: Dès qu'il y a un auditeur qui a ce talent, après, il est là, il essaye. Et je voudrais le filmer parce que ce serait drôle, mais bon, je n'ose pas.
1: Ouais, vidéo gag n'existe plus. Donc.
0: C'est vrai. Alors, il paraît qu'un jour, tu pars en vacances aux États-Unis avec un copain et tu as fait du camping primitif, donc du camping sauvage, en fait.
3: C'est tout à fait ça, oui.
0: Alors.
3: En fait, c'est.
0: Raconte.
3: Du camping primitif. Le camping primitif, en fait, on va dans une forêt, il y a rien en fait, il y a juste des toilettes sèches où il y a un écriteau sur le toilette où c'est écrit faites attention aux serpents, regardez bien s'il y en a pas un dans le fond.
0: Oh my god.
3: Et aussi autour du terrain de camping, enfin il y a des écriteaux qui nous disent de se méfier des ours et de laisser la nourriture dans les voitures pour éviter qu'on se retrouve avec un ours dans la tente.
0: Oh bah,
1: mais je croyais que tu voulais être un ours.
0: Bah, de toute façon, oui, tu comprends l'ours, toi.
3: Moi, je comprends l'ours.
0: Bah, évidemment, donc t'avais rien à craindre. Mais alors, du coup, t'as passé combien de temps dans ce camping primitif?
3: On a passé 2 nuits.
0: Ouais, parce que quand même, c'était un peu flippant, quand même.
3: Ouais, disons qu'on n'a pas bien dormi parce qu'à chaque craquement de branche, on s'inquiétait un peu quand même.
0: Bah oui, tu m'étonnes. Tiens, voilà un coyote. Oh, un ours. Bon, il vaut mieux aller faire autre chose. Bien, écoute-moi. Tu es en tête, tu peux effectivement marquer 5 points de plus. Je pense que tu vas réussir parce que tu es brillant. Et donc, on va y aller avec la question cash, une ambiance.
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0: Alors, chez le coiffeur, comment ça s'appelle quand on fait des fines mèches de cheveux pour éclaircir, pour qu'elles se fondent naturellement dans la masse? Chez le coiffeur, quelle technique consiste à éclaircir des fines mèches de cheveux pour qu'elles se fondent naturellement dans la masse? Comment ça s'appelle quand on fait des fines mèches? Top chrono, 10 secondes.
3: Balayage.
0: Et ta ta ta ta ta ta ta la la. Olé, oui, c'est un balayage. Bien évidemment, tu as 5 points de plus, tu as 12, bravo.
1: Ah, il a fait un sans faute là, Émilie. Hein.
0: Oui, sans faute.
1: Ah oui.
0: Oui, sans faute.
1: Émilie,
0: oui.
1: Là. Bon, on a 5 points à prendre dans un instant, ce qui est pas mal, ça nous ramènerait à 11. Alors ok, il aurait toujours la tête, mais on a le bingo avant 13h qui peut te permettre d'être avec nous vendredi et de m'offrir 3 candidats déjà pour la semaine. Émilie, alors on est un petit peu tête en l'air?
5: Un peu, oui.
1: Bon, un peu, un petit peu gauche, hein. J'ai quelques exemples. Bon déjà, tu casses souvent des affaires. Déjà.
5: En effet.
1: Oui, non mais c'est pas, mais bon, ça arrive. Émilie, un jour tu étais au bar avec ton fils et ton chéri, puis vous êtes partis, vous promenez, et le téléphone de ton chéri a sonné. Qu'est-ce que t'as découvert?
5: Eh ben, j'ai découvert qu'une personne appelait mon contact d'urgence pour lui dire qu'ils avaient retrouvé un téléphone et c'était le mien, en effet.
1: Voilà,
5: ça faisait plus de 10 minutes qu'on était partis.
1: Un petit peu tête en l'air, tu laisses ton téléphone au bar. Ça s'arrête pas là, on peut remettre la musique, oui. Lors d'un déjeuner professionnel, tu pars sans ton sac à main. Tu le laisses au resto.
5: En effet, ouais, ça m'arrive souvent.
1: Non mais souvent, il paraît que ça t'est arrivé une dizaine de fois quand même de laisser ton sac.
5: Oui, ça m'arrive fréquemment, oui. En effet. Oui. Bah, je pars, je pense à autre chose, voilà, je parle avec les gens et voilà.
1: Non, mais c'est pas fini, elle a oublié les clés sur la porte de la maison. Alors, ça fait très tête en l'air. Tu t'es retrouvé en dehors de ta maison avec les clés, dans le froid, avec ton fils qui avait 3 ans. Qu'est-ce que t'es obligé de faire quoi? Un serrurier?
5: Oui, en effet, t'as dû faire appel à un serrurier en urgence.
1: Ben oui, ça t'a coûté une fortune, tout ça en plus.
5: Oui.
1: Oh là là là là.
5: Un vrai agacement, être dans le froid et ben oui, payer en urgence.
1: Je vois ça, je comprends. Ouais. Bon, Émilie, allez, on se le tente là. 5 points à prendre avec un petit extrait.
6: Que va-t-on manger?
7: Ben oui.
6: hier déjà.
1: On parlait des pâtes que tu sais faire parfaitement bien avec des sauces. T'en as parlé tout à l'heure. Voici ta question, elle vaut 5 points. C'est une question cache. Comment appelle-t-on les pâtes en forme de papillon ou de nœud papillon? Comment elles s'appellent? Top chrono, 10 secondes. Émilie, les pâtes en forme de papillon.
7: Farfalle.
1: On t'a été les chercher loin, celle-là. Hein. Mais oui, c'est ça. Bah oui, c'est les pâtes italiennes, les farfalle.
0: Les farfalle, ça veut dire papillon en italien.
1: Mais bien sûr. Et bah voilà, on est à 11.
0: 11-12. Allez, il restera le bingo pour vous départager. Mais tout de suite, on va écouter une petite nouveauté de Florent Pagny, la dernière chanson du monde. Vous écoutez ici, on vous aime. À tout de suite.

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2: Ah là là, ici nous sommes avec Mathieu qui a 12, Émilie qui a 11. Qui va gagner? Qui va emporter le bingo? Autant de questions qui vont bientôt être résolues. Alors, il paraît que tu avais un seul ex quand tu allais au lycée, mon petit Mathieu.
3: Ouais.
2: Ah ouais, bah oui. 20 km aller, 20 km de retour, et une fois, bon, bah t'as pas fait le plein, quoi.
3: Tout à fait, ouais. J'ai oublié de faire le plein, et en partant du lycée, bah, j'étais en panne sèche. Donc, c'était au mois de juin. Donc, j'ai dû rentrer à la maison en pédalant avec le moteur en plus dessus.
2: Ah là là.
3: Et le sac à dos.
2: Eh ben, ça fait. Et puis, c'est lourd. Hein. C'est très, très lourd, un Solex. Hein. C'est pas un petit vélo.
3: Quand le moteur fonctionne pas, oui, c'est lourd.
2: C'est très, très lourd. Eh ben, c'est super. Voilà. Bon, écoute, on va espérer que tu gagnes. J'ai tellement confiance en toi. Pardon? Mais tu crois que j'ai pas entendu ton rire de vicelard, là?
4: J'avais les mains.
2: Ouais, c'est ça. Continue.
4: Chewing gum.
2: Mathieu, dis-lui à quel point tu le méprises.
4: Mais non.
2: Ici, s'il te méprise.
4: Jeu,
2: alors, écoute bien, je t'encourage avec ça. On adore ça! Alors, écoute bien ton petit bingo. Reste sur la lancée de cette musique. Réfléchis bien. Je vais te demander à mon top chrono, et tu auras 10 secondes pour le faire, un maximum de prénoms de garçons qui commencent par la lettre M.
4: Oui.
2: Comme maman, comme moutarde, comme voilà, par exemple. Donc, un maximum de prénoms de garçons commençant par la lettre M, comme moutarde. Top chrono, 10 secondes.
3: Mathieu, Michel, Marcel, Marc, Maxime, Maurice, Michael, Martin, Mathéo, Mathias.
2: 11, tu m'en as donné 11. Wow. Parfait, bravo. Voilà, ça c'est du taf, bravo.
4: J'avoue, Émilie, que là, je suis circonspect.
2: Ah, le mec a sorti un nom qu'il a lu ce matin dans le dictionnaire.
4: Ça vaut cher, on se crabe ça. Ouais, non, c'est pas mal quand même, là, hein, parce que, ok, il a 12, t'as 11, mais là, tu sais que pour prendre les 10 points du bingo, il faut faire plus que lui. Donc, ouais. Est-ce que tu te sens de faire 12 bonnes réponses?
5: Oui, on y croit.
4: Pardon, excusez-moi?
2: Vous avez fait je fais comme toi. Je fais.
4: Elle a fait un espèce de petit rire. Émilie, ça va être chaud. On va quand même tout faire, tout essayer. Avant de jouer, juste rappeler que, bah, avec ton chéri dont tu nous as parlé, vous êtes parti à Rome en amoureux. J'ai parlé tout à l'heure, ton côté tête en l'air, ton côté un peu gauche. Qu'est-ce qui s'est passé encore avec ton chéri avant de partir à Rome?
5: Eh ben, on n'a pas pu partir à Rome justement, parce qu'il a eu l'appendicite la veille de partir.
4: Ah là, direction les urgences, la veille du départ.
2: Ah l'enfer.
4: J'en ai comme ça à l'appel. Hein. De toute façon, celles que j'ai pas eu le temps, on les racontera vendredi.
2: C'est toi.
4: La finale, ce sera avec nous.
2: Ça fait très mal l'appendicite.
5: C'est ça, noir, ça fait mal,
4: bien sûr. Salut Roxane quand même, j'ai une copine qui s'appelle Roxane, elle l'a eu il n'y a pas longtemps. C'est votre fille, je crois.
2: Ma fille, ouais.
4: On va écouter Céline Dion parce que tu adores.
2: Au pays sera toi.
4: T'as tes places ou pas pour le concert?
5: Eh ben, j'ai la chance d'avoir une amie qui a pu en obtenir, donc je la verrai potentiellement en mai 2027. Ouais.
4: Oh, attends, toi t'as la clim, t'as une pote qui te file des places pour Céline Dion. T'es un peu T'as la chance toi, hein.
5: Ouais. Le karma revient,
4: ouais. Allez, bon, on va le voir tout de suite si le karma revient. 10 secondes pour tenter donc, de faire au moins 11. Enfin, ça serait bien que tu fasses 12 parce que sinon.
2: Ouais.
4: 12 réponses, c'est ce que j'attends en 10 secondes. Ça fait plus d'une réponse par seconde.
2: Bon, allez, arrête de calculer, l'autre il est là en train de calculer.
4: Max de prénoms, de garçons. Je te demande un maximum de prénoms, de garçons commençant par la lettre S. S comme une sucette.

0: VIP. De toute façon, tu gagneras la machine à café Malongo, mais quoi qu'il arrive, tu sais, tu pourrais dire quand même à ta candidate qu'elle a gagné les places de cinéma.
1: Émilie, ne sois pas déçue.
2: Elle est très bien battue.
1: Mais bien sûr, Émilie, ça ne s'est pas joué à grand-chose. Tu repars avec deux invitations. Voilà. Alors, j'avais préparé un son pour la mettre Minal. Je vais quand même le passer.
0: Je compte sur mes candidats aujourd'hui et demain pour joindre le Dami d'Hollande et faire gagner.
1: Est-ce que tu imagines un instant que j'en ai trois à la fin de la journée là.
0: Je crois pas, non. Voilà, je n'ai pas failli. Ah là là, il croyait vraiment qu'il allait.
1: Il croyait de l'année là.
0: Voilà. Bon, ben merci aux candidats d'avoir joué le jeu. Vous avez été parfait. Mathieu, merci. Grâce à toi, j'ai un candidat. J'espère que demain j'en aurai un deuxième. En tout cas, merci à Céline à la réalisation. Merci à Enzo à la technique. Merci à Marion au standard, professeur Coupez au savoir. Éric, Bastien à la vanne.
1: Voilà. C'était pas mal.
0: Je ne sais plus quoi dire maintenant. Voilà, je vous embrasse tous. Faites très attention à vous. Prenez soin de vous. Prenez soin de vos animaux surtout. On n'y pense pas, mais ils ont besoin d'eau. Hydratez-vous et à demain, mes chéris. Vous avez écouté Au Taquet, il est 5h, Paris s'éveille. C'est l'heure de quoi, mon petit chou?
1: C'est l'heure de, avant de surtout à Billy d'ailleurs, je précise, c'est l'heure de retrouver Johan Rock, qui est très en forme, il arrive pour les petits matins, là.
0: One for the money, two for the show. À tout de suite.

0: C'était YouTube sur votre radio locale ici. Bonjour tout le monde.
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0: J'espère que vous allez bien ce matin. Ravi de vous retrouver pour entamer cette nouvelle journée, la première du mois de juillet. Ici, dès 5h, on s'occupe de tout pour vous rendre le réveil le plus doux et agréable possible. Un réveil en musique, va sans dire, au son de vos artistes préférés, Billy Joel et Julien Doré, qui seront des nôtres dans un instant. Et puis un réveil aussi pour vous tenir informés au plus près de l'actualité. Bonjour Cyril Ardo-Redon.
2: Bonjour Johan Rock, bonjour à tous.
0: Va-t-on parler des Bleus et du match d'hier dans le journal de ce matin?
2: Évidemment, c'est à la une du journal de 5h.
0: Chaque matin, on vous fait faire des économies ce mercredi. Comment payer moins cher lorsqu'on prend l'autoroute? C'est à venir ici. 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Bon début de journée à l'écoute de votre radio locale.
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0: Nous sommes le mercredi 1er juillet. Ici, il est 5h. Le journal présenté par Cyril Ardo-Redon. Et à la fin, c'est donc la France qui gagne.
2: 16e de finale réussie pour nos Bleus qui n'ont pas tremblé et qui se sont imposés avec la manière. Victoire 3-0 face à la Suède. Match que vous avez vécu en intégralité sur votre radio ici et sur notre chaîne YouTube.
3: L'arbitre de cette rencontre qui est en train de mettre le sifflet à sa bouche, de lever son bras gauche et de désigner les vestiaires. Victoire et qualification sans trembler de l'équipe de France. 3-0 face à la Suède. On a eu droit, les amis, à un récital et on n'a pas eu peur, mais alors pas eu peur du tout de cette équipe de Suède. La France poursuit son aventure et son rêve américain.
2: Victoire grâce à un doublé de Mbappé et un but de Barcola qui donne beaucoup de confiance aux supporters, comme ceci dans les bars de Lille hier soir.
4: Bah, c'était un très beau match et je pense qu'on va gagner la Coupe du Monde. Pour moi, c'est une année en or. On a des bons attaquants et puis après, en défense, c'est un peu moins bien, moi, je trouve, mais c'est pour nous cette année.
5: L'aventure continue. On n'a pas eu le temps de trembler trop longtemps. On a été vite rassurés, surtout en début de deuxième mi-temps où on a fait la différence. On était plus forts.
6: Et pour la France, allez, allez.
7: C'est une belle soirée.
8: 3-0, établissement complet, des gens heureux, des sourires. Qu'est-ce qu'on veut demander de plus, franchement? Merci les Coupes du Monde et merci les États-Unis. Ouais.
2: Un prochain match pour les Bleus samedi soir contre le Paraguay, tombeur de l'Allemagne lundi. Là encore, il faudra veiller tard car le coup d'envoi sera aussi donné à 23h. En 1998, avant d'être champion du monde, la France avait battu cette équipe, le Paraguay, 1-0. En tout cas, ce sera à suivre en intégralité sur votre radio ici et le récap de France-Suède est à retrouver sur notre site ici.fr.
0: Ici, 5h2. De plus que 4 départements en alerte orange canicule ce matin.
2: Il s'agit du Var, des Alpes-Maritimes et de la Corse. Météo France publie sa prochaine carte à 6h. Et donc, à cela s'ajoutent 6 vigilances rouges et 3 vigilances oranges au feu de forêt pour des départements du sud de la France. C'est le cas des Bouches-du-Rhône. Tous les massifs sont interdits aujourd'hui et parfois déjà depuis plusieurs jours, comme à Pennes-sur-Uvonne, aux portes de Marseille. Christophe Van Ven.
9: Au volant d'une antique voiture de police municipale, Louis Gambardella fait 2 patrouilles par jour.
10: C'est pour amour de la colline et de la nature.
9: Retraité, bénévole de la réserve forestière, une dizaine d'anges gardiens de la colline de la Penne-sur-Uvonne.
10: C'était interdit au public, mais malheureusement, c'est pas bien respecté. Je suis tombé sur une personne qui avait un chien, il m'a traité de tous les oiseaux, pratiquement agressé, il voulait me sauter dessus.
9: Cet été, le maire a pris un arrêté d'interdiction en journée. C'est la première fois. Il n'a pas attendu les bulletins de Météo France. Denis Le Garde-Champêtre approuve.
11: On va avoir un été très très compliqué. Quand on voit la végétation basse comme ça, qui peut s'embraser à n'importe quel moment, eh bien, il faut obligatoirement respecter les interdits. Quand c'est rouge, personne dans les collines.
9: La veille, Louis a surpris 17 randonneurs.
11: S'il y a un départ de feu, eux ils seront en danger et ils mettront les secours en danger.
9: Pas de verbalisation, ils n'en ont pas le pouvoir, mais de la pédagogie.
11: Il faut savoir que la moindre étincelle, c'est une répercussion inimaginable. C'est un vrai patrimoine en province, la colline.
9: Les protecteurs de la nature vont passer tout l'été les yeux rivés sur leur colline. Pour l'instant, préservée grâce à une extrême vigilance collective.
2: Un reportage de Christophe Van Ven, ici Provence. Après la canicule, 8000 foyers toujours sans électricité, principalement dans le nord de la France et à Paris. Le réseau souterrain vieillissant est mis à rude épreuve. Enedis affirme que de nouveaux câbles mieux isolés sont installés depuis quelques années pour le remplacer. Voilà qui aurait été très productif durant la canicule. Dès aujourd'hui, les parkings de plus de 10 000 mètres carrés doivent être recouverts de panneaux solaires. Ça concerne par exemple les supermarchés, même si beaucoup sont en retard. C'est l'un des changements en ce 1er juillet. Et puis, autre changement, le nouveau congé de naissance qui entre en vigueur aujourd'hui. Un ou deux mois qui s'ajoutent au congé maternité et paternité, rémunéré 70% du salaire net le premier mois, 60% le deuxième mois. Alice Cachaner, qu'en pensent les principaux intéressés ?
7: Andrea a accouché d'une petite fille au printemps. Elle prendra les deux mois de congé de naissance dans la foulée de son congé maternité.
12: Et là, c'est le timing parfait, ouais, ouais. S'il n'y avait pas eu ce congé de naissance, là, d'ici une quinzaine de jours, j'aurais dû la remettre à quelqu'un en mode de garde. Encore tout bébé, encore fragile. Je pense que ça aurait été très dur.
7: Le papa, qui exerce en profession libérale, ne compte pas prendre ce congé. Pas intéressant, économiquement, estime le couple. Jennifer, maman de trois enfants dans la région de Saint-Omer, se réjouit, quant à elle, d'un dispositif bien plus avantageux que le congé parental, indemnisé 450 euros par mois.
13: C'est moi qui vais le prendre, pas mon mari, parce que du coup, à la suite de ça, je prends un congé parental. Du coup, ça me gagne, je gagne deux mois de salaire un peu plus élevé, on va dire.
7: Yvonne, du collectif des Mères des Terres, regrette que l'indemnisation ne soit pas plus élevée pour les mamans solo.
14: Le montant qu'ils proposent ne permet pas de boucler les fins de mois, de payer le loyer et de se nourrir. Je suis certaine que dans deux ou trois ans, quand on fera le bilan de cette réforme, on se rendra compte que les familles monoparentales ne vont pas bénéficier de cette réforme du congé de naissance autant que les couples.
7: Les associations féministes se disent déçues de cette réforme qui ne favorisera pas, selon elles, l'égalité entre les pères et les mères.
2: Un reportage d'Alice Cachaner sur votre radio ici. La météo après ce message.
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2: 5h06 et Johan, c'est un temps estival pour ce premier jour du mois de juillet.
0: Il va faire beau ce matin sur la quasi-totalité du pays avec tout de même quand même un petit voile nuageux en matinée sur le littoral atlantique, la côte normande, sur la pointe bretonne et puis sur le reste du pays. Un soleil qui domine avec la région sud-est à surveiller une nouvelle fois ce mercredi en proie aux fortes chaleurs. D'ores et déjà, en milieu de matinée, il fera 22 à Perpignan, 26 à Montpellier. Attention au vent également déjà ce matin qui souffle sur le pourtour méditerranéen avec une tendance qui va s'accentuer tout au long de la journée, puis sur le reste du pays en matinée, 17 dans la capitale, 19 à Strasbourg, 18 à Bordeaux, et puis dans l'après-midi, des températures globalement modérées pour un mois de juillet, pour une grande partie du pays, 27 à Toulouse, 23 à La Rochelle, 26 à Troyes, et puis en revanche donc dans le sud-est, des températures qui pourront grimper jusqu'à 36 degrés. Et chez vous, comment ça se passe? Que vous réserve le temps? Vous nous dites une température, le nom de votre commune, on fait la météo ensemble ici sur la page Facebook de votre radio.
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0: C'est un événement ici. Demain soir, la dernière tournée de Julien Doré sera diffusée au cinéma un peu partout en France. Renseignez-vous pour connaître la salle tout près de chez vous qui le diffuse. En attendant, il est 5h07 et voici Julien Doré. 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

0: C'est une nouvelle journée qui débute ici ce mercredi. Bon réveil, il est 5h12.
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0: Et si l'avenir de l'équipe de France à la Coupe du Monde de foot se jouait dans un zoo de la Drôme? Vous rappelez de Paul Le Poulpe, il y a 15 ans, lors de la Coupe 2010, dans son aquarium, qui pronostiquait à tout va 100% de réussite pour les pronostics des matchs de l'Allemagne. Eh bien, c'est peut-être le même scénario qui est en train de s'écrire en ce moment à Huppy, dans la Drôme, dans le zoo de la commune. Des lémuriens, des tatous, des chèvres et des cochons d'Inde sont devenus les nouveaux bookmakers du mondial. C'est une idée de la responsable de la boutique du zoo avant chaque match des Bleus. Elle imprime deux feuilles avec des drapeaux des équipes respectives qui vont s'affronter. Évidemment, elle dispose la même quantité de nourriture sur chacune et laisse les animaux faire leur choix. Et bien, depuis le début de la compétition, les pronostics des animaux d'Huppy ont vu juste à 100% des Bleus, y compris hier pour le France-Suède. C'était les cochons d'Inde qui étaient sollicités. Et pour eux, il était évident que c'est la France qui allait l'emporter. Pronostic vérifié. Donc évidemment, affaire à suivre. Désormais, la question va se poser, c'est est-ce qu'on peut faire confiance à la capacité de jugement d'une poule naine?
2: Parce que je c'est vous pose
0: elle,
2: la question, oui.
0: C'est à elle qu'on va demander. Vous ne confieriez pas votre avenir, Cyril, à une poule naine?
2: À une poule naine, non. Non, pas trop, moyen.
0: Le prochain match, c'est quand le prochain match?
2: Le prochain match, c'est samedi à 23h, France-Paraguay.
0: Force à toi, la poule naine. En attendant, bon réveil. Dans l'info d'ici, ce mercredi, il est question des oiseaux décimés durant la canicule.
2: Oui, on parlait des poules, justement. Bon, là, on va parler des oiseaux sauvages, décimés ou en tout cas fragilisés par la canicule. Reportage à la LPO, la Ligue de Protection des Oiseaux de la Sarthe.
0: Et puis, il arrive pour vous sortir du lit en musique, Billy Joel. En attendant, 5h13, c'est le moment d'optimiser votre budget. Bonjour Valère Coréard, chaque matin avec vous, vous nous prodiguez les bons conseils pour améliorer notre pouvoir d'achat et ce mercredi, vous nous parlez d'autoroute.
3: Cet été, vous allez peut-être emprunter ce qu'on appelle les autoroutes en flux libre, c'est-à-dire sans péage. Si vous avez un boîtier de télépéage, c'est facile, mais si ce n'est pas le cas, voici comment payer la note, éviter une amende et aussi éviter de vous faire arnaquer. Depuis quelques années, certains axes autoroutiers ont mis en place ces flux libres dans l'objectif de fluidifier le réseau. Ça concerne les autoroutes A79, A13, A14, ainsi que l'A4. Il y a des chances d'en voir fleurir d'autres dans les années à venir. Ça ne veut malheureusement pas dire que le trajet est gratuit. Votre voiture est identifiée, votre trajet calculé et vous devez ensuite payer le montant dans les 72 heures qui suivent votre passage.
0: C'est là qu'il ne vaut mieux pas oublier et savoir comment faire aussi.
3: Oui, ne pas oublier, c'est mieux. Sinon, vous allez devoir payer une amende de 90€, réduite à 10€ si vous payez dans les 15 jours. Et si dans les 2 mois, vous ne payez pas, il vous faudra sortir 375€. Donc, mieux vaut avoir mis sa carte grise à jour si vous avez déménagé récemment au passage, parce que tout est basé sur la plaque d'immatriculation. Pour payer, vous avez plusieurs possibilités, sur le site de l'autoroute directement ou dans un bureau de tabac agréé. Et c'est tout. Et si vous recevez un mail vous indiquant que vous avez une dette, que vous avez payé en retard ou que vous avez été verbalisé, ne cliquez pas, ne payez pas, allez sur le site officiel de l'autoroute, saisissez les numéros de votre plaque d'immatriculation et les lettres aussi, puis vous vérifiez si c'est vrai, tout simplement. Vous avez déjà testé une autoroute en flux libre, vous avez payé facilement, racontez-moi, vous connaissez mon mail, par ici les économies @radiofrance.com.
0: Merci Valère, et puis demain vous allez nous expliquer comment économiser sur nos factures de gaz et d'électricité. Vous écoutez ici, il est 5h15.
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0: Et dans l'info d'ici, ce mercredi matin, on vous parle de la canicule de ces derniers jours qui a fait du mal aux populations d'oiseaux.
2: Avec notamment pas mal d'oisillons qui sont tombés du nid en essayant de mieux respirer face aux températures très élevées. Les hirondelles, les martinets noirs, les pies ou encore les faucons cresserelles comptent parmi les espèces les plus touchées par ces fortes chaleurs. Les prises en charge se sont multipliées au sein de la LPO, la Ligue de Protection des Oiseaux, comme vous l'avez constaté dans la Sarthe, Julien Penaud. Deux martinets noirs tremblotent dans une boîte à chaussures, réhydratés goutte par une petite seringue. Calice Seguino, chargé d'études à la LPO Sarthe, insère dans le bec de ses oisillons soufflés par la canicule.
5: Là, avec la canicule, comme c'est des oiseaux qui nichent sous les toits, ils sont extrêmement impactés par les fortes chaleurs en fait sous les toitures, donc ils se jettent du nid et souvent ils sont à quelques jours de l'envol, sauf que c'est-il incapable de s'envoler du sol. Donc il y en a beaucoup, beaucoup, mais Amandine vous en parlera mieux que moi puisque c'est elle qui répond à toutes les demandes.
6: Il y a eu énormément d'appels, on avait pratiquement 100 appels par jour.
7: Bonjour, vous êtes bien sur la campagne de la LPO, ça. Au grand nombre de sollicitations, nous ne sommes plus en mesure de répondre au téléphone.
6: Les nids, en fait, surchauffent. On peut y estimer que dans le nid, il devait faire 40, voire même plus, 45. Voilà.
2: Amandine Cartier, coordinatrice de la mission Faune en détresse à la LPO Sarthe, redoute les conséquences du réchauffement climatique sur les oiseaux, avec des canicules de plus en plus régulières.
6: Et on va aller que vers du pire s'il n'y a pas d'amélioration sur nos activités humaines qui créent ces réchauffement climatique. Là, je parle pour les martinets noirs. Les martinets noirs, depuis 20 ans, on a perdu 65% de la population en France. La population va encore diminuer et on va être amené à voir peut-être disparaître les martinets. Il va y avoir la même problématique avec les hirondelles. Après, on a aussi la diminution des insectes. Donc, si en plus, ils ne peuvent pas se reproduire et qu'après, ils ne peuvent plus se nourrir, malheureusement, on arrive que ça peut que le déclin des espèces.
2: Et si on prend le cas des martinets noirs, leur disparition en France aurait comme conséquence la perte d'un prédateur pour les moustiques, ce qui favoriserait leur prolifération.
8: Un reportage ici même de Julien Penaud et à la LPO de la Sarthe. Une cinquantaine d'oiseaux attendent d'être pris en charge dans les locaux. Si vous trouvez donc un oiseau fragilisé par la chaleur, il est conseillé de le mettre dans une boîte en carton, de faire des trous évidemment, de le mettre à l'abri de la lumière et de l'hydrater avec une pipette le plus délicatement possible, Johan.
0: Ce matin, les coulisses télé reçoivent Lucie, c'est cette jeune femme en fauteuil qui fait le tour du monde aux côtés de Jérémy Michalak. Elle sera ce soir sur France 5 dans un nouvel épisode en Thaïlande et dans moins de 3 minutes ici, juste après Billy Joel, My Life, sur votre radio locale. Bon réveil, 5h19.

0: Merci d'avoir choisi ici la radio qui vous parle tout proche de vous. Ce 1er juillet, c'est leur anniversaire, l'humoriste et comédien Kev Adams qui fête ses 35 ans. C'est aussi l'anniversaire de Pamela Anderson, icône des années 90, révélée dans Alerte à Malibu, série dans laquelle elle sauvait les touristes imprudents de la noyade, alors que, dit-on, Pamela n'aurait jamais passé son BAFA. Bon anniversaire à elle, ainsi qu'à Debbie Harry, la chanteuse du groupe Blondie. Juillet, en 776 avant JC, c'est aussi les premiers Jeux Olympiques de l'histoire qui voyaient le jour. Et puis, il y a 150 ans, jour pour jour, la romancière et dramaturge George Sand tirait sa révérence, figure de la littérature dont on célèbre cette année l'œuvre au travers de diverses rétrospectives un peu partout en France. On lui doit aussi cette citation: la beauté de l'apparence est seulement un charme de l'instant. L'apparence du corps n'est pas toujours le reflet de l'âme. Ça, c'est au cas où vous passeriez devant votre miroir dans la salle de bain ce matin. Bon réveil, 5h23.
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0: Et à cette heure-ci, aujourd'hui, on retrouve Patrice Gascoigne et ses coulisses télé. Aujourd'hui, Patrice, vous nous proposez un étonnant et drôle de voyage en Thaïlande. Et pour cela, on se met dans la roue de la surprenante Lucie.
2: Si vous aviez un doute sur le fait qu'avoir un handicap et de l'humour, ce n'est pas incompatible, je vous présente Lucie en Thaïlande.
3: Tu sais ce qu'il faut à un éléphant qui a la diarrhée ?
4: Non.
3: De la place.
2: Le pays de l'éléphant sera-t-il celui du fauteuil roulant ? Voilà une jolie signature pour vous présenter le nouveau voyage de Lucie ce soir sur France 5, Lucie en Thaïlande. Alors si vous ne connaissez pas encore Lucie Carrasco, elle gagne à être connue. D'abord pour balayer rapidement le sujet, parce qu'elle refuse d'être réduite à son handicap, Lucie est atteinte d'une maladie neuromusculaire dégénérative qui la cloue dans un fauteuil roulant. Mais Lucie, depuis toujours, a fait de sa passion pour la mode un métier, celui de créatrice de mode. Elle veut changer le regard sur le handicap, montrer qu'être différent n'empêche pas d'être ambitieux et aventurier. Avec son complice Jérémy Michalak, elle a fait plein de voyages et autant de documentaires sur France 5. Donc on a eu Lucie au Brésil, Lucie au Québec, Lucie en Californie, puis en Australie. La voilà donc ce soir en Thaïlande. Et comme pour tous les voyages, Jérémy Michalak lui a concocté plein de surprises.
5: Lulu, je vais te présenter la personne la moins présentable de Bangkok.
6: Ah, ça c'est intéressant.
5: Il s'appelle Cédric, également connu sous le nom de La Caillasse pour les intimes. Moi, c'est mon pote depuis plus de 20 ans et il est installé maintenant ici à Bangkok où il a ouvert des salles de boxe thaï.
6: Ok.
5: Alors, je te préviens, il est grand, il est tatoué et il est musclé.
6: T'as une photo, il est baisé ou...
5: Alors, le point que vous avez en commun, c'est qu'il est très vulgaire.
6: Il fait un peu trop du pain. Qu'est-ce qu'on ferait ?
2: Si les aventures de Lucie à travers le globe fonctionnent bien, c'est aussi parce qu'il y a une complicité très forte entre elle et Jérémy Michalak, les deux n'hésitant pas à se vanner, n'est-ce pas Lucie ?
3: Jérémy, c'est une vraie rencontre. On est tous les deux dans l'humour et dans la vanne. Et on est comme ça, chacun de notre côté, dans nos vies. Et du coup, quand on se retrouve, c'est une espèce d'explosion. On dit que qui aime bien, châtie bien. Donc, on s'apprécie, sinon on ne se verrait pas autant. Oui, il y a plus qu'un programme télé. Il y a une réelle amitié, il y a un réel amour de se défoncer la gueule avec des vannes. Que moi, je trouve drôle. Hein, c'est du moins parfois un peu ras-des-pâquerettes, mais on adore.
2: Partez en voyage ce soir sur France 5 avec Lucie en Thaïlande. À demain avec Patrice en coulisses télé.
0: Merci Patrice Gascoigne. Ici le matin, on apprend plein de choses en s'amusant, comme dans un instant avec Stéphane Bern, qui nous apprendra que la première cyberattaque de l'histoire, c'était il y a bien plus longtemps que vous ne pourriez l'imaginer. En attendant, voici Louane. Je sais pas.

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1: Comment ça va ce matin? Bientôt 5h30. Avant de retrouver les infos, on va faire un petit détour par la case histoire avec Stéphane Bern qui, ce mercredi, nous emmène au temps où l'information voyageait déjà très vite.
2: Bien avant les hackers et les virus, la France connaît déjà sa première cyberattaque. En 1834, entre Paris et Bordeaux, une étrange ligne traverse le paysage. Des tours équipées de bras articulés. C'est le télégraphe de Claude Chappe, un système optique qui permet d'envoyer des messages à distance en quelques minutes seulement. Une sorte d'Internet, mais en version tortue ou escargot. À l'époque, ce réseau est réservé à l'État. Mais deux hommes vont trouver la faille. Les frères jumeaux François et Louis Blanc. Des financiers malins qui veulent obtenir des informations boursières avant tout le monde. Deux jumeaux qui bossent dans la finance et qui montent une combine pour gagner de l'argent. On dirait le pitch d'une nouvelle série. Leur idée est redoutable. Ils corrompent un opérateur sur la ligne. Celui-ci ajoute discrètement des signaux codés dans les transmissions officielles. Rien de visible pour les autorités. Mais à l'arrivée, un complice décrypte le message et transmet l'information aux spéculateurs. Résultat, les frères Blanc peuvent anticiper les cours de la Bourse de Paris depuis Bordeaux et réaliser d'importants profits. On parle de 100 000 francs en deux ans. Les Bordelais ont toujours su faire fructifier leur pot de vin. Jusqu'en 1836, où l'arnaque est découverte. Les frères Blanc passent 7 mois en prison. Mais surprise, aucun texte de loi ne prévoit ce type de fraude. Le code pénal est aussi à la page que quelqu'un qui utilise encore le Minitel de nos jours.
3: Votre Minitel ? Ils ne demandent qu'à vous rendre service.
2: Ils sont blanchis et quelques semaines plus tard, en février 1837, une commission parlementaire présente un rapport appelant à réserver exclusivement l'usage du télégraphe à l'État. Comme quoi, même avant Internet et la fibre, certains avaient déjà la fibre de l'escroc.
1: Merci Stéphane Bern et à demain. Dans un instant, on vous attend sur l'antenne de votre radio locale 0810 055 056 pour l'heure 5h30, l'info en France et dans le reste du monde. C'est le 90 secondes présenté par Cyril Ardouredon.
4: Avec l'art et la manière, sans trembler et sans difficulté, l'équipe de France de foot se qualifie pour les 8e de finale de la Coupe du Monde après avoir battu la Suède 3-0, un doublé de Mbappé et un but de Barcola. Des changements en ce 1er juillet, un nouveau congé de naissance de maximum 2 mois qui s'ajoute au congé maternité et paternité, une taxe européenne de 3 euros sur les petits colis vendus par des sites asiatiques ou encore un nouveau livret d'épargne destiné aux moins de 21 ans pour financer la transition écologique. Deux dates à noter dans vos agendas. La prochaine élection présidentielle aura lieu le 18 avril et le 2 mai 2027. Pour le premier tour, toutes les zones seront en vacances. Une enquête ouverte pour homicide involontaire confiée à la section de recherche de la gendarmerie des transports aériens après le crash d'un avion de tourisme qui a fait 11 morts près de Nancy dimanche. Le parquet a tenu une conférence de presse hier soir. Gare aux feux de forêt, 6 départements du sud sont en vigilance rouge face aux feux de forêt. Les Pyrénées-Orientales, l'Aude, l'Hérault, le Gard, les Bouches-du-Rhône et le Vaucluse. Le Var, l'Ardèche et la Drôme sont en orange avec à chaque fois des massifs forestiers interdits au public. Et puis les océans ont chaud. Ils ont connu à l'échelle de la planète le mois de juin avec les températures les plus élevées jamais observées. 20 degrés 98 en moyenne. De nouveaux records pourraient être battus cette année selon l'Observatoire européen Copernicus. Et tout ça a des conséquences sur les écosystèmes marins.
1: Ce mercredi, vous écoutez ici, il est 5h31. Direction donc les 8e de finale de la Coupe du Monde de foot pour la France.
4: Les Bleus victorieux 3-0 de la Suède, on l'a dit, avec un doublé de Kylian Mbappé et un but de Bradley Barcola. Match sans encombre et avec panache qui a débuté à 23h. Hervé Blanchard, vous avez veillé avec les supporters pour suivre la rencontre et fêter la victoire avec eux.
5: Marseillaise reprise en chœur devant les 3 écrans du bar, avec un léger décalage de quelques secondes pour la télé en terrasse. Quand arrive la délivrance avant la mi-temps avec l'inévitable Mbappé.
6: Mbappé, mon gars, pour marquer le premier but, eh oui ! Il est énorme, il arrive juste au bon moment, juste avant la mi-temps. Parfait, comme d'habitude avec lui.
5: Ça y est, les Bleus sont sur orbite. Minuit passé, pourtant, Julien est accoudé au bar, venu de Ronchamp. Il baille déjà au cornet.
7: Ça devient dur. Je dors pas la journée, je travaille, je lutte. Vivement la fin de la Coupe du Monde, et du moment qu'on gagne, tout va bien. On dormira au mois d'août.
5: Réveillé quand même par le deuxième but, signé Barcola.
8: Allez les Bleus, go to blue!
5: Et les yeux définitivement écarquillés par le doublé de Mbappé. 1h-10, la cloche du bar sonne la dernière tournée. Et 1, et 2, et 3-0, la France est en 8e sans trembler.
9: Troisième étoile, je me la tatoue déjà. On avance.
5: Une heure passée, cette fois les derniers supporters finissent leur bière et comme Julien, ils peuvent dormir en paix.
10: Je vais appeler mon patron, je vais dire que je serai pas là. Ah, pour la petite blague, non, je serai bien présent. Non, je vais assumer. Match délicieux, sommeil heureux, réveil compliqué.
5: Et il faudra remettre ça samedi soir contre le Paraguay.
4: Un reportage d'Hervé Blanchard, ici Belfort-Montbéliard, France-Paraguay, donc samedi soir, vous l'avez dit. Toujours à cette même heure tardive, 23h, mais ce sera à suivre évidemment sur votre radio ici et sur notre chaîne YouTube. On jette un coup d'œil sur notre ciel pour ce 1er juillet, premier jour de juillet, et il fait beau.
1: Il fait beau, globalement, en tous les cas. Pas trop chaud, d'ailleurs, à l'exception du sud-est, où le thermomètre va voir rouge cet après-midi. Ce matin, côté température, en milieu de matinée, on relèvera 14 à Aurillac, par exemple, 16 à Nantes, 19 à Paris, 18 à Bordeaux, et puis cet après-midi, soleil pour tout le monde, avec des températures modérées sur une grande partie de la France, 23 à La Rochelle, 26 à Troyes, 24 à Lille, et puis, en revanche, dans le sud-est, des températures caniculaires, on va grimper jusqu'à 36 degrés. Attention également au vent qui souffle fort jusqu'à 80 km/h et qui va avec des risques d'incendie. Et chez vous, comment ça se passe? Vous nous l'écrivez sur la page Facebook d'ici, comme l'a fait Sylvie qui vit à Dijon. Il fait 17 degrés ce matin. Sylvie qui nous écoute dans sa cuisine avec son chat qui lui pique ses tartines, nous écrit-elle. Courage Sylvie. Chez Emeline à Limoges, 13 degrés. Et puis 14 à Rouen chez Xavier qui vient de rentrer chez lui après une nuit de travail. Chaque matin ici, on fait la météo ensemble.
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1: À 5h34, c'est l'heure de la prière. Like a prayer, Madonna qui vous souhaite une belle journée.

0: ici, à vos côtés tout au long de l'été. Bon début de journée, il est 5h40.
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0: Et ce mercredi, on vous évite de vous faire arnaquer. Dans quelques minutes, Aude Razzo, qui veille au grain sur le sujet, vous expliquera comment ne pas vous faire piquer vos bijoux quand vous marchez dans la rue.
2: Oui, avec une histoire de judoka qui vous vole vos bijoux.
0: Eh ben oui.
2: Bah, oui, ça vous arrive, hein, d'ailleurs, Johan,
0: moi,
2: régulièrement.
0: Tous les jours, je vois un gars en kimono qui s'approche de moi, et là, je serre ma montre à mon poignet. Dans un instant, ils arrivent, Slimane et
2: Claudio. Hop là, je vous ai pris votre bague.
0: Quoi?
2: Ah, je vous ai pris votre bague.
0: Ah, c'est incroyable. Et je n'ai rien vu.
2: Avec une prise de judo.
0: Un peu de musique, et Claudio.
3: Comment c'est, voilà, Claudio. C'est toi, mon frère.
0: Parce qu'ici, on chante au son de vos artistes préférés. Cyril, je vous propose d'accueillir notre auditrice du matin. Bonjour Marie.
2: Bonjour Marie.
4: Bonjour Johan.
0: Cyril est avec moi.
4: Et toute l'équipe
0: qui vous salue, même si vous ne les entendez pas tous. Vous nous appelez de l'Alsace, quelle commune?
4: Voilà, de Avolsheim, c'est à côté de Molsheim, là où on fabrique les Bugatti.
0: Les Bugatti, exactement. Et alors vous avez un métier qui pourrait faire rêver beaucoup d'entre nous, vous travaillez dans un parc d'attractions.
4: Oui, voilà, exactement.
0: Il y a quel genre d'attractions dans ce parc?
4: C'est un parc aquatique. Alors, il y a aussi bien des toboggans que des piscines à vagues, que des piscines de relaxation.
0: Et donc,
4: on peut boire un cocktail avec un DJ.
0: Et en cette période estivale, les touristes arrivent, j'imagine. Vous allez bosser cet été ou vous partez quand même un peu en vacances?
4: En fait, je suis déjà partie.
0: Bon, très bien. Alors, pour
4: prolonger. Partie loin.
0: Bon, où ça, loin?
4: Au Japon.
0: Ah, génial. Oui. Très bien. Donc cet été, vous travaillez, pour prolonger un peu les vacances,
4: oui.
0: On va vous offrir.
4: Oui. Voilà, je travaille et puis j'accueille tous les jours des clients
0: venez saluer. Si vous êtes en Alsace de passage, venez saluer Marie. Marie, on va vous envoyer le pack été. Vous allez voir, c'est un sac collector aux couleurs d'ici avec plein de surprises, plein de cadeaux, dont une paire de lunettes pour voir et profiter de l'éclipse en août prochain et même un roman de Marc Lévy. Voilà.
4: Oh super, je suis gâtée et je suis tellement heureuse de vous entendre chaque matin. Voilà.
0: Plaisir partagé.
4: Tous les jours.
0: Plaisir partagé, passez une belle journée. On vous embrasse Marie. Ici, il est 5h42 dans un instant. Votre rendez-vous anti-arnaque.
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0: 5h43, bon réveil. À chaque jour, sa nouvelle arnaque. Tous les matins, Aude Razzo débusque le faux du vrai. Ce matin, Aude, des voleurs essaient de piquer vos bijoux avec une prise de judo. Qu'est-ce que c'est que cette histoire encore?
6: Oui, des cas ont été signalés dans plusieurs villes de France. Je vous plante le décor. Vous marchez tranquillement dans la rue. Un homme vous aborde et il propose de vous montrer une prise de judo. Alors oui, ça paraît très étrange dit comme ça, mais l'homme ne vous sort pas ça à brûle pour point. Avant ça, il vous a mis un peu en confiance, il vous demande une cigarette, il discute avec vous, il commence à parler de sport, il est sympa, il vous dit qu'il fait du judo, et hop, sur le ton de la rigolade, il vous sort son histoire de démonstration de judo. Alors parfois c'est du judo, parfois c'est de la danse, parfois c'est un câlin, une embrassade, bref, dans tous les cas, ce voleur a dans le viseur votre collier ou votre chaîne en or.
0: Aude, est-ce que les touristes sont particulièrement visés dans cette arnaque?
6: Pas forcément, mais oui, si vous jouez aux touristes cet été, c'est vrai que les malfaiteurs vous repèrent de loin et vous êtes une cible, c'est évident. Vous avez aussi l'arnaque au bracelet. Là, le voleur s'approche, il vous tend la main comme si il voulait vous serrer la main, vous avancez votre bras et hop, il vous met au poignet un bracelet tressé. Il l'attache, il vous sort un baratin, une histoire de bracelet de l'amitié ou de bracelet qui porte chance et le voilà qui vous demande de l'argent en échange de ce bracelet que vous n'avez pas du tout demandé. Si vous refusez, il peut se montrer, attention, un peu agressif. La meilleure parade dans ces cas-là, la police le dit, elle est au tout début en fait. C'est de s'éloigner de toute personne qui cherche à établir un contact physique un peu étrange avec vous dans la rue.
0: pour le moins. Merci Audrazo. Et pour retrouver tous les liens utiles de C'est pas vrai, vous allez sur ici.fr à la page arnaque. Tout au long de l'été ici, chaque mercredi, un libraire va venir vous livrer son coup de cœur du moment. Ce matin, on va partir dans une librairie à Vannes. Pour l'heure, je vous présente Slimane, Claudio Capéo, chez toi, sur les ondes d'ici.

0: avez choisi d'écouter ici pour débuter cette matinée. C'est un excellent choix. Il est 5h48. Il est temps de retrouver le monde merveilleux du vivant. Monde qui nous ouvre ses portes ce matin avec trois choses à savoir sur le désert. Un désert en réalité qui n'est pas aussi désert que ça, Benoît Prospero.
1: Ben oui, c'est le bruit du vent. Bonjour à toutes et tous. Vous pensez que le désert, c'est désert? Eh bien, détrompez-vous. Le vivant a pris le temps d'apprendre. Au programme danse, rétention et détoxification. Et donc, première chose à savoir, dans le désert vit Meroles Anquietae, un lézard qui danse. Et vous savez pourquoi il danse? Eh bien, simplement parce que, comme nous, quand il marche sur le sable brûlant, il a chaud aux pieds. Et donc, concrètement, si on dit qu'il danse, c'est parce qu'il soulève à tour de rôle une ou plusieurs de ses pattes, de manière à les maintenir le plus souvent possible à l'écart du sable. Il lui arrive aussi même, vous savez, de se poser sur le ventre pour soulever ses quatre pattes ensemble. C'est bon? Vous avez l'image? Ou alors de s'enfouir temporairement très vite grâce à ses orteils bordés de petites écailles dentelées, véritables scrappeurs industriels. Vous seriez capable, vous, de vous enfouir dans le sable comme ça?
0: Oh, disons, peut-être avec une pelle, oui, mais enfin, disons que ça risque de prendre du temps, non?
1: Nous sommes bien d'accord. Puis je vous imagine avec la pelle en plus. Bref, en parlant de temps, deuxième chose à savoir sur le désert. Ici, dans cet espace qui a l'air si vide, vivent depuis très longtemps des plantes peu ordinaires. Mais comment elles survivent? Eh bien grâce à des mécanismes de rétention de l'humidité absolument uniques. C'est-à-dire minuscules pores, les stomates qui s'ouvrent la nuit, ou voies de photosynthèse plus économiques en eau, cactus ou agave par exemple. Et puis, la plupart de ces plantes sont des succulentes, c'est-à-dire qu'elles ont la capacité de stocker de l'eau dans leurs tiges ou leurs feuilles et sont recouvertes de cire, ce qui limite l'évapotranspiration.
0: Et ce serait pratique pour nous, tout ça ?
1: Oui, eh bien, en attendant l'été, pensez à bien vous hydrater, et ce, régulièrement. Et donc, troisième chose à savoir, sachez aussi que dans les déserts les plus arides du monde, on trouve aussi les oryx. Ce sont des antilopes herbivores qui raffolent des euphorbes. Pourquoi je vous parle de ça? Parce que ces plantes sont extrêmement toxiques. Alors comment elles font? Eh bien, elles s'adaptent encore une fois. Elles ont en fait un mécanisme de détoxification qui leur permet de se régaler sans aucun danger. Par la barbe phosphorescente du Yeti quantique, le monde vivant est merveilleux. Immense merci au brillant Bruno David, ancien président du Muséum National d'Histoire Naturelle, qui préface le très beau livre « Le Grand Atlas des déserts ». C'est publié aux éditions Glénat.
0: Et merci à vous, Benoît Prospero, qu'on retrouvera dès demain, même heure, même antenne, pour d'autres nouvelles de Dame Nature.
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0: À 6h10, c'est un nouveau rendez-vous qu'on vous donne ici. Chaque mercredi de l'été, aux quatre coins du pays, un libraire vous recommande un roman qu'il a aimé.
3: Et ce matin, on part en Bretagne, à Vannes, à la librairie Cheminant, où nous attend Gilles Tranchant.
0: Bonjour Gilles.
4: Bonjour.
0: Si j'ai bien compris, vous êtes devenu libraire, vous, par vocation. Vous avez toujours voulu faire ça?
4: En fait, oui. Je devais avoir 14-15 ans. Et je vivais chez mon parrain, qui était mon cousin aussi, qui avait une grande librairie au Mans. Et il y avait une odeur de papier dans cette librairie. Je suis resté complètement accro à ce message olfactif. Et je me suis dit, je veux faire ça.
0: Cette odeur de papier, elle n'existe plus. Vous ne l'avez jamais retrouvée?
4: Si, quand je rentre de vacances, c'est très fugitif. En fait, pendant une journée, quand je m'absente 15 jours, 3 semaines et que je rentre à nouveau dans la librairie, je la sens, cette odeur. Et c'est l'odeur que sentent nos clients qui viennent, enfin, évidemment, qui sont pas chez nous tous les jours. Mais nous, ça s'estompe assez rapidement.
0: Il y a presque 40 ans, vous êtes installé à Vannes. À cet endroit, il y avait déjà une librairie à l'époque?
4: En fait, j'ai acheté une librairie qui était un petit peu plus loin. Et nous sommes arrivés en 2002, donc dans des locaux d'un ancien cinéma. Et en fait, on a démoli tout ce qu'il y avait à l'intérieur. C'était un cinéma à l'ancienne avec un balcon, etc. Enfin, voilà.
0: Il reste des vestiges de ce cinéma ou alors tout a été cassé?
4: Le seul plancher, en fait, c'est le plancher de mon bureau. C'est le seul qui était existant. Tout le reste a été démoli pour construire différents niveaux dans la librairie.
0: Alors ce matin, vous avez jeté votre dévolu sur le roman de Marc Lévy, La librairie, voilà, des livres interdits. De quoi parle-t-il ce roman?
4: Alors en fait, le roman commence par un jeune homme qui rentre dans sa librairie. C'est couvert de poussière. On comprend assez vite qu'il s'est absenté pendant longtemps. Et pour cause, puisqu'il a passé quelques années en prison. Et en fait, tout l'objet du roman, c'est de comprendre pourquoi est-ce qu'il a été en prison. Et on apprend assez rapidement que ce libraire, vend des livres qui sont interdits par les autorités, et il organise même dans son sous-sol en fait des rencontres autour de ces textes interdits.
0: Pierre, est-ce que vous êtes projeté un peu dans le personnage du roman qui, comme vous, est libraire?
4: Oui.

0: pensant. Merci à vous, Gilles, et je vous souhaite un bel été.
1: Eh ben, merci beaucoup.
2: À 5h53 à présent. Une petite question. Tiens, Cyril, est-ce que vous avez peur de l'avion?
3: C'est pas la chose la plus rassurante du monde.
2: Ouais, je suis un peu comme vous. La phobie de l'avion, c'est le sujet du jour dans ces tendances. Muriel Jordan nous en parle. Le temps d'écouter Gold. Laissez-nous chanter. Vous êtes ici. Votre radio locale, évidemment. 5h54. Bon réveil.

0: réveil. 5h56, avant de retrouver toute l'équipe d'ici matin sur votre radio locale. Muriel Jordan, comme chaque matin, est avec nous pour décrypter un phénomène de société. Ce matin, Muriel, on s'intéresse à la phobie de l'avion.
1: Oui, l'aviophobie qui concernerait 20 à 30% de la population. Vous voyez, vous n'êtes pas seul. Moi, personnellement, c'est l'horreur. Chaque fois que je monte dans un avion, je me sens comme Nathalie dans Les Bronzés font du ski.
2: C'est trop dur ! J'y vais, mais j'ai peur !
1: Certains ressentent même les premiers signes de panique dès l'arrivée à l'aéroport, au moment de déposer les bagages ou d'entendre les annonces d'embarquement. Et d'ailleurs, il y a plein de stars d'Hollywood, hein, comme Jennifer Aniston, Megan Fox ou encore Ben Affleck, qui sont de gros flippés de l'avion. Alors détendez-vous, je vais vous mettre une petite musique zen. Mais non, pas la marche funèbre de Beethoven. Oh. Sophia, quadragénaire, originaire de Nantes, que j'ai croisée dans la rue, se sent carrément concernée.
3: Je ne comprends pas ceux qui n'ont pas peur en avion. Moi, c'est plutôt ça, que je ne les comprends pas, ces gens-là. C'est-à-dire qu'on est quand même dans un truc qui vole, qui on comprend pas trop, il flotte, on sait pas. C'est-à-dire que pour moi, c'est un cercueil volant.
1: Voilà, je vous ai trouvé l'ambassadrice idéale de votre futur voyage. Et cette peur concentre plusieurs craintes. Peur du vide, de l'enfermement, de la perte de contrôle, de l'accident. Et c'est normal parce que tout ce qui n'est pas familier nous inquiète encore plus.
0: Mais alors, comment peut-on surmonter cette peur ?
1: Moi, je vous dirais de prendre le bus. Mais si vous allez voir de la famille en Martinique ou au Mexique, ça va pas être possible. Alors, il existe un centre de traitement de la peur en avion. Il paraît qu'après une journée de stage, les personnes passent d'un niveau d'anxiété de 9 sur 10 à 3 sur 10. Oh, centre qui se trouve tout près de Paris, dans le Val d'Oise. Mais il existe plein de stages anti-stress pour lutter contre cette peur en avion. C'est organisé partout en France, chez Air France notamment. Il y a aussi les thérapies comportementales et cognitives qui fonctionnent chez certains, moins sur d'autres. Mais ces thérapies permettent surtout de trouver l'origine de la phobie. Oui, parce que ça peut venir d'une angoisse plus enfouie. Et vous pouvez aussi suivre des comptes de stewards sur les réseaux sociaux, surtout ceux qui sont tenus par des gens drôles et sympas, comme Mathieu ou encore Queen of Cockpit, qui donne aussi des conseils.
4: T'as peur des avions, mais excuse-moi.

0: t'ai jamais posé la question si les avions avaient peur de toi.
1: Bah écoute, je te rassure, avoir peur en avion, c'est absolument normal. Pourquoi? Bah parce que prendre l'avion, c'est pas normal.
2: Astuce numéro 1, les applications. FlightAware ou encore FlightRadar, vous avez la possibilité de regarder en temps réel le nombre d'avions qui volent en même temps et sans souci.
3: Retournons voir Sophia, notre angoissée en avion. Mais vous arrivez quand même à le prendre?
4: Oui, je le prends. C'est-à-dire que je prends des cachetons, je me drogue, je trouve toujours un petit médicament, rien de voilà, qui se prend, hein, de dormi, j'en sais rien. Un petit verre, et hop, c'est parti, quoi. C'est la seule. Et je pleure.
3: Et je sais.
5: Et ces tendances à retrouver tous les jours sur votre radio locale, l'équipe d'ici matin arrive. On vous souhaite une excellente journée.
6: Merci beaucoup Johan et à demain. Bonjour les Bretons, c'est mercredi, c'est aussi le premier jour de juillet. Ah, le mois de juillet qui sent les vacances, la crème solaire, le camping. Sauf que bon, c'est pas encore pour tout de suite. Si vous êtes déjà réveillé, c'est que vous allez probablement bosser. Et ici Armorique est à vos côtés pour démarrer cette nouvelle journée avec de l'actu locale, de la musique, de la bonne humeur, juste qu'il faut de soleil et encore plein de cadeaux.
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6: Nous sommes le mercredi 1er juillet, c'est ici Armorique, il est 6h. Toute l'actualité de votre mercredi matin, c'est avec Justine Sauvage. Bonjour Justine.
8: Bonjour tout le monde.
6: Et à la une ce matin, le nouveau succès de nos Bleus au Mondial de foot.
8: Ouais, ils l'ont fait, ils ont battu la Suède cette nuit 3-0 et ils sont donc qualifiés pour les huitièmes de finale. Les buts ont été marqués par Barcola, plus un doublé d'Mbappé. Le second but de Mbappé, c'était à la 74e minute. Le capitaine des Bleus a été bien servi, encore une fois, par Olise.
9: Oh, la passe de Michael Olise et le but de Kylian Mbappé. Michael Olise qui ne marque pas, mais Michael Olise qui fait de la magie sur ses passes décisives encore une fois. La passe, elle est magnifique, c'est un bijou, c'est un bonbon pour le nouveau doublé du capitaine de l'équipe de France. 74e minute de jeu, 3-0 pour les Bleus, mais on se régale les amis, c'est magnifique.
8: Voilà, commentaire hier lors de notre soirée spéciale pour ce match des Bleus sur ICI. Et désormais, eh bien, il faut battre le Paraguay, 8e de finale samedi prochain, également à 23h. Ce sera encore une fois à vivre sur ICI et ICI.fr.
6: À Pordic, dans les Côtes d'Armor, la crainte d'un nouvel effondrement de la falaise.
8: Une petite partie située au-dessus de la plage du Petit Havre est tombée vendredi dernier, heureusement sans faire de blessés, contrairement à ce qui s'est passé la semaine dernière aussi à Biarritz, où là, deux personnes sont mortes. À Pordic, pas de drame donc cette fois-ci, mais les faits se répètent, Joanne Moison.
10: Oui, à la suite du petit éboulement de vendredi dernier, la mairie a fait installer des barrières avec un message de prévention. Danger pour votre sécurité, merci de ne pas vous approcher du pied de la falaise. La plage est très fréquentée en ce moment et effectivement, ce n'est pas la première fois que cela arrive. En haut de la plage, un panneau chute de pierre est d'ailleurs installé depuis longtemps.
11: Tous les hivers, ça tombe un petit peu.
10: André habite Pordic.
11: Avec le gel et puis les grandes marées qui font partir, la mer tape.
10: Ce nouvel éboulement s'est produit dans un secteur situé entre Trévenoc et Plérin, identifié comme sensible à l'érosion des falaises par l'agglomération dans sa stratégie de gestion du trait de côte. Jean-Michel Meilleur est le président de l'association des Amis du Petit Havre à Pordic.
12: À écouter les anciens, on sait bien que le trait de côte à Pordic a déjà bougé, que les parties de falaise se sont déjà éboulées, qu'il a fallu déjà reculer et modifier le tracé du sentier des douaniers pour des raisons de sécurité. Donc nous sommes conscients et d'un autre côté inquiets parce que l'éboulement que nous avons connu vendredi dernier est loin de ce qui s'est passé à Biarritz, mais bon, on voit que c'est le deuxième éboulement depuis le début de l'année et on surveille ça.
10: Sur les communes exposées de l'agglomération de Saint-Brieuc, les cartes officielles proposent des scénarios à 30 ans et à 100 ans pour anticiper le recul du trait de côte et l'intégrer dans les futurs projets d'urbanisme.
8: Toujours dans les Côtes d'Armor, alors que les élections municipales ont été annulées à Ilion, une délégation spéciale est installée aujourd'hui pour assurer la continuité administrative de la commune. Il s'agit de 3 personnes neutres choisies par le préfet. On ne sait pas encore quand les nouvelles élections seront organisées. Les dates des sénatoriales, en revanche, elles sont connues déjà. Ce sera le 27 septembre, élection où seuls les parlementaires, les conseils municipaux, départementaux et régionaux sont amenés à voter. En Ille-et-Vilaine, Dominique Delège ne se représente représente pas. Il était sénateur depuis 2008. Et puis la présidentielle, ça c'est pour l'an prochain. Et ça y est, on en connaît les dates. Ce sera premier tour le 18 avril, le second le 2 mai 2026, soit pendant deux week-ends des vacances de printemps en Bretagne.
6: Le témoignage maintenant d'un patron de bar cambriolé deux fois en un mois et demi.
8: Oui, Jean-Luc Josset, il est le propriétaire du bar station-service de Romazy, c'est près de Fougères, sur la route du Mont-Saint-Michel en Ille-et-Vilaine. L'établissement vend aussi des jeux de hasard et du tabac, et ce sont ces produits qui ont été volés deux fois en quelques semaines. Cela fait 48 ans que Jean-Luc Josset est le patron de cet établissement, il n'en peut plus.
13: J'espère bien qu'ils vont pas revenir de sitôt, mais bon, maintenant, tout va être verrouillé un peu partout. Déjà pour rentrer, il faudra qu'ils cassent les glaces, mais il y aura les alarmes en route, il y aura, je vais installer des caméras. Ça tourne toute la nuit chez moi dans la chambre, donc le moindre bruit, ça m'alarme. Je pense que là, ils vont peut-être mettre à deux fois pour s'y remettre, quoi. Ça devient de pire en pire chez moi, comme un peu partout, dans tous les commerces, chez les particuliers. Ça devient un peu stressant tout ça.
14: C'était relativement calme avant.
13: Ah oui, oui. On ne peut pas dire que c'est calme, mais c'est la nuit. Hein. La nuit, donc il opère la nuit ces jours-là. C'est la meilleure façon. Dans la journée, il y a toujours du monde ici. Il ne pourrait pas le faire dans la journée. Mais là, ça devient répétitif, là, parce que deux fois en un mois et demi, ça fait beaucoup. Hein.
8: Et il a porté plainte, évidemment, l'enquête est toujours en cours, on y reviendra dans l'info d'ici à 6h30. À propos de commerce, c'est la braderie de Rennes aujourd'hui, elle avait été reportée d'une semaine en raison de la canicule. Dès 9h, donc tout à l'heure, plus de 150 commerçants vont déballer leurs articles devant leur magasin. Il y aura aussi des créateurs et des marchands ambulants. Attention, la circulation sera compliquée dans le centre-ville de Rennes. Mieux vaut prendre les transports en commun qui sont d'ailleurs gratuits pour l'occasion. Et ici, Armorique vous fait vivre cette braderie dès 9h ce matin.
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8: C'est fini la canicule, mais on va quand même avoir une belle journée, je crois.
6: Oui, Vanessa. Oui, oui. Ça commence quand même par des nuages qui sont assez imposants ce matin. On aura peut-être quelques petites bruines par-ci, par-là. Et puis les éclaircies reviennent dans l'après-midi. Attention, encore quelques nuages entre la presqu'île de Ruys et l'Ille-et-Vilaine. Le vent de nord-ouest est un peu sensible, jusqu'à 40 km/h, peut-être 50 km/h sur les îles du Morbihan. Les températures ce matin entre 11 et 16 degrés. Les maximales, ce sera beaucoup mieux que la semaine dernière, notamment pour la braderie. 20 à 21 sur le littoral de la Manche, vous aurez 23 degrés à Dinan, 25 à 26 sur un axe Pontivy-Rennes et 27-28 degrés sur le pays de Redon cet après-midi.
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6: Et vous parliez de la braderie à l'instant, Justine. 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
6: 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Voici Michel Berger avec Y a pas de honte.

0: Michel Berger avec Il n'y a pas de honte à 6h10.
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0: Et bon mercredi, le premier jour du mois de juillet. Alors je sais pas vous, mais moi j'aime beaucoup ce moment de l'année. On est entre deux mondes, les vacances sont pas encore là pour tout le monde, mais elles sont déjà un petit peu dans nos têtes. Les enfants comptent les jours, les valises commencent à sortir des placards, les touristes arrivent aussi doucement. Et pendant ce temps-là, eh bien vous êtes encore des milliers de Bretons à vous lever pour aller bosser. Ici Armorique est très heureux de vous accompagner comme chaque matin avec de l'actu locale, de la musique, de la bonne humeur au programme. On a aussi de bonnes adresses pour se régaler. Exemple avec Glenn Jégou. Il arrive avec des glaces juste après la pub.
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0: Magie, Glenn Jégou a tout ce qu'il faut. Bonjour Glenn.
5: Des maths Vanessa. Bonjour. Bonjour Justine.
0: Proposition gourmande donc, oui. Pour ce matin. Et la glace, il n'y a pas de saison pour en manger. Surtout quand elle est bonne.
5: Mais oui, et pas n'importe laquelle. Celle créée par Richie Huxley, qui est le premier paysan glacé bio de Bretagne. Il y a quelques années, il tombe sur une ancienne pommerelle et celle à Mandon. Et puis là, il découvre alors le fameux verger perdu. Le verger perdu, c'est le nom de ces glaces. Et sous des enchevêtrements de ronces, un trésor caché. 1500 pommiers. Imaginez, il nous raconte la suite.
6: Donc, j'ai commencé le verger perdu en 2014. Après quelques années en travaillant comme ingénieur robotique pour la Commission européenne, et j'ai cherché un moyen de travailler en lien avec des saisons et aussi avec des fruits. Et comme je suis gourmand, la glace me semblait une évidence à ce moment-là de valoriser les fruits que j'ai cultivés. Donc, je me suis installé à Elvin, près de Vannes, et j'ai découvert un verger qui était à l'abandon, que j'ai restauré. D'où vient le nom de la marque, le verger perdu, le goût retrouvé. Donc, ça a commencé à tout petit. J'ai cultivé des fraises, j'ai cultivé d'autres arbres fruitiers. Et petit à petit, l'entreprise a pris sa place. Et maintenant, on va commencer à fournir nationalement à travers Biocop. C'est une grande étape cette année.
0: C'est incroyable. Oui. Monsieur, il était ingénieur robotique. Maintenant, oui, il est le premier glacier bio de Bretagne. J'adore. Bon, j'ai vu quelques petites images, mais c'est quoi les parfums de cette petite glace?
5: Eh bien, le mieux, c'est que Richie Huxley, ce grand breton, breton d'adoption, nous parle de ses parfums signature et de ses nouveautés.
6: C'est assez classique, j'avoue. On fait la vanille fondue de Madagascar. C'est un vanille très parfumé. Aussi un sorbet chocolat, donc il n'y a pas de lait. Ce sont vraiment des produits phares. Et cette année, on est en train de diversifier, créer des nouveaux parfums et aussi travailler avec les produits bretons. On a une collaboration avec une boulangerie à Vannes qui s'appelle la Tête de Meule pour créer une glace à base de pain au levain. Donc ça, c'est même en fabrication aujourd'hui. Donc ça sont très très bons à l'atelier. On travaille aussi avec un torréfacteur en Nord-Bretagne qui s'appelle Johan Gori. On fait un glace à base de maïs popcorn grillé. Donc ça, c'est un maïs de Pontivy avec des éclats de caramel. Ce sont des nouveaux produits pour cette année. Et pour terminer, oui, le gros projet, distribution nationale avec Biocop, avec beaucoup de naturalité, avec beaucoup de matières premières bretonnes. Et on est fiers d'être sélectionnés pour cette étape. Là, on a triplé notre effectif pour réussir la première commande et ça commence bien. Aussi avec un nouveau bébé qui vient d'arriver il y a 4 mois. Donc la nuit sont courtes et les journées sont longues en ce moment.
0: J'adore le petit accent, vraiment. Ben oui. Ça, c'est craquant, l'accent anglais. Plus des super glaces, mais génial. Je veux tout savoir. Je prends des notes et je ne suis pas la seule, je pense. On va où? On va quand chercher les glaces?
5: Ben, écoutez, il faut aller faire un petit tour du côté de Monterblanc, tout près d'Elvin. Dans le Morbihan, on souhaite le meilleur à Richie aussi, parce que la famille s'agrandit.
0: Ben oui, petit bébé de 4 mois.
5: Il y a tout le réseau Biocop qui se développe, donc ce sera facile de trouver ces glaces du verger perdu, où vous cherchez tout simplement sur les réseaux en glace.bio, verger perdu, Richie Huxley.
0: Merci beaucoup Glenn. Bah oui, des glaces, c'est vraiment la saison. C'est, enfin, en même temps, même quand il fait pas beau, moi je mange des glaces, donc je suis pas très objective. Justine, ça va mieux la voix?
7: Bah pas vraiment, vous l'avez entendu quand même, je parle comme un canard.
0: Faites A. Ouais, je connais quelqu'un qui le fait mieux quand même. C'est David Bowie.
7: Beaucoup mieux.
0: Bah oui, il avait pas mal à la gorge, lui, quand il a enregistré la chanson. Bon, ça va mieux quand même.
7: Mais j'ai dû faire lundi chez mon médecin.
0: Ah bah oui, ça c'est sûr, avec le petit bâton de glace dans la bouche.
7: C'est ça.
0: En fait, le docteur, il mange des glaces, il garde les bâtonnets, puis après, il vous fait... Je rigole, évidemment. Allez, David Bowie, avec Let's Dance, pour vous souhaiter un excellent réveil en Bretagne.

0: David Bowie et Let's Dance à 6h19. 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On est ce matin en Ille-et-Vilaine, tout près de Rennes, à Saint-Jacques-de-la-Lande exactement, avec Christine Zazial. Et vous avez décidé de nous brasser en quelque sorte. Vous êtes dans un lieu où ça remue tout le temps.
1: C'est la brasserie du Vieux Singe qu'on découvre, celle de Saint-Jacques-de-la-Lande, où nous accueille Marie-Paude. Bonjour.
2: Bonjour.
1: Merci de nous faire rentrer dans un endroit qu'on connaît finalement pas si bien, nous les uns les autres. Autant tout le monde sait plus ou moins ce que c'est que la bière à consommer avec modération, autant on n'a pas tous eu la chance d'être dans les coulisses. C'est quel moment là, ce qu'on voit?
2: Là, mon collègue Colin est en train de mettre la bière dans des fûts qui s'empilent les uns sur les autres. On a pas mal d'espace, 250 mètres carrés après.
1: Sans compter la hauteur de plafond, donc ça vous fait 500 mètres carrés pratiquement.
2: Ouais,
1: non, mais j'exagère
2: ça.
1: À peine. Mais...
2: Oui, avec les racks et tout, c'est vrai que ça s'empile pas mal. Mais bon, vous constatez qu'on a pas mal de palettes au sol, on commence à être un petit peu à l'étroit.
3: Il faut dire que plusieurs grosses cuves en inox bardées de bois prennent pas mal de place. À première vue, on dirait des bains nordiques.
2: Ça, c'est la cuve d'empattage, c'est là qu'on brasse. La cuve d'à côté, c'est la cuve d'ébullition. Donc on fait bouillir le mou, c'est-à-dire le jus de céréales. Mmh. On le fait bouillir pendant une heure pour le stériliser et pour ajouter les houblons. Et la cuve d'après, c'est juste une cuve d'eau froide. Ce que vous voyez au fond, les grandes cuves coniques, ce sont des fermenteurs. La fermentation qui dure à peu près 5 jours pour une bière généralement. Et puis ensuite, on a une garde à froid qui va durer une dizaine de jours.
3: Au centre du bâtiment, des bouteilles vides montent la garde devant l'entrée d'un gros caisson transparent, genre couveuse XXL.
2: On arrive à l'embouteilleuse. Vous avez notre étiqueteuse, embouteilleuse et capsuleuse. On fait ça à deux, à peu près deux fois par semaine pendant 4-5 heures. Il y a pas mal de rouages, il y a pas mal de mécanique. Et une brasserie, c'est un environnement où il peut y avoir de la poussière de malt, par exemple. Normalement, ça gicle pas.
1: Mais oui.
2: Mais voilà, il y a toujours des petits couacs.
3: Marie nous fait visiter les lieux avec beaucoup de naturel. Elle a visiblement l'habitude.
2: Ça nous arrive de faire visiter la brasserie.
1: Vous êtes brasserie pédagogique?
2: Ouais, presque. Non, mais ça nous arrive de recevoir des groupes.
3: Et parmi les messages que Marie fait passer, il y a notamment celui-là.
2: Le malt, c'est pas une variété de céréales. C'est toute céréale qui a subi le processus de maltage. Alors, ça peut être de l'orge. Généralement, c'est ce qui est utilisé en brasserie. Mais ça peut être du blé ou seigle et autres. À partir du moment où il y a de l'amidon, on peut utiliser les céréales pour faire de la bière.
1: De la bière de riz quand même.
2: Si. On peut faire de la bière avec du riz et on peut aussi faire de la bière avec du pain. C'est ce qu'on a fait. L'amidon va être transformé en petites molécules de sucre. Et ces petites molécules de sucre, ce sont elles qui vont être consommées par les levures pour faire la fermentation. Les levures prennent le sucre et avec ça produisent de l'alcool et du CO2, donc des bulles.
1: Merci beaucoup Marie.
2: Plaisir.
0: Christine qui adore soulever tous les couvercles partout. Elle nous a parlé de bière faite avec du pain, Marie, et c'est vrai qu'on trouve dans la production une bière qui s'appelle Bara. Bara qui veut dire le pain en breton et qui est faite avec du pain. À consommer même avec du pain, avec modération. Demain, on sera dans les Côtes d'Armor à Ploua, au jardin de Méridoul. 6h23, voici le nouveau Zazie. C'est tout nouveau, ça vient de sortir. Ça s'appelle Peu importe.

0: porte. Le nouveau Zazie sur Ici Armorique.
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6: 6h28, c'est votre horoscope avec Catherine Viguier. Un peu de patience aujourd'hui.
7: Ah oui, ça joue particulièrement pour les natifs du Capricorne.
8: Bélier, malgré vent et marée, vous attaquez ce premier jour de juillet avec entrain.
9: Taureau, les voyages sont toujours d'actualité, mais aussi tout projet lié à la communication.
10: Gémeaux, Mars s'allie à Uranus, c'est détonnant, foudroyant, coûte que coûte, vous revendiquez votre indépendance.
11: Cancer, il se passe quelque chose avec un ou une autre, partenaire de cœur ou de travail.
12: Lion, vous faites des rencontres originales et le projet que vous avez en tête, lui aussi, est à part original.
13: Vierge, c'est sérieux aujourd'hui. Il s'agit de vous investir et de vous définir dans votre vie, professionnelle ou personnelle.
14: Balance, les planètes en signe ami vous donnent des ailes, une grande envie de vous affirmer.
15: Scorpion, ça se passe bien grâce à un dépaysement. En revanche, tentez de ne pas trop penser.
16: Sagittaire, très important ce début juillet. Une relation vous demande attention et compréhension.
17: Capricorne, vous êtes en attente d'une réponse d'un ou d'une élue de cœur ou d'une hiérarchie aussi.
18: Verseau, vous vous épanouissez. Ça passe par une création, un amour ou en compagnie de vos enfants.
19: Poisson, une jolie journée. Tout n'est pas forcément drôle en famille, mais vous pourrez agir.
20: Et pour nous tous, quoi qu'il en soit, il y aura de la douceur dans notre vie.
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6: Bonjour la Bretagne et bonjour les Bretons. Merci de commencer cette journée avec Ici Armorique. Bienvenue en juillet avec votre radio de proximité qui vous réveille. Actu locale, musique, bonne humeur et info d'ici dans un instant.
21: Ça c'est moi, bonjour tout le monde. Rencontre avec le patron d'un bar station-service d'Ille-et-Vilaine qui a été victime de plusieurs cambriolages. Ce sera après le 90 secondes, l'actu en France et dans le monde présenté par Cyril Ardo-Redon.
22: Une bonne raison de vous coucher tard samedi. Les Bleus qualifiés pour les huitièmes de finale de la Coupe du Monde de foot. Ils affronteront le Paraguay dès 23h. La nuit dernière, victoire facile 3-0 face à la Suède avec un doublé de Mbappé et un but de Barcola. C'est le plus haut niveau d'alerte. Alerte rouge au feu de forêt pour les Pyrénées-Orientales, l'Aude, l'Hérault, le Gard, les Bouches-du-Rhône et le Vaucluse. De l'orange pour le Var, l'Ardèche et la Drôme. Face aux événements climatiques extrêmes, 8 communes françaises sur 10 ont vu leurs dépenses d'assurance augmenter depuis 2020 selon une étude de l'ONG Reclaim Finance. Les dépenses flambent jusqu'à 500% au point que certaines communes renoncent partiellement à s'assurer. 11 magasins fermés et jusqu'à 163 postes supprimés dans les enseignes Furet du Nord et Décitre. La boutique emblématique et historique de Décitre, place Bellecour à Lyon, est notamment concernée. C'est ce qu'a annoncé hier le groupe Nozoli, propriétaire des deux enseignes, un mois après son placement placement en redressement judiciaire. Et dans pile 10 mois, nous saurons donc qui est le nouveau président ou la nouvelle présidente de la République. On connaît les dates du scrutin. Le premier tour sera le 18 avril 2027, le second tour le 2 mai. Toutes les zones seront en vacances pour le premier tour. Et puis jusqu'à 2 mois de plus auprès de son bébé, le nouveau congé de naissance entre en vigueur aujourd'hui. Il s'ajoute au congé maternité et paternité et est indemnisé à 70% du salaire le premier mois, 60% le second mois.
21: Et dans l'info d'ici ce matin, on va entendre l'exaspération du propriétaire d'un bar station-service situé à Romazy, près de Fougères, c'est sur la route du Mont-Saint-Michel en Ille-et-Vilaine. Son commerce, qui propose également des jeux de hasard et du tabac, a été cambriolé 2 fois en 1 mois et demi seulement. Et c'est justement ces produits qui ont été volés dans la nuit, sans doute pour la revente. Jean-Luc José avait déjà été victime de 2 cambriolages il y a 5 ans, il est dépité. Loïc Guélec, vous l'avez rencontré en pleine activité.
0: Alors 169, 61.
1: La station-service, le bar et les jeux sont immanquables à la sortie de Romazy en direction du Mont-Saint-Michel. C'est une véritable institution et son propriétaire, Jean-Luc Josseil, a mis tout son cœur depuis 48 ans. Il a même construit une piste de discothèque et une salle de billard. Autrement dit, c'est plutôt la bonne ambiance dans l'établissement. Mais les 2 récents cambriolages font beaucoup causer la clientèle de fidèles.
2: Et t'as été rattaqué depuis l'autre fois alors, qui t'ont pris ton tabac et tout ça.
1: Et anime désormais les conversations.
2: Putain, les bandits. Mais c'est des gars du coin qui te connaissent.
23: Ils sont venus que pour les jeux et le tabac. Tout ce qui se revend bien. Parce qu'en fait, il y avait plein de choses à prendre ici. Mais ils n'y touchent pas.
1: Il y a moins de 2 mois, une porte est forcée, une autre brisée avec des pieds de biche. Et le dernier en date, tout récent, avec un mode opératoire identique. Les cambriolages ont lieu en pleine nuit. Jean-Luc Josset, qui pourtant habite à côté, n'a rien entendu.
23: Je pense que le cambriolage se fait en moins de 5 minutes. Hein. Donc ils sont une équipe. Mais cagoulés, gantés, les sacs plastiques aux chaussures pour ne pas être repérés, enfin tout est bien pondu quoi. Et des gens qui connaissent obligatoirement parce que ils le perdent toujours de la même façon. Enfin, les 2 dernières fois, surtout, c'est les mêmes, c'est sûr.
1: Le commerce avait déjà été victime de 2 autres cambriolages, il y a 5 ans seulement. Des actes répétitifs qui exaspèrent le propriétaire. Jean-Luc Josset a décidé de sécuriser son établissement au maximum.
23: Là, maintenant, donc, j'ai installé des caméras. Ça tourne toute la nuit chez moi dans la chambre. Donc, le moindre bruit, ça m'alarme. Donc je pense que si ça se reproduit, je pense que ça sera moi le chef.
1: Jean-Luc Josset évoque un préjudice important qu'il ne veut pas révéler, ce qui rend ces événements encore plus traumatisants pour quelqu'un qui a consacré toute sa vie à son métier.
23: Je ne regrette pas la vie que j'ai passée ici, même si ça a été dur, parce qu'il a fallu travailler dur pour en arriver là. Très dur. Mais bon, j'aime le travail, donc ça ne m'a pas dérangé.
1: Et il aimerait que l'enquête aboutisse vite, en tout cas avant son départ, car son établissement a été vendu pour une nouvelle aventure commerciale.
21: Un reportage de Loïc Guélec que vous retrouvez sur ici.fr.
24: Dans le prochain journal à 7h, Justine, la déception du maire de Dinan.
21: Il réagit à l'annonce de la ministre de la Santé au sujet de l'abandon du projet de nouvel hôpital Saint-Malo-Dinan. Projet vieux de 6 ans. Et puis on ira en bord de mer où l'eau est exceptionnellement chaude déjà, notamment dans le Morbihan. On pourra se baigner aujourd'hui encore.
25: Oui.
21: Largement même, je crois.
25: Oui, en plus il ne fait pas trop chaud, donc ce sera juste parfait. Il y aura une bonne température de l'eau. Aujourd'hui, mercredi, on commence la journée sous les nuages. Je préfère vous prévenir. Ils vont être assez imposants en matinée, peut-être même avec quelques bruines. Et puis ensuite, les éclaircies reviennent cet après-midi avec toujours quelques nuages entre la presqu'île de Ruisse et l'Ille-et-Vilaine. On a un vent de nord-ouest assez sensible jusqu'à 40-50 km/h et des températures ce matin entre 11 et 16 degrés. Ouvrez les fenêtres, aérez, il fait très bon. Dans l'après-midi, les maximales, on attend 20-21 degrés sur le littoral de la Manche. 23 degrés pour Dinan, 25 à 26 sur un axe Pontivy-Rennes. Et puis 27-28, ce sera sur le pays de Redon. Voilà les températures annoncées, très agréables pour cet après-midi. On sera avec Météo Bretagne à partir de 7h pour affiner tout ça, pour regarder aussi ce qui nous attend en fin de semaine, où on annonce une nouvelle vague de chaleur à partir de dimanche.
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25: 6h36, bon réveil à vous. Courage si vous partez bosser. On salue les commerçants de la braderie de Rennes qui sont en train de s'installer. Ça débute à 9h. Attention, si vous devez venir à Rennes, tout le centre-ville est bouclé. Il y a de grosses restrictions de circulation. Le petit conseil, il y a encore tôt. Vous allez sur un parking relais, vous prenez les transports en commun. Ils sont gratuits aujourd'hui. Ça, c'est le bon plan. Et direction ensuite Place de la Mairie pour découvrir le stand ici Armorique avec toutes nos émissions en direct et également des jeux pour remporter plein de cadeaux et notamment une journée de rêve dans le centre-ville de Rennes. 200 euros de bons cadeaux, coiffeur, soins, enfin, c'est la totale. C'est Pretty Woman pour vous aujourd'hui si vous venez sur la braderie de Rennes. Pour la musique, c'est Michel Polnareff avec Radio. Bon mercredi, 1er juillet aujourd'hui.

0: Michel Polnareff dans votre radio, c'était Radio sur Ici Armorique.
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0: Bonjour la Bretagne, nous sommes le 1er juillet. Juillet, c'est le mois des vacances, des barbecues, des soirées qui s'éternisent, de la crème solaire qu'on oublie toujours au moins une fois. Hein, j'en sais quelque chose. mais avant tout ça, il y a un mercredi matin, un réveil qui vient de sonner peut-être un peu trop tôt. Et ici Armorique qui est ravie de commencer bien sûr la journée avec vous. Actu locale, musique, bonne humeur jusqu'à 9h avec toute l'équipe au complet. Pierre Fabin par exemple, notre vétérinaire qui va nous emmener faire du vélo. Mais comme il est véto, bah, il va faire du vélo avec son chien, et il a plein de bons conseils pour vous. 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Elle fait l'inventaire de nos valises des vacances pendant tout l'été, histoire de ne rien oublier.
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0: 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Et hop, on sera avec vous toute la journée, à tout moment, sur votre lieu de vacances, c'est assez magique. 6h42, voici Shakira, c'est la chanson de la Coupe du Monde. On est en huitième de finale. 3-0 la victoire.

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3: Vous avez entendu à l'instant la pub pour le Tour de France. Eh bien oui, il arrive et on peut avoir envie de faire du vélo, nous aussi, cet été, avec son chien qui court à côté. L'image est belle, c'est vrai, mais alors attention aux accidents. Notre vétérinaire Pierre Fabin est là justement pour prévenir tous les risques. Parce que, est-ce que déjà les chiens sont physiquement taillés pour cet effort ?
4: Eh ben non, le vélo, ça impose un rythme régulier et prolongé qui n'est pas forcément naturel pour les chiens. On exclut d'office trois catégories. Les chiots qui n'ont pas fini leur croissance, sous peine de détruire leurs articulations, les chiens âgés qui souffrent d'arthrose, et surtout les chiens à nez écrasé comme les bulldogs ou les carlins. Pour eux, courir au soleil, c'est de l'arrêt respiratoire assuré. Même pour un chien sportif en pleine forme, l'objectif, ce n'est pas de faire la course. Le bon rythme, c'est le petit trot léger. Si votre chien galope la langue pendante, c'est que vous roulez beaucoup trop vite. Il va s'épuiser en quelques minutes.
3: Et côté sécurité matérielle, comment on l'attache aussi ? Est-ce qu'on peut simplement tenir sa laisse d'une main, le guidon de l'autre ? Comment on fait pour réagir surtout ?
4: Et c'est le meilleur moyen de finir aux urgences, pour lui comme pour vous. S'il voit un chat et donne un coup sec, vous allez passer par-dessus le guidon. Et je ne vous recommande pas non plus de l'attacher directement à votre selle avec une laisse classique. La corde va se prendre dans les rayons de votre vélo. L'investissement obligatoire, c'est la barre d'écartement à ressort. Elle se fixe sur le cadre de votre vélo. Le ressort absorbe les chocs si votre chien s'arrête net. Et la barre rigide empêche la laisse de toucher les roues. L'autre règle absolue, on attache toujours avec un harnais de traction rembourré et jamais avec un collier. En cas de chute ou de freinage d'urgence, un collier de cou classique pourrait littéralement lui briser les cervicales.
3: Bon, ça c'est hyper important. Une fois bien équipé, est-ce qu'il faut faire attention là aussi au terrain ou est-ce qu'on peut l'emmener partout ?
4: Et le goudron, c'est un danger majeur. À vélo, on ne touche pas le sol, mais quand l'air est à 30 degrés, l'asphalte, lui, dépasse vite les 50 degrés. Les coussinets de votre chien vont littéralement brûler au troisième degré, sans que vous ne vous rendiez compte de rien. La règle d'or, posez le dos de votre main sur le goudron. Si vous ne tenez pas 5 secondes, votre chien ne peut pas y courir. Privilégiez les chemins de terre ou l'herbe. Et enfin, la gestion de l'eau est vitale. Sur le vélo, le vent donne une fausse sensation de fraîcheur, mais votre chien, lui, s'épuise. Imposez des pauses à l'ombre toutes les 15 minutes. Proposez-lui de l'eau à température ambiante, jamais glacée, et laissez-le souffler pendant plusieurs minutes.
3: Merci beaucoup Pierre Fabin, notre vétérinaire avec nous tous les matins pour ses bons conseils, même pendant l'été, surtout pendant l'été, avec les animaux. Voici Lynn Marlin sur Ici Armorique avec Sitting Down Here.

0: Lynn Marlene avec Sitting Down Here sur Ici Armorique, la grande braderie de Rennes. C'est aujourd'hui, elle a été décalée d'une semaine, hein, vous le savez, à cause de la canicule. C'est donc aujourd'hui de 9h à 19h. Et attention, stationnement et circulation seront interdits dans la majorité des rues de l'hypercentre de Rennes. Ici Armorique est sur place, place de la mairie, de 9h à 19h avec toutes nos émissions en direct. Et des jeux également sur place pour gagner les lunettes, vous savez, les fameuses lunettes qui permettront d'observer l'éclipse du soleil du 12 août. Et puis on vous offre aussi une journée de rêve au centre-ville de Rennes avec coiffeur, séance bien-être, pause gourmande et 200 euros de bons cadeaux à dépenser dans les commerces du carré.
1: Trop bien.
0: C'est génial.
1: On va pas jouer, non?
0: Ah bah non, nous,
1: je vais
0: on appeler
1: avec ma voix de canard, on va pas me reconnaître.
0: Mettez une perruque, des lunettes de soleil et allez
1: bonjour,
0: sur le centre du Armorique cet après-midi, on ne sait jamais. Franchement, allez-y, hein,
1: oh, si c'est un beau cadeau.
0: Coin, allez-y, si vous habitez un petit peu plus loin, prenez votre journée. Ça vaut vraiment le coup. En plus, le soleil sera présent et pas trop chaud. Le soleil donne, c'est Laurent.

0: Le soleil donne avec Laurent Voulzy. Du soleil, oui, mais beaucoup, un peu, passionnément. On fera un point météo complet avec notre prévisionniste de Météo Bretagne. Ce sera juste après le journal de 7h.
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0: C'est la journée de la blague aujourd'hui. Je vous en ai préparé quelques-unes, Justine.
4: J'ai hâte.
0: Ouais. Cachez votre joie. Non, il fallait bien une journée mondiale pour nous sensibiliser aux bienfaits des blagues sur notre santé. Une journée que Fred Ballard et tous ses amis n'auraient ratée sous aucun prétexte dans l'humour en tube.
5: J'ai été voir Pépé et Mémé. À force de boire, Pépé sait plus ce qu'il fait. Hier, il s'est retrouvé à contresens sur l'autoroute. Quand le flic lui a dit « Vous avez pas vu les flèches ?» Pépé lui a dit « J'ai même pas vu les Indiens. »
4: Ah, y a pas à dire. Les vannes du Pépé de Roland McDan sont hilarantes et ça se confirme. C'est bien dans les vieux pots qu'on fait les meilleures vannes. Et à quelques jours des départs en vacances, savoir faire marrer la marée chaussée quand on se fait arrêter, c'est important.
5: Quand le flic a demandé à Pépé son permis de conduire, Pépé y a dit « On me l'a volé ». Le flic lui a dit « Vous avez un signalement du voleur ?» Pépé a dit « Je pourrais pas vous donner son âge, mais il était habillé exactement comme vous. » Hier, Pépé a dit « Mémé, il faudrait que tu fasses le ménage parce que sous le lit, j'ai trouvé des moutons. » Mémé lui a dit « Tant que tu trouves pas le berger. »
4: Ah, c'est beau un couple qui s'aime toujours d'amour et d'humour. Après tant d'années de vie commune, la grosse poilade entre épouses serait-elle le secret de la longévité? En tout cas, le

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1: C'est un papa. Et il vient voir un pote à lui. Toc toc toc, c'est qui? Il ouvre la porte. Si tu la connais, tu dis pas. Et il dit, mon fils, ça fait 2 mois qu'il marche. Oh, l'autre il répond, merde, il doit être loin.
0: Voilà, bah, je crois que pour fêter la journée mondiale de la blague, comme il se doit, celle-ci est un modèle du genre, une blague qui pourrait à elle seule relancer la natalité et que tous les parents de jeunes trotteurs ont le droit de s'accaparer pour faire marrer leurs potes au moins jusqu'à la fin de l'été.
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3: Et on démarre la journée avec le sourire. Bon mercredi, nous sommes le 1er juillet, il est 7h. Et c'est votre journal avec Justine Sauvage. Et on a le sourire ce matin, effectivement, parce qu'ils l'ont fait. Les Bleus sont qualifiés pour les 8e de finale du Mondial de foot.
4: Sans trembler, la France a battu la Suède cette nuit 3-0, notamment grâce à un doublé d'Mbappé. Un match encore exceptionnel, preuve que nos Bleus sont vraiment au-dessus du lot dans cette Coupe du Monde, Xavier Monferrand.
5: Il y a parfois des gestes qui veulent tout dire, comme lorsque Kylian Mbappé s'est rué sur son sélectionneur lorsqu'il a ouvert le score. Didier Deschamps de retour après avoir assisté aux obsèques de sa mère en France. Les Bleus sont connectés et ne font qu'un, selon le capitaine Mbappé.
6: Toute l'équipe était là avec lui.
7: C'est important, il y a des choses qui sont plus importantes qu'une Coupe du Monde, plus importantes que le foot. C'est l'ADN de ce groupe, d'être tous ensemble, de vraiment être soudés. Et on est tous derrière le coach, peu importe ce qui se passe, peu importe ce qui va se passer, on est tous derrière lui et on voulait lui faire ressentir qu'il n'était pas tout seul.
5: Mbappé et les Bleus ont suivi leur sélectionneur, ils ont pris au sérieux leur adversaire et n'en ont fait qu'une bouchée comme des précédents. Cette équipe est hors du commun, mais attention à ne pas se voir trop beau, trop tôt, prévient le défenseur Malo Gusto.
8: Non, on ne sent pas invincible, ce serait, je pense, inconscient de dire ça, mais on sait qu'on... On a la confiance avec nous, voilà, on sait que tout le peuple français est derrière nous aussi, on arrive à les faire vibrer, je pense que c'est à nous de continuer comme ça et voilà, montrer qu'on veut se battre pour la Coupe tout simplement.
5: Et la prochaine étape pour les Bleus, c'est un 8e de finale à Philadelphie, samedi, face au Paraguay, tombeur de l'Allemagne, pour se rapprocher un peu plus de la 3e étoile.
4: Et ce 8e de finale France-Paraguay, ce sera également samedi, donc à 23h, à suivre sur ici et ici.fr. Ce matin, le Mexique s'est aussi qualifié pour les 8e en battant l'Équateur 2-0.
3: Un violent incendie s'est déclaré hier vers 13h dans une maison de Moisé au nord de Rennes.
4: Le feu est parti du garage du logement et s'est propagé au premier étage et au comble. Les occupants, un couple de 60 ans et 4 enfants, sont indemnes mais ont dû être relogés. Les photos du sinistre qui a occupé 50 pompiers au total sont à voir sur ici.fr. La déception des élus et des professionnels de santé, il n'y aura pas de nouveau centre hospitalier Saint-Malo-Dinan. La ministre de la Santé l'a annoncé lundi lors d'une réunion avec les acteurs de ce projet. Stéphanie Rist estime que ce projet débuté il y a 6 ans est désormais beaucoup trop cher. L'ARS avait d'ailleurs déjà alerté en mai sur la difficile faisabilité de ce nouvel hôpital. C'est sûr, donc, il ne se fera pas. Quel gâchis, estime Didier Lechien, le maire de Dinan.
9: C'est un projet qu'il faut revoir entièrement. Ça fait 6 ans qu'on est engagé, investi, mobilisé. Et aujourd'hui, on part sur un autre projet. Donc, il y a de la colère de la part des élus, de la part des professionnels de santé, contre à la fois la direction ancienne de l'hôpital, qui vraisemblablement n'a pas rempli convenablement ses missions, mais aussi contre les services de l'État, notamment en région. Je pense à l'ARS qui n'a pas exercé ses missions de contrôle comme elle aurait dû l'être. Comment a-t-on pu en arriver là? À chaque fois, on nous a rassurés, c'est faisable, ne vous inquiétez pas, l'activité va augmenter, l'hôpital a les moyens de faire face à ses engagements. Et aujourd'hui, patatrac. Le sentiment, l'impression de s'être fait un peu balader, et pour nous, c'est totalement inacceptable.
4: Et en contrepartie de cet abandon, la ministre s'est engagée à rénover les hôpitaux de Saint-Malo et de Dinan. À propos encore de santé, les ambulanciers sont appelés à manifester aujourd'hui pour dénoncer la hausse du prix des carburants et des charges et des tarifs figés et un modèle économique de l'urgence préhospitalière dépassé. Une centaine venue de toute la Bretagne doivent participer notamment à un barrage filtrant à Nantes autour des 2 sites hospitaliers de la ville.
3: Si la canicule est terminée pour l'instant, ses conséquences, elles, sont encore bien visibles.
4: La sécheresse s'accentue notamment en Ille-et-Vilaine où des restrictions d'irrigation sont mises en place, ce qui complique le travail des agriculteurs qui doivent s'adapter. Comme Ronan Legal, il est producteur bio installé à la Mézières au nord de Rennes.
6: Moi, quand je me suis installé, tout ce qui était plein champ, c'était rare qu'on arrose. Des fois, on décalait les plantations parce qu'il y avait trop d'eau ou pour attendre une averse. Que là, on peut être trois semaines avec quasiment pas d'eau. Avant, on se disait, une fois que le légume est lancé, il se débrouille. Parce que nous, on est sur des terres très profondes qui ont le mérite de garder de l'eau. Mais c'est vrai que même là, on commence à se poser des questions sur des cultures normalement qui ne sont pas exigeantes en eau, comme le poireau, que d'habitude on n'arrose pas du tout. De se dire, bah, s'il faut les arroser, arroser les choux, arroser les pommes de terre, bon, bah, ça changera et le travail, et du coup les coûts de production, quoi.
4: Et on y reviendra dans l'info d'ici à 7h30, cette sécheresse précoce. On en parle aussi avec notre invité de 8h moins le quart, Luc Aquilina, professeur à l'Université de Rennes et titulaire de la chaire Eau et Territoire. Une série d'hommages à Claude Guimot commence aujourd'hui en Bretagne. Le cofondateur d'Ubisoft est mort il y a 10 jours dans un crash d'avion à La Baule. Son cercueil est exposé pendant 2 jours, aujourd'hui et demain, dans sa maison familiale à Carentoire dans le Morbihan. Les obsèques auront lieu samedi à Malétroit. Et puis autre forme d'hommage à Robert Badinter, cette fois ancien garde des Sceaux, père de l'abolition de la peine de mort, qui est mort en février 2024. La ville de Rennes a décidé de donner son nom au parvis du Parlement de Bretagne, où se trouve le siège de la cour d'appel. Cette dénomination a été votée à l'unanimité lors du conseil municipal de lundi soir.
3: Ce n'est pas une bonne nouvelle pour la planète, mais c'est plutôt agréable d'en profiter. La température de la mer est déjà très agréable sur le littoral breton.
4: Elle peut atteindre déjà les 22 degrés dans le golfe du Morbihan. C'est 3 à 4 degrés de plus que la normale. De quoi donner envie de faire trempette. Et d'ailleurs, il y avait du monde hier, plage de Conlo à Vannes, Jean-Michel Naga.
10: Eh oui, il suffit de se mettre les pieds dans l'eau pour le constater.
11: Là, elle est plutôt chaude.
10: Elle est à combien d'après vous l'eau?
11: Elle est à 25.
12: 25, ouais.
11: 25. 25. Un peu moins quand même.
12: Hein, bah, elle est bonne.
10: Elle est bonne, mais elle est pas, t'es pas 25.
12: Elle est bonne pour la température qu'il fait.
11: Bah, c'est bien réchauffé ces derniers jours, quoi.
10: Mais ça n'empêche pas d'être prudent. Mais vous êtes fait mal là en allant.
11: Ouais, ça fait mal.
12: Il y a des cailloux.
13: On n'a pas regardé.
11: C'est pas grave.
10: Et ça ne suffit pas à convaincre Sophie qui préfère rester bronzée sur la plage.
14: J'attends qu'elle monte. Oui, parce que je l'aime bien quand elle monte un petit peu là.
10: Parce qu'elle est plus chaude.
14: Bah, plus chaude, pas forcément, parce que moi je vais des fois jusqu'au bouet et puis c'est frais, ça fait du bien aussi.
10: Gérard, lui, ne veut même pas mettre les pieds dans l'eau.
11: Non. Je suis pas spécialement courageux. Non, moi je suis habitué au Pacifique, alors donc, vous voyez, il y a encore du chemin pour cette mer-là.
10: C'est combien dans le Pacifique?
11: Oh bah c'est 38, en Bordeaux, je suis de Rennes.
10: Rennes à côté du Pacifique?
11: Rennes à côté du Pacifique, oui, c'est ça, Rennes-sur-Vilaine, il manque les palmiers, quoi.
4: Bon voilà, et je vous rappelle quand même que selon l'observatoire européen Copernicus, les océans mondiaux viennent en effet de connaître leur mois de juin le plus chaud jamais observé. De nouveaux records pourraient encore être battus sous l'effet combiné d'El Niño et du réchauffement climatique.
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3: La météo, c'est avec Maëlle Boisard de Météo Bretagne. Bonjour Maëlle.
16: Bonjour.
17: Bonjour.
3: Ça commence un peu dans la grisaille ce matin.
17: Oui, c'est pas terrible ce matin. Il y a des nuages qui circulent dans un flux nord-ouest sur la Bretagne. Quelques timides éclaircies sont quand même possibles localement. Et puis côté température, on observe quelques contrastes avec 16 degrés à Dinard, 15 à Broilande, contre seulement 11 degrés à La Chapelle-Bouexic ou encore 9 degrés à Paimpont. Et puis pour cet après-midi, on retrouve quand même davantage de périodes ensoleillées hein, avec quelques bandes de voiles nuageux et de cumulus possibles. Et puis le vent de nord-ouest va se montrer sensible cet après-midi jusqu'à 40, voire 50 km/h sur les îles morbihanaises. Et quant à température maximale, on prévoit 19 à 21 degrés sur le littoral de la Manche. Elles seront plus chaudes à Vannes et Rennes avec 26 degrés jusqu'à 28 degrés du côté de Redon.
3: Merci beaucoup Maëlle et à tout à l'heure. On vous retrouve à 7h30. La route, pas de difficultés particulières. Ça roule bien ce matin. Attention, je vous rappelle que c'est la braderie dans le centre-ville de Rennes avec un hypercentre interdit à la circulation et au stationnement. Pensez à prendre les transports en commun, ils sont gratuits aujourd'hui.
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3: 7h09, voici Indochine avec Canary Bay. C'est le canari pas cher sur internet. Le canard eBay. Allez, faites monter les enchères.
4: C'est la journée de la blague.
3: Oui, c'est vrai. J'en ai quelques-unes pour vous. Je vous ai mis de côté.

0: B avec Indochine. C'est la journée mondiale de la blague. Est-ce que vous êtes prête,
1: oui,
0: Justine?
1: Oui, je suis prête.
0: Alors, ça tombe bien avec le petit déjeuner. Pourquoi les Martiens ne renversent jamais de café sur la table?
2: Je ne sais pas.
0: Parce qu'ils ont des soucoupes.
2: Oh. Bravo.
0: Et alors, l'autre que j'adore, c'est l'histoire d'un poil. Avant, il était bien. Maintenant, il n'est plus bien. Je l'adore, celle-là. Ben voilà, vous en avez une, je crois.
1: Que fait une vache quand elle ferme les yeux?
0: Elle dort.
1: Du lait concentré.
0: Oh, joli. Ben voilà, c'est la journée de la blague.
1: Là, on fait comme on peut.
0: Il faut rigoler.
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0: 7h13, c'est Mon œil avec Alain Ginester, notre regard sur l'actualité. Bonne nouvelle pour notre porte-monnaie, la rémunération du livret A va augmenter cet été.
10: Oui, le ministre de l'économie l'a annoncé hier, il a présenté ça comme une très bonne nouvelle pour le pouvoir d'achat, ce qui est factuellement vrai puisque ça augmente, mais on attend quand même de voir le nouveau taux, ça pourrait être 1,8% d'après les experts, c'est 1,5% actuellement. On saura ça d'ici 15 jours, mais de toute façon, il n'y aura pas de quoi sauter au plafond du livret A, évidemment. La révision des taux du livret deux fois par an tient compte du niveau de l'inflation. Attention, ça ne veut pas dire que ça la compense intégralement. Et ces derniers mois, les hausses des prix qu'on a subies avec la guerre au Moyen-Orient vont forcément laisser des traces. On va donc pas gagner beaucoup d'argent, on va peut-être juste en perdre un peu moins. Est-ce que ça suffira à sauver le soldat livret A ? Pas sûr, faut pas oublier que depuis le début 2025, son taux a été révisé à la baisse 3 fois et qu'un paquet d'épargnants a déjà regardé ailleurs vers des produits financiers plus rémunérateurs. Et malgré tout, 83% des Français détiennent toujours un livret A, malgré des rendements quelquefois inférieurs à l'inflation. On le garde un peu comme une relique, c'est le placement de papa. Sans risque, mais sans éclat. Un placement ouvert d'ailleurs quelquefois par papa. Quand on était encore gamin et que nos parents voulaient nous constituer quelques menus économies pour l'avenir, il y a une forme de nostalgie dans le livret A. Il rapporte rien, ou peu, mais il est toujours là. En fait, c'est même plus une relique, c'est un reliquat. On le vide parfois, ou bien on le regarde pas, mais on ne s'en débarrasse pas. Ne serait-ce qu'en souvenir de papa.
0: Merci beaucoup Alain Ginester. Tiens, je vais appeler mon père, s'il peut vous mettre des sous sur le livret A, ce serait pas mal. Ça, c'était avant. Bah oui. Allez, 7h15, voici Disri avec Life. Juste après, le coup de cœur d'Issy Armorique avec de la musique, de la bonne humeur et un joli festival qui se prépare dans le golfe du Morbihan. On voit ça dans 3 minutes, à tout de suite.

0: Dizri avec Life, souvenir de l'année 1998, l'année où on a été champion du monde pour la première fois. On la réécoute là, cet été. Ça sent bon, troisième étoile, peut-être. Allez, 7h18, imaginez, vous descendez de votre TER ou de votre TGV à la gare de Vannes. Et au lieu de simplement rentrer chez vous, eh bien, vous êtes accueilli par des musiciens qui transforment votre arrivée en petite parenthèse musicale. C'est sympa et c'est ce qui va se passer cet après-midi. C'est l'idée un peu folle et surtout très poétique, imaginée par les musicales du Golfe qui annoncent ainsi leur festival dans un mois. Bonjour Eric Chatry.
1: Bonjour.
0: Vous êtes le président des musicales du Golfe. Mieux qu'un flyer, vous annoncez en musique, en quelque sorte, les musicales du Golfe avec cette animation aujourd'hui en gare de Vannes. Déjà, racontez-nous un petit peu cette idée. Pourquoi avoir choisi la gare pour offrir un concert?
1: Ben, en fait, la gare de Vannes, c'est un peu le hub sur tout le golfe du Morbihan. Et nous, on s'appelle les musicales du Golfe. Donc, on a eu cette idée d'amener un piano à queue en s'inspirant de ce très, très beau projet de la SNCF qui est ce projet de piano en gare. Vous savez, un peu partout en France, il y a des pianos droits avec des musiciens qui jouent, qui animent. Et souvent, ça révèle des talents. Et il se trouve qu'on a découvert que l'année dernière, le jeune vainqueur, le co-vainqueur Yanel Tambi, qui est un garçon de 13 ans, avait gagné en fait à Paris ce concours et est un jeune jazzman absolument incroyable qui compose. Et on s'était dit, mais il faudrait qu'on fasse quelque chose avec lui. Et on a eu cette idée donc de faire venir un piano à queue et de faire une après-midi musicale, comme vous le dites. On a invité le jeune Yanel, on a aussi un jeune trompettiste, Camille Duboisset, qui est du conservatoire de Vannes, qui fait carrière aujourd'hui à Paris. Et puis on a contacté la maîtrise de Bretagne. Donc on va avoir 40 jeunes choristes qui vont venir sur le parvis pour, comme vous dites, faire des moments musicaux. On a appelé ça les impromptus en gare de Vannes et toutes les arrivées de TER et de TGV sur des petits sets de 10-15 minutes. Comme ça, on va accueillir les voyageurs.
0: C'est une jolie façon aussi d'annoncer aux Morbihanais et aux autres que les musicales du Golfe, c'est dans un mois. On rappelle le rendez-vous de la musique classique, du jazz, dans des lieux absolument magnifiques.
1: Exactement. En fait, c'est un projet de territoire, les musicales du Golfe. L'idée, c'est pas de s'adresser uniquement aux connaisseurs, aux mélomanes, mais de s'adresser à toute la population, tout le public, de se dire que la musique n'a d'intérêt que si elle se partage, que la musique doit être effectivement un vecteur de rencontre entre le public, proposer la culture dans des lieux quotidiens ouverts à tous et aussi sur des endroits absolument magiques du territoire, pas uniquement dans des églises qui peuvent être très très jolies ou des salles de concert, mais aussi sur des éléments de patrimoine. On fait évidemment quelque chose de très chouette avec l'arrivée de l'Orchestre National de Bretagne au Palais des Arts à Vannes, mais on va aussi sur le Cairn de Petit-Mont le 2 août où on fait un concert en plein air, face à la mer, avec un astrophysicien, Jean-Pierre Luminet, un pianiste, Ferenc Vizi. Notre thème, c'est les astres. Donc on s'est dit qu'on allait faire un dialogue entre astres et musique, et comme ça, avoir quelque chose de très poétique avec un des plus grands scientifiques mondiaux de trous noirs, et qui est mélomane, qui a écrit un livre qui s'appelle « Du piano aux étoiles ». Et donc faire ce dialogue comme ça, un peu étonnant, avec des ateliers avant au cairn de Petit-Mont, une illumination du cairn avec des étoiles, des constellations magnifiques, et une observation des étoiles en fin de soirée à la nuit tombée. Donc, par exemple, un moment assez magique et très ouvert, avec une billetterie très très accessible, et toutes sortes d'autres concerts à Baden avec un quatuor, Ardeo, à Sarzo avec une très grande pianiste, Anne Kefelek, qui vient faire un concert et qui le lendemain, le 5 août, fait un masterclass.
0: Le plus dur, c'est d'attendre le mois d'août pour que ça commence. Eric Chatry, quelquefois les gens se disent « Oh là là, le jazz, la musique classique, moi c'est pas pour moi, j'y connais rien ». C'est aussi une façon de leur dire « Regardez, c'est hyper accessible, c'est à tout le monde, la musique elle se partage, la musique c'est une expérience finalement ».
1: C'est exactement ça. Vraiment, on veut casser cette sorte de barrière un peu mentale. Parfois, il peut y avoir une petite barrière économique, mais qui finalement est pas si forte que ça, parce que les concerts sont très accessibles. On a des tarifs, des packs, des réductions qui sont vraiment attractives. Mais c'est surtout une barrière mentale où on peut se dire « Ah, c'est pas pour moi, comme vous dites, que ce soit classique ou jazz ». Et c'est ça qu'on veut casser, ou se dire « Mais venez découvrir et venez vivre ces émotions ». C'est aussi une approche qu'on a de proposer des formats, une communication, une démarche qui est peut-être un petit peu différente, mais qui va vraiment vers les gens. Et c'est ça, finalement, la culture. C'est pas c'est pas uniquement pour les gens qui sont déjà dans la culture, c'est de se dire que c'est une façon de créer du lien, de rencontrer le territoire, de rencontrer les gens, et c'est ça qui nous motive, nous tous bénévoles, et qui motive aussi les gens qui nous accompagnent, les entreprises, les territoires, les élus, c'est de faire de la musique un vecteur de lien.
0: Et ça crée surtout énormément de jolis souvenirs, on se souviendra forcément après de cet été 2026. En attendant le lancement officiel des Musicales du Golf en début août, allez faire un tour sur le site musicalesdugolf.com, réservez vos billets, et puis pour ceux qui sont sur Vannes, profitez de la musique sur le parvis de la gare aujourd'hui. Si vous n'habitez pas Vannes, franchement, allez-y exprès. Merci beaucoup, Éric Chatry. À très bientôt et belle impromptue musicale sur le parvis de la gare cet après-midi. De la musique encore, autre style, Jean-Jacques Goldman, Michael Jones, deux grands copains et un énorme tube, c'est Je te donne.

Jean-Jacques Goldman, Michael Jones en 85. C'était Je te donne et nous on vous donne de l'actu locale, de la musique, de la bonne humeur. C'est comme ça tous les jours sur Ici Armorique. Et dans un instant, c'est l'info d'ici.

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6: On fête les Thierry aujourd'hui. Bonne fête à vous en ce 1er juillet. Dans un instant, c'est l'info d'ici.
7: Et on va entendre un agriculteur breton nous expliquer les conséquences de la canicule sur son exploitation. L'île et Vilaine notamment est déjà en alerte sécheresse. Reportage à suivre, ce sera après le 90 secondes. Toute l'actu en France et dans le monde présentée à 7h30 par Cyril Ardo-Redon.
8: Un doublé sensationnel de Mbappé et un Barcola en très grande forme. Les Bleus s'imposent avec l'art et la manière face à la Suède. Victoire 3-0 et direction les huitièmes de finale. Ce sera samedi à 23h face au Paraguay. Pour le réseau électrique, la canicule n'est pas encore derrière. 8000 foyers toujours privés de courant, principalement dans le nord de la France et à Paris. Ce sont notamment les câbles souterrains vieillissants qui sont mis en cause. 4 départements toujours en alerte orange canicule, la Corse, le Var, les Alpes-Maritimes. 6 départements du sud de la France, des Pyrénées-Orientales aux Bouches-du-Rhône, sont en vigilance rouge au feu de forêt. 35 gendarmes et 2 hélicoptères français mobilisés pour tenter de retrouver le principal suspect de l'explosion de Monaco. 3 personnes ont été blessées lundi soir. Le parquet de Nice a ouvert une enquête pour association de malfaiteurs en vue de la commission d'un crime. L'élection présidentielle se tiendra le 18 avril 2027 pour le premier tour. Le 2 mai pour le second tour, le gouvernement vient de trancher. Toutes les zones seront en vacances pour le premier tour. Et puis des nouveautés et des changements ce 1er juillet. Un congé de naissance de 2 mois en plus du congé maternité et paternité devient possible pour les jeunes parents. Un nouveau livret d'épargne destiné aux moins de 21 ans pour financer la transition écologique est lancé. Une taxe de 3 euros par article sur les petits colus vendus par des sites asiatiques est instaurée. Ou encore les parkings de plus de 10 000 m² qui doivent désormais être recouverts de toits équipés de panneaux solaires.
7: Et l'info d'ici avec ce matin, les conséquences de la canicule de la semaine dernière, la sécheresse qui s'installe en Bretagne et qui pourrait s'accentuer alors que de nouvelles chaleurs sont attendues la semaine prochaine. Les maraîchers notamment sont inquiets alors qu'ils sont soumis déjà à des restrictions d'irrigation. Ils doivent adapter leurs pratiques. C'est le cas de Ronan Legal, il est producteur bio. Et Éric Bouvet, vous l'avez rencontré hier sur son exploitation à la Mézières au nord de Rennes.
9: Le soleil cet après-midi est certes moins assommant que la semaine dernière, mais Ronan Legal a fait le constat devant ses plants de persil.
10: Ça, ce sont des plants qu'on devait planter semaine dernière, mais il faisait trop chaud, on n'a pas planté. On a perdu à peu près 2000 salades la semaine dernière parce que trop chaud, elles sont montées trop vite et du coup elles sont devenues invendables.
9: Et ça ne va donc pas s'arranger, aucun nuage à l'horizon, aucune pluie sérieuse prévue dans les 10 prochains jours.
10: Ce qui vraiment implanté, qui est déjà enraciné, ça va pas pousser mais ça va tenir, parce que le sous-sol est encore un petit peu frais. Mais semaine prochaine, à 10-15 cm, ça va commencer à sécher et là, ça va être plus compliqué, quoi.
9: Et c'est donc l'arrosage qui va s'imposer.
10: Là, vu qu'on va plus avoir de stock d'eau dans les sols, si on n'arrose pas la plantation, ça va pas pousser. Vu qu'on va être limité en arrosage, on va planter que ce qu'on peut arroser. Donc ça augure pas une bonne saison, on va dire, quoi.
9: Et il n'y a pas que la saison qui est remise en cause. Il y a aussi toute une approche du métier qu'il va falloir adapter, estime Ronan Legal.
10: Moi, quand je me suis installé installé tout ce qui était plein champ, c'était rare qu'on arrose. Mais c'est vrai que même là, on commence à se poser des questions sur des cultures normalement qui ne sont pas exigeantes en eau, comme le poireau, que d'habitude on n'arrose pas du tout. De se dire, bah, s'il faut les arroser, arroser les choux, arroser les pommes de terre, bon, bah, ça changera et le travail, et du coup les coûts de production, quoi.
9: Et aussi les variétés qu'il cultive, il en a une vingtaine aujourd'hui. Peut-être moins, ou d'autres, en tout cas, dans les prochaines années.
7: Un reportage d'Éric Bouvet que vous retrouvez en images sur notre site ici.fr.
6: Dans le prochain journal à 8h, Justine, on verra que la canicule de la semaine dernière entraîne un surplus d'activité aussi pour les pompes funèbres.
7: Oui, les décès dus à la chaleur sont plus nombreux, cela pourrait durer. On verra également ce qui a été mis en place à Port-Dic dans les Côtes d'Armor après l'effondrement d'une partie de la falaise.
6: La météo en Bretagne, c'est avec Maëlle Boisard ce matin de Météo Bretagne. Des nuages et des températures plutôt agréables aujourd'hui.
5: Tout à fait, hein. Des nuages qui circulent ce matin dans un flux de nord-ouest, hein, sur la Bretagne. Et puis côté température, en matinée, on note, hein, près de 17 degrés du côté de Plélin, 16 degrés à Vannes avec quand même quelques petits contrastes, 11 degrés à Carreau ou encore 9 degrés à Paimpont. Et puis pour cet après-midi, on retrouve davantage de périodes ensoleillées avec quelques bandes de voiles nuageux et de cumulus possibles. Pour cet après-midi, on prévoit des températures maximales comprises entre 19 et 21 degrés sur le littoral de la Manche. Elles seront plus chaudes à Plouermel et la Noë Blanche avec 26 à 27 degrés, jusqu'à 28 degrés vers le pays de Redon.
6: Et pour demain, ça nous donne quoi, Maëlle ?
5: Eh bien, pour demain, malheureusement, ça sera la journée la plus terne de la semaine. Le temps est très nuageux en matinée jusqu'en milieu de l'après-midi. Quelques gouttes sont même envisagées pour le pays de Saint-Malo et au nord du pays de Dole. Et puis, les températures seront contrastées avec 20 à 22 degrés pour le pays briochin jusqu'au pays malouin, contre 26 degrés pour Plouermel et Rennes, ou encore 27 degrés du côté de Redon.
6: Mais c'est peut-être une petite journée de répit avant encore une vague de chaleur. On parle pas de canicule, mais de vague de chaleur qui arrive en fin de semaine.
5: On parle pour l'instant de pic de chaleur, on prévoit pour la fin de semaine, possiblement 30 à 34 degrés, hein, dans l'intérieur des terres notamment, mais ça reste encore à affiner.
6: Oui, on verra ça dans quelques jours, peut-être. Merci beaucoup Maëlle, à tout à l'heure. La route, pas de difficultés majeures. Ce matin, on a toujours des travaux sur la N137, si vous avez l'habitude de faire la route entre Bain-de-Bretagne et Chartres-de-Bretagne, mais vous le savez, hein, il y a des travaux à hauteur de Crevin. Ça engendre encore des ralentissements, 20 minutes de temps de parcours en plus pour ce matin, partout ailleurs. Ça roule très bien. Attention, si vous devez venir à Rennes ce matin, le centre-ville, l'hypercentre de Rennes est bouclé en raison de la grande braderie de Rennes. Donc n'oubliez pas, hein, c'est tout fermé. Vous prenez les transports en commun, ils sont gratuits aujourd'hui. Et on vous fera vivre évidemment cette grande braderie en direct sur Ici Armorique de 9h à 19h. 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
6: Et disco ce matin. Oh, ça fait du bien ça. Allez, on ressort la veste à paillettes. C'est les Bee Gees. Justine, on
7: danse, Justine. Avec les bras.
6: Ah, voilà, vous aussi dansez à la maison.
7: À gauche.
6: Pas trop non plus, hein. Doucement.
7: Ça donne chaud.

0: Je suis fière de vous, c'était magnifique, cette petite chorégraphie entre la salle de bain et la cuisine. Surtout ne changez rien, les Bee Gees avec You Should Be Dancing.
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0: Et coucou à vous qui êtes sur la route, à Rennes, à Saint-Brieuc, Dinan, Vannes, Fougères ou Redon. Bon courage pour cette nouvelle journée qui commence. Et si vous avez déjà la tête en vacances, évitez quand même de prendre la route de la plage plutôt que celle du bureau. Ça risque de se voir. Ici Armoric est là pour vous tenir compagnie, pour vous informer avec de l'actu locale. On va vous faire chanter aussi et puis on va vous faire sourire également. Et puisqu'on parle de sourire et de bonne humeur, voici le champion toute catégorie. Il est avec nous tous les matins. C'est Evan de Bretagne. Bonjour Evan.
3: Bonjour mes petits choux. C'est l'heure de la bonne idée 100% pur beurre. Oui, je vous appelle mes petits choux aujourd'hui parce que c'est en lien avec la thématique de cette bonne idée. Mathis, un Rennais de 25 ans, a créé une petite machine à placer dans son réfrigérateur pour prolonger la durée de vie des fruits et légumes. C'est en réalité un mini purificateur d'air qui permet de moins gaspiller. On est quand même 60% à jeter nos légumes trop mous, trop rabougris, trop moisis parfois, hein, ce qui m'arrive un peu trop souvent d'ailleurs, le moisi. Bref. D'ailleurs, vous savez pourquoi un fruit ou un légume pourrit plus ou moins vite ? Eh bien, c'est notamment à cause d'un gaz qu'il dégage qui s'appelle l'éthylène. Les kiwis et les pommes en dégagent énormément, par exemple. C'est d'ailleurs pour ça qu'il faut éviter de les mettre proche d'autres végétaux et encore moins dans un environnement fermé. Alors forcément, dans le frigo, s'il y a de l'éthylène, il y reste et ça accélère le vieillissement de notre panier du primeur. Donc grâce à Olus, c'est le nom de l'invention de Mathis, l'air de votre réfrigérateur est filtré, purifié et même désinfecté. Bye bye l'éthylène. L'appareil ne fait pas de bruit, il pèse 700 grammes, la batterie tient 14 jours et il suffit de le rincer tous les 2 mois. Basta. 6 jours de vie supplémentaire pour les tomates et les fraises, 12 jours pour les courgettes, rien que ça. Mathis a lancé des préventes sur le site de financement participatif Ulule. Il pensait en vendre 50 au départ à 109 euros l'unité et il est déjà à 1000 commandes à l'heure où je vous parle. 1000 plus une, car je viens de m'en réserver une aussi. Allez hop! Un petit chiffre du jour maintenant. Allez, 3, c'est le nombre de cœurs reçus par la ville de Loudéac au label Ville Prudente, décerné par l'association de la prévention routière. Bravo! À demain pour une nouvelle bonne idée.
0: Merci Evan, nous aussi on vous envoie des cœurs, cœurs, cœurs, cœurs, et à demain.
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4: Cap sur Lisbonne. 1991, Étienne Dao y vit une passion amoureuse incandescente. C'est là, entre les pavés humides et les embruns de l'Atlantique, qu'est né un morceau culte, Saoudade.
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4: Saoudade, ce mot portugais presque intraduisible, c'est ce mélange unique entre la joie et la tristesse. C'est le cœur qui bat un peu trop fort pour un souvenir.

0: Pour Dao, ce titre est si viscéral qu'il en fait un test ultime. À l'époque, chaque musicien qui souhaite l'accompagner sur scène doit passer l'épreuve de Saoudade. S'il ne capte pas l'âme du morceau, il ne fait pas partie du voyage.
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4: 8h au moins le quart, on vous souhaite un excellent début de journée avec Ici Armorique. Dans un instant, l'invité du matin va parler de l'alerte sécheresse sur la Bretagne. Ce sera juste après Zaz et mon sourire.

0: Mon sourire avec Zaz à 7h48.
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0: L'Ille-et-Vilaine et le Morbihan sont en alerte sécheresse depuis la fin de semaine dernière. Plusieurs mesures sont prises pour soulager la ressource en eau potable, alors que le débit des cours d'eau est bas et pourtant l'hiver avait été pluvieux. On fait le point sur cette situation hydrique avec notre invité, professeur à l'Université de Rennes et titulaire de la chaire Eau et Territoire.
3: Bonjour Luc Aquilina.
4: Bonjour.
3: Alors parlez-nous en détail de cette situation de sécheresse en Bretagne, dans déjà deux de nos départements. Il faut s'en inquiéter sitôt dans l'été, j'allais dire.
4: Oui, bien sûr. Si un arrêté cette alerte, c'est que effectivement on constate que les voyants sont au rouge, avec des niveaux des rivières, des débits dans les rivières qui diminuent, des niveaux de nappes qui diminuent, et puis des précipitations qui sont limitées. Pour l'instant, le mois de juin a été particulièrement sec. Juillet semble être assez mal parti aussi. Donc voilà, donc on est dans une situation où on a déjà des alertes et quelque chose qui semble plutôt parti pour se renforcer. Donc oui, il faut effectivement s'inquiéter sur la disponibilité des ressources en eau dont on a besoin.
3: Alors justement, vous avez parlé des nappes phréatiques, il y en a bien en Bretagne, mais elles sont peu profondes. On aurait pu penser qu'elles avaient bien stocké l'eau tombée cet hiver, certainement, mais en fait c'est pas suffisant, c'est ça en fait.
4: Alors, l'eau qu'on utilise en Bretagne, c'est surtout l'eau de surface dans les rivières. Et cette eau, elle a plusieurs origines. Elle vient du sol, elle vient des nappes phréatiques. Et ces nappes phréatiques, elles n'ont pas les mêmes propriétés si on est en surface ou en profondeur de la nappe phréatique. Et globalement, plus on est proche de la surface, dans le sol, au sommet de la nappe, plus c'est des réserves qui vont partir assez vite. Et donc, actuellement, ce qu'on voit, c'est que ces nappes, qui effectivement sont partout en Bretagne, on a cette chance-là, mais c'est des systèmes qui évoluent très vite. Elles se remplissent très vite, ça c'est super, mais elles se vident également très vite. Et donc actuellement, ce qu'on voit, c'est que toute la partie qui est la plus proche de la surface a déjà commencé à se vider, c'est en partie vidé, le sol est actuellement extrêmement sec. Et donc, une partie des réserves qu'on a, eh ben, est déjà partie. Et donc, on va reposer sur la partie plus profonde des nappes, qui, elle, est actuellement encore avec un bon niveau. Donc, ça va assurer un débit minimum dans les rivières.
3: Mais minimum, voilà.
4: Mais minimum, et notamment tous les amonts, tous les petits cours d'eau, etc., eux vont avoir tendance à s'assécher.
3: Et alors, Luc et Aquilina, comment vous analysez, alors c'est encore un peu tôt peut-être, mais la situation qu'on a connue la semaine dernière, cette canicule exceptionnelle, et même en Bretagne, alors qu'on pensait pouvoir être un peu épargné, j'imagine que pour la situation de l'eau, ça n'arrange pas du tout les choses.
4: Non, tout à fait. Donc, on a deux choses. On a cette canicule qui a été effectivement un événement qui nous semble exceptionnel, mais il faut redire
3: que c'était la première d'une longue série,
4: exactement,
3: malheureusement.
4: Voilà, la dernière, c'était 2003. Maintenant, on est 2026, mais on voit que on est derrière plusieurs années assez chaudes. Ce qui a été effectivement surprenant, c'était de voir l'épicentre, entre guillemets, au moins au début de cette canicule, entre Rennes et Nantes. C'est effectivement pas là où on l'aurait attendu. Mais pour autant, cette canicule, elle est complètement dans le spectre haut de ce qui nous attend. Hein, et comme le disent les climatologues, on est en train de vivre les années les plus fraîches du reste de notre vie.
3: Et donc, on doit s'adapter. Ça fait aussi partie de vos travaux, Luc Aquilina.
4: Oui, évidemment. Donc, il faut à la fois continuer à lutter contre le réchauffement climatique, donc avoir des politiques ambitieuses de réduction des productions de gaz à effet de serre, parce que c'est quand même la première des raisons. Mais il faut aussi s'adapter, parce que on voit bien que ce qu'on vient de vivre, on n'est pas capable de le supporter. Et là, sur la ressource en eau, on est en alerte, mais on a encore les ressources disponibles, je pense au moins à l'échelle du bassin rennais. La question, c'est si on recommence l'année prochaine dans la même situation et celle d'après, sans avoir un hiver qui permette de recharger. Parce que ce qui est intéressant dans ce qui s'est passé cette année, c'est qu'on part d'une situation en février où tous les voyants sont au vert. Il a extrêmement plu.
3: Heureusement, finalement.
4: Exactement. On a des sols qui sont gorgés d'eau, on a des nappes qui sont.
3: Mais donc, si on a des mauvaises conditions en hiver et cette chaleur, ces chaleurs, ces canicules en été, vous nous dites que peut-être dans quelques années, on aura un manque d'eau robinet. Enfin, oui. C'est ça qu'il faut.
4: Alors, c'est possible. Alors, les systèmes sont organisés aujourd'hui pour être interconnectés, pour éviter de dépendre d'une seule ressource. Mais ce qu'il y a de clair, c'est que ça va devenir de plus en plus difficile. Une année, on sait faire. Deux années de suite, waouh, ça commence vraiment à poser des problèmes dans certains endroits. Trois années, on rentre vraiment dans l'inconnu. Donc il faut aujourd'hui commencer à réfléchir sur qu'est-ce qui se passe effectivement quand on a deux années de ce type-là, avec un hiver qui ne permet pas de recharger entre les deux.
3: Merci beaucoup Luc Aquilina d'avoir été l'invité d'ici à Armorique ce matin. Vous êtes professeur à l'Université de Rennes et titulaire de la chaire Eau et Territoire.
0: Il est 7h54, c'est ici Armorique, bienvenue chez vous. C'est ce qu'on dit généralement, c'est d'ailleurs le titre d'une célèbre émission. Bienvenue chez vous les Bretons à partir de 9h. Et puis bienvenue au mois de juillet aussi, c'est le 1er juillet, ça sent un peu les vacances, le camping, la crème solaire. Bon, pas pour tout le monde, faut aussi aller bosser. Courage.

0: compagnie avec Bienvenue chez moi. Bienvenue sur Ici Armorique. Tous les matins avant l'info de 8h, Stéphane Bern est avec nous pour faire un peu d'histoire. Et ce matin, on voyage au temps où l'information voyageait déjà très vite.
1: Bien avant les hackers et les virus, la France connaît déjà sa première cyberattaque. En 1834, entre Paris et Bordeaux, une étrange ligne traverse le paysage. Des tours équipées de bras articulés. C'est le télégraphe de Claude Chappe, un système optique qui permet d'envoyer des messages à distance en quelques minutes seulement. Une sorte d'Internet, mais en version tortue ou escargot. À l'époque, ce réseau est réservé à l'État. Mais deux hommes vont trouver la faille. Les frères jumeaux François et Louis Blanc. Des financiers malins qui veulent obtenir des informations boursières avant tout le monde. Deux jumeaux qui bossent dans la finance et qui montent une combine pour gagner de l'argent. On dirait le pitch d'une nouvelle série. Leur idée est redoutable, ils corrompent un opérateur sur la ligne. Celui-ci ajoute discrètement des signaux codés dans les transmissions officielles. Rien de visible pour les autorités, mais à l'arrivée, un complice décrypte le message et transmet l'information aux spéculateurs. Résultat, les frères Blancs peuvent anticiper les cours de la Bourse de Paris depuis Bordeaux et réaliser d'importants profits. On parle de 100 000 francs en deux ans. Les Bordelais ont toujours su faire fructifier leur pot de vin. Jusqu'en 1836, où l'arnaque est découverte. Les frères Blancs passent 7 mois en prison. Mais surprise, aucun texte de loi ne prévoit ce type de fraude. Le code pénal est aussi à la page que quelqu'un qui utilise encore le Minitel de nos jours.
2: Votre Minitel ? Ils ne demandent qu'à vous rendre service.
1: Ils sont blanchis et quelques semaines plus tard, en février 1837, une commission parlementaire présente un rapport appelant à réserver exclusivement l'usage du télégraphe à l'État. Comme quoi, même avant Internet et la fibre, certains avaient déjà la fibre de l'escroc.
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0: Et bon mercredi, nous sommes le 1er juillet. Ici Armorique, il est 8h.

0: l'actualité de ce 1er juillet, c'est avec Justine Sauvage. Vous avez peut-être des petits yeux ce matin si vous avez suivi le match des Bleus contre la Suède.
1: Mais ça valait le coup de voir à nouveau nos Bleus s'imposer avec la manière. Ils ont inscrit 3 buts hier soir, 2 de Mbappé, 1 de Barcola. Et ils s'envolent donc pour les 8e de finale du Mondial. Ce sera samedi soir contre le Paraguay. Une affiche qui rappelle des souvenirs de 1998 où la France avait sorti les Paraguayens déjà en 8e. Les supporters des Bleus, en tout cas les moins jeunes, n'ont pas oublié ce match, Nicolas Taillard.
2: Et ce match contre le Paraguay, il a marqué l'épopée de 98. Alors les souvenirs reviennent immédiatement chez les amoureux des Bleus.
3: Les souvenirs, c'est Laurent Blanc qui marque, c'est le premier but en or de la France. Et ça, le match s'arrête, on n'avait jamais vu ça.
2: Xavier se souvient même de toute l'action qui avait délivré les supporters français.
3: Je me rappelle comme si c'était hier. Tu vois, c'est Trezeguet qui fait la déviation de la tête pour Laurent Blanc qui marque. Eh oui, les souvenirs, ils sont là. C'est vrai qu'on avait transpiré.
2: Dans la moiteur du stade Bollaert de Lens, les Bleus, privés de Zidane, avaient souffert comme jamais face à des Paraguayens héroïques. Les plus jeunes n'ont pas connu ce moment.
4: Je n'étais pas né surtout.
2: Mais les anciens y ont tout de suite pensé en voyant la suite du tableau des Bleus.
5: Oh, c'est un petit signe du destin quand même. C'est plus les mêmes joueurs, mais c'est les mêmes supporters. Donc faut pas être trop confiant, mais après ce soir on peut l'être. Quoi.
6: On espère que ça sera un peu moins stressant. C'est, nous on a des tickets pour le quart de finale à Boston, donc on espère qu'il passe.
2: Et pour aller franchir l'obstacle du Paraguay, disputer ce quart de finale à Boston, la France pourra compter sur son armada offensive encore impressionnante hier soir.
7: Il y a des magiciens, il y en a beaucoup. C'est ça la magie de cette équipe de France, c'est qu'il y a beaucoup de magiciens.
2: Des magiciens dont la France aura besoin samedi soir pour connaître le même dénouement qu'il y a 28 ans.
1: Reportage à New York de Nicolas Taillard pour Ici Armorique. 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
0: Une nouvelle fois, une partie de la falaise de Pordic dans les Côtes d'Armor s'est effondrée.
1: C'était vendredi dernier au-dessus de la plage du Petit Havre. Heureusement, il n'y a pas eu de blessés, contrairement à ce qui s'est passé à Biarritz la semaine dernière également, où là, on déplore 2 morts à Pordic. Donc, pas de drame cette fois-là. Mais tout est fait pour les éviter désormais, Joanne Moison.
8: Oui, à la suite du petit éboulement de vendredi dernier, la mairie a fait installer des barrières avec un message de prévention. Danger pour votre sécurité, merci de ne pas vous approcher du pied de la falaise. La plage est très fréquentée en ce moment et effectivement, ce n'est pas la première fois que cela arrive. En haut de la plage, un panneau chute de pierre est d'ailleurs installé depuis longtemps.
9: Tous les hivers, ça tombe un petit peu.
8: André habite Pordic.
9: Avec le gel et puis les grandes marées qui font partir, la mer tape.
8: Ce nouvel éboulement s'est produit dans un secteur situé entre Trévenoc et Plérin, identifié comme sensible à l'érosion des falaises par l'agglomération dans sa stratégie de gestion du trait de côte. Jean-Michel Meilleur est le président de l'association des Amis du Petit Havre à Pordic.
10: À écouter les anciens, on sait bien que le trait de côte à Pordic a déjà bougé, que les parties de falaise se sont déjà éboulées, qu'il a fallu déjà reculer et modifier le tracé du sentier des douaniers pour des raisons de sécurité. Donc nous sommes conscients et d'un autre côté inquiets parce que l'éboulement que nous avons connu vendredi dernier est loin de ce qui s'est passé à Biarritz. Mais bon, on voit que c'est le deuxième éboulement depuis le début de l'année et on surveille ça.
8: Sur les communes exposées de l'agglomération de Saint-Brieuc, les cartes officielles proposent des scénarios à 30 ans et à 100 ans pour anticiper le recul du trait de côte et l'intégrer dans les futurs projets d'urbanisme.
1: Toujours dans les Côtes d'Armor à Ilion, où les municipales ont été annulées, une délégation spéciale est installée aujourd'hui pour assurer la continuité administrative de la commune. Il s'agit de 3 personnes neutres choisies par le préfet. On ne sait pas encore quand les nouvelles élections municipales seront organisées à Ilion. La date des sénatoriales, en revanche, elle est connue, c'est le 27 septembre, élection où seuls les parlementaires, les conseils municipaux, départementaux et régionaux sont amenés à voter. En Ille-et-Vilaine, Dominique Delège indique qu'il ne se représente pas. Il est sénateur depuis 2008. Et puis, la présidentielle, là, c'est l'an prochain. Et on connaît également ce matin les dates de ce scrutin si important. Premier tour, 18 avril. Le second, le 2 mai. Ça veut dire que ce sera pendant 2 week-ends des vacances de printemps en Bretagne. Cette aide pour la SNSM de la part du département d'Ille-et-Vilaine. Il va verser 300 000 euros de subvention pour acquérir une nouvelle vedette pour la station de Dinard et un semi-rigide pour celle de Saint-Suliac.
0: La canicule est derrière nous pour l'instant, mais pas assez conséquent. conséquences.
1: On craint une surmortalité dont les chiffres exacts seront connus dans les prochains jours. La canicule du mois de mai avait déjà entraîné la mort de 300 personnes de plus que la normale dans les départements bretons. Et ce devrait être encore plus donc pour celle de la semaine dernière. De quoi augmenter l'activité des pompes funèbres, comme l'explique Thierry Pichon. Il est représentant régional de la Fédération nationale du funéraire en Bretagne et patron des établissements Pichon en Ille-et-Vilaine.
4: On sait que lorsque les températures augmentent, le nombre de décès peut augmenter. Ça crée au sein de nos entreprises des augmentations temporaires d'activité, mais on sait très bien et on se prépare, nous, quand il y a une annonce de vague de chaleur, on se prépare à devoir accompagner plus de familles et on essaye d'adapter nos dispositifs. La difficulté quand on a des augmentations vraiment rapides de l'activité comme ça, c'est de continuer à bien faire notre travail, à bien accompagner les familles, à bien répondre à leurs demandes. Il est vrai que quand c'est sur une période très très courte, c'est toujours plus difficile de pouvoir répondre favorablement à toutes les demandes, notamment en termes d'accueil dans les chambres funéraires.
1: Et autre conséquence de la canicule, la sécheresse qui s'installe en Ille-et-Vilaine et dans le Morbihan déjà, ce qui complique le travail des agriculteurs. Témoignage de l'un d'eux installé à la Mézière près de Rennes, ce sera dans le journal de 9h. La canicule qui a fait également augmenter la température de l'eau de mer, 3 à 4 degrés de plus que la normale dans le golfe du Morbihan par exemple. Alban en a profité hier pour faire une pause baignade pendant son footing sur la pointe du Bille à Séné.
11: Là, elle doit être au moins 21, je pense. Hein. Elle est vraiment bonne. Hein. Je suis vraiment allé sans hésiter. C'était vraiment assez facile d'y aller pour le coup. Je me suis allongé, je me suis mis comme ça au soleil et je profite. Quoi. Là, je venais tout juste de courir, donc c'est ma petite baignade, c'est ma petite cryo. Quoi.
12: Il fait moins chaud.
11: Oui, il fait moins chaud, c'est plus agréable. Ouais. C'est beaucoup plus agréable d'aller dans l'eau. La semaine dernière, il faisait beaucoup trop chaud. Et là, on peut rester plus longtemps bronzé, on va dire. Ça fait du bien.
1: La cryo, c'est la cryothérapie, hein, un système qui permet de faire redescendre la température après un sport intensif. En tout cas, ces températures élevées de l'eau devraient durer compte tenu de l'ensoleillement et des fortes chaleurs encore attendues. C'est aussi confirmé ce matin par l'Institut européen Copernicus qui indique que les océans mondiaux viennent même de connaître leur mois de juin le plus chaud jamais observé.
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0: La météo, c'est avec Maëlle Boisard de Météo Bretagne. Pas de grosse chaleur aujourd'hui, ça sera même plutôt agréable, c'est-à-dire qu'on est dans les bonnes normes, on va dire.
14: Oui, voilà, c'est tout à fait, c'est les standards. Bon, il y a un peu de chaleur quand même de prévu pour cet après-midi, en attendant ce matin. Au niveau du ciel, on note pas mal de nuages, hein, dans un flux de nord-ouest, de la bruine qui est possible, hein, localement. Et puis, bah, les températures affichaient de forts contrastes au lever du jour. On relevait par exemple 16 degrés à Dinard, 15 à Boislande, contre seulement 11 degrés à la Chapelle-Bouexic, ou encore 9 degrés à Paimpont. Cet après-midi, les éclaircies vont devenir plus généreuses, malgré la présence, hein, de quelques voiles nuageux et de cumulus. Et puis pour les températures, donc on attend cet après-midi entre 19 et 21 degrés sur le littoral de la Manche, un des niveaux classiques, tandis qu'elles atteignent 26 degrés du côté de Rennes et de Vannes, jusqu'à 28 degrés du côté de Redon.
0: Merci beaucoup, à tout à l'heure Maëlle, on vous retrouve à 8h30.
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0: 8h08. Voici Alain Chamfort avec la fièvre dans le sang. Pas de fièvre aujourd'hui, on l'a entendu, des températures qui restent très agréables. Parfait pour la braderie de Rennes, c'est aujourd'hui. 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

0: Alain Chamfort avec la fièvre dans le sang à 8h12.
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0: Alors on a eu un petit message qui nous dit « Oh là là, Justine, elle a dû crier devant les buts de la France !» C'est ça ?
3: Oui, tout à fait.
0: C'est la clim.
3: Ça fait une semaine que je crie.
0: Parce que vous, vous avez dormi, vous avez été sage.
3: Moi, j'ai été sage, contrairement à d'autres dans ce studio, donc je ne donnerai pas les noms. Non, mais
0: la Coupe
3: du
0: Monde, c'est tous les 4 ans, voilà. Et j'avais peur que ce soit le dernier match des Bleus, donc je l'ai regardé.
3: Oh, mais non !
0: Bah, on ne sait jamais, c'est la magie du foot, parfois aussi. Hein. Allez, c'est la carte postale. Tous les matins, vous savez, on vous offre des cadeaux et notamment des cartes carburant. On en est à 100 € de cartes carburant avec cette carte postale qui vous fait un peu cogiter. Avec cette Coupe du Monde de football, j'ai pris la direction du Nord, mais quand même un peu au Sud, en quête de 2 étoiles. On nous a proposé plein de villes déjà. Guingamp, Tréguin, Rennes, Concarneau, Lheureux, Quimper, Fougères et Lorient. C'est pas ça, mais à votre avis ? D'où a été envoyée cette carte postale ? Appelez vite le 02 99 67 35 35. On a 100 € de carte carburant pour vous.
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0: C'est pas vrai, le rendez-vous anti-arnaque avec vous, Aude Razo. Il paraît que des voleurs essayent de piquer nos bijoux avec une prise de judo. Mais qu'est-ce que c'est que cette histoire ?
8: Oui, des cas ont été signalés dans plusieurs villes de France. Je vous plante le décor, vous marchez tranquillement dans la rue, un homme vous aborde et il propose de vous montrer une prise de judo. Alors oui, ça paraît très étrange dit comme ça, mais l'homme ne vous sort pas ça à brûle pour point. Avant ça, il vous a mis un peu en confiance, il vous demande une cigarette, il discute avec vous, il commence à parler de sport, il est sympa, il vous dit qu'il fait du judo, et hop, sur le ton de la rigolade, il vous sort son histoire de démonstration de judo. Alors parfois c'est du judo, parfois c'est de la danse, parfois c'est un câlin, une embrassade, bref, dans tous les cas, ce voleur a dans le viseur votre collier ou votre chaîne en or.
0: Mais est-ce que les touristes hautes sont particulièrement visés ?
8: Pas forcément, mais oui, si vous jouez aux touristes cet été, c'est vrai que les malfaiteurs vous repèrent de loin et vous êtes une cible, c'est évident. Vous avez aussi l'arnaque au bracelet. Là, le voleur s'approche, il vous tend la main comme si il voulait vous serrer la main, vous avancez votre bras et hop, il vous met au poignet un bracelet tressé. Il l'attache, il vous sort un baratin, une histoire de bracelet de l'amitié ou de bracelet qui porte chance et le voilà qui vous demande de l'argent en échange de ce bracelet que vous n'avez pas du tout demandé. Si vous refusez, il peut se montrer, attention, un peu agressif. La meilleure parade dans ces cas-là, la police le dit, elle est au tout début en fait. C'est d'éviter, c'est de s'éloigner de toute personne qui cherche à établir un contact physique un peu étrange avec vous dans la rue.
0: Ouais, c'est plus facile à dire qu'à faire. Hein. Merci beaucoup Aude Razo. C'est pas vrai, tous les matins pour éviter les arnaques, les pièges, les malfaiteurs, il y en a quand même beaucoup, hein, on le voit bien. Voici Lionel Richie avec All Night Long et puis juste après, la carte postale Jacqueline et Sylvie seront avec nous et peut-être 100 € de carte carburant à gagner.

0: Lionel Richie qui tape sur les bambous en même temps.
1: C'est une autre chanson, ça, non?
0: Et là, tout de suite, on se dit, ah, mais non, c'est Philippe Lavigne qui tape sur des bambous. Mais il avait les mêmes, je pense. C'est le jeu de la carte postale, c'est tous les matins sur ICI Armorique. L'occasion pour vous de remporter des cartes carburant, de mener l'enquête aussi, parce que c'est ça aussi qui est rigolo. On cherche tous les jours d'où a été envoyée cette carte postale. Et chaque jour, la cagnotte augmente. On vous offre des cartes carburant. On est à 100 euros de cartes carburant ce matin. La voici, cette carte postale. Avec cette Coupe du Monde de football, j'ai pris la direction du Nord, mais quand même au Sud, en quête des deux étoiles. On nous a proposé Guingamp, Tréguin, Rennes, Concarneau, L'Heureux, Quimper, Fougères et Lorient. On va voir ce qu'en pense Jacqueline à Plédère en Ille-et-Vilaine. Bonjour Jacqueline.
1: Bonjour.
2: Bonjour.
0: Alors Jacqueline, 100 euros de carte carburant, ce serait pas mal. Est-ce que vous avez trouvé d'où a été envoyée la carte postale?
2: Ben moi je pense que c'est Grandchamp.
0: Grandchamp dans le Morbihan.
2: Oui.
0: Mais pourquoi donc?
2: Parce que Grandchamp, Didier Deschamps. Et là-bas, il y a eu la cérémonie des étoiles du football breton avec la remise des trophées d'honneur.
0: Ah, il y en a eu des étoiles, forcément. Et Grandchamp, au nord, mais quand même au sud. Oui, ça passe à peu près. Mais c'est pas Grandchamp, Jacqueline. Bah non, mais soyez pas désolée. En même temps, c'était bien vu avec Didier Deschamps, effectivement. Jacqueline, on vous embrasse. Merci d'avoir joué à la carte postale. À très bientôt.
2: Merci à vous, bonne
0: journée. Au revoir. 100 euros de carte carburant, peut-être pour Sylvie, à Montgermont, toujours en Ille-et-Vilaine. Bonjour Sylvie.
1: Bonjour.
3: Oui, bonjour.
0: 100 euros, c'est pas mal, hein?
3: Oui, c'est pas mal.
0: Ah là là. Avec cette Coupe du Monde de football, j'ai pris la direction du Nord, mais quand même un peu au Sud, en quête des deux étoiles. Est-ce que vous l'avez trouvée, cette carte postale, Sylvie?
3: Moi, je pense à Ploumalio.
0: Ploumalio, c'est où ça?
3: Par rapport à Guy Stéphane, dans les Côtes d'Armor.
0: Mmh. Côtes d'Armor. C'est vrai qu'on a déjà eu la petite ref à Guy Stéphane en début de semaine avec Guingamp ou Tréguin, peut-être, je ne sais plus. Mais là, on est encore.
3: À Ploumalio,
0: bah oui, là, on est encore plus précis. Ploumalio. Ce n'est pas Ploumalio et ce n'est pas en rapport avec Guy Stéphane.
3: Ah mince.
0: Ouais.
3: Une étoile, mais pas deux.
0: Dommage, hein, Sylvie. Bon, ouais. Vous reviendrez, peut-être demain, pourquoi pas.
3: Ouais. Pas de soucis, bonne journée.
0: Bonne journée à vous Sylvie. Alors, comme on a dépassé les 100 euros, je vais devoir vous donner un indice de plus.
1: Ah.
0: Les deux étoiles dont je parle, ça a bien rapport avec le football. C'est un club de foot qui a déjà deux étoiles. Mais c'est pas forcément un club qui est en Bretagne, vous voyez. Mais il y a une petite trêve avec la Bretagne.
1: Oh là là, elle m'embrouille la dame.
0: J'ai rien compris. C'est un club qui a deux étoiles.
1: Oui,
0: et mais ce club, il fait penser à une ville de Bretagne. D'accord.
1: D'accord.
0: Voilà. Ah non, mais je vous en dis pas plus. Peut-être
1: ça
0: demain.
1: Ça m'a pas du tout aidé. Hein.
0: Vous cogitez, vous revenez demain à 8h10, il y aura 115 euros de carte carburant à gagner. Durant l'été, les reportages ici en Bretagne prennent l'air. On vous propose le meilleur de nos reportages avec Christine Sazial. On est en Ille-et-Vilaine aujourd'hui, tout près de Rennes, à Saint-Jacques-de-la-Lande. Et Christine, vous avez décidé de nous brasser, hein, en quelque sorte. Vous êtes dans un lieu où ça remue.
4: C'est la brasserie du Vieux Singe qu'on découvre, celle de Saint-Jacques-de-la-Lande, où nous accueille Marie-Paude. Bonjour.
5: Bonjour.
4: Merci de nous faire rentrer dans un endroit qu'on connaît finalement pas si bien, nous les uns les autres. Autant tout le monde sait plus ou moins ce que c'est que la bière à consommer avec modération, autant on n'a pas tous eu la chance d'être dans les coulisses. C'est quel moment là, ce qu'on voit?
5: Là, mon collègue Colin est en train de mettre la bière dans des fûts qui s'empilent les uns sur les autres. On a pas mal d'espace, 250 mètres carrés après.
4: Sans compter la hauteur de plafond, donc ça vous fait 500 mètres carrés pratiquement.
5: Ouais,
4: non, mais j'exagère
5: ça.
4: À peine. Mais...
5: Oui, avec les racks et tout, c'est vrai que ça s'empile pas mal. Mais bon, vous constatez qu'on a pas mal de palettes au sol, on commence à être un petit peu à l'étroit.
6: Il faut dire que plusieurs grosses cuves en inox bardées de bois prennent pas mal de place. À première vue, on dirait des bains nordiques.
5: Ça, c'est la cuve d'empattage. C'est là qu'on brasse. La cuve d'à côté, c'est la cuve d'ébullition. Donc on fait bouillir le mou, c'est-à-dire le jus de céréales. Mmh. On le fait bouillir pendant une heure pour le stériliser et pour ajouter les houblons. Et la cuve d'après, c'est juste une cuve d'eau froide. Ce que vous voyez au fond, les grandes cuves coniques, ce sont des fermenteurs. La fermentation qui dure à peu près 5 jours pour une bière généralement. Et puis ensuite, on a une garde à froid qui va durer une dizaine de jours.
6: Au centre du bâtiment, des bouteilles vides montent la garde devant l'entrée d'un gros caisson transparent, genre couveuse XXL.
5: On arrive à l'embouteilleuse. Vous avez notre étiqueteuse, embouteilleuse et capsuleuse. On fait ça à deux, à peu près deux fois par semaine pendant 4-5 heures. Il y a pas mal de rouages, il y a pas mal de mécanique. Et une brasserie, c'est un environnement où il peut y avoir de la poussière de malt, par exemple. Normalement, ça gicle pas.
4: Mais oui.
5: Mais voilà, il y a toujours des petits couacs.
6: Marie nous fait visiter les lieux avec beaucoup de naturel. Elle a visiblement l'habitude.
5: Ça nous arrive de faire visiter la brasserie.
4: Vous êtes brasserie pédagogique ?
5: Ouais, presque. Non, mais ça nous arrive de recevoir des groupes.
6: Et parmi les messages que Marie fait passer, il y a notamment celui-là.
5: Le malt, c'est pas une variété de céréales. C'est toute céréale qui a subi le processus de maltage. Alors, ça peut être de l'orge. Généralement, c'est ce qui est utilisé en brasserie. Mais ça peut être du blé ou seigle et autres. À partir du moment où il y a de l'amidon, on peut utiliser les céréales pour faire de la bière.
4: De la bière de riz quand même.
5: Si. On peut faire de la bière avec du riz et on peut aussi faire de la bière avec du pain. C'est ce qu'on a fait. L'amidon va être transformé en petites molécules de sucre. Et ces petites molécules de sucre, ce sont elles qui vont être consommées par les levures pour faire la fermentation. Les levures prennent le sucre et avec ça produisent de l'alcool et du CO2, donc des bulles.
4: Merci beaucoup Marie.
5: Plaisir.
0: Voilà. Christine Zagal qui adore...
4: Elle range racasser, ou elle fait le bazar, on
0: ma
4: sait
0: grand-mère
4: pas trop,
0: disait racasser. Ah, mais qu'est-ce que tu racasses encore? Et voilà, bouge tout. Je pense pas qu'elle range. Elle dérange plus. Elle a parlé de bière faite avec du pain, Marie. Et c'est vrai qu'on trouve dans la production une bière qui est faite avec des restes de pain. Ça s'appelle d'ailleurs bara, bara comme le pain en breton, à consommer même quand il y a du pain avec modération. Demain, on sera dans les Côtes d'Armor à Ploua, au jardin de Méridoul. J'aime bien l'accent du sud. Le jardin de Méridoul. Ça sent
4: le sud,
0: ça sent le sud, alors que pas du tout. 8h26, voici Calogero avec le portrait. Il me

0: un portrait. Calogero et le portrait à 8h29.
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4: Et à suivre dans l'info d'ici, la rencontre avec un patron d'un bar station-service d'Ille-et-Vilaine, victime de plusieurs cambriolages. C'est après le 90 secondes, Cyril Ardo-Redon.
5: Avec l'art et la manière, sans trembler et sans difficulté, l'équipe de France de foot se qualifie pour les huitièmes de finale après avoir battu la Suède 3-0, un doublé de Mbappé et un but de Barcola. Prochain match, ce sera samedi contre le Paraguay. 5 plaintes déposées par des parents d'élèves après des soupçons de viol et d'agression sexuelle sur des enfants d'une école maternelle de Bordeaux. C'est une info d'ici Gironde. Une enquête est ouverte contre 2 hommes, un ATSEM et un animateur périscolaire. Les deux ont été écartés. 6 départements du sud de la France, des Pyrénées-Orientales aux Bouches-du-Rhône, sont en vigilance rouge aux feux de forêt. 4 départements toujours en alerte orange canicule, la Corse, le Var et les Alpes-Maritimes. Un dôme de chaleur est attendu dès ce week-end, mais la France devrait en être un peu en marge, dit la filiale risque de Météo France. Des dépenses qui flambent et des communes qui renoncent partiellement à s'assurer face aux événements climatiques extrêmes. 8 communes françaises sur 10 ont vu leurs dépenses d'assurance augmenter depuis 2020, selon une étude de l'ONG Reclaim Finance. Un mois après son placement judiciaire, le groupe Nozoli annonce la fermeture de 11 magasins Furet du Nord et des Citres, jusqu'à 163 postes supprimés. La boutique emblématique et historique de des Citres, place Bellecour à Lyon, est notamment concernée. Et puis jusqu'à 2 mois de plus auprès de son bébé, le nouveau congé de naissance entre en vigueur aujourd'hui. Il s'ajoute au congé maternité et paternité et est indemnisé à 70% du salaire le premier mois, 60% le second mois.
4: L'info d'ici, et on va entendre donc l'exaspération du propriétaire d'un bar station-service situé à Romazy près de Fougères, c'est sur la route du Mont-Saint-Michel en Ille-et-Vilaine. Son commerce, qui propose également du tabac et des jeux de hasard, a été cambriolé 2 fois en un mois et demi. Et ce sont ces produits justement qui ont été volés dans la nuit, sans doute pour la revente. Jean-Luc José, qui avait déjà été victime de 2 cambriolages il y a 5 ans, il est désormais dépité. Vous l'avez rencontré, Loïc Guélec, en pleine activité.
6: Alors 169-61.
7: La station-service, le bar et les jeux sont immanquables à la sortie de Romazy en direction du Mont-Saint-Michel. C'est une véritable institution et son propriétaire, Jean-Luc Josset, y a mis tout son cœur depuis 48 ans. Il a même construit une piste de discothèque et une salle de billard. Autrement dit, c'est plutôt la bonne ambiance dans l'établissement. Mais les 2 récents cambriolages font beaucoup causer la clientèle de fidèles.
8: Et t'as été rattaqué depuis l'autre fois alors, qui t'ont pris ton tabac et tout ça.
7: Et anime désormais les conversations.
8: Putain, les bandits. Mais c'est des gars du coin hein, qui te connaissent.
9: Ils sont nus que pour les jeux et le tabac. Tout ce qui se revend bien. Parce qu'en fait, il y avait plein de choses à prendre ici. Ils n'y touchent pas.
7: Il y a moins de 2 mois, une porte est forcée, une autre brisée avec des pieds de biche. Et le dernier en date, tout récent, avec un mode opératoire identique. Les cambriolages ont lieu en pleine nuit. Jean-Luc Josset, qui pourtant habite à côté, n'a rien entendu.
9: Je pense que le cambriolage se fait en moins de 5 minutes. Hein. Donc ils sont une équipe. Mais cagoulés, gantés, les sacs plastiques aux chaussures pour ne pas être repérés, enfin tout est bien pondu quoi. Et des gens qui connaissent obligatoirement parce que ils opèrent toujours de la même façon. Enfin, les 2 dernières fois, surtout, c'est les mêmes, c'est sûr.
7: Le commerce avait déjà été victime de 2 autres cambriolages, il y a 5 ans seulement. Des actes répétitifs qui exaspèrent le propriétaire. Jean-Luc Josset a décidé de sécuriser son établissement au maximum.
9: Là, maintenant, donc, j'ai installé des caméras. Ça tourne toute la nuit chez moi dans la chambre. Donc, le moindre bruit, ça m'alarme. Donc je pense que si ça se reproduit, je pense que ce sera moi le chef.
7: Jean-Luc Josset évoque un préjudice important qu'il ne veut pas révéler, ce qui rend ces événements encore plus traumatisants pour quelqu'un qui a consacré toute sa vie à son métier.
9: Je ne regrette pas la vie que j'ai passée ici, même si ça a été dur, parce qu'il a fallu travailler dur pour en arriver là. Très dur. Mais bon, j'aime le travail, donc ça ne m'a pas dérangé.
7: Et il aimerait que l'enquête aboutisse vite, en tout cas avant son départ, car son établissement a été vendu pour une nouvelle aventure commerciale.
4: Et ce reportage de Loïc Guélec, vous le retrouvez en images sur ici.fr.
0: Prochain journal à 9h et Justine, on écoutera un agriculteur breton qui témoigne du manque d'eau.
4: Oui, l'Ille-et-Vilaine et le Morbihan sont déjà en vigilance sécheresse et les éleveurs doivent donc s'adapter à cause de la canicule également. L'eau de baignade est déjà plus chaude que d'habitude. C'est ce que nous verrons dans le prochain journal.
0: Mais pour le moment, c'est la météo avec Maëlle Boisard de Météo Bretagne. On parlait de vigilance sécheresse, pas d'eau annoncée en tout cas pour les prochains jours, Maëlle, on est d'accord?
10: Tout à fait, pas avant au moins le 10 juillet. Et aujourd'hui, à part de la bruine qui peut être observée localement, on note pas beaucoup de précipitations, hein, des nuages qui circulent en Bretagne ce matin dans un flux de nord-ouest et puis les températures, hein, qui étaient comprises entre 16 et 17 degrés par endroit, peut-être un peu plus de fraîcheur, hein, très localement. 11 degrés à La Chapelle, Bouexic, 9 degrés à Paimpont. Et puis pour cet après-midi, on note plus de soleil, hein, dans le ciel breton. Ça va faire plaisir avec quelques voiles nuageux et quelques cumulus possibles également. Les températures seront comprises entre 19 et 21 degrés, hein, sur le littoral de la Manche. Il fera plus frais. Mais on note 26 degrés pour Rennes ou encore Vannes, jusqu'à 28 degrés du côté de Redon cet après-midi.
0: Merci beaucoup. Bonne journée à vous, Maëlle.
10: Merci à vous également.
0: 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La route avec toujours ce point noir, la N137 entre Bains de Bretagne et Chartres de Bretagne. Il y a des travaux à Crevin quand vous remontez sur Rennes. Et on a actuellement 20 minutes de ralentissement. Un petit peu de monde aussi au nord de Rennes sur l'embranchement entre la route de Lorient et la N12. Hein, donc, et l'arrivée sur Rennes, on a 6 minutes de temps de parcours. Sur la N24, pardon, pas la N12, et du monde aussi sur la N12 pour rejoindre Rennes au nord. Rennes où c'est la braderie, la grande braderie aujourd'hui. Tout le centre-ville est bouclé à la circulation. Bonne nouvelle, les transports en revanche sont gratuits.
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0: Il est 8h36, voici Jeanne Mas. Ça s'entend, c'est le son des années 80. C'est la coupe des années 80 aussi. C'est Sauvez-moi sur ICI Armorique.

0: Jeanne Mas avec Sauvez-moi à 9h20.
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0: Et à 9h20, voici Pascal Obispo en duo avec Francis Cabrel. C'est une nouveauté, ça s'appelle « Il faudrait que pleuve l'amour ».

0: Un joli duo Pascal Obispo et Francis Cabrel. C'était Il faudrait que pleuve l'amour en nouveauté sur Ici Armorique. Ce matin, notre événement culturel nous emmène à Bécherel, à la Cité du Livre. Il n'est pas question de livres et je vous préviens aussi, ce n'est pas une expo comme les autres. Ici, on ne se contente pas de regarder les œuvres, on les écoute aussi. Grâce à un QR code, chaque création prend vie en musique, une expérience artistique originale imaginée par Mademoiselle Martine autour de son album Le Temps du Féminin. Bonjour et bienvenue Mademoiselle. J'ai envie de dire bonjour. Mademoiselle, Madame, Claire, Martine, enfin c'est un mélange de tout, mais on va vous appeler sous votre nom de scène, Mademoiselle Martine. Moi, j'ai envie de commencer par quelque chose de très simple. Est-ce qu'on vient voir une expo? Est-ce qu'on vient écouter de la musique? Est-ce qu'on vit une expérience avec vous? Racontez-nous.
1: Ben, je crois que c'est ça, on vit une expérience, puisque l'idée de ces tableaux musicaux, c'est un des prolongements de l'album Le Temps du Féminin que j'avais sorti en 2024. Et effectivement, ces tableaux musicaux, ce sont donc chacune des illustrations des 16 titres, donc mis en scène, avec un extrait de texte, chaque fois avec un graphisme particulier, et le QR code qui est intégré dans le tableau. Ce sont des tableaux qui sont format pochette de disque, album 30-30 sur de l'aluminium. Et donc, on vient avec son téléphone, son casque, on scanne et on écoute la musique. Et pour ceux qui ont pas, qui sont pas équipés, il y aura des tablettes avec des casques.
0: Donc, on regarde l'œuvre, on scanne le QR code, la musique arrive. Elle change le regard aussi. Une chanson, ça peut parfois raconter autre chose lorsqu'on ajoute une image une image à une chanson à une image. Les perspectives changent.
1: C'est exactement ça. L'idée, c'est vraiment d'ouvrir l'imaginaire. Et donc, on peut rentrer par plein de biais. Et d'ailleurs, j'insiste parce que c'est vraiment une exposition qui est vraiment tout public. Parce que on peut écouter, les enfants peuvent juste regarder, ceux qui ne savent même pas lire. Ils peuvent regarder les illustrations qui sont très colorées, qui sont magnifiques. Et puis, tous les textes sont imprimés. Donc, on peut aussi les lire. Donc, voilà, on peut rentrer par plein de biais différents et se laisser porter par les mots, la voix, la musique, ou lire les textes tranquillement.
0: Même si on n'a jamais écouté votre musique avant, même si on ne connaît pas votre univers, c'est vraiment ouvert à tous.
1: Absolument, oui, et vraiment tout âge, hein, je le dis, parce que c'est... Et puis il y a beaucoup de choses, il va y avoir des ateliers autour de l'exposition, donc c'est vraiment sympa, et puis ça a du sens, parce que c'est lié à l'exposition d'Annie Ernaux, qui se tient en même temps à la maison de la maison donc du livre. Et donc voilà, il y a tout ce côté féministe, engagé et intime. On rentre vraiment dans l'intime.
0: Ce n'est pas une expo, ce n'est pas un concert, c'est un peu hybride. C'est vrai, une expo qui s'écoute, un album qui se regarde, on peut dire les deux. Le mieux, c'est d'aller voir par vous-même. C'est aujourd'hui à la Maison du Livre de Bécherel, à partir de 18h30, hein, je ne dis pas de bêtises.
1: C'est ça, jusqu'au 18 septembre.
0: Merci beaucoup, Mademoiselle Martine, d'avoir été avec nous. Et bon séjour à Bécherel, à très bientôt.
1: Merci.
0: Au revoir. 8h48, voici les Jackson 5. Et puis juste après, on file sur la braderie de Rennes qui ouvre ses portes dans 10 minutes, tout pile.

0: Jackson 5 avec ABC à 9h10.
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0: On vous souhaite un bon mercredi, un joli mois de juillet. Ça y est, c'est le premier aujourd'hui. Et c'est la grande braderie de Rennes, le seul endroit où on peut sortir, acheter un vieux livre et rentrer avec une lampe des années 70. Un cadre photo qu'on ne sait pas du tout où on va le mettre. Ou, je sais pas moi, un service à raclette, par exemple. Bonne chasse au trésor à tous ceux qui vont chiner aujourd'hui. Ici Armoric est partenaire de ce grand événement. Et on y est en direct toute la journée. On va d'ailleurs tout de suite retrouver Arnaud Decroix sur place. Bonjour Arnaud.
4: Bonjour Vanessa, effectivement c'était très attendu cette braderie, je vous rappelle qu'elle avait été annulée la semaine dernière en raison de la canicule. 500 exposants attendus aujourd'hui, on estime qu'il pourrait y avoir jusqu'à 400 000 visiteurs. Le temps cette fois-ci c'est pas la canicule, c'est un peu couvert mais il fait très bon, c'est très très agréable, c'est l'occasion de venir chiner. Puis vous l'avez dit, la grande braderie de Rennes c'est aussi le début de cette période estivale, le début aussi de la période des soldes. Alors ça commence à s'activer là dans les rues, il y a de plus en plus de stands un peu partout. Du côté de la place de l'Hôtel de Ville où je me trouve, il y a des stands autour de l'univers du sport. Et puis pas très loin sur la place du Parlement, ça sera plutôt autour de l'univers de la restauration. Et justement à mes côtés j'ai Mia Brugade, elle a ouvert il y a tout juste 4 mois rue Edith Cavell, donc c'est la rue qui descend du Parlement de Bretagne, sa boutique, Mia Delis. Bonjour Mia.
5: Bonjour.
4: Donc vous êtes spécialisée notamment pour des biscuits, c'est ça, des cookies?
5: Les pâtisseries, surtout avec moins de sucre. Il y a des pâtisseries aussi sans gluten et des pâtisseries comme cookies, cinnamon rolls, etc.
4: C'est votre première participation à cette braderie de Rennes. Qu'est-ce que vous en attendez exactement?
5: Une découverte. Déjà, je ne l'ai jamais fait en tant que touriste, donc j'ai hâte de voir ce que ça va donner.
4: Comment est-ce qu'on s'y prépare concrètement?
5: Alors là, j'avoue, au feeling, en demandant à mes collègues commerçants qu'est-ce que je peux prévoir, les quantités, etc. Et en testant.
4: Parce que je suis passé tout à l'heure dans vos cuisines, vous étiez combien? Il y avait plein d'employés qui étaient en train de travailler.
5: Oui, j'ai 2 stagiaires et j'ai des copines qui viennent m'aider aujourd'hui pour la braderie.
4: Ouais. Parce que je vois que ça s'activait beaucoup. Qu'est-ce que vous nous proposez? Alors comment ça va se concrétiser pour vous ce matin? Comment est-ce que ça va changer d'une journée ordinaire?
5: Alors du coup, dehors, il y aura un stand avec des cinnamon rolls, cookies, cakes, mi-cuits, les mi-cuits pistaches là aussi. Vous avez toutes les boissons à emporter, le matcha, le thé glacé maison fruits rouges que je vous conseille. Et plein de bonnes choses à retrouver à l'intérieur comme le layer cake aussi dont les gens sont fans.
4: Bon, bien, je vous propose qu'on se retrouve après, on fera un peu ensemble un bilan de cette braderie. Vous le voyez Vanessa, ici les commerçants se préparent activement, il y a des stands un peu partout, l'ambiance vraiment est à la fête, à la période estivale. Il y a des gens qui commencent à circuler également dans les allées pour venir chiner, pour venir rencontrer. Alors comme je vous le disais, il y a des lieux thématiques également, si vous voulez découvrir notamment les pâtisseries donc de Mia Brugade, ça sera rue Cavell, et puis autour de la place du Parlement de Bretagne également, beaucoup de food truck, beaucoup de restauration possible sur cette place. Et puis si vous voulez plutôt faire du sport, c'est du côté de la place de l'Hôtel de Ville. Et puis partout dans les rues du centre-ville, évidemment, il y a des commerçants qui vous attendent. C'est l'occasion de venir chiner, de venir faire des affaires, de venir faire des emplettes en ce tout début de cette période estivale, Vanessa.
0: Et oui, il y a les commerçants qui sortent leur cam, enfin je sais pas comment dire, leurs produits, mais c'est vrai qu'on dit la cam, les camelots, c'est pour ça, voilà, ils vendent directement devant leur boutique. Il y a aussi l'espace friperie, ça c'est depuis 2 ans maintenant, 2-3 ans.
6: Et les créateurs
0: locaux aussi, voilà, pour faire de bonnes affaires. Je crois que vous allez y aller.
6: J'ai cherché une robe pour un mariage, tout à fait.
0: Ah
6: pas,
0: ouais.
6: Pas le mien, mais.
0: Ah oui, pas une robe de mariée.
6: Non.
0: Ah non, une robe pour aller à un mariage.
6: Ouais, ouais. Voilà.
0: Vous aimez bien l'ambiance,
6: oui,
0: de la braderie.
6: Ça fait longtemps que j'y ai pas été.
0: Il y a beaucoup de monde. Hein.
6: Je sais.
0: Faut y aller tôt, juste après la matinale. Là, bam, bam, bam. 300 000. Arnaud disait 400 000. Je pense qu'il est un peu marseillais sur les bords. 300 000 visiteurs attendus. Et
6: on
0: bien
6: va pas
0: sûr,
6: les compter. Hein, ça va pas être possible dans toutes les rues.
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0: tranquillement en centre-ville, d'autant que les transports en commun sont gratuits aujourd'hui. Allez, le docteur Kirzek nous a rejoint comme tous les matins avec ses bons conseils. On va parler, on l'aime celle-ci, de la sacro-sainte sieste estivale.
1: Bonjour à toutes et à tous, on l'adore tous, mais on n'ose pas toujours la faire pendant l'année. Alors, le 1er juillet, c'est permis. Je veux parler bien sûr de la sieste, et pas n'importe laquelle, la sieste stratégique. 20 minutes chrono, un vrai booster d'énergie pour profiter pleinement de vos vacances. Alors, faut-il culpabiliser ? Absolument pas, je vais même vous donner la recette de la sieste parfaite. Installez-vous confortablement, mais pas trop, vous allez comprendre pourquoi. 20 minutes, c'est la durée magique. Moins de 10 minutes, vous êtes encore trop éveillé. Plus de 30 minutes, vous entrez dans le sommeil profond. Et si on vous réveille à ce moment-là, vous êtes groggy, un peu vaseux, bref, pire qu'avant. Alors que 20 minutes, c'est exactement ce qu'il faut pour un sommeil lent, léger, le cerveau se repose, la mémoire se consolide, le stress baisse et vous vous réveillez frais comme un gardon. On appelle ça une power nap. Alors il y a des règles d'or pour avoir une sieste un peu victorieuse. Comme ça, il faut choisir le bon moment. L'idéal, c'est juste après le déjeuner, entre 13 et 15. Vous voyez le fameux coup de barre postprandial. Profitez-en si vous siestez trop tard après 16 heures, vous risquez de décaler votre sommeil du soir, donc c'est pas top pour la nuit. Deuxième conseil, installez-vous au bon endroit, à l'ombre, au frais, dans un transat, ça y est, vous y voyez, mais attention, pas dans votre lit avec les volets fermés, vous seriez tenté de prolonger la sieste. Donc non, on reste en mode vacances actives, un petit coussin, une serviette sur les yeux, un ventilateur doux, petite couverture si vous avez froid, même en été, mais bref, c'est pas le lit. Troisième réflexe, programmez votre réveil. Ben oui, ça casse un peu la poésie, mais c'est essentiel, là. Mettez une alarme sur votre téléphone à 20 minutes précises. Sans ça, la sieste va s'éterniser.
0: On adore la sieste, mais parfois on n'arrive pas à s'endormir, on fait comment ?
1: La technique infaillible pour s'endormir vite, asseyez-vous ou allongez-vous, fermez les yeux, respirez calmement et répétez-vous mentalement « Je me repose, je ne m'endors pas forcément. Je me repose, je ne m'endors pas forcément. » Étonnamment, ça va libérer la pression. Et vous glissez doucement vers ce petit somme de 20 minutes. Et si vous n'arrivez pas à dormir, pas grave, 20 minutes, allongez les yeux fermés en respiration profonde, c'est déjà très réparateur. Alors, après la sieste pour un réveil tonique, vous allez boire un grand verre d'eau, vous allez prendre peut-être un petit café. Pourquoi pas, mais seulement si vous avez le temps de digérer la caféine avant le coucher. Et puis évitez la sieste si vous avez des troubles graves du sommeil, de l'apnée, de l'insomnie chronique. Et pour les enfants, la durée est différente. 30 minutes à 1 heure selon l'âge, mais ça c'est une autre chronique, on en reparlera. Allez, bon été, bonne santé, à l'écoute d'ici bien sûr.
0: Pardon, j'étais partie, j'ai fait une petite sieste, une petite chuche. Ouais, bah en même temps, voilà. Il y avait le match des Bleus, ça a fini tard, c'est normal, mais c'était quand même un très bon moment. On rappelle cette victoire de l'équipe de France. Le mieux, c'est encore la sieste quand on n'a rien à faire derrière, et ça, c'est quand même très très bon. Merci beaucoup, docteur Kirzek. Dans un instant, bienvenue chez vous depuis la braderie et l'info de 9h qui arrive. À tout de suite.
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0: Et dans un instant, bienvenue chez vous, vos témoignages avec Grégory Régnier depuis la braderie de Rennes.
4: Oui, en effet, Vanessa, on est en place. On vous attend tout au long de la journée et notamment ce matin jusqu'à midi. On va se balader, il y aura des invités, il y aura des bons plans loisirs également pour cet été en Bretagne. Bref, plein de bonnes choses. Je vous ai entendu ronfler, allez faire votre sieste réparatrice.
0: J'y vais, je cours.
4: Et rendez-vous demain.

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1: Vous écoutez ici Armorique en ce mercredi 1er juillet. Bienvenue, il est 9h. Le journal Justine Sauvage est d'abord ce matin les conséquences de la canicule de la semaine dernière.
2: La sécheresse s'installe chez nous en Bretagne. Elle pourrait même s'accentuer alors que de nouvelles chaleurs sont attendues la semaine prochaine. Les maraîchers évidemment sont inquiets alors qu'ils sont soumis déjà à des restrictions d'irrigation en Ille-et-Vilaine mais aussi dans le Morbihan. Il faut s'adapter. C'est le cas de Ronan Le Gall. Il est producteur bio à la Mézières au nord de Rennes et vous l'avez rencontré sur son exploitation, Éric Bouvet.
3: Le soleil s'est après-midi est certes moins assommant que la semaine dernière, mais Ronan Le Gall en fait le constat devant ses plants de persil.
4: Ça, ce sont des plants qu'on devait planter semaine dernière, mais il faisait trop chaud, on n'a pas planté. On a perdu à peu près 2000 salades la semaine dernière parce que trop chaud, elles sont montées trop vite et du coup elles sont devenues invendables.
3: Et ça ne va donc pas s'arranger, aucun nuage à l'horizon, aucune pluie sérieuse prévue dans les 10 prochains jours.
4: Ce qui est vraiment implanté, qui est déjà enraciné, ça va pas pousser mais ça va tenir parce que le sous-sol est encore un petit peu frais. Mais semaine prochaine, à 10-15 cm, ça va commencer à sécher et là, ça va être plus compliqué, quoi.
3: Et c'est donc l'arrosage qui va s'imposer.
4: Là, vu qu'on va plus avoir de stock d'eau dans les sols, si on n'arrose pas la plantation, ça va pas pousser. Vu qu'on va être limité en arrosage, on va planter que ce qu'on peut arroser. Donc ça augure pas une bonne saison, on va dire, quoi.
3: Et il n'y a pas que la saison qui est remise en cause. Il y a aussi toute une approche du métier qu'il va falloir adapter, estime Ronan Le Gall.
4: Moi, quand je me suis installé, tout ce qui était plein champ, c'était rare qu'on arrose. Mais c'est vrai que même là, on commence à se poser des questions sur des cultures normalement qui ne sont pas exigeantes en eau, comme le poireau, que d'habitude on n'arrose pas du tout. De se dire, s'il faut les arroser, arroser les choux, arroser les pommes de terre, ça changera et le travail, et du coup les coûts de production, quoi.
3: Et aussi les variétés qu'il cultive, il en a une vingtaine aujourd'hui. Peut-être moins, ou d'autres, en tout cas, dans les prochaines années.
2: Reportage à retrouver sur ici.fr avec également l'interview de notre invité de 8h moins le quart, Luc Aquilina, professeur à l'université de Rennes et titulaire de la chaire Eau et Territoire, qui évoquait les difficultés que l'on pourrait connaître en termes de réserve d'eau si on ne met pas en place des politiques environnementales ambitieuses. Un violent incendie s'est déclaré hier vers 13h dans une maison de Moisé au nord de Rennes, un feu qui est parti du garage du logement et qui s'est propagé au premier étage et au comble. Les occupants, un couple de 60 ans et 4 ans, enfants sont indemnes mais ont dû être relogés. Les photos du sinistre qui a occupé 50 pompiers sont à voir également sur ici.fr. La déception des élus et des professionnels de santé, il n'y aura pas de nouveau centre hospitalier Saint-Malo-Dinan. La ministre de la Santé l'a annoncé lundi lors d'une réunion avec les acteurs de ce projet. Stéphanie Rist estime qu'il est trop cher ce projet. L'ARS le classait également en difficulté en mai dernier. Il ne se fera donc pas en contre partie de cet abandon. La ministre s'est engagée à rénover les hôpitaux de Saint-Malo et de Dinan. À propos de santé, encore une manifestation des ambulanciers aujourd'hui, notamment à Nantes. Ils dénoncent des hausses de carburant, de charges et des tarifs figés alors que le modèle économique de l'urgence préhospitalière est dépassé selon eux. Une centaine d'ambulanciers venus de toute la Bretagne doit participer notamment à un barrage filtrant à Nantes autour des deux sites hospitaliers.
1: Ce n'est pas une bonne nouvelle pour la planète, mais c'est plutôt agréable d'en profiter. La température de la mer est déjà très agréable, Justine, sur le littoral breton.
2: Oui, elle peut atteindre déjà les 22 degrés dans le golfe du Morbihan. C'est 3 à 4 degrés de plus que la normale. De quoi donner envie de faire trempette. Et d'ailleurs, il y avait du monde hier. Plage de Conlo à Vannes, Jean-Michel Naga.
5: Eh oui, il suffit de se mettre les pieds dans l'eau pour le constater.
6: Là, elle est plutôt chaude.
5: Elle est à combien d'après vous l'eau?
6: Elle est à 25.
7: 25.
6: Un peu moins quand même.
7: Ouais, elle est bonne.
5: Elle est bonne, mais elle est pas, t'es pas 25.
7: Elle est bonne pour la température qu'il fait.
6: C'est bien réchauffé ces derniers jours, quoi.
5: Mais ça n'empêche pas d'être prudent. Vous êtes fait mal là en allant.
6: Ouais, ça fait mal.
7: Il y a des cailloux.
8: On n'a pas regardé.
6: C'est pas grave.
5: Et ça ne suffit pas à convaincre Sophie qui préfère rester bronzée sur la plage.
9: J'attends qu'elle monte. Oui, parce que je l'aime bien quand elle monte un petit peu là.
5: Parce qu'elle est plus chaude.
9: Plus chaude, pas forcément, parce que moi je vais des fois jusqu'au bouée et puis c'est frais, ça fait du bien aussi.
5: Gérard, lui, ne veut même pas mettre les pieds dans l'eau.
6: Non. Je suis pas spécialement courageux.
8: Non, moi je suis habitué au Pacifique, alors donc, vous voyez, il y a encore du chemin pour cette mer-là.
5: C'est combien dans le Pacifique ?
8: Oh bah c'est 38, en Bordeaux. Je suis de Rennes.
5: Rennes à côté du Pacifique.
8: Rennes à côté du Pacifique, oui, c'est ça. Rennes-sur-Vilaine. Il manque les palmiers, quoi.
2: Effectivement, toujours pas de palmiers à Rennes. Et selon l'Observatoire européen Copernicus, les océans mondiaux viennent de connaître leur mois de juin le plus chaud jamais observé. Au mondial de foot, c'est bon pour nos bleus qualifiés cette nuit pour les huitièmes de finale après avoir battu la Suède 3-0. Doublé de Mbappé, but de Barcola. Maintenant sur le chemin de la France, le Paraguay, ce sera samedi encore une fois à 23h et ce sera à vivre sur ici et ici.fr. Le Mexique s'est aussi qualifié cette nuit pour les huitièmes en battant l'Équateur 2-0. En rugby, le RC Van poursuit lui son recrutement pour le top 14 et il annonce l'arrivée du demi de mêlée international fidjien Simeone Kuruvoli pour les deux prochaines saisons.
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2: Grégory, encore une belle journée en Bretagne.
1: Oui, mais il faut patienter un petit peu, car c'est vrai que ce matin, les nuages sont assez présents dans le ciel d'Ille-et-Vilaine, du Morbihan, bien encore des Côtes d'Armor. Quand bien même, ça commence à se lever ici, place de la mairie à Rennes, où nous nous trouvons à l'occasion de cette braderie. La température agréable, 17 degrés actuellement avec une petite brise. Cet après-midi, nous atteindrons les 26 degrés dans le centre-ville de Rennes ainsi qu'à Vannes, 28 degrés à Redon, entre 19 et 21 degrés sur le littoral de la Manche. À noter le vent qui pourrait atteindre les 50 km/h sur le littoral du Morbihan et sur les îles morbihanaises. Cette météo est beaucoup moins chaude que la semaine dernière. De bon augure pour les visiteurs et les organisateurs de la braderie que l'on vous fait vivre sur Ici Armorique tout au long de la journée.
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1: Excellent début de journée où que vous vous trouviez. Merci de nous écouter via ici.fr ou l'application ici. Voici Daniel Balavoine, Sauver l'amour.

0: Grande question, hein. Qu'est-ce qui pourrait sauver l'amour? Peut-être l'humour. Et on va vous le prouver sur Ici Armorique jusqu'à 10h.
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0: Mais oui, il faut rigoler avant que le ciel nous tombe sur la tête, ce qui n'est pas le cas à Place de la Mairie à Rennes, où on vous accueille jusqu'à midi en direct sur Ici Armorique. Soyez les bienvenus, les amis, à l'occasion de cette grande braderie. Bien sûr, on va se balader dans les rues qui sont déjà très animées en ce mercredi matin en compagnie de notre baladeur Arnaud Decroix. Mais c'est vrai que nous allons parler d'humour, mais surtout du rire et du bienfait du rire pour la santé avec mon invité Cécile Cormier. Bonjour Cécile.
3: Bonjour à tous.
0: Merci d'être avec nous. Vous avez, alors, vous, le plus beau métier du monde, car vous êtes...
3: animatrice yoga du rire.
0: Comment vous est venue cette passion pour le rire et pour le yoga du rire?
3: Alors déjà, moi, l'envie de me reconnecter à la joie que l'on a à l'intérieur de nous. Et puis, pour moi, rire, c'est naturel, indispensable pour le bien-être. Donc, voilà, je l'ai fait pour moi et puis maintenant, je le partage auprès des autres.
0: Les bienfaits du rire, on en parlera bien évidemment tout au long de cette émission, car rire et voir la vie autrement, bah ça influe hein, sur notre santé et physique et mentale, c'est pas vous qui me direz le contraire. Mais vous, qu'est-ce qui vous fait rire personnellement et au quotidien?
3: Alors moi, ce qui me fait le plus rire, c'est la spontanéité, le franc-parler. En fait, c'est le naturel et puis... je dirais également la musique et ses pensées, puisque si ses pensées sont positives, eh bien, ça donne le sourire.
0: Mais ça veut dire que vous n'êtes jamais triste dans la vie, que vous ne broyez jamais du noir, que vous prenez tout avec philosophie, avec sourire et avec recul?
3: Alors, j'essaye, bien sûr, de prendre toutes les choses avec philosophie. Effectivement, le yoga du rire m'aide. Mais non, la tristesse fait partie des émotions et fait partie de la vie. Donc effectivement, on laisse passer les émotions, mais le yoga du rire nous aide à rebondir vers la joie.
0: Alors vous qui nous écoutez sur Ici Armorique ce matin, où que vous trouviez, qu'est-ce qui vous fait rire? Est-ce que rire pour vous est important finalement dans la vie de tous les jours? Vous témoignez au 02 99 67 35 35. Et une question qui revient très souvent quand on parle de rire, d'humour. Cécile, est-ce qu'on peut rire de tout? Ou est-ce qu'on peut sourire de tout?
3: Oui, pour moi, je pense personnellement qu'on peut rire de tout. Par contre, toujours dans le respect, dans la bienveillance, sans jugement et puis surtout sans la peur du regard de l'autre. Voilà, ça c'est important. Mais oui, effectivement, on peut rire de tout à partir du moment où c'est sans respect et dans la bienveillance.
0: Mais d'ailleurs, rire et le yoga du rire sert aussi peut-être à dédramatiser, puis peut-être à se découvrir autrement, à rompre une solitude, de la timidité également.
3: C'est ça, tout à fait. En fait, le rire nous permet une communication non verbale, ça nous permet aussi de s'exprimer, de s'accepter, d'oser être soi-même. Et donc permet aussi cette communication plus facile, ce lien social que l'on peut avoir avec les autres et pas forcément dans les mots, dans le jugement, etc.
0: Ça rigole ce matin sur Ici Armorique avec Cécile Cormier qui est notre invitée, avec vos témoignages également au 02 99 67 35 35. Est-ce que vous remarquez que lorsqu'on sourit, lorsqu'on rit, eh bien on est en meilleure santé, on se sent beaucoup mieux également dans sa tête. C'est la prochaine thématique que nous évoquerons ensemble, Cécile, juste après une petite musique qui arrive, et c'est pas n'importe laquelle, voici le nouveau Charlotte Cardin, The Way We Touch, sur Ici Armorique. Très très belle matinée.

0: Le nouveau Charlotte Cardin sur ICI Armorique, The Way We Touch. Il est 9h18. Un petit mot pour vous qui venez à Rennes à l'occasion de cette grande braderie qui a été reportée d'une semaine, on vous le rappelle, du fait de la canicule. La gratuité du réseau est effective aujourd'hui sur l'ensemble du réseau Star, bus, métro, parc relais. Par contre, anticipez vos trajets car il y a certaines lignes qui sont impactées justement par l'organisation de cette grande braderie jusqu'à ce soir 23h30. Et si vous avez des infos trafic à nous livrer en temps réel, vous pouvez le faire au 02 99 67 35 35.
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0: Et en direct de la place de la mairie à Rennes, la mairie qui nous fait face, l'opéra est juste derrière, on voit différents stands, le stade Rennais par exemple, ou la SPTT Rennes Athlétisme juste en face. On va peut-être se mettre au sport avec mon invité Cécile Cormier, juste après avoir évoqué les bienfaits du rire sur la santé, puisque c'est notre thématique du jour en direct de cette braderie de Rennes. C'est vrai que rire, ça, c'est bon finalement pour se vider la tête, mais pas seulement.
3: C'est ça, tout à fait. En fait, les bienfaits du rire, c'est sur plusieurs domaines. On a, c'est approuvé par la Fédération française de cardiologie. Ça lutte contre l'hypertension, contre les maladies cardiovasculaires. On peut constater 3 fois moins de risques d'infarctus grâce au rire.
0: Grâce au rire.
3: Grâce au rire, tout à fait.
0: Mais parce qu'il y a moins de stress qui arrive jusqu'au cœur, c'est quoi
3: le parce qu'en fait, c'est aussi, comme vous disiez tout de suite, un sport. Donc, vous savez très bien que quand on rit, automatiquement, le cardio se met en place, la circulation du sang, l'oxygénation du cœur, et donc ça permet une oxygénation du corps entier, du cerveau, etc. Et donc, ça permet au cœur de se fortifier.
0: Donc, plutôt que de faire du sport, faut rigoler, et comme ça, on est en bonne santé.
3: Alors,
0: c'est pas mal ça pour les sportifs du dimanche qui nous écoutent.
3: Alors, faut rigoler, mais faut faire du yoga du rire.
0: Voilà. Et d'ailleurs, le yoga, on en parlera justement de la pratique. Ça sera tout à l'heure comment ça se passe une séance. Vous allez tout nous expliquer. Alors, c'est vrai que ça influe sur le cœur, ça influe sur le cerveau, également le rire.
3: Oui, effectivement, il apporte de l'oxygène au cerveau. Il libère les fameuses hormones du bonheur, qui sont les cellules appelées les endorphines, les cellules qui nous apportent le bonheur.
0: Et puis les muscles du visage, ils sont mis à rude épreuve quand on rigole. Des fois on dit j'ai mal aux côtes à force de rire, mais c'est surtout les muscles du visage qui travaillent.
3: C'est ça, tout à fait. Alors pas que, effectivement, les muscles du visage, les zygomatiques, mais on a aussi les muscles de la poitrine avec la respiration, puisque et puis vous savez tous que quand on rit, on a ces fameux abdominaux aussi qui travaillent énormément.
0: Et j'aime bien quand vous me regardez, quand vous parlez d'abdominaux. D'un seul coup, j'ai l'impression d'être super bien gaulé. C'est magnifique. Cécile Cormier est notre invitée jusqu'à 10h. Vous pouvez témoigner avec nous. Venez nous parler du rire. Est-ce que vous avez déjà testé le yoga du rire? Quelle est l'importance du rire, finalement, dans votre quotidien? Qu'est-ce qui vous fait rire, également, en temps normal? 02 99 67 35 35. Ce rire, à vous écouter, il devrait être, donné en exemple dans toutes les structures de la société, entreprises, écoles, hôpitaux, EHPAD. Pourquoi c'est pas le cas?
3: Ah, pourquoi c'est pas le cas? Effectivement, pourquoi c'est pas le cas? Ben justement, on vous attend. Moi, je me déplace effectivement dans les entreprises, dans les établissements scolaires, les universités, les EHPAD, les établissements de soins, mais aussi chez vous, on pousse les meubles. On est entre amis, en famille, un événement familial. Et là, moi, je viens avec le yoga du rire. Il n'y a rien à acheter. Le rire est en nous. Et donc, on va aller réveiller ce rire. On va aller se faire plaisir et on va se remplir de positif.
0: Justement, que vous disent ceux qui pratiquent le yoga du rire? Est-ce qu'à la fin, ils disent « Ah, j'ai qu'une envie, c'est de recommencer » ou il y a quand même une petite gêne au départ?
3: Alors, il y a les deux. Alors, effectivement, il y a une petite gêne parce que on va forcer le rire. Et c'est ça, en fait, qu'on n'a pas l'habitude, c'est forcer le rire. On n'a pas l'habitude, alors que, en fait, quelques mois après notre naissance, déjà, on rit alors qu'on ne nous a pas appris à rire. D'accord? Donc, le rire est bien en nous. Et là, en fait, on va aller forcer le rire qui va se déclencher. Et comme vous savez tous, le rire est contagieux. Donc, après, ça part tout seul. Ce qui est important, c'est que les effets sont immédiats du rire sur le corps et sur l'esprit. Donc, effectivement, on en redemande.
0: Donc il ne faut pas s'en priver et il faut aller voir Cécile. D'ailleurs, il y a un rendez-vous à Chartres de Bretagne le 19 juillet à 16h30. On aura l'occasion d'en reparler. On se retrouve dans un instant et là, vous allez nous expliquer comment se passe une séance de yoga du rire. essayez de nous convaincre, ok?
3: Ok.
0: Vous avez quelques minutes pour vous préparer. À tout de suite sur Ici Armorique.
3: Parfait.
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4: Le thermomètre est monté jusqu'à 36 degrés 6 hier à Vincennes. C'est un record qui datait de 2015, hein, qui a été battu, un record mensuel qui sera pulvérisé probablement au cours de ces prochaines heures.
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0: 9h25 en ce mercredi 1er juillet, nous sommes en direct de la place de la mairie de Rennes. Pour quelle raison? Parce que c'est jour de grande braderie dans les rues. Nous retrouverons Arnaud Decroix qui ne cesse de se balader depuis quelques minutes. Il vient à votre rencontre et venez-vous à notre rencontre puisqu'on est ensemble jusqu'à midi. Et nous parlons de rire et du yoga du rire avec notre invité Cécile Cormier que l'on retrouve juste après Étienne Dao. Tombé pour la France, belle matinée.

0: Étienne Dao pour ambiancer votre mercredi matin sur Ici Armorique, tombé pour la France.
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0: C'est notre promesse, à chaque demi-heure de chaque heure, des infos pratiques, des idées de sortie, des conseils également. Et sachez qu'en été, canicule ou pas canicule, il faut manger léger et privilégier les aliments gorgés d'eau de telle manière qu'on évitera les désagréments liés aux chaleurs. Tomates, concombres, melons ou encore pastèques sont parfaits pour vous hydrater de l'intérieur et en plus, ils nous régalent. Alors c'est peut-être cliché que de le dire, mais en parlant de cliché, tiens, le Festival International de la Photo se déroule à la Gacille jusqu'au 4 octobre avec Ici Armorique. En la matière, il s'agit du plus grand festival à ciel ouvert d'Europe qui propose une expérience photographique immersive et déambulatoire au cœur d'une vingtaine de galeries qui habillent les rues et les jardins. Et puis tout au long de la semaine a lieu la 4e édition du festival Jazz Hermès à Saint-Jacques-de-la-Mer au cœur d'une magnifique presqu'île des Côtes d'Armor. C'est un festival musical en plein air qui permet d'aborder toutes les composantes du jazz avec une particularité, une petite jauge de 150 personnes par soirée qui permet un échange direct avec les musiciens et une proximité avec le public. Ça se passe du 2 au 5 juillet.
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0: Et bien sûr, ces jours de grande braderie à Rennes, vous retrouvez toute l'équipe d'Ici Armorique en direct de la place de la mairie jusqu'à ce soir. Nous sommes en l'occurrence en direct pour parler du yoga du rire avec notre invitée Cécile Cormier, qui est animatrice en yoga du rire, mais pas que, parce que vous faites aussi du massage bien-être, c'est ça ?
3: Oui, tout à fait. Je propose également du massage bien-être en entreprise ou pour les particuliers, et également des relaxations collectives ou individuelles, et également de la réflexologie vertébrale.
0: Tout pour le bien-être.
3: C'est ça,
0: et
3: tout à fait.
0: Qu'on se sente bien, qu'on voit la vie en couleur, et
3: voilà,
0: du bon côté.
3: Et du bon côté, c'est ça.
0: Alors, mettons que je frappe à votre porte. Toc, bonjour Madame Cécile, je voudrais faire du yoga du rire. Ça se passe comment ? Déjà, ça s'adresse à qui ?
3: Alors, le yoga du rire, on a la chance que ça s'adresse à tous. Effectivement, le rire est en nous. Donc, ça s'adresse aux enfants, aux ados, aux adultes, aux seniors. Avec handicap, il n'y a pas de prérequis.
0: Et ce ne sont pas des séances, on va dire, une séance pour les personnes âgées, une séance pour les jeunes. Non, tout ce beau monde se mélange.
3: En fait, les personnes âgées peuvent rire avec leurs petits-enfants. Donc, à tout âge, c'est que du bonheur.
0: Donc, ça crée du lien aussi, de
3: c'est
0: rire.
3: C'est ça, tout à fait.
0: Bon, alors maintenant, comment ça se passe ? Concrètement, on se met en cercle, ça dure combien de temps ? Expliquez-nous un petit peu.
3: Alors, pour une fois, on est libre. On se met en cercle ou pas, c'est comme bon le semble. La séance se décompose en trois parties. On a une première partie échauffement, où on essaye de se mettre dans le moment présent, l'ici et maintenant. Voilà. La deuxième partie, on est sur le yoga, enfin le rire, mais le rire sans raison. Donc là, moi, je vais vous présenter des exercices qu'on va tous faire ensemble, donc de respiration et de rire. Et donc, c'est des petits mouvements corporels simples qui paraissent anodins, mais en fait, qui font travailler tout notre corps et font du bien à notre esprit.
0: On fera une démonstration à la fin de l'émission, hein, promis juré, pour que ce soit très concret pour vous qui nous écoutez. Il y a quand même du lâcher prise à avoir quand on fait ce genre de séance au début. J'imagine qu'il peut y avoir quelques réticences quand même, non ?
3: Alors, au début, effectivement, on se force. On se dit, ah, mais moi, j'ai pas l'habitude de me forcer. D'habitude, voilà, c'est des blagues, c'est des histoires drôles. Moi, je suis pas là pour raconter des blagues et des histoires drôles. Justement, je suis là pour vous reconnecter à votre joie intérieure qu'on a tous à l'intérieur de nous. Et donc, effectivement, au début, c'est un petit peu étrange, mais moi, je suis là pour vous accompagner. Je fais tout avec vous. Et donc, ensuite, le rire est contagieux, donc après, ça part tout seul et on ne pense plus tellement on se libère.
0: Donc vous êtes l'élément déclencheur,
3: si
0: je comprends bien. Et c'est après, c'est comme un passage de témoin, de personne en personne, qui commence à rigoler et qui entraîne les autres dans leur sillage.
3: Alors non,
0: non pas du tout.
3: Tout.
0: J'ai rien compris.
3: En fait, on fait tous ensemble.
0: D'accord.
3: Ça, c'est important. Il n'y a pas de niveau, il n'y a pas de hiérarchie. On est tous ensemble, au même niveau. On est là pour se faire du bien. Donc, effectivement, on commence ensemble, on finit ensemble, on fait tout ensemble.
0: Pas de niveau, pas de hiérarchie. C'est plutôt un bon plan, ça, pour les entreprises, pour essayer aussi d'enlever quelques barrières dans le monde professionnel, dans le monde du travail. C'est aussi votre rôle quand
3: oui.
0: On fait appel à vous.
3: Oui, c'est ça, tout à fait. En fait, les bienfaits du yoga du rire en entreprise sont nombreux. Ça permet de soulager la pression, de libérer les tensions qu'il peut y avoir entre collaborateurs. Ça instaure un climat porteur, motivant, ça facilite la communication entre les équipes, ça humanise les managers et puis favorise également la créativité, les performances. Donc un tout bénéf pour autant l'employeur que les employés.
0: Ça apporte de la confiance en soi également.
3: C'est ça, la confiance en soi, et ça permet également de prendre du recul sur les événements que l'on peut accueillir avec plus de facilité et de bienveillance.
0: Bon, ce qui est sûr, c'est qu'en vous voyant, vous respirez la joie de vivre. Vous avez le sourire permanent accroché au visage.
3: C'est ça.
0: Quand vous réveillez le matin, c'est déjà le sourire comme ça
3: Oui. Accroché ouais. Bah oui, pourquoi pas.
0: Et vous forcez tout le monde chez vous à rire?
3: Ah, je crois que en fait, déjà à la maison, on rit tous naturellement. Mais effectivement, quand il y a des moments qui sont pas faciles, comme on apprend à être à l'écoute de nos pensées par le yoga du rire, eh bien là, on prend de la hauteur et on se dit, allez, la vie est tellement belle, on n'en a qu'une, on profite.
0: Autant profiter en la voyant du bon côté, on ne cesse de le dire. Est-ce que ça vous a convaincu, tiens, vous qui nous écoutez sur Ici Armorique, et quelle que soit votre ville, votre commune, votre condition sociale, n'hésitez pas à nous le dire au 02 99 67 35 35. Dans un instant, on fait un petit exercice pratique. Vous allez essayer de nous faire rire, ok? On va essayer de trouver quelques cobayes sur la place de la mairie de Rennes, ok?
3: Ok, c'est parfait.
0: Un cobaye, j'aime pas le mot, en plus. Voilà, quelques personnes qui voudraient s'essayer au yoga du rire. On se retrouve dans un instant, juste après George Harrison, My Sweet Lord. Vous êtes sur Ici Armorique, en direct de la place de la mairie de Rennes, à l'occasion de la grande braderie. Et c'est super top de vous voir et d'être avec vous. À tout de suite.

0: George Harrison, My Sweet Lord, vous aimez la musique, venez nous retrouver cet après-midi, place de la mairie à Rennes, puisqu'ici Armoric vous offre de très très beaux cadeaux à l'occasion de cette braderie de 13h30 à 16h30. 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
0: Toujours en direct de la place de la mairie de Rennes, on parle de yoga du rire et des bienfaits du rire sur la santé avec Cécile Cormier, mon invitée depuis 9h ce matin. On a quitté un petit peu notre piédestal pour descendre sur les pavés. On va faire une démonstration avec madame, qui s'appelle comment ?
3: Mireille,
0: on vous prend un petit peu au dépourvu, parce que là vous attendiez quelqu'un, non ?
3: Pas du tout, j'ai entendu ça dans les rues et je suis venue voir justement parce que ça m'intéressait.
0: Est-ce que vous avez déjà fait du yoga du rire ?
3: Un essai, une séance, c'est magique.
0: Qu'est-ce que vous avez ressenti quand vous l'avez fait ?
3: Du bonheur en le faisant et après un bien-être parce que c'est la respiration qui est revenue. Après des années d'essoufflement, là c'était... je revis.
0: Libération.
3: Ah, complètement.
0: Une renaissance. Alors Cécile, concrètement, on imagine, on est tous les trois en séance de yoga du rire, ça se passe comment ?
4: Alors, la première partie, c'est une partie échauffement. Là, on va passer la partie échauffement parce qu'on est déjà échauffé. Voilà, on est passé à la radio. Et donc, on va passer à la séance des rires sans raison. Donc, je vais vous proposer un premier rire. Vous allez faire avec moi. Et puis, entre chaque rire, on a un fil rouge qui est le ho, ho, ha, ha, ha. Et c'est ça, le yoga du rire.
0: C'est difficile comme réplique. Hein. Ho, ho. Ah, ah, ah, c'est ça.
4: C'est pas difficile, regardez. Vous savez déjà faire.
0: Voilà, c'est dingue.
4: Voilà, c'est
0: on
4: ça.
0: On vous suit. Alors.
4: Donc, deux sons, deux fois O, trois fois A. Et en fait, ça, c'est pour la respiration. C'est ce qu'on, c'est ce qui se relie au yoga du rire. Alors, pour la première exercice, je vais vous proposer, donc, le rire, des 10 doigts. Donc, vous allez faire avec moi. On fait un rire par doigt. Ça fait ha.
0: Ah.
4: Ha. Ha. Ha. Ah. Ha ha ha ha ha ha ha ha ha.
0: Ne vous inquiétez pas, messieurs dames, on est tout à fait normaux. Hein. Ça
4: voilà,
0: s'appelle du yoga du rire. Voilà, exactement.
4: Et bien voilà, déjà, les passants rient avec nous dès le premier rire proposé. Et donc là, je vais vous proposer de frapper dans vos mains et faire le ho, ho, ha, ha, ha.
0: Ho, ho,
4: ha, ha, ha.
0: Ho,
4: ho, ha, ha, ha. Ho, ho, ha, ha, ha.
0: Ho. Ah pardon, je continuais, moi j'étais parti dans ma
4: foulée. Mais oui, tout à fait, on peut effectivement, ou on peut passer au prochain rire.
0: Bon bah en tout cas, on a compris, malheureusement on va pas faire toute la séance, mais on a bien compris. Mais ce qui est assez magique, et on l'a vu, hein, les sourires sur les visages des gens, alors soit ils se moquent de nous, mais il y a quand même de la joie de vivre qui apparaît, comme par magie.
4: Tout à fait, en fait le jugement c'est le deuxième sentiment, mais le premier c'est quand même le rire ou le sourire. Et vous avez vu, on est trois, il y a des personnes qui passent autour de nous, et automatiquement ça a été des sourires, voire des rires, qui sont arrivés spontanément et simultanément.
0: C'est Mireille, hein, votre prénom. Hein. C'est ça. Mireille, il y avait une gêne avant de faire le yoga du rire, une certaine timidité ou pas du tout ?
3: Ici,
0: ce qui vous concerne. Non, mais la première fois que vous l'avez
3: fait. La première fois, vu que tout le monde le faisait et que tout le monde avait l'habitude, non, ça a été. J'étais pas gênée.
0: Et ça casse les barrières.
3: Ah bah complètement, ouais. Et puis c'est vrai que ça met une complicité avec les gens tout de suite. C'est joyeux, quoi. Ça passe bien.
0: Bon bah merci d'avoir essayé avec nous, d'avoir retenté l'expérience. Vous pouvez rester dans les parages, hein, y a aucun souci. Cécile, on va remonter sur notre petite scène.
4: Très bien, merci beaucoup.
0: Le temps va. Ho, ho, ha, ha, ha, la pub.
4: Ho, ho, ha, ha,
0: la pub. Ho, ho, ha, ha, ha.
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0: Belle matinée sur Issy Armoric en direct de la grande braderie de Rennes. Voici Cécile A. Envie.

0: A est en vie. Une bonne nouvelle pour elle, ça. Sur ici, Armorique, en direct de la place de la mairie de Rennes à l'occasion de la grande braderie.
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0: On a tenté de vous convaincre du bienfait du rire depuis 9h avec Cécile Cormier, qui est animatrice en yoga du rire. On en a fait la démonstration il y a un instant. Et apparemment, ça a beaucoup fait sourire sur les terrasses avoisinantes, comme quoi le défi est relevé.
3: Faut la main. Tout à fait.
0: Et si on veut retenter l'expérience, du moins essayer peut-être pour la première fois, où est-ce qu'on peut vous retrouver? Est-ce qu'il y a des dates précises dans votre actualité?
3: Alors oui, il y a une date précise et prochaine, c'est le dimanche 19 juillet à 16h30 à Chartres de Bretagne. J'organise une séance découverte donc au Parc des Loisirs de Chartres de Bretagne le dimanche 19 juillet à 16h30.
0: C'est gratuit, c'est payant?
3: Alors c'est payant, 10€ pour une heure. Vous retrouverez toute mon actualité sur mon site internet qui est Yoga du Rire Cécile Cormier à Rennes. Et je propose également des méditations, donc des méditations, des relaxations, des massages et de la réflexologie en entreprise ou chez les particuliers ou dans les établissements scolaires de soins, etc.
0: Donc en allant vous voir, on ressort, mais on vole.
3: Le bien-être assuré.
0: C'est ça, c'est dingue. Qu'est-ce que je peux vous souhaiter là pour l'été qui vient? Du sourire, du sourire, du sourire, du sourire.
3: C'est ça, toujours et encore. Et puis jusqu'à la fin de la vie, moi je dis.
0: Oui, bah, j'espère que c'est pas pour demain quand même.
3: Non, mais justement, pendant très très longtemps.
0: Nickel. On continuera de rigoler bien sûr tout au long de la journée, puisqu'ici Armorique, c'est info locale, musique et bonne humeur. Donc ça nous caractérise au premier chef. Merci Cécile Cormier d'avoir été notre invitée ce matin. C'était votre première en public. Ça va?
3: Oui, très bien. Merci beaucoup. Merci à tous.
0: Vous reviendrez?
3: Oui, tout à fait. Avec plaisir.
0: Ou alors vous restez avec nous toute la journée pour faire du yoga du rire sur le stand ici à Armorique.
3: Hein, alors ça, c'est possible aussi.
0: On se retrouve dans un instant avec Arnaud Decroix qui se balade, lui, dans les allées de cette grande braderie de Rennes. C'est l'événement de ce mercredi 1er juillet. Mais tout de suite, place à Isabelle Boulet qui va nous parler en chanson. Isabelle Boulet, parle-moi en direct de la place de la mairie de Rennes. Bon mercredi à vous. Merci.

0: Isabelle Boulet, parle-moi en direct de la place de la mairie de Rennes sur ICI Armorique à l'occasion de cette grande braderie 2026. Ça tombe bien, on y va.
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0: Nous allons retrouver Arnaud Decroix qui se balade donc dans ces rues qui sont très animées depuis très tôt ce matin. Beaucoup de monde, une température idéale, certes pas beaucoup de soleil, mais ça rayonne avec les différents étals que vous voyez, notamment du côté des créateurs. Arnaud, bonjour.
4: Bonjour Grégory, effectivement il y a près de 500 exposants qui sont attendus aujourd'hui, qui sont déjà présents, plus de 300 000 personnes attendues dans les rues. La température est idéale avec un petit peu de nuages, il fait pas trop chaud, l'occasion d'aller découvrir notamment les créateurs. Et ils sont du côté de la rue du Guesclin et autour, donc ces créateurs, et notamment je m'entretiens ce matin avec Magali. Bonjour Magali.
5: Bonjour.
4: Donc vous, ça fait 4 ans que vous êtes établie à Vannes et vous êtes lancée dans la création notamment reliée au monde des crêpes et des galettes. De quoi s'agit-il exactement?
5: Eh bien, moi, je fabrique des charlottes pour conserver vos crêpes et vos galettes de façon écologique. C'est-à-dire que vous mettez pas de plastique et d'aluminium. C'est du coton et du coton enduit que vous mettez par-dessus votre plat de crêpes. Je fabrique également un sac pour transporter les crêpes et les galettes et les conserver. Et une housse pour mettre par-dessus votre crampouse pour bien la protéger. Et tout ça est lavable. Et comme ça, on réutilise plutôt que de jeter.
4: Ça, c'est plutôt sympa. Alors, il y a le gros camion de pompiers aussi qui passe en même temps en direct, parce que aussi, c'est la sécurité hein, dans cette braderie. Donc, il faut laisser la place aussi à ce camion avec la grande échelle qui passe à côté de nous, donc sur la rue du Guesclin. Et puis également, Magali, vous êtes créatrice. Donc, on l'a dit, avec tous ces objets autour du monde de la galette, des crêpes. Mais également, alors ça, c'est assez étonnant, vous nous proposez pour amener dans nos bagages, non pas un menhir, mais des graines de menhir.
5: Et oui, moi j'habite à Vannes, donc à côté de Carnac. Et donc je fabrique des boutures de menhir et des graines de menhir. Donc si vous voulez faire pousser des menhirs dans votre jardin, si vous avez la main verte, vous partez des graines. Et puis si vous voulez gagner 5 ou 600 ans, vous partez sur la bouture de menhir. C'est du granit, puisqu'on a la chance d'avoir une IGP granit de Bretagne. Donc c'est du granit de Bretagne, de la région de Vannes.
4: Plutôt sympathique. Donc dans des petits pots avec évidemment le drapeau breton et puis sinon des petits sacs avec ces graines de menhir à semer dans tous les sols, ça convient, oui.
5: Alors un sol celtique c'est mieux, hein, évidemment. Alors il faut pas arroser beaucoup, hein, mais comme en Bretagne, juste un petit peu de temps en temps, quoi.
4: Ouais. Vous, c'est votre deuxième participation ici à cette braderie de Rennes, Magali. Mais on peut vous retrouver un peu partout parce que je le disais tout à l'heure, la braderie de Rennes, ça lance un petit peu la période estivale, la période des sols. Et effectivement, on peut vous retrouver donc dans votre coin, notamment vous serez demain à Saint-Pierre-de-Quiberon en jour.

0: kilomètres de commerçants à les rencontrer. Ils sont plus de 500 exposants durant toute cette journée donc à Rennes. Voilà Grégory.
1: Vous avez votre podomètre, Arnaud, parce que vous allez en faire des kilomètres toute la journée.
0: Ah oui, j'en fais. Et puis je vais planter les menhirs aussi. Je trouve que c'est intéressant, une petite graine de menhir là à faire pousser. Ça vous dit, Grégory?
1: Bah écoutez, pourquoi pas. Hein, sur ma terre,
0: allez, je vous ramène
1: peut le faire. Merci Arnaud. Rendez-vous tout à l'heure, puisqu'ici Armorique est en direct de la braderie de Rennes jusqu'à ce soir.
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1: Le retour de l'actu dans moins de 3 minutes avec Justine Sauvage. Ça sera juste après Sia, Gimme Love.

0: Et Give Me Love, Sia, sur ICI Armorique en ce mercredi matin.
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0: Nous sommes le mercredi 1er juillet en direct de la Grande Braderie de Rennes. Il est 10h. Le flash, c'est avec Justine Sauvage.
2: Et nos Bleus qualifiés en huitième de finale du Mondial après leur belle victoire 3-0 cette nuit contre la Suède. Doublé de Mbappé, but de Barcola. Prochain adversaire, le Paraguay, ce sera samedi soir.

0: 23h. 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Cette nuit aussi, le Mexique s'est qualifié pour les huitièmes. La sécheresse qui s'installe en Bretagne, avec déjà un niveau d'alerte déclenché en Ille-et-Vilaine et dans le Morbihan, avec des restrictions d'usage de l'eau. Les agriculteurs notamment doivent s'adapter. Pensez également à l'après, alors que les canicules vont se multiplier dans les années à venir. La semaine dernière, d'ailleurs, s'annonce déjà à nouveau très chaude, selon Météo France. À ce sujet encore, l'Observatoire Robert Copernicus indique, lui, que les océans mondiaux viennent de connaître leur mois de juin le plus chaud jamais observé et que de nouveaux records devraient être battus sous l'effet combiné d'El Niño et du réchauffement climatique. Ce nouveau coup dur pour le centre hospitalier de Saint-Malo et Dinan, ce projet vieux de 6 ans, devait voir la construction d'un nouvel hôpital. Et bien, la ministre de la Santé, Stéphanie Rist, annonce l'abandon de ce projet qui coûte trop cher. Il y aura en revanche des rénovations des deux sites, soit de l'hôpital de Saint-Malo et de celui de Dinan. Les ambulanciers manifestent aujourd'hui pour dénoncer la hausse des carburants, des charges et des tarifs figés dans leur domaine. Une centaine d'ambulanciers venus de toute la Bretagne participent aujourd'hui à un barrage filtrant à Nantes autour des deux hôpitaux de la ville. Cette aide pour la SNSM de la part du département d'Ille-et-Vilaine. La collectivité va verser 300 000 euros de subvention. Ça va servir à acquérir une nouvelle vedette pour la station de sauvetage de Dinard et un semi-rigide pour celle de Saint-Suliac. Et puis, Grégory, vous y êtes ce matin. C'est la braderie de Rennes qui a été reportée d'une semaine en raison de la canicule. On rappelle que les transports en commun sont gratuits pour l'occasion.
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0: Et il valait mieux la reporter parce qu'on respire beaucoup mieux aujourd'hui en Bretagne, Grégory.
2: Je vous le confirme. En effet, on est loin de la canicule. 19 degrés actuellement, place de la mairie à Rennes, où nous nous trouvons avec toute l'équipe d'ici Armorique à l'occasion de cette grande braderie. Ce matin, ce sont les nuages qui circulent dans le ciel de Bretagne, quel que soit le département. D'ailleurs, Côte d'Armor, Morbihan, Ille-et-Vilaine. Il y a même la possibilité d'avoir un petit peu de bruine très localement. Il ne faisait que 9,4 degrés à Paimpont, ce matin, sur les coups de 7 heures. Mais ça va s'arranger dans le courant de l'après-midi avec les éclaircies qui redeviendront beaucoup plus généreuses. On va garder quand même quelques cumulus dans notre ciel. Le vent pourrait se renforcer autour de 40 voire 50 km/h sur le littoral morbihanais. Côté température cet après-midi, elles vont s'échelonner entre 19 et 21 degrés du côté d'Erquy, de Saint-Calguildo jusqu'à Saint-Malo. Elles atteindront 26 degrés dans l'intérieur des terres à Rennes ainsi qu'à Pontivy. 28 degrés même attendu cet après-midi à Redon. Concernant la route, tout va bien ce matin. Le trafic est plutôt fluide sur le périph' qui entoure Rennes. Dans le centre-ville, évidemment, emprunter les transports en commun. Justine vient de vous le dire, l'accès au réseau Star est gratuit tout au long de cette journée à l'occasion de la grande braderie de Rennes. Et si vous êtes témoin d'une difficulté, 02 99 67 35 35. Justine, un petit peu de miel, du repos, et puis on vous retrouve avec une très jolie voix demain.
0: Je ne sais pas si elle sera déjà jolie demain, mais oui, demain en tout cas, je serai.
2: Mais
0: là.
2: Si, elle est toujours jolie, votre voix. À demain.
0: Merci.
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2: On s'ambiance en ce mercredi 1er juillet grâce à Genesis sur ICI Armorique. I can dance. Non, je me calme. Okay, bon.

0: I Can Dance en direct sur Ici Armorique depuis la place de la mairie à l'occasion de la grande braderie de Rennes.
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0: Et tout au long de 7h jusqu'à 11h, on va faire la part belle aux loisirs, aux idées de sortie pour cet été. Nous irons dans le Morbihan à la découverte d'un lieu propice aux lutins. Vous comprendrez pourquoi avec Bruno Nicole dans un instant. Et en plus, nous aurons des entrées à vous offrir sur Ici Armorique. Nous irons du côté de l'office de tourisme Vallon en Bretagne pour évoquer une nouvelle base nautique dans le secteur de Guichen. Je ne vous en dis pas plus. Et puis, nous aurons l'occasion de parler avec vous car tout au long de l'été, vous êtes les ambassadeurs, les ambassadrices d'Ici Armorique. Vous voulez mettre à l'honneur une personnalité, une manifestation qui a lieu en Ille-et-Vilaine, dans les Côtes d'Armor ou dans le Morbihan. Vous pouvez d'ailleurs continuer de vous inscrire via l'application Ici ou notre site ici.fr. Et puisqu'on parle de loisirs, juste en face du studio Ici Armorique, place de l'Hôtel de Ville, il y a l'ASPTT, athlétisme, c'est bien ça, qui propose l'ASPTT ?
3: L'ASPTT tout court.
0: C'est L'ASPTT tout court, donc vous proposez quel genre d'activité ?
3: On a 15 sections, donc l'athlétisme effectivement, le basket, le foot, la rando, l'athlétisme, le cyclisme, le cyclotourisme, la marche nordique, voilà.
0: Et puisqu'on parle de loisirs, avant d'enchaîner, eh bien je vous propose de tester le saut de haie. En plus, les haies sont pile poil à ma taille, c'est parti, hop là, c'est très radiophonique ce que je suis en train de faire, bim, j'ai un style très particulier en plus, on mettra la vidéo sur les réseaux sociaux, si je suis pas ridicule, évidemment, merci d'être avec nous, place à la musique, voici Vita, ça fait mal, un petit peu comme moi qui viens de sauter les ailes, ça fait mal, ça fait 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

0: Le nouveau Vita qui fait du bien malgré le titre Ça fait mal sur Ici Armorique en ce mercredi matin.
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0: Tout au long de l'été, on vous donne l'envie de sortir, l'envie de vous amuser avec des structures de loisirs qui n'attendent que vous, en famille, entre potes, dans nos départements d'Ille-et-Vilaine, des Côtes-d'Armor ou du Morbihan, où on a rendez-vous chez les Lutins, en l'occurrence chez Bruno Nicole. Bonjour Bruno.
3: Oui, bonjour Grégory.
0: Vous êtes vous-même un lutin en puissance, si je comprends bien, dans ce parc de loisirs en pleine nature.
3: Oui. Je ne sais pas si moi je suis un lutin vraiment, mais en tout cas, c'est un petit peu le thème du parc, effectivement.
0: Alors, quand je parlais de nature, c'est vrai que vous êtes dans un cadre magnifique, un parc qui accueille tous les âges avec de l'amusement pour toutes les générations.
3: Oui, le parc a été conçu pour que tout le monde puisse aller ensemble. On a différentes structures de jeux, notamment des filets suspendus, des cabanes perchées, des voitures à pédales, des chasses au trésor aussi. Et l'idée, c'est vraiment que toutes les générations puissent partager même moment ensemble.
0: Vous êtes ouvert tout l'été. A priori, c'est le moment fort de l'année en ce qui vous concerne.
3: Ah oui, oui, pour nous, c'est le début là, de la grosse saison qui arrive, oui.
0: Est-ce qu'il faut réserver sa venue, puisque s'il y a du monde, ça risque de faire des files d'attente? Est-ce que vous conseillez de réserver ou il n'y a pas du tout de réservation chez vous?
3: On peut faire une réservation en ligne ou par téléphone. Maintenant, si les gens viennent sans réservation, on trouvera toujours une petite place.
0: Alors, je vois qu'il y a beaucoup d'activités, un panel assez large. S'il y a une activité, une aventure à faire absolument, ce serait laquelle? Je sais, c'est la question piège par excellence, mais s'il y avait quelque chose à retenir de votre parc, ce serait quoi?
3: Ah, je pense que ce sont quand même les grands filets suspendus. Trampoline géant, là, accroché entre les arbres. Ouais, c'est... Pardon?
0: Faut être téméraire, faut pas avoir trop peur quand même.
3: Ah, faut pas avoir peur, mais après, c'est sécurisé, donc il y a quand même très peu de gens qui n'y vont pas.
0: Bon, il y a aussi le mini-golf dans un secteur un petit peu plus calme, hein, si
3: oui,
0: je puis
3: voilà,
0: dire.
3: C'est ça. Les pieds sur terre, il y a le mini-golf. Ouais.
0: Et j'ai cru voir également que vous proposiez aussi, eh bien, d'organiser un anniversaire ou une cousinade, c'est ça, dans votre parc, c'est-à-dire que vous êtes ouvert aussi pour le vivre ensemble, pour les groupes.
3: Oui, bien sûr. Oui, on reçoit toute l'année, on reçoit des anniversaires, hein, que ce soit les week-ends, les mercredis. Et également des cousinades, fêtes de famille, regroupements d'amis, enfin ce genre de choses.
0: Même les séminaires d'entreprise.
3: Les séminaires, alors, c'est un petit peu plus rare chez nous, mais ça peut arriver. Maintenant.

0: ouvert à toute proposition, toute demande en tout cas.
1: Eh ben nickel, ben vous savez quoi, on viendra faire un séminaire d'entreprise ici à Armorique chez vous, donc à Landau-Lutin, c'est en plein cœur du Morbihan. Et c'est une structure de loisirs à découvrir absolument cet été. Et on avait à cœur de la mettre en lumière, cette structure sur ICI Armorique, en ce 1er juillet. Merci beaucoup, Bruno.
0: Merci à vous. Bonne journée.
1: Je vous souhaite une excellente journée, un très très bel été. Et vu que nous évoquions justement cette lande au Lutin, que diriez-vous de repartir avec un pack famille, 4 entrées, pour aller vous amuser? Ouais. Il n'y a aucune question de sélection. Vous nous appelez dès maintenant, là, tout de suite, 02 99 67 35 35. Et ça sera in the pocket, comme on dit. C'est à vous de jouer. Et pendant que vous nous appelez, give me the night. Donne-moi la nuit. George Benson sur ICI Armorique. Très bon mercredi.

0: George Benson sur ICI Armorique. Give me the night. 10h20, l'heure d'accueillir Karen. Bonjour Karen.
1: Oui, bonjour Grégory.
0: Vous nous appelez de Cancale. Est-ce qu'il y a des nuages? Oui. Est-ce qu'il fait beau chez vous ce matin?
1: Aujourd'hui, c'est un peu nuageux. Il fait pas très chaud encore, mais voilà, je pense que ça va changer cet après-midi.
0: Au moins, on respire, Karen.
1: Oui,
0: et on espère qu'il ne fera pas trop chaud. Et on espère qu'il ne fera pas trop chaud lorsque vous irez à Landes au lutin, puisque vous nous avez appelé, vous nous avez appelé pour gagner vos 4 entrées. Ben voilà, elles sont pour vous.
1: Ben merci beaucoup, c'est très bien parce que on n'a pas le budget pour partir en vacances cette année, donc ça fait des vacances pas trop loin, c'est bien.
0: Grâce à votre radio préférée qui est
1: ICI Armorique.
0: Ne changez strictement rien, je vous embrasse Karen et je vous souhaite le plus beau des étés.
1: Merci à vous, merci
0: à
1: également.
0: Bientôt.
1: Au revoir.
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0: On continue de se balader dans cette grande braderie de Rennes tout au long de la journée avec l'équipe d'ICI Armorique, puisque c'est la radio de vos événements en Bretagne. Évidemment, n'est-ce pas France Gall?

0: France Gall, évidemment, sur ici Armorique, la radio de la braderie de Rennes.
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0: Le studio est installé place de la mairie à Rennes jusqu'à ce soir avec l'ensemble des équipes qui se succéderont pour vous offrir de très jolis cadeaux. D'ailleurs, cet après-midi, nous jouerons en musique à partir de 13h30. Venez nous rejoindre, vous serez gâtés quoi qu'il arrive. Vincent Grassin animera son émission entre 17h et 19h. Et puis présentement, je me trouve rue de l'Hermine, enfin du moins à la confluence de la rue de l'Hermine et de la rue d'Estrée, où il y a énormément de monde. Les étals sont déjà là. Il y a des chaussures d'un côté, il y a de la confiserie, des pralines, du nougat de l'autre. J'ai l'impression que c'est bon, madame. Vous régalez ?
3: Oh, oui.
0: Oui, oui. C'est bon ? Vous avez goûté quoi, là ? Du nougat, de la praline ?
3: Nougat.
0: Est-ce que vous êtes une habituée de la braderie de Rennes, vous ?
3: Oui, je suis pure rennaise.
0: Tous les ans, c'est l'institution ?
3: Tous les ans.
0: Est-ce que vous avez fait quelques emplettes, là, déjà ?
3: Ah, oui.
0: Vous avez acheté quoi ?
3: Ah, j'ai acheté un pantalon, un sac et un short pour monsieur.
0: Et un short pour monsieur. Bon, aujourd'hui, il fait un peu frais pour mettre le short. Hein.
3: Mais ça va. Ouais. Ça va revenir, là.
0: Allez, on vous souhaite de bonnes emplettes.
3: Armorique ?
0: Oui, c'est ici, Armorique.
3: Ah ben, on n'arrive pas à vous avoir quand il y a des jeux.
0: On est là. Venez jouer cet après-midi, on vous offre plein de trucs.
3: J'essaye. À la radio, je peux pas vous avoir.
0: On va s'arranger. Vous me donnez un petit billet, je vous fais passer en priorité. Non, je plaisante, bien évidemment. Allez, bonne journée à vous, à la braderie de Rennes. Il n'y a que du sourire, il n'y a que de la bienveillance, de la bonne humeur. Et ça dure comme ça tout au long de cette journée. Comme quoi, finalement, c'est trognon de venir ici, place de la mairie, pour nous retrouver. Trognon, pomme, cidre. La chanson du cidre, passez tout de suite et maintenant sur ICR Morique.

0: Belle matinée à l'écoute d'ici Armorique qui aime la musique celtique et on vous le prouve quotidiennement et même plusieurs fois par jour.
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0: Et au quotidien, on vous donne des conseils, des idées pratiques, des idées de sortie grâce à notre ICI Express. Direction Saint-Malo, vous en conviendrez, c'est magnifique, mais par les temps qui courent, trouver de l'ombre est indispensable, surtout l'été. Et alors que les chaleurs vont être de retour le week-end prochain, alors si le soleil tape vraiment trop fort pendant votre balade sur la côte, allez dans les allées du Grand Aquarium. Vous y observerez les formidables fonds marins du monde entier dans des locaux climatisés, bien loin des températures élevées que l'on peut ressentir sur les remparts lorsque le soleil donne. Toujours en Ille-et-Vilaine, voilà une sortie familiale et insolite à faire en famille pour ce premier week-end de juillet qui approche, le Festival des Merveilles et autres bizarreries. Samedi et dimanche, Grand Fougeret vous convie dans ce monde à part, composé de magiciens, voyantes, alchimistes, fabricants d'élixirs, conteuses du macabre, tricheurs de foire ou bien encore phénomènes étranges, sans oublier un concert festif qui est au programme. Vous préférez en revanche vous mettre au vert, direction le plus grand plan d'eau de Bretagne, le lac de Guerlédan, à cheval entre les Côtes d'Armor et le Morbihan. C'est le spot parfait pour fuir la chaleur peut-être étouffante du week-end qui arrive. Plusieurs plages aménagées et des activités nautiques vous y attendent à l'ombre de la forêt.
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0: Et puis tiens, j'en rajoute une, d'être sortie, une nouvelle base nautique en Bretagne, dans le secteur de Guichen. On vous en parle beaucoup plus avec notre rendez-vous des offices de tourisme juste après Keane, Everybody's Changing.

0: comme dirait Clément qui réalise cette émission, c'était le groupe Ken, donc avec Everybody's Changing sur Ici Armorique.
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0: L'été est là, les vacances approchent à grands pas, si ça n'est pas déjà le cas peut-être pour les premiers chanceux du mois de juillet, alors autant vous donner l'envie d'aller visiter l'Ille-et-Vilaine, le Morbihan, les Côtes d'Armor, bref, la Bretagne. Et c'est notre mission chaque matin avec les offices de tourisme qui nous entourent. Et pour parler d'un lieu très précis, on accueille Audrey Kermergan. Bonjour Audrey.
3: Bonjour Grégory.
0: Office de tourisme Vallon en Bretagne qui nous propose donc de découvrir une toute nouvelle base nautique. Où est-elle située cette base nautique ?
3: Alors elle est située sur les bords de Vilaine, au sud de Rennes, entre Rennes et Redon, sur le Halage, enfin au bord du Halage, et un itinéraire qui commence à être connu sur la traversée bretonne. Donc c'est une base nautique qui est située à Pont-Réan-Guichin. Donc à une quinzaine de kilomètres de Rennes.
0: En quoi ce site est exceptionnel, Audrey ? C'est à cause ou grâce plutôt à la nature avoisinante ?
3: C'est vrai qu'on a une commune, Guichin-Pont-Réan, donc le petit village de Pont-Réan qui est charmant, avec des petits commerces, des guinguettes, comme c'est la mode aujourd'hui, et puis au bord du fleuve de la Vilaine. Et puis donc sur un itinéraire touristique, itinéraire que l'on peut faire à vélo ou à pied, entre Rennes et Redon. Et donc en effet, là on découvre la vallée de la Vilaine, différents sites touristiques. On est juste à côté du site du Bouël, qui est un site emblématique à proximité de Rennes, très prisé d'ailleurs des Rennais le week-end dès qu'il commence à faire beau. Et puis donc on a la chance d'avoir un club de canoë-kayak de Pont-Réan qui est très connu pour nous faire des graines de champions, parce qu'on a des champions du monde qui sortent de cette école de canoë kayak et qui proposent aussi l'été à tous les touristes et tous les habitants de découvrir les activités nautiques sur la Vilaine.
0: Et d'ailleurs en termes d'activités nautiques, on peut s'essayer au padel également.
3: Oui, on a bien sûr canoë de toute taille, hein, jusqu'aux 9 places, hein, pour ceux qui ne peuvent pas se séparer et qui ont envie de rester en groupe. Et puis on a des paddles famille, des paddles PMR aussi, pour vraiment proposer l'activité nautique au plus grand nombre. Et puis donc l'idée, c'est vraiment il y a des parcours, donc vous pouvez aller jusqu'au Bouël, donc on en est à, on va dire 4-5 kilomètres. Et puis vous, pour les plus sportifs, vous pouvez passer les écluses, donc qui est une expérience assez unique, hein, de voir le travail aussi des éclusiers et qui manœuvrent leur écluse, des glissières pour pouvoir avoir un peu plus de sensations. Et puis donc tout ça est disponible sur la Vilaine avec le club de canoë kayak de Pont-Réan.
0: Et en termes d'accessibilité, même les personnes en situation de handicap ou même les poussettes, d'ailleurs, peuvent accéder assez facilement à la base nautique ?
3: Ah oui. Alors, c'est une base nautique qu'on a inaugurée lundi, vous voyez, qui est vraiment toute fraîchement sortie de terre. Et donc, du coup, elle est totalement accessible à tous. Alors, elle a été construite, elle a une particularité quand même, parce que nous sommes en zone inondable. Donc, elle a été construite sur pilotis. Voilà, il y a l'ascenseur qui est là pour l'accessibilité de tous. Et on est vraiment en bord de Halage, donc avec une accessibilité vraiment parfaite.
0: Voilà, donc un lieu à découvrir absolument en plein cœur de cet été 2026 à Guichin, Pont-Réan. Merci beaucoup Audrey. Et puis bien sûr, toutes les activités, toutes les idées de sortie, de découverte ou de séjour également sur votre site internet vallonsenbretagne.fr. Je vous souhaite un bel été.
3: Merci Grégory, bel été à tous. Au revoir.
0: Et merci d'avoir été avec nous. Et puis, vu que le territoire, c'est vous qui en parlez le mieux, dans quelques minutes, Céline nous parlera de son petit coin de paradis en Bretagne. Il y a plein de choses à découvrir du côté de Plouer-sur-Rance, dans les Côtes d'Armor. À tout de suite.
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0: Vous venez de vous brancher, vous vous dites c'est bizarre, il y a du bruit derrière l'animateur. Bah oui, nous sommes en direct de la place de la mairie à Rennes à l'occasion de la grande braderie. Face à nous, le Stade Rennais, la SPTT avec différentes activités auxquelles vous pouvez vous essayer tout au long de cette journée. Et puis les étals dans les rues avoisinantes avec énormément de monde. Que de bonnes affaires à faire. Très jolie phrase à répéter dans toutes les écoles de radio. Et puis cet après-midi, ici Armorique vous gâte également avec de très jolis cadeaux. Nous jouerons en musique entre 13h30 et 16h30 avec une bonne partie de l'équipe qui sera là pour vous amuser et vous ambiancer et surtout vous faire gagner. Donc cet après-midi, venez nous retrouver à place de l'Hôtel de Ville de Rennes. 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

0: Michel Sardou qui continue de vous faire chanter, voire danser un petit slow le matin. C'est pas mal grâce à Ici Armorique, la maladie d'amour.
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0: 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Parmi les ambassadrices de notre radio, Céline nous attend à Plouer-sur-Rance. Bonjour Céline.
3: Oui, bonjour Père Jury.
0: Est-ce que ce mois de juillet commence bien pour vous?
3: Ah ben oui, oui, c'est très bien. Donc on a un petit peu moins chaud, donc déjà c'est bien.
0: Donc, température étant idéale pour découvrir Plouer-sur-Rance, mais qu'est-ce qu'il y a à voir dans votre commune du côté de chez vous?
3: Alors à Plouer-sur-Rance, donc on est une petite commune, environ 3500 habitants. Et on est situé en fait en Côte d'Armor, pas très loin de Dinard et de Saint-Malo, au bord de la Rance. Et quand vous viendrez à Plouer, il y a deux choses vraiment qu'il faut absolument ne pas rater à Plouer. On a tout d'abord la chance d'avoir un port avec une cale, une retenue d'eau, donc ça s'appelle la cale des Moulins. Et ça donne accès directement à la rampe avec un centre nautique, une retenue d'eau pour les enfants, une petite plage aménagée. Enfin voilà, c'est vraiment le spot de l'été pour tous les Plouérais et tous les Plouéraises. Mmh. Et la deuxième chose dont je voulais vous parler, c'est quand vous remontez vers le bourg de Plouer, il faut absolument s'arrêter. Nous avons une magnifique médiathèque pour les loisirs de l'été, c'est vraiment l'idéal. Et elle est au cœur d'une grande pommeraie, un grand jardin, une boîte au frais. C'est vraiment chouette. Ouais.
0: Donc ça veut dire qu'on peut emprunter livres, revues et se mettre à l'ombre des arbres. Le verger, il est en accès libre?
3: Oui. C'est en accès libre, tout à fait. Ouais, ouais, vous pouvez emprunter, c'est gratuit, accessible à tout le monde. Voilà, donc c'est en famille, entre amis. C'est vraiment un endroit, voilà, où on peut se poser tranquille dans le bourg de Plouer, et c'est vraiment en plus très très très joli, quoi.
0: Donc entre le port, le verger, quelque chose me dit, Céline, que vous n'allez pas bouger de Plouer cet été, ou est-ce que vous allez partir quand même découvrir d'autres contrées?
3: Alors c'est vrai qu'on a la chance d'être sur la côte pour l'été, donc tout le mois de juillet, c'est vrai que je vais rester sur la commune pour profiter de tout ça. Et puis bon, peut-être qu'au mois d'août, pendant les vacances, on ira chercher un peu plus de découvertes dans d'autres pays. Mais c'est vrai qu'on a beaucoup de monde en fait qui vient l'été sur notre commune, et c'est vraiment un plaisir de leur faire découvrir vraiment. C'est vraiment, comme vous disiez tout à l'heure, c'est notre petit paradis.
0: Eh bien, le petit paradis que vous avez partagé avec les auditrices et les auditeurs d'Ici Armorique en ce mercredi matin. Je vous souhaite le plus beau des étés, Céline.
3: Ben merci, vous aussi, et à tout le monde.
0: Et merci d'être ambassadrice d'Ici Armorique pour nous donner l'envie de découvrir notre territoire autrement. C'est le cas tous les jours de cet été. Et si vous voulez faire partie du club des ambassadeurs, je vous le rappelle, l'application Ici ou le site ici.fr, vous serez les bienvenus. Dans un instant, on va retrouver Arnaud Decroix qui se balade dans les allées, dans les rues de cette grande braderie de Rennes, car c'est l'événement du jour, les amis. Et on vous le fait vivre sur Ici Armorique tout au long de cette journée avec l'ensemble des équipes. On retrouve Arnaud juste après le titre de Louane Chien, c'est tout de suite.

0: Voilà un titre qui ne manque pas de mordant ou qui va au poil. Et ça, c'est Thibaut qui est juste derrière moi pour assurer la technique place de la mairie à Rennes, qui m'a susurré ce subtil jeu de mots que vous pouvez répéter dans les repas de famille. On loue ses services d'ailleurs si vous avez besoin d'un Thibaut, de Thibaut. Non, il n'y en a qu'un seul et c'est tant mieux. C'était Louane donc sur Ici Armorique.
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0: On s'intéresse à vous, on vous fait parler, on parle avec vous chaque matin, mais plus largement chaque jour, hein, sur Ici Armorique. Et on profite de cet été pour vous poser la question tout simplement de savoir quels sont vos petits plaisirs en juillet et en août. C'est quoi vos loisirs? C'est quoi vos occupations? On écoute Pascal ce matin.
3: Énormément de soleil. J'ai entendu parler que ça serait la petite Côte d'Azur, la Bretagne. Il faudrait éviter, ça éviterait beaucoup de monde. Je m'appelle Pascal, j'habite Rothenneuf. Alors mon plaisir, c'est les balades bord de mer, le GR34, la pêche, dans tous les sens du terme, pêche à la ligne, pêche à pied. On a le plaisir d'avoir tout ce qu'il faut ici en Bretagne. Il faut bien le préciser parce que la Bretagne, ben ça vous gagne. Voilà, je suis venu ici en vacances et maintenant j'y suis, je bouge plus. Le camping-car. Alors, les visites en camping-car sur la Bretagne, c'est pied. Que ça soit n'importe où en Bretagne, on est reçu, toutes les infrastructures sont faites pour le camping-cariste. Voilà, il n'y a rien à dire là-dessus, tout est bien. J'ai entendu parler que ça serait la petite Côte d'Azur, la Bretagne. Il faudrait éviter, ça éviterait beaucoup de monde. Mais non, on est très bien en Bretagne et les gens sont sympas. Bah oui, bonnes vacances à tout le monde. Et n'hésitez pas, venez en Bretagne.
0: Mais bien sûr qu'on est bien en Bretagne, on est bien à Rennes. Les gens sont sympas également sur la braderie que l'on vous fait vivre jusqu'à ce soir. On continue de se balader, de vous faire vivre l'événement dans un instant sur Ici Armorique.
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0: Il est 10h54, retour donc sur l'événement qui nous intéresse en ce mercredi 1er juillet. C'est une institution que la Grande Braderie de Rennes, et c'est pas vous Arnaud Decroix qui allait me dire le contraire. Et
6: effectivement, avec de plus en plus de monde ici, donc au cœur du centre-ville de Rennes, avec différents espaces, hein, du côté de la place Hoche et notamment des friperies qui sont présentes. Et puis sur la place du Parlement de Bretagne, venez vous y restaurer, parce que notamment un certain nombre de food trucks, on trouve toutes sortes de nourriture, et notamment avec vous Pierrick, avec la petite Suzette, on trouve évidemment des crêpes et des galettes.
7: Oui, l'emblème national et surtout d'Ille-et-Vilaine, la galette saucisse.
6: Vous, c'est la deuxième année que vous participez à cette braderie de Rennes.
7: Oui, tout à fait, deuxième année.
6: Quelles étaient vos premières impressions l'année dernière? Quelle ambiance vous aviez trouvée?
7: C'est sympa, hein, c'est très sympa, bon enfant. Et puis, les gens sont cool, ils attendent pour manger la fameuse galette saucisse.
6: Ouais. Combien vous en avez préparé là? Comment on se prépare justement à un tel événement?
7: Alors c'est un peu aléatoire, hein. C'est suivant le temps aussi. S'il fait beau, trop chaud, ils mangent pas. S'il fait trop froid, ils viennent pas. Par contre, comme c'est aujourd'hui, là, je pense que oui, ça peut être très intéressant.
6: Aujourd'hui, c'est la température idéale. Hein.
7: Ouais, voilà. Par rapport à la semaine dernière, oui.
6: Heureusement que ça a été annulé avec la canicule. Là, il y a quelques nuages, mais il fait très très bon. On voit de plus en plus de gens déambuler. Puis j'imagine que là, c'est l'heure à laquelle les personnes vont commencer à venir vers cette place du Parlement.
7: Ouais, les estomacs commencent à crier, ouais.
6: Vous, on pourra vous retrouver également avec la petite Suzette. Vous faites un parcours itinérant, et notamment le jeudi soir et dès demain soir, on pourra vous retrouver.
7: Oui, demain soir à Ifindic, oui, avec les tablées gourmandes, à peu près 500 personnes à servir. Bon, je suis pas tout seul, hein, on est une dizaine de food trucks, mais l'été c'est ça, hein, c'est les orchestres, les guinguettes, on est à disposition en fait.
6: Parce que Pierre, ce qu'il faut dire, c'est qu'aujourd'hui avec cette grande braderie de Rennes, 500 exposants,

0: en l'occurrence des crêpes. Tout le centre-ville de Rennes est mobilisé justement pour vous accueillir. On vous attend avec impatience, Grégory. Et puis vous, évidemment, vous êtes présent sur la place de l'Hôtel de Ville.
1: Oui, et bien j'attends ma galette saucisse hein, également. Je compte sur vous,
0: On arrive,
1: Arnaud.
0: Pierrick arrive.
1: On n'offrira pas de galette saucisse, mais des entrées pour Kobach Park et l'Aquafun entre 11h et midi avec des joueurs qui vont se presser avec nous sur la place de la mairie de Rennes. On joue juste après le flash de 11h, mais qui n'arrive que dans quelques minutes après Kylie Minogue de Locomotion. Belle matinée.

0: Kylie Minogue, The Locomotion, en direct de la braderie de Rennes, ici à Armorique, vous fait vivre l'événement depuis la place de la mairie. On est là tout au long de la journée, et notamment cet après-midi, pour vous gâter de très jolis cadeaux avec toute la bande qui sera là pour vous poser des questions en matière de musique. Il faudra retrouver des années, des disques, des titres, des interprètes. Vous gagnerez pas mal de cadeaux. Venez nous retrouver dès 13h30, ici, place de la mairie.
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0: Vous écoutez ici Armorique en ce mercredi 1er juillet, il est 11h. Les infos, c'est avec Valentin Belleville. Bonjour Valentin.
2: Bonjour Grégory, bonjour à tous. C'est désormais officiel, le nouvel hôpital de Saint-Malo ne verra pas le jour à Saint-Jouan-des-Guérets. La ministre de la Santé, Stéphanie Rist, a acté l'abandon du projet après une nouvelle réunion avec les élus locaux hier. Un projet débuté il y a 6 ans par le groupe hospitalier Rance Emeraude, mais face au manque d'argent, l'ARS avait alerté en mai sur la difficile faisabilité du projet. Les océans mondiaux ont atteint un pic de chaleur en juin, près de 21 degrés de moyenne le mois dernier ont été enregistrés par l'observatoire européen Copernicus Marine. La chaleur des océans pourrait battre de nouveaux records en 2026 sous l'effet combiné d'El Niño et du réchauffement climatique selon les scientifiques. À titre d'exemple, chez nous en Bretagne, la température de l'eau a atteint les 22 degrés hier dans le golfe du Morbihan. C'est 3 à 4 degrés de plus que la normale. Les températures qui vont à nouveau monter ce week-end, mais la France sera un peu en marge du dôme de chaleur, selon la filiale risque de Météo France. L'anticyclone va surtout toucher l'ouest de l'Espagne et le Portugal. Le Portugal qui est en alerte rouge demain et vendredi en raison de la chaleur. Quant à l'Espagne, elle a tout simplement vécu un premier semestre le plus chaud jamais enregistré de son histoire, avec une température moyenne 1,6 degrés au-dessus de la normale. Au lendemain d'une grande prestation des Bleus avec cette victoire 3-0 contre la Suède et une qualif pour les huitièmes face au Paraguay samedi, le mondial de foot se poursuit avec la suite des 16e de finale dès 18h avec Angleterre-Congo, suivi de Belgique-Sénégal à 22h. Les États-Unis et la Bosnie-Herzégovine s'affrontent quant à eux la nuit prochaine à 2h.

0: 2h du matin. Et puis vous le vivez avec nous depuis ce matin et tout au long de la journée, la grande braderie de Rennes se déroule aujourd'hui en centre-ville. Plus de 150 commerçants et de nombreux marchands ambulants. Et l'immense Grégory Régnier, évidemment, pour vous accompagner dans les allées de la grande braderie.
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0: Grégory, il fait un peu gris au-dessus de nos têtes pour ce début de grande braderie. Est-ce que ça va durer ?
2: Ça va durer une bonne partie de la journée. Il faut patienter jusqu'en milieu d'après-midi pour voir réapparaître de plus larges éclaircies sur l'ensemble de nos trois départements d'Ille-et-Vilaine, du Morbihan et des Côtes d'Armor. Il y a même la possibilité ce matin d'avoir quelques toutes petites gouttes, une petite bruine ici ou là. Les températures étaient contrastées. Ce matin, 9 degrés à Paimpont, mais 17 degrés à Dinard. Cet après-midi, le vent pourrait se renforcer autour de 40 à 50 km/h sur les îles morbihanaises et le long du littoral. Justement, le littoral qui sera baigné par une certaine fraîcheur. Mais bon, ça fait du bien après la canicule de ces derniers jours sur le littoral de la Manche, par exemple, entre 19 et 21 degrés. Mais là où ça va grimper, c'est dans l'intérieur des terres. 26 degrés attendus à Rennes cet après-midi, 28 degrés vers Redon. Et puis si vous venez à Rennes, je vous rappelle évidemment que le réseau Star est gratuit tout au long de la journée à l'occasion de la grande braderie de Rennes, que vous preniez le bus, le métro, que vous stationniez sur les parcs relais. Et puis anticipez vos trajets, car certaines lignes s'adaptent évidemment en raison de l'événement, et ce jusqu'à 23h30. Si vous êtes témoin de la moindre difficulté sur les routes, 02 99 67 35 35, l'immense Valentin Belleville, on le retrouve à midi pour le prochain journal.
0: Non, je ne sais plus.
2: À tout à l'heure.
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2: Nous jouerons jusqu'à midi au cap ou pas cap, mais tout de suite place à la musique. Voici Juliette Armanet, le dernier jour du disco.
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0: C'est la fin pour Juliette Armanet, mais c'est le début de Cap ou pas Cap sur ICI Armorique en direct de la Grande Braderie de Rennes.
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0: Il est grand temps de jouer jusqu'à midi et puisque nous sommes en direct de la braderie, nous allons jouer avec celles et ceux qui se pressent depuis très tôt ce matin pour faire de bonnes affaires, histoire de gagner un joli cadeau pour celui ou celle qui aura le plus gros score juste avant midi. Nous avons 4 entrées à offrir pour le Kobach Park, le parc de loisirs situé dans un cadre naturel magnifique à moins de 30 minutes de Rennes et de Saint-Malo. Et en plus, vous pourrez accéder au parc aquatique de ce lieu précis que vous retrouvez sur internet d'ailleurs, kobach-park.com. La première candidate se prénomme Edith et elle patiente depuis de très longues minutes à mes côtés. Bonjour Edith.
3: Bonjour Grégory.
0: Comment allez-vous?
3: Ça va.
0: Est-ce que vous avez fait quelques emplettes là depuis ce matin?
3: Oui, j'ai acheté 2 petits pantalons.
0: Ouais, à petit prix.
3: Oui, bien sûr.
0: Et là, vous allez rester jusqu'à ce soir à la braderie?
3: Non.
0: Non? Bon, histoire quand même de chiner encore un petit peu.
3: Non.
0: Peut-être que vous pourriez repartir avec le cadeau, allez savoir. Vous connaissez le principe du jeu, 3 questions. Si vous me dites cap, ce sera 3 points, il n'y aura aucune proposition de réponse. Si vous me dites pas cap, je vous fais 3 propositions, mais ça sera qu'un seul point. On est d'accord?
3: Oui.
0: On va commencer par la thématique animaux. Edith, cap ou pas cap?
3: Cap.
0: Allez, pour 3 points. Quel marsupial est l'emblème de l'Australie et porte généralement son petit dans une poche ventrale?
3: Un kangourou.
0: Hop, vive. Edith, elle rigole pas. Elle n'est pas venue là pour enfiler des perles, Edith. 3 points déjà pour commencer, ma chère Edith. Deuxième thématique, alors là, on change du tout au tout. Peinture en Bretagne, cap ou pas cap? Peinture en Bretagne.
3: Cap.
0: Allez, cap pour 3 points. Il est né à Lamballe, où un musée porte son nom et est dédié à ses œuvres et sa vie. Il était peintre, graveur, illustrateur, célèbre pour ses représentations naturalistes de la faune et de la flore. Qui est cet artiste? Comment s'appelle-t-il? On avait dit cap, hein, pourtant. Ouais. Donner un nom au hasard, on sait jamais.
3: Picasso.
0: Picasso serait né à Lamballe, donc. Et Van Gogh à Dinard, c'est bien connu. Non, c'était Mathurin Méheux, ma chère Edith. D'ailleurs, découvrez cet été la nouvelle expo au regard japonisant en Bretagne, car dans sa jeunesse, Mathurin Méheux a voyagé au pays du soleil levant, ce qui a inspiré une partie de ses œuvres. Bon, Edith, on reste scotché à 3 points pour le moment et on termine avec une question musical. Écoutez cet extrait. Et...

0: faux, bien sûr. La personne qui chante est le titre. Cap ou pas cap?
1: Pas cap.
0: Pas cap. Trois propositions de réponse. Est-ce que c'est Oshi, ta marinière? Vendredi sur mer, la femme à la peau bleue. Météo Mirage, libre.
1: Le premier.
0: C'était quoi le premier alors? Oshi, ta marinière? Ah ouais, c'est gagné. 3 plus 3, ça fait combien? Il n'y aura pas de point de bonus pour ce calcul, mais 6 points et 10, 3 plus 1, pardon, 3 plus 1, pourquoi j'ai dit 3 plus 3? 3 plus 1
1: et 4.
0: Voilà. Heureusement que vous suivez, c'était juste pour voir si vous suiviez. 4 points, Edith, pour attaquer cette session de jeu. Est-ce que les 4 points vont tenir jusqu'à midi? Rien n'est moins sûr. Restez dans les parages, on va prendre vos coordonnées. Si vous gagnez, c'est vous qui repartirez avec vos 4 entrées pour Kobach Park et l'Aquafun. Merci Edith d'avoir joué avec nous.
2: Bonjour, merci.
0: Je vous souhaite une belle journée sur la braderie de Rennes. Merci. Tiens, je vois qu'il y a pas mal de public. Je veux un deuxième candidat dans un instant pour battre les 4 points d'Edith. Il y a 4 entrées pour ce parc d'attractions situé en pleine nature entre Saint-Malo et Rennes. Venez tenter votre chance, n'ayez pas peur. Il y a un monsieur qui pousse la... Ouais, bah monsieur là, il va délaisser la poussette. Il va venir jouer avec nous dans un instant en direct sur ici Armorique. Ça sera juste après... Alain Souchon, ultra moderne solitude.
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0: Nadia Emmerich. Pardon.
1: Alain Souchon, ultra moderne, solitude. Faut pas parler quand les micros sont ouverts, mesdemoiselles, non mais. 2 points de pénalité. Non, je plaisante. Allez, on joue tout de suite.
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1: 4 points, c'est le score de référence pour le moment. 4 points inscrits par Edith qui joue avec nous il y a un instant. Et là, elles sont venues en force. 2 belles sœurs avec nous quand Lille et Vilaine se s'allient finalement aux Côtes d'Armor pour essayer de faire péter le score. Ça nous donne Léna et Gwenola. J'espère que je ne me suis pas trompé.
4: Bonjour, mesdemoiselles.
0: Merci.
1: Bonjour. Tout va bien?
4: Ouais, nickel.
1: Donc là, vous passiez et puis par inadvertance, vous dites tiens, je vais jouer.
0: Exactement. On s'est dit, attends, c'est maintenant notre quiz.
1: C'est peut-être maintenant votre heure de gloire, allez
0: Exactement.
1: Savoir. 4 entrées à Kobach Park et son Aquapark à gagner si vous faites le meilleur score. 4 points à battre. Le principe est simple, 3 thématiques. À chaque fois, je vous dis cap ou pas cap. Si c'est cap, c'est 3 points si vous avez la bonne réponse.
0: Okay.
1: Si c'est pas cap, je vous fais 3 possibilités de réponse, mais ça ne sera qu'un seul point de marqué.
0: Okay.
1: Première thématique, Bretagne.
0: Okay.
1: Cap ou pas cap?
0: Cap.
1: Vous n'avez que 5 secondes pour répondre, attention.
0: Okay.
1: Quel est le nom de la forêt mythique et enchantée citée dans les légendes arthuriennes?
4: Forêt Brocéliande.
1: C'est quoi? Direct.
0: Putain, génial.
1: Alors que mes feuilles s'envolent, c'est dingue. Nous avons 3 points. C'est peut-être le vent de la victoire qui souffle pour Léna et Gwenola. Ça commence bien, ça va peut-être se gâter maintenant. On va jouer avec le nom des habitants de communes.
0: Okay.
1: Cap ou pas cap?
4: Cap.
0: Allez.
1: Comment s'appellent, mesdemoiselles, les habitants de Saint-Main-le-Grand?
0: Saint-Main-Grand, toi.
1: Vous m'avez dit?
0: Saint-Main-Grand, toi, je sais pas.
1: On était à ça, hein? C'était les Mévenais et les Mévenaises.
0: Ah, mais non.
1: Rien à voir.
0: Rien à voir.
4: Putain.
1: On a toujours 3 points, hein?
0: On a toujours.
1: Alors, okay. Prochain gros mot, c'est 5 points de pénalité. Hein. Attention. Oh là là là là là là. Faites gaffe.
4: On est
1: intraitable. On va jouer avec la musique et un blind test. Cap ou pas cap?
4: Cap.
1: Écoutez.
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0: Bah, Zaz, je veux, hein.
1: Oh, bah oui.
0: J'adore Zaz.
1: Bon, bah, ça nous fait 3 points de plus.
0: Chouette.
1: 3 et 3.
0: 6.
1: Vous prenez la tête.
0: Oh.
1: Léna et Gwenola. Oh.
0: On se rapproche de Kobach Park.
1: Faites gaffe, il y a encore 3 candidats qui passent derrière vous.
0: Ah, oh.
1: Ah ouais.
0: Et on est à fond là.
1: À fond?
0: Ouais.
1: Bon, pour l'instant.
4: On aurait dû amener GG.
1: Vous êtes en. C'est qui GG?
4: Ah, GG, c'est le patriarche.
1: Ah, c'est le patriarche.
4: Il passe à tous les jours.
1: Et GG, il écoute là, GG ou pas?
0: GG peut-être écoute, on sait pas. Mais il y a Emeric qui écoute.
1: GG, Emeric, toute la famille fidèle à ici Armorique pour encourager Léna et Gwenola. Vous êtes en tête, les filles.
0: Okay.
1: Restez dans les parages, on prend vos coordonnées. Et si toutefois vous avez le score de référence avant midi, c'est vous qui repartez avec les 4 entrées.
0: C'est vrai.
1: Pour Kobach Park. Et on vous le souhaite évidemment. Mais on continue de jouer dans un instant, juste après l'un des hymnes finalement de la Coupe du Monde que l'on vit également sur ici Armorique. À chaque match des Bleus, voici Shakira, Die Die.

L'un des tubes de cet été qui accompagne l'entrée des joueurs à chaque match de la Coupe du Monde que vous vivez sur ici Arborique, notamment à l'occasion des matchs des Bleus. C'était le cas hier soir face à la Suède. Ça sera le cas samedi soir à 23h pour le huitième de finale contre le Paraguay. Hymne signé Shakira. Dai Dai.

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4: Un cap ou pas cap spécial braderie de Rennes, puisqu'ici Armorique est installé en plein cœur de l'événement qui rythme la cité bretonne jusqu'à ce soir. On est installé juste entre la mairie et l'opéra sur cette magnifique place, très animée avec différents stands. Vous ne pouvez pas nous louper. Si vraiment vous passez à côté sans nous voir, il y a le stade Rennais et la SPTT juste en face de nous. Il y a eu trois candidates jusqu'à présent, dont deux ont joué ensemble. Mais voici la troisième, Annie. Bonjour Annie.
5: Bonjour.
4: Annie, vous habitez à Rennes et vous me disiez hors antenne que vous aviez des petits-enfants.
5: Oui, deux petites filles, des jumelles.
4: Qui ont quel âge ?
5: 7 ans.
4: 7 ans, donc a priori le cadeau leur ferait plaisir là.
5: Sûrement.
4: On a 4 entrées pour Kobach Park, un parc d'attractions et aquatique ouvert tout au long de l'été, avec pas mal d'activités, d'animations, histoire de se faire plaisir. Alors, pour faire plaisir à vos jumelles, ma chère Annie, il faut battre 6 points. Je vous rappelle le principe. Cap, ça sera 3 points assurés pour vous si vous avez la bonne réponse, sans aucune proposition de réponse de ma part. Si c'est pas cap, vous faites 3 propositions, mais en cas de succès, vous ne marquez qu'un point. Nous sommes d'accord ? La première thématique est une thématique radio. Cap ou pas cap ?
5: Bah, cap.
4: Allez, cap pour 3 points. Tous les jours, entre midi et 13h, vous jouez avec Valérie Damido et Eric Bastien sur votre radio ici. Mais quel est le nom de leur émission ? Et là, heureusement qu'il n'y a pas de mouche parce que Annie a la bouche ouverte. Il faut une réponse, Annie. C'est trop tard.
5: Non.
4: Au taquet. Bon, 0 point. Si vous voulez égaler le score des deux demoiselles qui étaient avant, il faut faire 2 caps. D'accord ?
5: Oui, oui.
4: Festival en Bretagne, c'est la thématique, donc on y va en cap. On n'a pas le choix. Ce festival fête ses 22 ans cette année, il est connu pour sa programmation éclectique. En 2025, 30 000 festivaliers en ont profité. Et à l'affiche cette année, vous retrouverez Elena, Axel Bauer, Benjamin Biolay, Gaël Faye, Soprano et bien d'autres. Mais où a lieu le Festidreuse ?
5: Boubital ?
4: Non. C'est à Fouesnant. Bon, c'est mal barré, Annie. Hein.
5: Ah oui, tout à fait.
4: On reste scotché à 0 point. On essaye de sauver l'honneur ?
5: Bah, il faut bien.
4: Avec une question musicale, un blind test. Vous aimez la musique ?
5: Oui.
4: Cap ou pas cap ?
5: Bah, cap.
4: Allez, cap, écoutez.
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4: Annie, elle est désespérée. Annie, de qui s'agit-il ? Il y a une dame qui vous souffle à côté.
5: Soprano ?
4: Mais oui, Soprano, voilà. Allez, merci madame. C'est comment votre prénom ? Chantal. Vous pouvez remercier Chantal. Grâce à Chantal, vous repartez au moins avec 3 points. Ça ne sera pas suffisant. Gardez votre sourire. Parlez dans le micro, Annie. Ça va, vous avez passé un bon moment ?
5: Oui, tout à fait.
4: Bon, désolé pour les jumelles qui se prénomment comment d'ailleurs ?
5: Diane et Nolwenn.
4: Eh bien, vous embrasserez Diane et Nolwenn de la part de toute l'équipe d'ici Armorique et puis on vous souhaite un bel été, une bonne braderie.
5: Merci.
4: On vous laisse filer faire vos courses. 3 petits points n'ont pas suffi à Annie. Je vous rappelle que le score de référence reste 6. Nous aurons encore 2 candidates ou candidats en direct de la braderie de Rennes dans un instant. Et le cadeau en cas de succès sera comme tombé du ciel. Voici Jacques Higelin.

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0: Avant de continuer de jouer en direct de la braderie de Rennes, quelques occupations, quelques loisirs, quelques conseils à vous donner à 11h31. Tiens, justement, si votre occupation préférée en été est de coincer la bulle, ça tombe bien. À Saint-Brieuc se déroule le festival Bulle à Croquer en cette fin de semaine, samedi et dimanche. Vous pourrez rencontrer, discuter et faire dédicacer vos albums par les auteurs invités et vous trouverez l'ouvrage qui vous intéresse en termes de BD jeunesse, humour, société ou drame. Expo et ateliers dessin pour les enfants sont également prévus au carré Rosengard à Saint-Brieuc en partenariat avec Ici Armorique. Les grosses chaleurs sont derrière nous, mais peuvent revenir d'ici la fin de l'été, voire le week-end qui arrive. Si c'est le cas, filez devant la mairie de Vannes. Le grand miroir d'eau avec ses jets rafraîchira immédiatement les plus petits. Vous pouvez aussi flâner dans le jardin de l'hôtel de Limure en écoutant les cascades du parc Anne de Bretagne. Et puis ce week-end, on fête un anniversaire également, les 40 ans du ciné Manivelle à Rouen. 4 décennies de passion et de découvertes qui seront célébrées toute une nuit du samedi 4 au dimanche 5 à 7h30. 7 salles pour 7 thématiques et 4 films au choix, dont Kill Bill qui sort pour l'occasion, et le petit-déj est même offert le dimanche matin à 7h.
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0: Nous jouerons dans un instant avec notre quatrième candidat, en l'occurrence Philippe, qui est en train de se concentrer ici, place de la mairie à Rennes, pour battre les 6 points qui est le score de référence. Mais avant de jouer avec vous, on va rendre hommage à Victor Willis. Vous ne le connaissez peut-être pas, mais c'était le policier du groupe Village People, le chanteur du groupe mythique des années 70. Il avait fondé d'ailleurs les Village People en 1977. Il nous a quittés ce matin, on vient de l'apprendre, à l'âge de 74 ans. Du coup, je vous propose de faire la choré et de s'ambiancer. On a 3 minutes pour se faire YMCA, les Village People.

0: hommage à Victor Willis, le chanteur des Village People. C'est lui qui avait fondé le groupe. Il était le policier dans le groupe. Il nous a quittés ce matin à l'âge de 74 ans. Et je peux vous affirmer que place de la mairie, on peut reconstituer et reformer les Village People. Philippe, vous étiez à fond, vous. Hein.
1: Merci.
0: Bon, on appellera ça les Village Popol, d'accord?
1: Les Village Popol. Hein,
0: c'est pas, ou les Village Pimpol, allez savoir, pour rester en Bretagne. Merci. Allez, c'est l'heure de jouer.
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0: Et c'est donc l'heure d'accueillir le fameux Philippe qui a ambiancé la braderie de Rennes. Vous êtes un showman, vous, Philippe.
1: Merci tout le monde.
0: Et c'est la première fois que je vois la Corée des Village People assis.
1: C'est vrai. Debout, assis.
0: Bon, Philippe, vous connaissez bien Rennes, puisque vous étiez maître d'hôtel, c'est ça, pas très très loin de la place de la mairie?
1: Place du Parlement de Bretagne, il y avait un restaurant qui s'appelait le restaurant Le Palais, qui était étoilé, Michelin, et toutes les grandes vedettes, Aznavour, l'équipe de France de tennis, Yves Simon... Richard, Henri Salvador, tout ce monde-là est passé.
0: Bon bah parfait. Mon cher Philippe, votre mission, si vous l'acceptez, est de battre les 6 points de Léna et Gwenola. Ce sont elles qui, pour le moment, ont le meilleur score.
1: Ok, je vais essayer de...
0: Est-ce que vous en sentez capable?
1: Oui, je suis capable.
0: Et n'essayez pas de lorgner sur mes feuilles, vous n'aurez pas les réponses. Oui. Non, ça ne marche pas comme ça. Je rappelle que si vous battez les 6 points et que si vous établissez le meilleur score, vous repartirez avec 4 entrées pour le Kobach Park et son Aqua Park. C'est situé à 30 minutes à peu près de Rennes et de Saint-Malo. Est-ce que vous êtes prêt, Philippe?
1: Merci, oui, je suis prêt.
0: La première question a un rapport avec l'hymne breton, cap ou pas cap?
1: Cap.
0: Cap, c'est-à-dire que vous jouez pour 3 points et je ne vous donne pas de proposition de réponse. Voici la question. On le chante à chaque début de match du Stade Rennais. On en est fier partout dans la région, mais comment s'appelle l'hymne national breton?
1: Je l'ai.
0: Oh non! Écoutez, Philippe, écoutez. Ah, vous êtes meilleur en Village People qu'en hymne breton, Philippe.
1: Merci.
0: Le Brogoz Mazadou.
1: Ah oui, je connais, mais je n'ai pas le nom.
0: Ah, c'est ça, c'est le track. Vous avez tout donné avant avec la Corée, c'est pour ça. 0 point, mon cher Philippe. Deuxième thématique, c'est une thématique histoire. Cap ou pas cap?
1: Cap, hein.
0: Cap pour 3 points. Quelle reine d'Égypte est devenue célèbre pour son alliance avec Jules César puis Marc-Antoine?
1: C'est comment elle s'appelle
0: Bah, c'est la question que je vous pose.
1: Oui.
0: Vite.
1: Mais moi... Oui, c'est comment? Je l'aime, je stresse.
0: Bah, je l'ai. Hein? Non, vous l'avez pas, c'est trop tard.
1: Mais je stresse, putain.
0: Célèbre pour son nez.
1: Oui.
0: Oui, alors elle s'appelle comment?
1: Cléopâtre.
0: La foule en délire vous dit, c'est comment?
1: Cléopâtre, bien sûr.
0: Oui, Cléopâtre.
1: Oui, je suis une bovine.
0: Franchement, vous me décevez, Philippe. Vous me décevez.
1: Le stress.
0: Ah, mais c'est ça. On finit en beauté? On l'espère pour vous? On y croit?
1: Oui.
0: Vous êtes encouragé partout. Applaudissez. Allez. Philippe, s'il vous plaît.
1: Merci,
0: il a besoin.
1: Merci.
0: Philippe, c'est une question musicale.
1: Oui.
0: Sous forme de blind test. Oui. Cap ou pas cap?
1: Cap.
0: Allez, cap, écoutez. Allez, tombez le nom de Bella. Les gens du coin ne voulaient pas lâcher là. Elle faisait trembler tous les villages. Les gens me disaient, mais filles, donc il me faut l'interprète maintenant. Allez, c'est parti, chrono.
1: Ah, c'est Maître Gims. Gims. C'est plus Maître Gims, c'est Gims.
0: Bien joué. 3 points. Bravo. Philippe, 3 points. Ça n'est pas suffisant, mais on aura passé un bon moment avec vous.
1: Merci.
0: Non, pas de gros mots. Pas de gros mots. Attention.
1: Merci.
0: Applaudissez.
1: Merci.
0: Philippe, un showman est né. Franchement. Ouais. Si on a besoin de vous pour des fêtes de famille, des mariages, vous faites tout?
1: Je suis.
0: Vous pouvez venir pour ambiancer tout le monde.
1: Ouais, je vous donne mon adresse et puis.
0: Pas de souci. Merci beaucoup, Philippe, d'avoir joué avec nous. Dans un instant, ça sera une candidate, me semble-t-il, qui tentera sa chance, puisqu'elle aussi, elle a dansé sur Village People il y a un instant. Ça se passe dans la joie, dans la bonne humeur, en direct de la grande braderie de Rennes. Et on se retrouve dans un instant. À tout de suite.
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0: Il n'y a pas de Larsen, si vous écoutez ici Armorique, c'est clair, net, précis. On est là dans l'ambiance, dans la ferveur de la braderie de Rennes. C'est l'événement que l'on fait vivre ce matin en direct, mais également tout au long de l'après-midi, avec des jeux, avec des quiz, et Vincent Grassa en direct entre 17h et 19h. Pas de Larsen, quoique, voici Zazie.

0: Et gros succès de Zazie Larsen sur Ici Armorique à midi moins le quart.
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0: Et nous jouons jusqu'à midi en plein cœur de la braderie de Rennes, édition qui avait été reportée d'une semaine en raison de la canicule. On respire beaucoup mieux aujourd'hui, ça tape beaucoup moins. Pas mal d'effervescence dans les rues qui nous entourent, parce que je vous rappelle que votre radio est installée en plein cœur de l'événement sur la place de la mairie, entre la mairie et l'opéra. Vous ne pouvez pas nous louper. Chantal est avec nous. Chantal, vous êtes la dernière candidate de la matinée. Bonjour.
3: Bonjour.
0: Vous habitez Rennes?
3: Oui.
0: Et vous allez avoir de la visite la semaine prochaine pour les vacances?
3: Oui.
0: Qui vient vous voir?
3: J'ai ma fille, son compagnon et mes deux petits-fils qui habitent à côté de Toulouse et qui viennent pour un peu plus d'une semaine dans le coin.
0: Et donc, il faut trouver des idées d'occupation,
3: tout à
0: de
3: fait.
0: Sorties, de loisirs, vous me voyez venir.
3: Tout à fait.
0: Cobac Park, vous connaissez?
3: Moi, je connais, j'ai emmené mes enfants quand ils étaient plus jeunes, parce que j'étais de la région de Dole de Bretagne. Mmh. Et donc effectivement, ça ferait beaucoup plaisir à mes petits-fils, je pense.
0: D'autant que nous avons 4 entrées à vous offrir pour Cobac Park. Et en plus, ils pourront accéder à l'aquapark. Et ça, c'est plutôt pas mal. Maintenant, il y a une mission à remplir, Chantal.
3: Oui.
0: Faire mieux que 6 points.
3: Oui.
0: C'est le score de référence pour l'instant.
3: Tout à fait.
0: Le principe, on vous le rappelle, si vous répondez cap, pas de proposition de réponse, en cas de succès, c'est 3 points. Pas cap, je vous fais 3 propositions, mais ça ne sera qu'un point dans votre escarcelle. Ok,
3: okay.
0: On y va avec la première question concernant le sport breton. Cap ou pas cap?
3: Cap.
0: Cap pour 3 points. Ça va bientôt faire 2 mois que la saison de Pro D2 s'est terminée. Tournoi dans lequel les 16 meilleures équipes de rugby français s'affrontent. Mais quelle équipe bretonne a terminé première de Pro D2 et monte donc en top 14?
3: Pas cap.
0: Non, c'est le médicap. Il me faut une réponse.
3: Ah, vache. Van.
0: C'est le RC Van. 3 points. Il y a un monsieur qui a crié Van. Hein, mais bon, on accepte. 3 points, ça commence bien pour vous, Chantal. Deuxième thématique concernant les dessins animés. Vous
3: oui.
0: avez des enfants, des petits-enfants, vous avez dû
3: ouais.
0: regarder.
3: Avec
0: cap. Cap pour 3 points. Dans quel dessin animé voit-on l'enfant du soleil parcourir la terre, le ciel pour chercher son chemin? C'est sa vie, son destin avec ses deux amis à bord du Grand Condor. Alors,
3: merveilleuse cité d'or.
0: On l'accorde? Mais oui, allez. C'était sur le gong. Ah, c'était sur le gong. Moi, je demande à Clément, notre réalisateur. Je pense que c'était sur le gong. Clément, dans l'oreille, tu me dis oui. Voilà, il me dit oui. 6 points pour l'instant. Faut répondre un peu plus rapidement, d'accord,
3: okay.
0: pour la dernière. Pour l'instant, vous avez égalé le score de Léna et de Gwenola. On termine avec une chanson blind test, enfin, une question blind test. Il va falloir me donner l'artiste ou le titre. Cap ou pas cap?
3: Cap.
0: Cap, écoutez.

0: Alors, faut une réponse en 5 secondes. Vite. Vite. Aïe, aïe, aïe, trop tard. Là, on peut pas vous l'accorder. Ça commence par un V. Non, pas Vartan.
1: Non, moi, je connais pas.
0: Vita, mais oui, Vita. On vous le soufflait en face de vous. Ça fait 6 points, Chantal. On laisse planer encore le suspense. Qui de vous ou des deux belles sœurs qui ont joué avec nous gagnera les 4 entrées pour Kobach Park et l'Aquapark? La réponse en quelques instants. Vous restez dans les parages?
1: Ok.
0: D'accord? Le suspense est à son comble. Et tout de suite, je vous propose, pendant qu'on comptabilise tout cela, d'écouter Pink, All Out of Fight, sur ICI Armorique. Belle matinée à vous!

0: Pink, All Out of Fight, sur ICI Armorique. 11h53, l'heure est grave. Je suis entouré de trois personnes. Il y a d'un côté les belles-sœurs.
1: C'est nous.
0: Les belles-sœurs, Léna Gwenola, qui ont marqué 6 points. Il y a à ma droite Chantal, qui a marqué 6 points également.
2: Oh là là.
0: On vous a demandé un pronostic, un chiffre hors antenne. Chantal, vous m'aviez dit que vous pronostiquiez 9 points. Vous m'avez dit 8.
1: Oui.
3: Oui.
0: Entre 8 et 9, le plus proche de 6, c'est
1: 8.
0: 8. C'est Léna et Gwenola qui gagnent.
4: Gagnant du jour.
1: Tu déconnes. Tyler, on va à Comac Park. C'est génial.
0: Comac Park, l'Aquapark. Pour 4 personnes.
1: Tu déconnes.
0: Non, non. Je ne blague pas. Voilà, c'est ICI Armorique qui vous gâte. Vous irez vous amuser cet été quand bon vous semble avec 2 autres personnes,
1: merci
0: 4
1: beaucoup,
0: entrées. Vous avez bien fait de jouer.
1: Merci.
0: Chantal, Chantal, ça y est, elle part déçue. Tout va bien, vous n'êtes pas trop déçue.
3: Oui, non, non, ça va bien.
0: C'est le jeu.
3: Oui, c'est le jeu.
0: Tentez votre chance, promis.
3: Oui, tout à
1: merci,
3: fait.
0: Merci à vous. Les filles, bougez pas, on prend vos coordonnées hors antenne, on va tout
1: super
0: vous expliquer. Et le cap ou pas cap revient demain, bien sûr, à partir de 11h.
1: Merci.
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0: Après cette belle session de jeu et deux gagnantes qui n'en reviennent toujours pas, on va retrouver Arnaud Decroix. Arnaud, vous êtes aux côtés de l'organisatrice finalement de cette grande et belle braderie de Rennes.
10: Exactement Grégory, je suis à côté de Laurence Télandier, elle est la présidente du Carré Rennais. Laurence, ça a été toute une organisation, ce report de la braderie d'une semaine.
11: Oui, mais c'est avec grand plaisir qu'aujourd'hui nous accueillons avec une météo très favorable un maximum de personnes qui ne seraient absolument pas venues la semaine dernière, tant au niveau des exposants qu'au niveau des visiteurs. Donc c'est une belle réussite aujourd'hui, on en est très très très heureux.
10: Est-ce que les 500 exposants qui étaient prévus la semaine dernière sont tous présents pour cette journée aujourd'hui, en ce mercredi ?
11: Eh oui, on a bien plus de 500 même, parce que certains qui n'étaient pas disponibles mercredi dernier sont venus ce mercredi. Donc on a vraiment le complet de tout ce qu'on pouvait espérer. Il ne faut pas oublier d'aller visiter justement la place du Parlement où il y a les food trucks qui les attendent pour déjeuner avec de la cuisine internationale.

0: Eh bien, le Carré Rennais, c'est une association, en effet, de défense économique du centre avec les commerçants, les artisans, les professions libérales qui sont adhérents au Carré Rennais. Le but est que, ensemble, nous puissions créer du flux dans la ville à travers des événements. Et puis, on se soutient, on se coopte, on se rencontre très souvent pour créer ensemble de nouvelles idées, pour faire, voilà, pour être au plus près des gens qui viennent dans la ville de Rennes et apporter ce qu'ils souhaitent.
1: Aujourd'hui, on attend combien de personnes dans les rues de Rennes à l'occasion de cette grande braderie ?
0: Alors, la grande braderie de Rennes, c'est la deuxième de France et nous avons fait parfois 300 000 personnes. Alors, cette année, eh bien, c'est encore à découvrir, mais on remarque que les rues sont pleines à certains endroits. J'ai eu beaucoup de mal à remonter la rue d'Orléans qui était pleine de monde. Donc, je pense qu'on va peut-être atteindre un bon chiffre aussi cette année.
1: On va suivre ça évidemment avec attention. En tout cas, le temps est de la partie, c'est des conditions idéales pour venir déambuler dans ces rues de Rennes, on l'a dit, avec des friperies, avec des créateurs, avec place du Parlement de Bretagne, les restaurateurs qui vous attendent, les food trucks.
0: Il faut aller déjeuner ce midi sur la place du Parlement. Vous avez 10 cuisines internationales du monde entier qui vous attendent, avec des petits prix, avec des tentes, avec des tables. Tout est installé pour que vous soyez au mieux sur cette place, pour aller déjeuner sur cette place.
1: Laurence Tellandier, présidente du Carré Rennais, merci infiniment.
0: Merci à vous.
1: Très bonne braderie. Voilà, Grégory. Et puis, n'hésitez pas à venir nous retrouver. On organise un jeu tout à l'heure, d'ailleurs, sur la place de l'Hôtel de Ville pour gagner toutes sortes de cadeaux. Ça partir de 13h30.
2: Exactement. Merci beaucoup, Arnaud et toute l'équipe d'ICI Armorique. Continue de vous accompagner tout au long de l'après-midi avant de retrouver Vincent Grassin, bien sûr, en direct tout à l'heure entre 17h et 19h. Juste un petit coucou également au speaker officiel de la place de la mairie. C'est Max. Ça va, Max?
3: Ça va très bien.
2: J'ai vu que tu avais donné ton Max, sans mauvais jeu de mots, sur la choré des Village People.
3: Ouais, elle a été énormément travaillée en mariage et en fête de famille et je suis content de pouvoir la présenter au public aujourd'hui.
2: Il y aura une autre choré cet après-midi ou pas du tout?
3: Ça dépend, faut qu'on se mette d'accord sur les musiques parce que j'en ai pas beaucoup en magasin, mais on peut faire ça.
2: T'as qu'à suivre le mouvement avec ICI Armorique. Bon courage pour aujourd'hui. Merci de nous être fidèles tout au long de cette journée. Vous écoutez ICI Armorique, vous y êtes bien, ne changez rien.
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2: Nous sommes aujourd'hui le mercredi 1er juillet et il est précisément midi. Place au journal avec Valentin Belleville. Bonjour Valentin.
5: Bonjour Grégory, bonjour à tous. Un nouveau signe de la fragilité de notre littoral breton ce midi à Pordic, dans les Côtes d'Armor. Une petite partie de la falaise de la plage du Petit Havre s'est effondrée. Ça s'est passé vendredi dernier. Personne n'a été blessé, mais ce n'est pas la première fois que ça arrive à Pordic, Joanne Moison.
6: Oui, à la suite du petit éboulement de vendredi dernier, la mairie a fait installer des barrières avec un message de prévention. Danger pour votre sécurité, merci de ne pas vous approcher du pied de la falaise. La plage est très fréquentée en ce moment et effectivement, ce n'est pas la première fois que cela arrive. En haut de la plage, un panneau chute de pierre est d'ailleurs installé depuis longtemps.
7: Tous les hivers, ça tombe un petit peu.
6: André habite Pordic.
7: Avec le gel et puis les grandes marées qui font partir, la mer tape. Hein.
6: Ce nouvel éboulement s'est produit dans un secteur situé entre Trévenoc et Plérin, identifié comme sensible à l'érosion des falaises par l'agglomération dans sa stratégie de gestion du trait de côte. Jean-Michel Meilleur est le président de l'association des Amis du Petit Havre à Pordic.
8: À écouter les anciens, on sait bien que le trait de côte à Pordic a déjà bougé, que des parties de falaise se sont déjà éboulées, qu'il a fallu déjà reculer et modifier le tracé du sentier des douaniers pour des raisons de sécurité. Donc nous sommes conscients et d'un autre côté inquiets parce que l'éboulement que nous avons connu vendredi dernier est loin de ce qui s'est passé à Biarritz, mais bon, on voit que c'est le deuxième éboulement depuis le début de l'année et on surveille ça.
6: Sur les communes exposées de l'agglomération de Saint-Brieuc, les cartes officielles proposent des scénarios à 30 ans et à 100 ans pour anticiper le recul du trait de côte et l'intégrer dans les futurs projets d'urbanisme.
5: Reportage Joanne Moison. À Saint-Malo, le corps d'un homme a été découvert sur la plage de Bon Secours ce matin vers 8h30. Il pourrait avoir chuté des remparts. Une enquête a été ouverte, mais rien n'indique l'intervention d'un tiers pour l'heure. C'est désormais officiel, le nouvel hôpital de Saint-Malo ne verra pas le jour à Saint-Jouan-des-Guérets. La ministre de la Santé, Stéphanie Rist, a acté l'abandon du projet après une réunion avec les élus locaux hier. Un projet débuté il y a 6 ans par le groupe hospitalier Rance Émeraude. Face au manque d'argent, l'ARS avait alerté en mai sur la difficile faisabilité du projet. Les océans mondiaux ont atteint un pic de chaleur en juin. Près de 21 degrés de moyenne le mois dernier ont été enregistrés par l'observatoire européen Copernicus Marine. La chaleur des océans pourrait battre

0: battre de nouveaux records en 2026 sous l'effet combiné d'El Niño et du réchauffement climatique selon les scientifiques. À titre d'exemple, chez nous en Bretagne, la température de l'eau a atteint les 22 degrés hier dans le golfe du Morbihan. C'est 3 à 4 degrés de plus que la normale. Et alors qu'un nouveau dôme de chaleur s'installe sur la France, a priori pas aussi intense que la semaine dernière, mais il risque de perturber le premier week-end de grands départs en vacances. 1 million de voyageurs attendus dans les gares, 2000 TGV envoyés. Et cette question, vont-ils pouvoir rouler normalement en cas de nouvelle canicule? Le PDG de la SNCF, Jean Castex, assure que les équipes sont mobilisées au maximum, mais...
1: Je ne peux pas garantir que tout va marcher très bien à 100%. Je vous le dis, nous nous y préparons. Comment? Eh bien, nous avons, toute cette semaine, mis au repos un certain nombre de rames TGV. Donc, on se fait un peu engueuler parce qu'on a dû annuler préventivement cette semaine des rames pour les préparer, pour vérifier que tout marche bien et qu'elle soit pleinement opérationnelle le week-end prochain. Il doit y avoir quelques ajustements ici ou là, mais nous nous préparons effectivement à faire face le plus normalement possible à ces grands départs.
0: Le PDG de la SNCF, Jean Castex, sur France Inter ce matin. Et puis au lendemain d'une grande prestation des Bleus avec cette victoire 3-0 contre la Suède et une qualification pour les huitièmes face au Paraguay, ça sera samedi soir, le mondial de foot se poursuit avec la suite des 16e de finale dès 18h, Angleterre-Congo suivi de Belgique-Sénégal à 22h. Les États-Unis, pays hôte, et la Bosnie-Herzégovine s'affronteront quant à eux la nuit prochaine à 2h du matin. Et puis en marge du mondial, le mercato se poursuit en Ligue 1 après l'annonce du départ d'Abi Bey sur le banc de l'OM. Le club phocéen officialise ce midi l'arrivée de son nouvel entraîneur, un certain Bruno Genesio, ancien coach de Lyon, de Lille et bien sûr du Stade Rennais où il a officié entre 2021 et 2023.
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0: Le temps pour cet après-midi, Grégory?
3: Ça va s'éclaircir, malgré tout, il faut être patient, car c'est vrai que les nuages restent bien accrochés au-dessus de Rennes à l'occasion de cette braderie, avec un fond d'air beaucoup plus frais que la semaine dernière, et c'est tant mieux, quand bien même on atteindra quand même les 26 degrés à l'intérieur des terres cet après-midi, 28 à Redon, 19 à 21 sur le littoral du Morbihan, ou bien encore des côtes d'Armor. Merci de nous avoir été fidèles tout au long de la matinée, rendez-vous cet après-midi, place de la mairie, mais tout de suite, on est au taquet sur Isère-Mont.
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7: Bonjour la France, j'espère que tu vas bien la France. Nous sommes mercredi, je n'ai pas de candidat. Autant vous dire qu'aujourd'hui et demain, j'ai intérêt à gagner.
8: Elle va pas bien.
7: Sinon, on va finir la saison avec une personne avec un ego surdimensionné.
8: Ils étudient les nouveaux plans de construction de la maison de la radio pour agrandir les portes.
7: Voilà, donc la France, si tu pouvais penser à moi. Bien, je rappelle que toute la semaine, nos candidats vont s'affronter pour aller en finale vendredi. Le premier prix, les amis, c'est... Ça sent les vacances. On vous offre un séjour pour 4 adultes à PortAventura World. Et oui, 3 jours, 2 nuits, pension complète, hôtel 4 étoiles. Et donc vous avez l'accès illimité pendant 3 jours à PortAventura Park. Vous avez l'accès à Ferrari Land. Et vous aurez 100€ de carburant pour aller dans ce magnifique endroit. Si on ne gagne pas ça, qu'est-ce qu'on gagne, mon bouchon?
8: Bah écoutez, pour accompagner un beau séjour comme ça en Espagne, il faut qu'on se mette à l'heure espagnole.
7: Bien sûr.
8: Olé, messieurs, Joe Malongo et sa famille.
7: Olé.
8: Il a fabriqué una machina à café, 30 de dosetta. Si verra en verre, voilà, qu'est-ce que la machine peut être pour vous vendredi?
7: Eh ben, on attaque tout de suite nos deux candidates, qui sont des filles, Céline et Alexandrine. Bonjour les filles, comment ça va?
9: Bonjour Valérie.
7: Alors, Céline joue avec ici Dromardèche, Alexandrine avec ici Occitanie. Comment ça va, Céline?
8: Beaucoup trop de femmes.
9: Eh ben, ça va très bien. Je suis bien contente de vous avoir.
7: Eh ben, moi aussi, figure-toi, parce que la Drôme Ardèche, c'est un peu ma passion dans la vie. Alors, tu as 52 ans, tu habites Bourg-les-Valence.
9: C'est ça.
7: Alors, je sais plus comment on dit les habitants de Bourg-les-Valence.
9: Les Bourquins.
7: Les Bourquins?
3: Les Bourtins.
7: Non, Bourquins.
3: Ah, Bourquins.
7: Ah, d'accord, ok, t'es une petite Bourquine, quoi. Hein?
9: Et ben voilà.
7: Et ben voilà. Alors, tu vis avec Franck, tu as deux enfants et oui. Tu as un petit chat.
9: Oui.
7: Alors, j'aimerais comprendre pourquoi ton papa et ta famille proche t'appellent Totoche.
9: Oh, eh ben, je ne sais pas.
7: Oh, ah oui, d'accord.
9: Parce que quand je demande à mon papa, il me dit je ne sais pas.
7: Depuis ah d'accord.
9: Okay. Toute petite, petite, je t'ai appelée comme ça, mais je ne me souviens plus pourquoi et c'est resté.
7: Totoche, quand même, Totoche. Mais
9: oh, quand même.
7: Oh, quand même.
9: Alors. Je vous ai dévoilé quelque chose, hein.
7: Ah, bah, j'adore. Moi, les surnoms, tu sais, Totoche, moi, c'est Valoche, hein. Remarque, c'est pas mieux. Alors, tu bosses au rayon vêtements d'un hypermarché, tu bosses où? À Bourg-les-Valence ou plus loin?
9: Oui, tout à fait, à Bourg-les-Valence.
7: Eh ben, voilà. Et alors, il paraît que petite, on voulait faire danse avec les stars, on faisait de la danse de salon?
9: Ben oui.
7: C'était quoi ta danse préférée?
9: Le rock.
7: Ah oui, ah oui, wapa de doua, wapdangdo, babele. Voilà, bon, bah alors t'as pas continué, parce que bon, à l'époque, il n'y avait pas Danse avec les stars, mais s'il y avait eu Danse avec les stars, bah oui, t'aurais pu être danseuse là-bas. Bon.
9: Ah ouais.
7: Tu regardes Danse avec les stars?
9: Oui, je regarde, j'aime bien.
7: Évidemment.
3: T'as vu Valérie quand même?
9: Bien sûr.
3: Bah voilà.
7: Évidemment, comment te dire? La reine du quick step. Ben oui. Alors, comme nous avons démarré très en retard, rapport au cadeau qui fait deux minutes d'annonce,
3: 2,5 km,
7: je vais tout de suite te faire gagner ton premier point, ma chérie, avec la première question, vrai ou faux. Tiens, on va se mettre un tango, c'est pas mal. Alors, figure-toi que le pape François, il a été videur de boîtes de nuit en Argentine avant d'être pape. Est-ce que c'est vrai ou faux? Top chrono 5 secondes. Il a été videur de boîtes de nuit en Argentine, vrai ou faux?
9: Je dirais faux.
7: Non, c'est vrai! Évidemment! Ah. Mais oui, il a fait plein de boulot à Buenos Aires pour financer ses études. Il a été videur de nuit, agent d'entretien, technicien de labo. Voilà. Donc, comment te dire? Bon, pas de points, mais tu sais un truc maintenant.
3: Et le nouveau pape, il sera à Paris d'ailleurs le 28 septembre prochain avec une messe sur le Champ de Mars. Non, à la Concorde. Un événement quand même, hein. Alexandre, je vois que vous en foutez complètement.
7: Complètement, comment te dire?
3: Alexandrine est avec nous, avec ici Occitanie. Bonjour Alexandrine.
10: Bonjour.
3: Alors, j'aime bien ce prénom, ça me passe, Alexandrine. Oui. Tu habites à Montrabé, c'est en Haute-Garonne. Sois la bienvenue. Tu es mariée? Tu vis comment? Oui.
10: Oui, je suis mariée.
3: Comment s'appelle la personne?
10: Il s'appelle Fadel.
3: Fadel, très bien. Fadel, y a une fille, c'est la vôtre?
10: Oui.
3: Charlène, 28 ans. Voilà. Et du coup, eh ben, t'es mamie, si je dis pas de bêtises.
10: Oui, je suis une jeune grand-mère. Donc, j'ai un petit-fils qui a 4 ans, bientôt 4 ans et demi, et qui s'appelle Ismaël.
3: Et t'es devenue grand-mère, t'avais 49 ans, en fait, hein, si je fais bien les calculs. Donc, jeune grand-mère, quoi.
7: Oh, il s'appelle jeune Ismaël. Ismaël, joli prénom.
3: Ouais, c'est tout mignon, ça, Ismaël. Alex, pour toi, hein, voilà, Alexandrine, on parlait de Totoche. T'as pas vraiment de surnom, toi, c'est Alex, hein, tout simplement, pour les potes, les collègues. Ouais.
10: Voilà, tout le monde m'appelle Alex et mon mari m'appelle Natus. Voilà.
3: Oui, c'est normal, ça. C'est oui. Bon, Alexandrine, tu travailles et tu es agent EDF.
10: Tout à fait.
3: Qu'est-ce que tu fais exactement? C'est quoi ton expertise?
10: Alors, donc je suis expert technique. Je fais plutôt un travail de bureau. Je fais du contrôle qualité sur des dossiers et j'attribue de la certification en économie d'énergie pour encourager de la rénovation énergétique. Et derrière, nous finançons, nous attribuons des primes. Donc, c'est vraiment un travail de qualité.
3: Cette phase est beaucoup trop longue, mais j'ai compris à peu près. Avant, tu étais secrétaire, tu as été assistante commerciale et aujourd'hui, voilà, tu fais ça avec EDF. Ça a l'air super intéressant, en tous les cas, ton métier.
10: Oui,
3: Alexandrine, allons-y sur la question. La première question, je te rappelle que j'ai deux candidats et que je compte sur toi pour que tu sois...
7: Ouais, ça va, stop, pose la question.
3: La troisième. Voici un petit extrait.
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3: Eddie Mitchell et le hamburger. Le hamburger a été inventé dans la petite bourgade de Burgsville, dans le Tennessee, aux États-Unis. Est-ce que c'est vrai ou faux? 5 secondes, Alexandrine.
10: Je dirais vrai.
3: Tu dis vrai. Le hamburger tire ses racines de la ville? Non, de Hambourg, c'est donc faux. Oh. C'est Hambourg. Ben oui, il a vu le jour il y a plusieurs siècles. C'était au 19e siècle. Et non, je suis désolé.
7: Allez, ça fait 0 plus 0, la tête à Toto. Et là, tout de suite, ah là là, j'aime quand vous dansez. Bon, pas en voiture, hein, les gars, vous vous arrêtez sur le côté.
3: Ah ben oui.
7: On sort de la caisse, on bouge son boule et on fait pour une begin avec toi. Pour une begin.
3: Excusez-moi,
7: avec
3: moi,
7: toi.
3: Je vais écouter Marc Lavoine, je vais aller lire le dernier Nadine Mouchet.
7: Allez, Marc Lavoine, pour une begin avec toi, vous écoutez ici, on vous aime, à tout de suite.

0: Le puzzle macabre de Nadine Mousselet, que j'ai lu avec bonheur. Le nouveau Nadine Mousselet,
1: c'est ta petite passion.
0: Ah oui, moi, Marc Lavoine, voilà, je vois, puzzle macabre quand même.
1: Ouais, Marc, j'aime bien Marc. Mais oui, on adore, allez, jingle.
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1: On est très triste quand il n'y a pas la pub de Nadine Mousselet pour ses romans, parce que
0: c'est partie de ces personnages légendes, Joe Malongo, Nadine Mousselet.
1: Mais oui, Lucinda Riley, tous ces personnages qui font partie de l'émission.
0: Avec nous depuis 2 ans.
1: Et voilà. Alors, nous jouons avec Céline et ici Dromardèche contre Alexandrine et ici Occitanie. Céline habite à Bourg-les-Valence. Céline, alors il paraît que bon, ok, tu voulais être danseuse de salon, t'as pas fait ce que tu voulais, mais... Tu continues à faire de la danse, tu fais de la zumba, du jambala, du step et de la salsa.
3: Et oui, un petit peu.
1: Alors, la salsa, comment ça se passe au niveau du bassin, tu tiens là?
3: Ah, ça va bien, mais c'est dur quand même. Hein.
1: Ah, c'est dur, mais c'est pas aussi dur que la samba, ma chérie. La samba, c'est dur. Bon, et alors, tu fais combien de fois par semaine de la salsa?
3: Une fois seulement, c'est pour ça que c'est un peu dur quand même.
1: Ah oui, mais alors est-ce que tu y vas avec Franck? Ou alors Franck il danse pas?
3: Alors oui, j'y vais avec Franck, mais le souci c'est que on peut pas danser ensemble pendant toute l'heure parce qu'on tourne.
1: Ah,
0: avec d'autres partenaires.
3: Et du coup avec son cavalier on danse quoi, 5 minutes au début, 5 minutes à la fin quoi.
1: Oui, mais bientôt vous allez devenir des bêtes de salsa et vous pourrez danser ensemble. Là ils font tourner pour que vous appreniez vraiment les pas quoi. Qui est pas de.
3: Eh oui.
1: Alors, tu ne fais pas beaucoup de bricolage. Bon, ça, c'est pas bon. Bon. En revanche, t'aimes bien t'occuper de tes fleurs. Tu fais du jardinage.
3: Oui, voilà, c'est ça.
1: Et alors, il paraît que tu fais des boutures et que tu donnes ça à tes copines.
3: Oui, c'est des plantes grasses. Je crois que ça s'appelle les succulentes ou je sais plus trop
1: c'est
3: les
1: beau,
3: noms, mais
1: les succulentes. Mmh. Et alors, t'es douée? Parce que moi, je sais pas faire une bouture, par exemple, tu vois.
3: Mais non, mais je ne suis pas douée. Ça pousse tout seul, parce que j'ai pas la main verte. Donc, si je le fais, tout le monde peut le faire.
1: Ah, d'accord. Bah, écoute, je vais acheter des succulentes, alors, parce que ça va être.
3: Ah, oui, vraiment.
1: Ok.
0: Mais vous avez tous les talents, Valérie. Quoi que vous touchez, vous le savez, ça se transforme en or.
1: Mince. Oh, bah, j'aimerais bien, dis donc.
0: Oh là. Moi aussi.
1: Allez, enfin, tu sais comment ça a fini. Tu connais la légende de Midas, hein, le pauvre.
0: Le pneu?
1: Aïe, aïe, aïe. Bon, allez. Je vais plutôt tout de suite poser la question à ma petite Céline pour qu'elle marque son premier point. Tiens, je vais te parler de la Finlande, un joli pays du Nord. Écoute, en Finlande, des agriculteurs peignent les bois des serres.
0: Bonjour madame.
1: Ça c'est Eric Bastien qui demande un sandwich.
0: Ouais.
1: Donc il paraît qu'en Finlande, les agriculteurs peignent les bois des serres avec de la peinture réfléchissante. Est-ce que c'est vrai ou faux, top chrono? 5 secondes.
3: Je dirais que c'est faux.
1: Et non, c'est vrai. Et oui, parce que c'est l'association des éleveurs de rennes en Finlande. Et ils pulvérisent une peinture réfléchissante sur les bois des rennes pour qu'elle soit plus visible et pour que les collisions se fassent moins. Donc voilà, c'est une très bonne idée des Finlandais. Pas de point.
0: Alexandrine, bah oui, Alexandrine n'a pas de point non plus, mais Alexandrine revient en force avec Ixi, Occitanie, en Haute-Garonne. On l'a dit, jeune grand-mère à 49 ans avec le petit Ismaël. Tu as déjà des choses de prévues pour cet été, par exemple? Tu as des vacances qui sont organisées ou pas?
4: Alors, les vacances, je n'en prends pas beaucoup cet été.
0: Ah bon?
4: Je partirai plutôt, moi, fin septembre, début octobre.
0: Ah oui.
4: Donc là, je vais faire un voyage en Guinée, voilà, parce que mon mari est originaire de là-bas.
0: D'accord.
4: Et sinon, si j'ai pris quelques jours au mois de juillet, mais bon, on a des travaux à la maison, et puis on a la piscine, donc bon, on est presque en vacances, quoi.
0: Alors, ça tombe bien que tu parles de la piscine, parce que tu plouffes. Tu fais de l'aquagym, quoi, t'es sportive. Aquagym régulièrement, ouais.
4: Non, j'en fais un petit peu à la maison.
0: C'est bien.
4: Quand je vais dans des centres, quand je vais dans des centres balnéo, j'en fais un petit peu. J'essaye de nager, mais c'est pas une activité régulière.
0: Bon, tu marches beaucoup, donc voilà, tu te maintiens en forme, c'est ce qu'il faut. Et puis alors, tu connais parfaitement bien ce générique de télévision. L'émission qui revient.
1: In the middle of the street.
0: L'émission qui revient sur
1: M6.
0: Mais
1: oui, allez vous inscrire sur M6+, les amis. Voilà. On va vous refaire vos maisons.
0: Déco, Valérie, Damido, qui est en retour sur M6. Alors, en voilà une qui a suivi tes conseils, Valérie. Parce que toi, tu bricoles, tu sais peindre, tu sais démonter un siphon, tu sais remplacer une poignée de porte. Bon, tu sais tout faire.
4: Alors, quand même pas, mais quand on a une maison et un jardin, voilà, et ben il faut apprendre, il faut se débrouiller, et puis oui, c'est du plaisir d'entretenir son chez-soi.
0: Bien sûr, mais t'es manuel, hein, tu fais de la couture, des torchons, oui. Des rideaux, des vêtements aussi un petit peu.
4: Voilà, je peux transformer des vêtements, des petits ourlets, oui, des petites choses, hein. C'est pas de la grande couture non plus. Hein.
0: C'est bien, puis tu t'occupes de tes fleurs, voilà, tu cultives ton jardin, comme dirait l'autre.
4: Exactement.
0: Nous jouons, Alexandrine. Allez, une question supplémentaire et surtout un premier point, ça serait quand même intéressant. Extrait.
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0: L'Europe est le seul continent à ne pas posséder de désert. Vous entendez dans la chanson. Est-ce que c'est vrai? Est-ce que c'est faux? Top chrono, l'Europe n'a pas de désert.
4: Je dirais que c'est vrai.
0: C'est faux. Il y a un désert. Et en plus, c'est en Espagne, puisque c'est là où on vous offre ce beau cadeau. C'est en Andalousie, c'est celui de Tabernas, en Andalousie, dans le sud donc de l'Espagne, qui a servi de décor d'ailleurs à pas mal de westerns, qui est assez connu.
1: PortAventura, c'est pas du tout dans le sud de l'Espagne, hein, c'est limite à la frontière. Hein,
0: ça reste quand même l'Espagne, là, on est d'accord.
1: Oui,
0: l'Andalousie, c'est le sud de l'Espagne.
1: Oui, d'accord, mais c'est pas là où on les invite.
0: Excusez-moi, Monaco, c'est en France?
1: Je sais pas. Mais en tout cas, PortAventura, c'est pas dans le désert. Okay.
0: Mais qui a dit que c'était dans le désert?
1: Toi, t'as dit c'est là où on vous invite.
0: C'est en Espagne. Je voulais
1: ouais,
0: dire.
1: Ouais, c'est ça.
0: Vous me cherchez, vous, hein?
1: Ouais, pas du tout. Mmh. Allez, c'est bien. Donc, ça fait toujours 0 plus 0, la tête à Toto.
0: Ouais.
1: Et là, tout de suite, on va écouter une magnifique chanson. J'adore. C'est bon entendeur.
0: C'est pas nous, hein. On n'est pas bon entendeur.
1: Le ciel est bleu.
0: Ouais, c'est ça, ouais.
1: J'ai deux amis qui sont aussi les amoureux. Je vous aime. Vous écoutez ici, à tout de suite.
0: Surtout pas de candidat.

0: Exactement.
1: J'ai deux amis qui sont aussi des amoureux.
0: Isabelle Pierre, bon entendeur, avec le temps est bon sur ici.
1: Le ciel est bleu sur ici. Allez, à tout de suite,
0: c'est toujours beau.
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0: Je vous ai dit que le puzzle macabre était sorti de Nadine Mousselet.
1: Oh, le nouveau Nadine.
0: Je vous jure.
1: Oh mon Dieu.
0: Une histoire de trésor,
1: d'héritage. Oh là là, les filles, là, Céline et Alexandrine, alors que vous lisiez Nadine Mousselet, Lucinda Riley, c'est tellement palpitant.
0: Le papillon doré.
1: Oh là. Alors, Céline, comme ça, on aimerait bien déjeuner avec Céline Dion. On adore Céline Dion.
3: Oui.
1: Ouais. Et tu la vois là, à la rentrée là?
0: Tard de week-end ou...
1: Non, mais je veux dire, tu vas à son concert quand qu'elle va donner là?
3: Non, malheureusement, non, je n'ai pas de place. Par contre, en septembre, je vais voir Génération Céline. C'est d'autres chanteuses qui chantent du Céline Dion. Bah, c'est l'autre consolation.
1: C'est bien. Moi, je trouve que c'est bien. Voilà, il y a un moment donné.
0: Oui, mais ça va Céline quand même.
1: Oui, mais c'est les Céline Dion, elle n'a qu'à faire des places qui ne coûtent pas de reins, quoi. À un moment donné, ok.
3: C'est ça.
1: Voilà, on est d'accord. Bon, voilà.
0: C'est le cas, je vois.
1: Ouais. Alors, ma petite chérie, c'est le quiz musical. Est-ce que tu chantes? Est-ce que tu fais des karaokés avec tes amis?
3: Ah, pas trop. Je chante bien, beaucoup toute seule dans la voiture.
1: Mais c'est déjà pas mal. Alors, écoute bien. C'est le mot manquant qu'on va devoir découvrir. Je vais te faire écouter une chanson de Gilbert Bécaud. Il y a deux mots à trouver, un point par mot. Donc, c'est une chanson archi connue.
0: Ah,
1: écoute
0: oui.
1: bien. Quand il y a le mot qui manque, t'entendras un pouette-pouette. Attention.
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1: Alors, et maintenant, que vais-je faire de tout ce que sera ma vie, de tous ces gens qui... Voilà, top chrono, 10 secondes.
3: Ce temps m'indiffère.
1: Eh bien, nous allons écouter tout de suite Gilbert qui va nous donner la réponse. Je pense que c'est pas mal.
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0: Il doit avoir des crampes, le gars, il joue toujours la même chose.
1: De tout ce temps, oui, premier point. Que sera ma vue? Et attention, de tous ces gens qui m'indiffèrent, bravo! Céline, 2 points, bravo.
3: Ah, quand même, merci.
1: Quand même, ça démarre. Allez.
0: Ah là là, Alexandrine, passons à table rapidement avant de jouer, j'ai faim. Et je me suis laissé dire que côté cuisine, c'était pas mal.
3: Oui.
0: Allez, qu'est-ce que tu nous prépares pour midi, pour 13h là? Quelque
3: Alors,
0: chose
3: à midi, ce sera une salade,
0: ouais.
3: Tout simplement, et un fruit, on va faire léger.
0: Ah oui, t'es léger là.
3: Sinon, oui, je cuisine un petit peu, oui.
0: Non mais attends, je viens pour une salade et un fruit, c'est sympa, mais tu... Je sais pas, tu veux pas me faire ton petit poulet au citron là?
3: Ah non, bah pas en semaine, non, ça on le fait quand on a de la famille ou des amis,
0: attends,
3: on adore
0: suis...
3: ça.
0: Mais ouais, je ne suis pas un ami, c'est ça que t'es en train de dire?
3: Ah, si, mais bien sûr.
0: Fou, ça. Un petit poulet au citron dans une recette sénégalaise. Voilà ce qu'Alexandrine sait nous faire. Petite tarte tatin et tiramisu en dessert, ça vous va? Petit pastis landais aussi.
3: Oh, voilà, c'est ça.
0: Toutes tes spécialités. Alexandrine.
3: Oui.
0: Es-tu spécialiste de la musique? Réponse tout de suite. Avec ton quiz et le mot manquant, une chanson hyper connue comme celle de Gilbert Bécaud. On est sur Starmania, la comédie musicale, le blues du businessman. La chanson s'arrête à 2 reprises et tu devras trouver les mots qui manquent.
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0: Voici deux mots à trouver. J'ai du succès dans mes...
1: Affaires,
0: je note. J'ai du succès dans mes amours, je change souvent de secrétaire. J'ai mon bureau en haut d'une tour, d'où je vois la ville à l'envers, d'où je... univers. Vérifions immédiatement.
2: J'ai du succès dans mes affaires.
0: Bien sûr.
2: 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Je change souvent secrétaire.
0: Attention.
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0: Attention.
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0: Bravo, Alexandrine Barreau.
1: Ah, enfin.
0: Eh ben oui, enfin.
3: Ah.
0: Deux points.
3: Ben voilà, les filles, vous marquez les points en même temps, c'est magnifique ça. Ça fait 2 points pour Céline, 2 points pour Alexandrine. Ça, c'est bien ça, j'aime quand ça marque des points. Surtout ma candidate Céline, hein, voilà. Allez, tout de suite, c'est l'heure de la réclame, mais pas que. Et non, parce que c'est aussi l'actualité dans vos régions,
0: c'est
3: grâce
0: important.
3: Aux 44 locales oui. De votre radio ici. À tout de suite, mes petits poulets.
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6: Pour les amoureux de la nature et de la quiétude, rendez-vous cet été à Châtillon en Vendelais, un joli petit village ceinturé de verdure situé à 20 minutes en voiture de Vitré. Vous y attend une petite balade aux abords de la réserve naturelle ornithologique, véritable refuge et garde-manger pour les oiseaux migrateurs. Pensez d'ailleurs à vous munir d'une paire de jumelles si vous le souhaitez et prenez la direction de la cabane d'observation au lieu dit de l'Écoublère pour assister au réveil matinal et au concert des oiseaux. Les températures redevenant un petit peu plus conformes à la saison, il est bon de retrouver une activité sans forcer, comme ce trail en duo ainsi que la randonnée pédestre de 9 km organisée par l'association Saint-Bi en fait, ce dimanche 5 juillet sur un parcours peu vallonné et très varié, le départ se faisant à 9h. Vous êtes de passage à Vannes cet été, on a le coin tranquille et paisible par excellence au bord de l'eau, les lavoirs des remparts. Situés dans le jardin des remparts, justement, ces lavoirs bordent le ruisseau de la Marle, entre ombre, pierre ancienne et végétation, l'endroit est parfait pour une pause au calme au cœur du patrimoine vannetais.
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3: Et je vous rappelle que toute la semaine, les candidats s'affrontent pour la finale de vendredi. Le premier prix, c'est un séjour pour 4 adultes à Port Aventura World avec 3 jours, 2 nuits en pension complète dans un hôtel 4 étoiles. L'accès illimité pendant 3 jours à Port Aventura Park. Un accès à Ferrariland, 100 euros de carburant pour y aller. Si vous ne gagnez pas ça, vous gagnez bien sûr la machine à café Malongo, les 32 dosettes et les 6 verres en verre. Allez, jingle, on reprend la compète.
0: Olé !
3: Qu'est-ce qu'il y a ?
0: C'est le nouveau jingle au taquet. Jusqu'à vendredi, à chaque fois que vous direz jingle, ce sera ça.
3: Ah,
0: ça
3: okay,
0: vous plaît ?
3: D'accord.
0: Ça vous va ?
3: Ouais, c'est marrant, moi j'adore l'Espagne, tu sais. Donc.
0: Bon bah voilà, donc vous pouvez me refaire jingle pour voir ?
3: Jingle.
0: Ah voilà, moi j'aime bien. Hein.
3: Olé ! Alors, Céline qui joue avec ici Drôme Ardèche. Céline, alors comme ça, quand on était petite, on balançait des boules puantes dans l'ascenseur des nouvelles galeries à Valence.
7: Mais non, faut pas dire ça.
3: Ah bah je sais pas, tu l'as raconté à Gwen, faut rien dire à Gwen, hein, je t'explique. Qu'est-ce que c'est que cette histoire? Parce que du coup, ça bloquait un peu l'ascenseur. Raconte-nous ça.
7: Un petit peu, oui.
3: C'est-à-dire,
7: tu jetais combien? Je devais avoir 13 ou 14 ans quand même.
3: Combien tu jetais de boules puantes dans ce pauvre ascenseur?
7: Oh, pas tant que ça. On a fait, allez, 3 fois grand max.
3: Ouais, bien sûr. Et du coup, bah, plus personne pouvait prendre l'ascenseur. Et en plus, tu te baladais dans le magasin et tu remettais des boules puantes dans le magasin.
7: Une fois, je crois.
3: Ouais, bien sûr.
0: Je crois que c'est pas clair le dossier là. Je crois que c'est pas clair votre truc.
3: Bien sûr. Comment s'appelait ta copine? Tu t'en rappelles?
7: Voilà. Isabelle.
3: Alors Isabelle et Céline, hein, les nouvelles galeries peuvent nous appeler. Enfin, ça a fermé les nouvelles galeries à Valence.
7: Ouais, depuis voilà, on craint plus rien.
3: Donc on craint plus rien, on peut le dire.
0: Bah, c'est hein, à cause d'elle que ça a fermé.
3: Mais non. Ça... si seulement c'était ça. Et donc du coup, bah voilà. Mais tu faisais pas que ça parce que t'étais une coquine. T'adorais faire les appels téléphoniques anonymes, sonner aux portes, partir en courant.
7: Bah oui, c'était les petites bêtises gentilles pour l'époque, hein, quand même.
3: Bah oui, c'était mignon, c'est vrai, mais En vacances, tu... avec ton cousin, tu faisais quoi déjà? Vas-y, je
8: Un petit ballon de baudruche avec de l'eau, du quatrième étage, sur les petits passants vacanciers.
3: Ah là là, c'était toi la terreur.
0: Oui, on est sur du cobu là.
3: On est sur la terreur de la Drôme Ardèche, c'était Céline. Ah là là là là. Bon, tu t'es jamais fait choper, tu t'es jamais fait engueuler.
8: Non.
3: Bon, voilà, le reste c'est de la littérature, on s'en fiche. Alors, par contre, t'es un peu, t'es un petit peu, t'oublies tout. T'es un peu comme notre petit Pierre Richard, parce que tu oublies tout le temps ton sac à main sur le toit de la voiture.
8: Pas tout le temps, mais ça m'est arrivé quelques fois. Et c'est vrai que c'est bien énervant quand même.
3: Bah, tant qu'il tombe que sur le pare-brise, ça va. S'il tombe sur de par terre et que tu le vois pas, c'est un peu plus embêtant quand même.
8: En général, on le voit bien quand il tombe.
3: Ah là là là là. Bon, alors là, tu sais, c'est le moment de vraiment de t'envoler dans les scores. C'est la question à choix multiples. Je te pose la question, je te fais des propositions de réponses. Et à mon top chrono, tu auras 10 secondes pour me donner ta réponse. Tiens, écoutons.
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3: Julien Doré, les crocodiles. Alors aujourd'hui, mercredi 1er juillet, le film Concert qui a été capté lors de la dernière date de concert de Julien Doré est diffusé au cinéma pour une soirée unique. Mais est-ce que tu sais le nom, le titre de ce film qui va passer au cinéma? Est-ce que c'est Aimé Tour, Coco Caline fait son cinéma, Le dernier pestacle ou Éric Bastien est un crocodile?
0: Voilà.
3: Donc c'est quoi le nom du film qui passe à partir d'aujourd'hui dans les cinémas? Aimé Tour, Coco Caline fait son cinéma. Le dernier...
8: sur le dernier pestac.
3: Le dernier pestac, t'es 100% sûr?
8: Oui.
3: Eh bien, c'est une bonne réponse, oui! Voilà, c'est le dernier pestac et c'est une seule soirée au cinéma. C'est magnifique. Voilà, tu as 3 points de plus, tu as 5.
0: Bon, on a 2 points.
8: Je vais très souvent au cinéma.
3: Eh ben voilà.
0: Alexandrine, on a 2 points, mais Alexandra, on va pouvoir égaliser. Alors, on va jouer dans un instant, mais on en profite pour faire connaissance jusqu'à 13h. On a dit il y a un instant que tu cuisinais de bonnes choses, notamment ce petit poulet au citron dans une recette, c'est décalé. Oui. Ah, là, là, là. Alors, tu as des qualités, c'est vrai, mais tu as aussi des petits défauts. Et on aime bien en parler, parce que ça nous fait toujours un peu rigoler. On entend Monk, tu sais, c'est, voilà, t'es un peu comme ça, t'as des petites manies, tu vérifies que la porte d'entrée est bien fermée plusieurs fois.
8: Oui, c'est vrai.
0: Mais combien de fois, genre avant de te coucher, il faut que tu t'y retournes combien de fois?
8: Je sais que je l'ai fermé, mais je vais me coucher et il faut que j'envoie tout à mon mari ou que je redescende pour m'assurer que c'est bien fermé. Une fois, deux fois. Alors pas tout le temps, mais c'est quand même souvent.
0: Ouais. Ok, oui, j'entends. Bon, t'as aussi un petit côté maniaque, alors là c'est plutôt pour le ménage. Là, la propreté, il faut que ce soit impeccable à la maison, il faut que ça brille.
8: Ouais, plutôt. Ouais.
0: Mais d'où se vient cette maniaquerie un peu excessive? Sur le rangement aussi, il n'y a pas que la propreté. Enfin, voilà.
8: Ah, le rangement, je me fais violence, je laisse un peu traîner maintenant. Mais je pense que ça me vient de... pas chercher, ma mère, qui a senti la même chose. Hein.
0: Comme souvent. Bon, ce qui me plaît, c'est que tu as un porte-bonheur. J'espère que tu l'as sur toi. Tu possèdes un œil de Lucie, donc c'est un coquillage.
8: Oui, tout à fait.
0: Et tu l'as avec toi,
8: ma sœur qui... ouais. Oui, je l'ai avec toi, il est dans mon porte-monnaie. C'est ma sœur aînée qui me l'a offert. Okay. C'est un tout petit coquillage qui a un demi-centimètre de diamètre à peu près. Et en fait, on le glisse dans son porte-bonnet et c'est censé apporter protection, chance, prospérité. Et lorsqu'on se voit, ma sœur et moi, eh bien, on vérifie qu'on lâche.
0: Que vous l'avez bien, c'est trop beau. C'est une belle histoire de sœur, ça. Allez, voici ta question. Alors, tu as, je regarde, oui, tu es un petit peu de la même génération que moi, donc tu as
3: génération
0: connu.
3: Génération X.
0: T'as connu le Walkman, bien sûr, le Walkman.
8: Oui.
0: Aujourd'hui, nous sommes le 1er juillet, Valérie l'a dit, car elle a bonne mémoire. 1er juillet, c'est également l'anniversaire de la sortie du tout premier Walkman de Sony. Voilà, c'est aujourd'hui qu'il sortait. Mais est-ce que tu sais quelle était sa couleur principale, le tout premier Walkman de Sony? Il était rouge. Il était jaune, il était bleu et argent, ou noir, une des couleurs préférées d'ailleurs de Valérie D'Amito. Top chrono, 10 secondes. Rouge, jaune, bleu et argent, ou noir?
8: Moi je dirais qu'il était bleu-argent.
0: Je vois exactement à quoi ressemble ce Walkman et tu as raison, il était bleu et argent. Il a été lancé en 1979, il s'appelle le TPS L2 et c'était effectivement cette espèce de design très années 80. Bravo!
3: Alors, ça fait 5 pour Céline, 5 pour Alexandrine. Et là, tout de suite, bah, ça va nous ramener presque à l'époque du Walkman. Oh là là, bah oui, là, on est avec mon 501 Métiac, les gars, je vous le dis tout de suite. C'est Nick Kershaw, The Riddle, à vous écouter ici, on vous aime, à tout de suite.

0: elle portait ses tiangs, elle avait déjà son Walkman sur les oreilles. Bah, elle écoutait Nick Kershaw à cette époque.
1: Évidemment, jungle.
0: Avec The Riddle.
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0: Attendez, ils sont pompés de jingle, hein. C'est pas ça le jingle, on a dit que c'était ça. Hein.
1: Ah d'accord.
0: Alors.
1: Olé. Bien, alors, Céline et Alexandrine, vous êtes à égalité. Vous avez 5, c'est dingue. Vous êtes vraiment les filles à égalité parfaite. Alors, ma petite Céline, comme ça, on a un petit peu des manies.
3: Moi ?
1: Moi, j'ai des manies, dit-elle. Alors, comme ça, oui, c'est un peu comme Monk, hein, on vérifie le gaz et les prises électriques.
3: Ah là là, c'est insupportable.
1: C'est-à-dire, il paraît que tu pars du boulot, tu débranches les prises, tu débranches les appareils, tu vérifies la porte d'entrée, enfin, tu vérifies tout, quoi.
3: Oui, puis je suis un petit peu comme Alexandrine, je crois que même si je le sais, j'envoie quelqu'un le faire pour moi ou je rappelle et je dis, tu peux vérifier que j'ai bien fait ça. Je le sais, mais tant qu'on ne me l'a pas dit, bah, c'est compliqué.
1: Mais attends, enfin, c'est-à-dire, t'as déjà eu un accident électrique ? Enfin, je veux dire, qui a déclenché cette petite passion des prises et des portes ?
3: Mais je crois que c'est ma mère aussi, parce qu'elle fait pareil. Et il y a eu une chose qui n'a rien arrangé, c'est qu'il y a quelques années, il y a une maison à côté de chez moi qui a brûlé. Donc, comment te dire ?
1: Ah oui, maintenant tu fais gaffe. Oui, je comprends. Alors là, moi, je ne fais pas ça, mais je ferais bien de le faire. Moi, j'ai tendance à tout laisser ouvert. Alors, il paraît qu'on adore les activités à sensation. Il paraît que tu as sauté en parachute avec ton fils.
3: Oui.
1: C'était bien ?
3: Ah, super bien.
1: Ah ! Et alors, t'as fait une plongée en scaphandre à l'île Maurice.
3: Oui, tout à fait.
1: Oh là là là là, c'est pas trop étouffant le scaphandre là ?
3: Eh ben, j'avais peur, effectivement, parce qu'au moment où ils te mettent ça sur la tête, t'as tendance à hyperventiler. Puis non, une fois que t'as compris que t'étais bien, ben, tout se passe bien.
1: Oh là là, comme dans le Grand Bleu. Oh mon Dieu, mon Dieu, mon Dieu. Et du coup, t'as vu des beaux poissons ?
3: Ah oui, très beau.
1: Ah.
3: Vraiment, j'ai des photos d'ailleurs, c'est génial.
1: Oh là là.
0: J'avais pas écouté ce générique depuis 1812, quoi. Ushuaïa. Générique d'Ushuaïa, ça, quand même.
1: Oui, et alors, tu interromps donc ma candidate pour me dire un truc.
0: Ah oui, parce que ça a provoqué en moi quelque chose. Oui.
1: Ça provoque quoi chez toi ?
0: Je sais pas.
1: L'envie de couper la parole aux gens ?
0: De déstabiliser.
1: Oh là là, c'est pas possible. Bon, ma chérie, tu as 5. Elle a 5, c'est bien là, si tu marques tout de suite 5 points, là. Allez, on s'envole. Écoute bien. Si tu flânes dans le quartier de Plaka, quelle capitale européenne visites-tu ? Si tu flânes dans le quartier de Plaka, t'es dans quelle capitale européenne ? Top chrono, 10 secondes.
3: Je sais pas.
0: Voilà.
1: T'es à Athènes, parce que Plaka, c'est le plus vieux quartier d'Athènes. C'est au pied de l'Acropole. Et c'est super beau d'ailleurs, Plaka. Et donc, tu n'as pas trouvé, mon petit chéri. Donc, tu restes à 5.
3: Je ne savais pas du tout.
0: Vous venez de ranger le point dans le Plaka.
1: Qu'est-ce que tu racontes ?
0: Vous n'avez pas donné votre point. Vous l'avez laissé dans le Plaka. Re, le Plaka. Jeu de mots.
1: Le Plaka re ?
0: Bah oui, je vous fais un jeu de mots, écoutez, Valérie.
1: Mais c'est quoi ton jeu de mots ?
0: Mais parce que vous avez dit Plaka, la réponse, là.
1: Oh là là.
0: Ah, vous n'arrivez même plus à comprendre mes blagues de fin de saison, quand même.
1: Ah non, mais excusez-moi, c'est pas des blagues. Les blagues, c'est censé être drôle. Pardon, hein, je demande pardon à l'humour.
0: Je suis sûr qu'il y a des gens qui ont ri. Peut-être deux personnes. Manifestez-vous.
1: Eh bien, écoutez, si vous avez ri, manifestez-vous.
0: Alexandrine. Ah, quelqu'un a ri. Gwenaël, le professeur Coupez a ri, elle me dit dans le casque.
1: Le professeur Coupez est une faillotte, et c'est tout.
0: Faillotte. Alors, la rencontre avec Fadel. On n'a pas encore parlé de cette belle rencontre. Et ouais, c'était la boum. C'était une soirée étudiante ?
4: Oui, c'est ça, une soirée étudiante. Ouais, il y a très longtemps.
0: Bah oui, tu étais avec une amie qui connaissait Fadel, et puis bim, ça fait tilt tout de suite.
4: Et oui, elle me l'a présenté, et puis il s'est passé quelque chose dans le regard, et puis voilà.
1: Oh là là là là là là.
0: Ouais, mais pas de bol, parce que.
4: Oui,
0: il partait au Cambodge juste derrière pendant 6 mois, quand même. Donc,
4: oui.
0: dur.
4: Ouais, ouais, et j'ai attendu, et il est revenu.
0: Il est revenu pour toi ?
4: Non, il est revenu parce qu'il avait fini sa mission.
0: Ben oui. Et alors, si vous n'êtes pas lâché, ça fait 33 ans que vous connaissez, 25 ans de mariage, vous avez à peine 50 ans, donc noces d'argent, bravo, top.
4: Ouais.
0: Et puis alors, un mot sur la Guyane, parce que là, on a découvert que tu es parti en Guyane pendant 2 ans et que tu as eu l'occasion de manger des trucs que Valérie connaît. Moi, je ne connaissais pas. Le capybara.
4: Le cabia, ils appellent ça le cabia. C'est un gibier local, c'est un gros rongeur, c'est un, le plus gros rongeur au monde. Ça ressemble à un castor. Et voilà,
1: mais c'est si mignon, comment t'as pu manger cette petite bête si
4: mignonne? Je ne savais pas au départ comment c'était, je ne connaissais pas l'animal, je l'ai mangé avant de l'avoir vu. Et après, oui, j'ai... Oui.
1: Après, tu l'as vu et tu as regretté de l'avoir mangé?
4: Pas du tout.
0: Elle a mangé du serpent, elle a mangé de l'iguane, elle a mangé du rongeur. Ouais. Berk, j'ai envie de dire.
4: Bah, quand on va à l'étranger, il faut découvrir, il faut tester. Et puis voilà.
1: Bah, tu peux aller faire Fort Boyard maintenant.
0: Hein. Ah oui. Bon, il y avait Poulet Boucané qui était quand même un peu plus sympa. Ah voilà, c'est partie des choses que tu as découvertes. Allez, on va jouer avec cette question cache. Elle vaut 5 points. Concentre-toi. On est à 5 et Céline à
1: 5 aussi.
0: Ah d'accord. Alexandrine, là, on peut peut-être prendre le dessus. Hein. Voici ta question. Comment. Petit extrait, pardonnez-moi.
5: Je voudrais toujours te plaire dans mon jardin d'hiver.
0: Voilà, jardin d'hiver, Salvador. Comment appelle-t-on une structure extérieure installée dans un jardin ou sur une terrasse composée de poteaux et d'un toit léger? Comment ça s'appelle? 10 secondes.
4: Une pergola.
1: Je trouve que la facilité de tes questions est de plus en plus...
0: Oui, c'est une bonne réponse, c'est une pergola qui permet de profiter du jardin.
1: C'est que moi, il faut que je trouve un quartier d'Athènes, un quartier que si t'as pas visité Athènes, t'es pas censé connaître. L'autre, il a un truc de pergola, le truc le plus simple du monde. Merci Raphaël, merci Luigi, vous lui filez toujours des questions faciles. S'il a une troisième candidate aujourd'hui, à cause de vous, Raphaël et Luigi, changez de pays, changez de ville. Comme je connais vos adresses, je connais vos familles. Et je suis amie avec le roi du pistolet à eau. Croyez-moi, ça va chier les bulles. Bien, allez, ça fait 10 pour Alexandrine. 5 pour Céline. Bon, ma petite Céline, j'ai confiance en toi. Tu vas tout déchirer sur le bingo. Et là, tout de suite, nous allons écouter une petite nouveauté magnifique. Oria, soirée mondaine. Vous écoutez ici, on vous aime.

0: soirée mondaine, c'est une nouveauté. Et c'est Auréa sur ICI.
1: C'est super. Et ben là, tout de suite, c'est pas une soirée mondaine qui nous attend. C'est la réclame. Et j'espère qu'il y aura au moins un petit bout de Nadine Mousset.
0: Non, je crois pas.
1: Oh là là, bon, la réclame.
0: On est parti déjeuner.
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1: Soline, l'heure est grave. Je n'ai pas de candidat pour la finale. Il faut que tu sois finaliste. Sinon, ça va être un drame. Est-ce que tu m'entends bien, ma petite chérie?
6: Oui, je t'entends bien.
1: Merci, c'est magnifique. Avant que tu gagnes et que tu l'emportes dans le bingo, je veux dire que, bon, tu adores voyager. Hein. Là, on a dit qu'en octobre, t'allais au Mexique. T'adorerais partir à Tahiti. Mais tu as le mal des transports.
0: Ah oui.
1: Et oui, il paraît qu'il y a deux ans, t'es parti en Corse, et pour être sûr de ne pas être malade, t'as tout pris, hein. Et vas-y, le scotch. Ah ouais, le scotch sur le nombril, le bracelet avec les aimants, les lunettes sans verre avec des ronds, les cachetons, tout, t'as tout pris.
6: T'as tout pris.
1: Et ça a marché?
6: Bah oui, puisque j'ai pas été malade, donc est-ce que il y en a un sur les 3-4 qui a fait en tant pis? Le tout, c'est que j'ai pas été malade.
1: Ah bah c'est le plus important, j'ai envie de dire. Alors là, franchement, c'est magnifique, parce que le mal des transports, c'est terrible, hein. C'est horrible. C'est horrible, voilà. Alors, pour t'encourager, pour te faire gagner, pour te faire triompher, pour que tu sois ma première candidate,
0: ah oui.
1: Je vais t'encourager avec cette...

0: Bon. C'est pas gentil, elle a raison. Tu vas arrêter.
1: C'est réaliste en même temps.
0: Écoute-moi bien.
1: Je suis factuel.
0: Ça fait 2 ans que je gagne. T'as gagné une seule fois en 2 ans.
1: C'est vrai.
0: Je ne t'ai jamais humilié comme tu le fais depuis le début de la semaine. Ton ego te perdra, mon petit bonhomme. Tu es tout petit.
1: Ouais.
0: Ma Céline, écoute bien ce petit bingo. Il est très simple. Voilà, à mon top chrono, tu vas devoir.
1: Oh, il faudra une caméra, là, c'est énorme.
0: Bon, déjà, j'ai mes lunettes de soleil de vue parce que j'ai oublié une de mes vraies lunettes.
1: Picoter comme ça.
0: Bien côté.
1: Ah, je vais vous le faire.
0: À mon top chrono, tu vas devoir me donner un maximum de noms de présidents de la France. Tous les présidents. Les morts, les vivants, les. Voilà. Les max de présidents qu'on a eus en France. Top chrono, 10 secondes.
2: Macron, Chirac,
0: Non, Sarko, Mitterrand, De Gaulle, Hollande. René Coty, Paul Doumerc, Gaston Doumerc, Paul Deschanel. Non,
2: tu m'en.
0: Céline, tu m'en as donné 2 seulement. Oh my god.
2: Oh non.
0: Aïe, mon Dieu.
1: Vous allez donc rester humble jusqu'au bout.
0: Ouais, t'aurais pu se planter pour en donner 15.
1: Exactement,
0: hein,
1: c'est pourquoi je reste marche sur des œufs et je suis à tâtons avec Alexandride. Mais bon Dieu, que ça sent bon. Pardon, excuse-moi.
0: T'arrêtes de marcher sur les œufs parce qu'il n'y en a plus beaucoup en ce moment, ils ont augmenté le prix. Marche sur tes petits pieds déjà.
1: Oui. Commencez pas.
0: Avec tes grosses chevilles. Avec tes grosses chevilles.
1: Ça va, voilà, je la laisse faire. Alexandra.
0: Oui.
1: Elle a fait 2. Donc, si tu fais 3, voilà, si tu donnes 3 bonnes réponses, ça suffira pour être la 3e candidate dans la team Bastien et être avec nous surtout vendredi pour t'offrir ce beau séjour en Espagne. Donc, c'est quand même pas rien. Ok?
2: Ok.
1: Allez, pour te faire plaisir et pour t'encourager, Joe Dassin, tu adores Joe Dassin.

0: Allons-y.
1: Troisième candidat. Bravo.
2: J'en appelle à la France. La France, je ne t'ai jamais laissé tomber. En 2 ans, la France, je t'ai prouvé à quel point je t'aimais. Demain, la France, ma candidate, doit gagner. Mais c'est pas possible. Mais vous vous rendez pas compte de ce que vous faites là, en laissant gagner cet animal? Il va pérorer dans les couloirs. Bon, Céline, je suis désolée, ma chérie, tu n'as pas gagné.
0: Désolée, Céline.
2: Ah bah, je sais, mon petit canard. Bon, écoute, c'est pas grave.
3: C'était un plaisir de jouer avec toi.
2: Oh, merci, ma chérie. Moi aussi, c'était un plaisir parce que franchement, c'était très sympa. Bien, eh ben, écoutez, bonne journée, les filles.
3: Bonne journée.
0: Moi, je vais passer une bonne journée.
3: Bonne journée à vous.
2: Tais-toi bien, toi.
0: Qui est capable de me battre?
2: Je remercie Céline à la réalisation, Vincent à la technique, Maître Coupez au savoir et au fou rire pour des vannes pourries, Alex au standard, Maître Bastien qui va continuer à enfler de la tête.
0: Ah oui.
2: Je vous embrasse très fort, je vous aime, je t'aime la France, à demain.
4: Chers amis, vous annoncez une femme formidable qui nous rejoint après l'actualité à côté de vous, Valérie, c'est Lucie Carrasco. L'amour, la vie, l'aventure plus forte que la maladie, elle a beau être en fauteuil depuis 44 ans, elle est incroyable. Elle nous emmène en Thaïlande avec Jérémy Michalak, c'est à suivre ce soir sur France 5, c'est beau, poignant, très humain.
2: Eh ben, c'est ça le programme.
5: Tout comme toi, ma chérie.
4: C'est ben, adorable.
2: Belle vous émission.
0: À tout de suite,
4: et à tout de suite, et à demain.
2: À demain.
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0: Qui veut prendre sa place? Qui oserait gagner demain face à moi? Personne!
2: Bon, écoutez, moi je vous aime. Il est 13h, vous écoutez ici. Et c'est ma France, Wendy Bouchard.
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4: Bonjour à tous, merci d'être à l'écoute de Ma France. Une France heureuse de ses bleus qualifiés cette nuit pour les huitièmes de finale du mondial. Un doublé d'Mbappé, un but de Barcola ont permis aux Français de dominer les Suédois et de créer beaucoup, beaucoup de joie autour de ce collectif façonné de main de maître par Didier Deschamps, de New York à Belfort dans ce journal. Le journal du mondial également à suivre dans 10 minutes. C'est l'heure des comptes et du bilan pour le gouvernement. L'heure aussi de la politisation de la canicule. Les Verts accusent la majorité d'impréparation et d'inaction face au dérèglement climatique et dépose une motion de censure. Sébastien Lecornu montre les dents et en attendant, une nouvelle vague de chaleur se profile pour ce week-end. 8 départements sont placés en vigilance rouge pour incendie. Grande prudence et préparation de rigueur pour affronter de nouvelles températures. Nous serons aussi dans un centre de soins de la LPO dans la Sarthe, saturé par l'arrivée des bébés hirondelles et martinets, des oisillons qui ont sauté du nid pour échapper à la fournaise. Et puis 13h15, on voyage avec le génial tandem Lucie Carrasco, Jérémy Michalak. Elle est en fauteuil à cause d'une maladie génétique, mais elle nous emmène si loin, découvrir les éléphants, notamment en Thaïlande. Un documentaire fort et poignant, je vous le disais, en diffusion ce soir à 21h sur France 5. La nuit a peut-être été courte pour vous, mais portée par la belle énergie de l'équipe de France qui s'est qualifiée pour les huitièmes de finale du mondial en battant les Suédois 3-0. Un match abouti de A à Z avec des bleus sereins, un collectif à toute épreuve avec Barcola et Kylian Mbappé qui a encore enthousiasmé le public. 3e but inscrit à la 74e minute et ce commentaire en direct sur ICI Paris-Île-de-France de Nicolas Perronnet.
8: Oh, la passe de Michael Olise et le but de Kylian Mbappé. Michael Olise qui ne marque pas, mais Michael Olise qui fait de la magie sur ses passes décisives encore une fois. La passe, elle est magnifique, c'est un bijou, c'est un bonbon pour le nouveau doublé du capitaine de l'équipe de France. 74e minute de jeu, 3-0 pour les Bleus, mais on se régale les amis, c'est magnifique.
4: Merci Nicolas, tout ici a vibré pour vous hier soir avec 10 millions de téléspectateurs, 71% de part de marché sur M6 pour ce match et pour applaudir donc la France qualifiée pour les huitièmes et qui confirme son statut de grand favori. Une bonne centaine de fans ont suivi la rencontre au bar VNB de Belfort jusqu'à 1h du matin et Hervé Blanchard a veillé avec eux pour fêter la victoire.
9: Une Marseillaise reprise en chœur devant les trois écrans du bar, avec un léger décalage de quelques secondes pour la télé en terrasse. Mais pas de quoi entamer l'enthousiasme du public.

0: La France touche les poteaux et se voit refuser un but sur hors-jeu.
1: C'est pas grave, les gars, c'est pas grave.
0: Quand arrive la délivrance avant la mi-temps avec l'inévitable Mbappé.
2: Il y a fait Mbappé, mon gars, pour manquer le premier but.
3: Il est énorme, il arrive juste au bon moment, juste avant la mi-temps. Parfait, comme d'habitude avec lui.
0: Et 1, et 2, et 3-0, la France est en 8e sans trembler.
4: Offensivement, c'est une folie.
5: Le 3e étoile, je me la tatoue, déjà, en avance.
0: Une heure passée, cette fois, les derniers supporters finissent leur bière et comme Julien, ils peuvent dormir en paix.
6: Je vais appeler mon patron, je vais dire que je serai pas là. Non, non, je serai bien présent. Non, non, je vais assumer. Match délicieux, sommeil heureux, réveil compliqué.
0: Et il faudra remettre ça samedi soir contre le Paraguay.
7: Merci Hervé. Oui, France-Paraguay ce samedi donc. Rencontre là encore à 23h. Dans l'actualité encore et dans ma France, la gestion de la canicule a pris une autre dimension hier à l'Assemblée nationale après l'attaque par la chef de file des écologistes du gouvernement dénoncée pour son inaction face au réchauffement climatique. Les Verts qui annoncent déposer une motion de censure. C'est tout le problème, répond scandalisé Sébastien Lecornu, entre l'écologie politique et l'instrumentalisation de l'écologie à des fins politiques. Hélène Terzian, pas sûre que cette motion aboutisse d'ailleurs à quoi que ce soit.
8: Encore échaudée par son vif échange avec le Premier ministre, la chef de file des députés écologistes Cyrielle Chatelain a bien l'ambition de faire tomber ce gouvernement.
9: La négation de ses responsabilités, son impréparation à la fois de la canicule qu'on a connue mais surtout de la canicule qui arrive, mérite de poser la responsabilité de ce gouvernement. L'inadaptation du gouvernement, elle tue, autant que la chaleur.
8: Mais pour faire aboutir une motion de censure, encore faut-il déjà embarquer toute la gauche. Le PS n'est pas encore fixé et ce n'est pas gagné. Mettre la pression sur l'exécutif. Oui, répond le député socialiste Guillaume Garot, de là à le faire tomber.
10: Est-ce qu'une motion de censure serait la réponse à tout ça? Au moment où il y a besoin d'agir, au moment où il y a besoin de soutenir les collectivités locales, moi j'en suis pas convaincu.
8: Quant au RN, dont les voix sont nécessaires pour faire tomber le gouvernement, il a l'habitude de rester flou. Mais le député Philippe Lothiaux ne semble en tout cas pas franchement convaincu.
11: C'est pas en censurant le gouvernement qu'on va faire tomber la canicule. Bientôt, on va faire une motion de censure quand il fera froid, quand il fera chaud. Enfin, je préfère qu'on fasse des propositions. On a développé notre plan de climatisation. Voilà, je crois qu'il ne faut pas être dans la communication, dans l'agitation. Et je crois qu'il faut être dans l'action. Et c'est ce qu'on essaye de faire.
8: Les élus du Bloc central dénoncent quant à eux l'instrumentalisation politique des écologistes.
7: Le gouvernement est en tout cas sommé de s'expliquer et de montrer l'ambition de son plan climat. Et d'ailleurs, à cette occasion, nous accueillons demain, dans ma France, la porte-parole Maud Bréjon, qui vous répondra en direct entre 13h et 14h, alors que notre angoisse est grande après la canicule que nous avons tous subie. De nouvelles fortes chaleurs sont attendues d'ailleurs ce week-end sur une partie de la France, avec des hausses de température dès demain, notamment en Méditerranée. 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
12: Effectivement, le dôme de chaleur, ce fameux anticyclone, est en train va se repositionner sur la France à partir de ce week-end et la semaine prochaine. Il semble être un peu en dessous de la semaine dernière. On va dire le paroxysme semble être un peu plus à l'ouest sur l'Espagne et le Portugal. La France sera un peu en marge de ce dôme de chaleur. Pour le moment, on voit ce dôme se mettre en place jusqu'aux alentours du 14 juillet, on va dire, hein, 12-13 juillet. Là, ça va faire une troisième vague de chaleur. On n'en connaît pas exactement la puissance, mais cet effet cumulatif, que ce soit sur la nature ou que ce soit sur les êtres humains, va poser des soucis. Et c'est en ce sens-là qu'il faut vraiment se préparer.
7: Et c'est dans ce contexte que débutent les grandes vacances pour les écoliers, vendredi, avec des routes qui s'annoncent évidemment surchargées pour ces premiers gros départs. Du côté des trains, le patron de la SNCF dit se préparer à faire face à l'afflux de voyageurs, mais Jean Castex ajoute qu'il ne peut pas garantir que tout marchera à 100% en situation de canicule. On vous écoute sur ce sujet, Raphaël Ebenstein.
13: L'heure est au branle-bas de combat dans les technicentres de la SNCF où s'effectue la maintenance du parc de 360 rames de TGV Inouï et de Ouigo pour vérifier notamment les systèmes de climatisation mais aussi les divers éléments mécaniques ou électriques. La SNCF a même décidé à titre préventif de retirer environ 10% de ces rames de la circulation depuis le début de la semaine afin de les préserver au maximum. Malgré tout, il ne peut y avoir de risque zéro, rappelle son PDG Jean Castex, invité ce matin de France Inter.
14: Je ne peux pas garantir que tout va marcher très bien à 100%. Je veux dire, il faut aussi bien dire une évidence, à situation tout à fait exceptionnelle, on ne peut pas attendre un service complètement normal.
13: Et si de sources internes, les voyants sont au vert pour ce week-end sur les TGV, la SNCF n'exclut pas des adaptations à la marge qui pourraient surtout concerner les trains intercités sur les lignes Paris-Limoges-Toulouse, Paris-Clermont et Bordeaux-Marseille, de vieilles rames corail des années 70 dont le système de clim ne supporte pas les températures trop extrêmes. Cela avait déjà conduit à des suppressions préventives de plusieurs dizaines de ces trains depuis la semaine dernière.
7: Voilà, pour ce qui est du trafic ferroviaire, les fortes chaleurs qui persistent et leurs conséquences aussi sur l'environnement, notamment sur l'alerte rouge aux incendies qui concerne aujourd'hui et demain 6 départements du pourtour méditerranéen avec ce cocktail explosif de sécheresse, de vent et de fortes chaleurs. Vigilance extrême donc dans les Pyrénées-Orientales, dans l'Aude, dans l'Hérault, dans le Gard, dans le Vaucluse, mais aussi dans les Bouches-du-Rhône. C'est d'ailleurs depuis Marseille que Sébastien Lecornu annonce qu'il présidera demain une cellule interministérielle de crise, une nouvelle, sur le front des incendies. Écoutez David Anotel, il est le lieutenant-colonel représentant de la Fédération nationale des sapeurs-pompiers.
15: Sous l'effet du Mistral et de la Tramontagne, avec des vents estimés à 60 à 80 km/h, effectivement, l'ensemble de ces départements seront placés sous haute surveillance. Ce sont des moyens supplémentaires, ce sont des arrêtés d'interdiction qui ont été pris. C'est préoccupant. Il y a des dispositifs terrestres, humains, qui sont renforcés, donc des moyens supplémentaires qui vont être mis sur le terrain, qui vont être prépositionnés dans les massifs, sur les points qu'on peut identifier qui sont les plus sensibles. Ce sont également des personnels en plus. Et puis, pour la première fois également aujourd'hui, on a le guet aérien armé. Donc, ce sont des avions qui sont en l'air, qui font des circuits. Donc, les avions ont deux objectifs. C'est éventuellement d'identifier un départ de feu, puisqu'ils sont en altitude, donc ils voient la fumée. Et surtout, avant tout, de pouvoir intervenir le plus rapidement possible sur les zones qui auront également été identifiées comme les plus sensibles.
7: Voilà, ce représentant des pompiers au micro de France Info. Notez que la carte des vigilances, vous la retrouvez également sur ces feux de forêt, sur ici.fr. Par ailleurs, 82 départements sont concernés par des restrictions d'eau potable en vertu d'arrêtés préfectoraux, notamment dans le Gard. Et nous sommes plus précisément à Gagnères, commune avec la rivière qui porte le même nom, petite rivière qui traverse le village et qui est presque à sec. Se désole Olivier Martin, il est élu municipal.
16: On a 15 jours d'avance, malheureusement, sur l'état de la rivière, sur le débit, je ne parle même pas des débits, puisqu'il n'y a plus rien qui coule. Voilà, donc aujourd'hui, la canicule, c'est effectivement la priorité, mais demain, je pense que le deuxième souci, ça va être aussi les conséquences de la canicule sur les réserves d'eau et sur la capacité à répondre aux besoins d'eau, d'autant plus qu'on arrive en période estivale où il y a quand même une augmentation de la population et des besoins plus importants. Moi, je pense qu'on traite beaucoup les conséquences, il faudrait se poser les questions des causes, ne serait-ce que sur la consommation d'eau. Je ne vous dis pas la multiplication des piscines qu'il y a sur la commune. On ne peut pas traiter éternellement les conséquences. Il y a des causes comportementales, des modes de vie. C'est facile à dire, c'est difficile à faire changer la perception ou notre comportement devant ces choses-là, mais je pense qu'un jour ou l'autre, il va falloir y venir.
7: Ah oui, tous ces sujets qui participent de notre vision d'avenir, alors que la canicule a fait aussi, vous le savez, des ravages dans la faune sauvage, en particulier chez les oisillons, hirondelles ou martinets. Ils n'ont pas supporté ces fortes chaleurs et ont été jusqu'à se jeter du nid pour échapper à la fournaise. Et moi-même, en Ile-de-France, c'était à Paris, j'ai récupéré hier sur le bitume parisien un petit martinet que je vais bientôt emmener au centre de soins de Maison-Alfort, centre de référence de la LPO, c'est vraiment le réflexe qu'il faut avoir. Même si les centres sont saturés, vous prenez soin de ces petits oiseaux, vous les mettez dans une petite boîte à chaussures avec des trous pour les faire respirer, un peu d'hydratation. Et puis les locaux vous attendent dès que les places se libèrent, comme au Mans, quartier des Sablons, où s'est rendu Julien Penaud, un centre qui accueille en masse ces petits oiseaux.
17: Deux martinets noirs tremblotent dans une boîte à chaussures, réhydratés goutte par une petite seringue. Calice Seguino, chargé d'études à la LPO Sarthe, insère dans le bec de ses oisillons soufflés par la canicule.
18: Là, avec la canicule, comme c'est des oiseaux qui nichent sous les toits, ils sont extrêmement impactés par les fortes chaleurs en fait sous les toitures, donc ils se jettent du nid et souvent ils sont à quelques jours de l'envol, sauf que c'est incapable de s'envoler du sol.
19: On peut y estimer que dans le nid, il devait faire 40, voire même plus, 45, voilà.
17: Amandine Cartier, coordinatrice de la mission Faune en détresse à la LPO Sarthe, redoute les conséquences du réchauffement climatique sur les oiseaux, avec des canicules de plus en plus régulières.
19: Les martinets noirs, depuis 20 ans, on a perdu 65% de la population en France. La population va encore diminuer et on va être amené à voir peut-être disparaître les martinets. Il va y avoir la même problématique avec les hirondelles. Après, on a aussi la diminution des insectes. Donc, si en plus ils peuvent pas se reproduire et qu'après ils peuvent plus se nourrir, Malheureusement, on arrive que ça peut que le déclin des espèces.
17: Et si on prend le cas des martinets noirs, leur disparition en France aurait comme conséquence la perte d'un prédateur pour les moustiques, ce qui favoriserait leur prolifération.
7: Merci Julien, et toutes les références justement pour ces bons soins à prodiguer, notamment aux oiseaux, à retrouver sur le site de la LPO. À la une encore, Bétarame s'apprête à fermer définitivement ses portes. Vendredi, l'établissement catholique dans le Béarn, qui est devenu symbole de la lutte contre les violences physiques et sexuelles à l'école, et où les actuels collégiens donc vont déménager à la rentrée prochaine. C'est une façon évidemment de les libérer du fardeau lié à l'histoire de ce lieu dont l'avenir n'est pas encore tranché. Enfin, une nouvelle triste réalité pour le secteur de la librairie, en crise 2 mois après le placement en redressement judiciaire de l'enseigne Gibert à Paris. C'est le groupe Nozoli qui annonce la fermeture de 11 magasins Furet du Nord, notamment à Roubaix, à Villeneuve-d'Ascq et à Béthune. 3 autres librairies concernées en région parisienne. Le groupe, qui est également propriétaire de la chaîne Décitre, a présenté son projet de réorganisation aux salariés. Jusqu'à 163 postes sont menacés. Et puis le groupe Disco des Village People est en deuil. Le fondateur Victor Willis est mort à 74 ans. Il incarnait depuis 1977 et la création de ce groupe l'officier de police des Village People, puis le capitaine de croisière, avec un succès, des succès mondiaux portés par les titres Into Navy, Go West ou YMCA.

0: Victor Willis qui a quitté le groupe en 1983 pour une carrière solo qui vient donc de s'éteindre à l'âge de 74 ans. 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
0: Et ça fait presque 5 ans que dans Ma France, nous partageons des récits, des émotions, des coups de cœur. Alors si vous me faites confiance, chers amis, que je vous propose de partir en Thaïlande ce soir pour un voyage totalement inédit à la télé sur France 5, je sais qu'à l'issue, vous me remercierez parce que vous allez rire, vous allez pleurer, vous allez marcher à côté d'une fille géniale qui roule et qui roule drôlement bien. Bonjour Lucie Carrasco.
2: Bonjour Wendy.
0: Chère Lucie, avec votre fauteuil roulant et votre ami et complice pour ces documentaires, Jérémy Michalak. Après le Japon, le Brésil, les États-Unis, après le Tour de France de Lulu, on avait parlé l'an passé, c'est devenu un ami, un frère, un guide. Comment le définir, Lucie ?
2: On a trouvé ce qualificatif de compagnon de route. Oui. Alors oui, certes, on dit souvent ça pour un chien, mais j'ai un tel amour pour les animaux que c'est un compliment.
0: Ouais, c'est un compliment, boy. Ouais. Je pense qu'il le prend très très bien,
2: oui.
0: Jérémy.
2: Il n'a pas le choix, il n'est pas là.
0: On peut dire ce qu'on veut parce qu'il ne se gêne pas pour parler de vous comme il le veut. C'est de bonne guerre et c'est aussi tout le ton et tout le miel et le sel de ces documentaires. Vous êtes à la fois vrai, vous êtes à la fois cash. Lui vous a rejoint en Thaïlande. Vous avez choisi la Thaïlande parce qu'il y avait quelque chose de fascinant dans ce pays pour vous, Lucie.
2: Je suis une grande amoureuse des animaux. Je crois qu'on a ce point commun toutes les deux. Et notamment des éléphants. Alors, par praticité, j'ai choisi des chats à la maison. Mais j'avais envie de m'approcher de ces animaux qui sont victimes du tourisme. Je voulais les voir dans un sanctuaire, dans un cadre très spécial. On a pu le faire. Et aussi, Jérémy rêvait de me faire Koh Lanta.
0: Oui, parce que l'île de Koh Lanta, c'est une île, bien sûr, en Thaïlande, où vous allez être obligé de relever un certain nombre de défis. Alors, on va en parler de Koh Lanta, on va parler de ce voyage qui nous amène de Bangkok à Phuket. C'est un voyage comme les autres, qui est finalement extrêmement riche de rencontres, de dépaysements, mais contraignant. Quand on est, comme vous, en fauteuil roulant, c'est un fauteuil qui pèse un certain poids, ça ne vous empêche pas d'être très roots, Lucie, dans cette aventure aussi.
2: Oui, mais en fait, on peut voir ça comme une contrainte et comme un frein. C'est un détail, ça peut être un boulet au pied parfois, mais on y va quand même.
0: Bah oui.
2: Malgré le fauteuil qui, des fois, rentre pas bien dans l'avion, les compagnies qui sont pas très open, parce que des fois c'est pas accessible. Alors, on prend un fauteuil plus léger et on monte à l'arrière d'un pick-up et on va voir un lever de soleil en haut d'une montagne et c'est magique. On y va.
0: C'est incroyable. Ouais, vous y allez. Il faut prendre quand même son bal en patience. C'est vrai que les attentes sont longues dans les aéroports, mais le jeu en vaut la chandelle. C'est ce que
2: totalement.
0: Vous dites à chaque fois.
2: Hein. Totalement. Et puis en plus, je suis hyper bien entourée. Il y a Jérémy, bien sûr. Il y a mon mari, Jean, qui nous accompagne. Sur chaque tournage.
0: Le formidable Jean Dattry.
2: Oui, Jean Dattry, que j'embrasse.
0: Et Romain, chargé de prod.
2: Il y a Romain, notre chargé de prod, et Rémi, notre caméraman. On est cette équipe depuis 9 ans, je crois, maintenant.
0: Oui.
2: On se retrouve, on est hyper contents de se retrouver. On bosse, hein. On dirait que c'est une colonie de vacances, mais on bosse.
0: Ah non, non, non.
2: On bosse. Dans la bonne humeur et on s'apprécie beaucoup, ça compte.
0: Et ça se ressent parce que c'est finalement, je vais pas dire que c'est le club des cinq, mais avec ce côté aventurier ensemble et ils sont aussi à l'écran et c'est beau parce qu'ils traversent aussi ces difficultés ou ces moments de grande émotion. Je pense notamment à cet homme que vous rencontrez et qui s'occupe lui aussi du vivant, des animaux. Alors il a choisi un destin particulier, il était chef, il a quitté son boulot pour s'occuper des chiens qui sont souvent errants en Thaïlande, qui sont dans la rue, qui sont laissés livrer à eux-mêmes. Puis il y a même plus que ça dans ce refuge, Lucie Carrasco.
2: Ouais, il a la wheelchair mafia, donc
0: wheelchair mafia.
2: Le gang de la mafia des fauteuils roulants. Il reçoit plus de 1200 chiens et il y a une cinquantaine de chiens qui ont été accidentés par des voitures ou quoi, des ruptures de la moelle épinière et du coup ont des pattes arrière qui ne fonctionnent plus.
0: Oui.
2: Et ils sont toujours. Vivants, ils n'ont pas conscience de leur handicap tant qu'ils y vont. Oui. Quand même, c'est bien la preuve qu'il y avait quand même vachement de mental. Oui. Mais ils galèrent un petit peu. Oui. Et pour les aider à moins galérer, il leur a fabriqué des petits fauteuils roulants.
0: Oui.
2: qu'ils accrochent aux pattes arrière, au train arrière, et ils peuvent courir comme des malades. Et
0: ils courent comme des malades.
2: Vous avez fait une course avec eux, et j'ai été largement dépassée en à peu près 12 secondes.
0: 12 secondes, Lucie Carrasco. Ça, c'est une image qui est magnifique. Par exemple, quand je vous parlais d'émotions et de partage d'émotions, je ne vais pas tout déflorer parce que vous allez découvrir ça ce soir à partir de 21h sur France 5, mais aussi, et c'est disponible dès maintenant, si vous voulez, juste à l'issue de l'émission, regardez sur la plateforme France Télé, il y a ce moment magique avec les éléphants. Nous sommes à Phuket, à une rencontre avec un homme anglais, je crois, musicien, qui s'est installé en Thaïlande. Vous l'interrogez avec Jérémy Michalak, écoutez.
3: Paul, c'est quoi ton histoire? Comment tu t'es retrouvé en Thaïlande à jouer du piano pour les éléphants?
4: Pour mon 50e anniversaire, nous étions dans un sanctuaire pour éléphants depuis à peu près 2 semaines. Et je me suis demandé si les éléphants n'aimeraient pas écouter un peu de musique. La musique est bonne pour l'âme, c'est quelque chose dont on a tous besoin dans la vie. Alors on a installé un piano, dehors dans un champ. Et juste ici devant le piano, il y avait un éléphant aveugle qui s'appelait Clara. Il mangeait son petit déjeuner avec excitation. Il en avait plein la bouche. Et quand j'ai commencé à jouer du piano, il s'est arrêté de manger. Et les gens derrière ont dit, il écoute la musique. Et on a compris que la musique était un moyen de donner de la couleur aux éléphants aveugles qui vivent dans les ténèbres. On ne sait jamais à quel point on va être impliqué quand on travaille avec les éléphants. Il y a quelque chose de magique qui vous fait tomber amoureux.
0: C'est un moment absolument superbe, suspendu, que vous allez découvrir dans Lucie en Thaïlande, que vous revivez, j'imagine, Lucie, vous qui aimez tant les animaux, tant le vivant, que vous revivez depuis.
2: Ah oui, j'ai revivé, et puis j'ai l'air malade à chaque fois. Et là, ce qu'on vient d'entendre, il faut se dire qu'on est entre deux éléphants en train de faire ça et de dire ça.
0: En liberté.
2: On est vraiment totalement en liberté et dans un sanctuaire, mais on leur faisait des câlins, quoi. Ils étaient. Je me suis jamais sentie autant en sécurité.
0: C'est ce que j'allais vous dire, parce que vous êtes quand même en fauteuil roulant, vous ne pouvez pas vous échapper, si j'ose dire, mais non. Vous vous sentiez tout près, vous êtes à quelques millimètres.
2: D'un coup de trompe, ils peuvent décider de notre sort, ouais. Mais ils ont une telle sensibilité, les animaux. Moi, j'ai vraiment un contact particulier avec eux.
0: Oui.
2: Et là, c'était très impressionnant, mais ils sont d'une telle, je sais pas, ils imposent de respect, ils sont de sagesse.
0: Ouais. Et puis, il y a une connexion, vous êtes beaucoup dans la connexion.
2: Ouais,
0: aussi,
2: beaucoup.
0: Ouais. C'est un cadeau que vous a offert aussi Jérémy en vous amenant sur ces traces.
2: En m'emmenant là-bas et en invitant, c'est donc Paul Burton qui est un pianiste qui est venu faire ça pour les animaux et en plus il a joué une mélodie qui a été composée spécialement pour moi, donc l'émotion était
0: sublime.
2: Vous allez adorer.
0: Ouais, bah vous allez adorer. Moi j'ai pleuré, hein, je vous le dis tout de suite. Il y a une autre rencontre aussi humaine et bouleversante avec Elisabeth. Elisabeth, oui. Elle est française, elle a perdu sa fille unique dans le tsunami. Elle réenracine beaucoup de vie là-bas aussi. Quand vous ressortez de tout ça, alors c'est fou parce que dans le documentaire vous dites on se regarde tous dans le miroir, on compare parfois un peu nos vies, etc. Mais vous vous sentez comme nous, on se sent toute petite par rapport à des personnes comme ça.
2: Ah complètement, elle a voué sa vie à redonner vie à un village et à une école dévastée par le tsunami. Elle a perdu sa fille, mais bon, elle est aujourd'hui, comme elle le dit, grand-mère de 173 enfants. Mmh. On a joué au ballon avec ses gamins et c'était vraiment incroyable. Elle a fait rejaillir la vie malgré tout.
0: Oui.
2: Et d'ailleurs, elle a une association. Moi, je suis marraine d'une des petites filles là-bas de 3 ans qui avait besoin d'un petit coup de main. Donc du coup, je suis sa marraine et je reçois des photos, des dessins tout le temps. C'est génial. Et faut pas hésiter sur mes réseaux, je mets toutes les associations.
0: Oui. Et vous en soutenez beaucoup.
2: Et Cécile est vraiment. Elle vaut le coup de s'arrêter dessus.
0: C'est votre deuxième métier d'être marraine d'association.
2: Ouais, j'adore ça.
0: Tout le monde vient vous chercher parce que vous êtes géniale. D'ailleurs, vous vous trouvez vachement sympa. Hein?
2: Oui, je me suis rendu compte.
0: Ouais.
2: Je me suis remerciée. Je remercie toujours les autres. Et dans ce documentaire, je me suis dit, tiens, si je me disais merci parce que c'est quand même important d'être sympa avec soi-même. Et je sens que ça va être très dur à vouloir être toujours perfection et je me suis rendu compte qu'effectivement ça n'existe pas,
0: ouais.
2: Et que je pouvais être cool avec moi.
0: Puis ça a de la gueule de faire un voyage en Thaïlande avec Lucie Carrasco. Il a de la chance, Jérémy Michalak.
2: N'est-ce pas?
0: Il n'est pas là, donc on peut quand même dire que c'est un garçon super.
2: Ouais, il n'aime pas les compliments, il aurait été là, il aurait fait une pirouette pour dire une connerie, mais c'est quelqu'un de très pudique, et moi ça a été un ange gardien dans ma vie, ouais. Ouais. Ma vie a changé depuis que je l'ai rencontré.
0: Ouais, accompagnée par Jean, votre époux, et par ce compagnon de route, Jérémy Michalak, vous nous en donnez du bonheur, chère Lucie Carrasco, donc je le disais, c'est ce soir en diffusion directe, si j'ose dire, à 21h sur France 5, mais vous pouvez le découvrir dès à présent sur France.tv. Prochain voyage, il est déjà ancré, acté, tourné.
2: Il est tourné.
0: Oui.
2: On rentre de tournage genre avant-hier.
0: Ah oui.
2: Et le prochain.
0: On peut dire où c'était ou pas?
2: On a refait un Tour de France.
0: Parfait.
2: Tour de France number two.
0: Oui.
2: Et c'était absolument fou. On a fait des trucs dingues, encore plus dingues que d'habitude.
0: En camping-car?
2: Et, ouais, en camping-car. Oui. Avec encore d'autres animaux.
0: Oui.
2: Donc vraiment, ça va être fou. Et j'ai qu'une envie, c'est de dormir une petite semaine peut-être.
0: Voilà.
2: Et repartir.
0: Mais revenez vite nous parler de ces prochaines aventures. Merci Lucie Carrasco, vous voulez être marraine de Ma France?
2: Merci Wendy.
0: Hein, vous êtes marraine de toutes mes émissions aussi.
2: Allez, ok. C'est parti.
0: Vous nous portez chance. Merci chère Lucie. Bravo pour tout et vive ce soir.
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0: Et la Coupe du Monde de foot, on était tellement heureux d'ouvrir avec ces bleus qualifiés. Bonjour cher Bruno Salomon.
5: Bonjour Wendy.
0: Quelle soirée, quelle nuit vous avez passé encore. Bon, on va y revenir à trop courte dans quelques instants, mais on va commencer ce journal avec tous les autres qualifiés.
5: Wendy, j'ai une question. Qu'est-ce qui est très vert, blanc et rouge et qui à 6h du matin, heure française, a sauté dans tous les sens?
0: C'est un supporter, mais quelle...
5: quelle nationalité?
0: Oui, Mexique.
5: Oui, le Mexique, réponse. Un supporter mexicain, juste pour vous emmener voyager quelques instants, direction Guadalajara, à l'ouest du pays, au Mexique. Coup de sifflet final du match entre le Mexique et l'Équateur. Le Mexique se qualifie, victoire 2-0. Et là, au bas mot, sur la place de la Fontaine Minerva, plus de 200 000 à 300 000 supporters, comment dire, c'est frais, ils font un tout petit peu de bruit.
0: C'est une fontaine, une fontaine de vie, quoi.
5: Là, c'est extraordinaire. Faut voir absolument, c'est sur les réseaux sociaux. Le Mexique qui ne fait pas. Alors, c'est El Tri, le petit nom de cette sélection.
0: D'accord.
5: C'est le diminutif d'El Tricolore en référence au drapeau mexicain. Et alors, le Mexique a fait quart de finaliste en 1986. Pour l'instant, ils sont huitième de finaliste. Mais attention, cette équipe commence à impressionner, à poser des questions. En quatre matchs, zéro but encaissé.
0: Oui.
5: Prochain adversaire, République démocratique du Congo ou l'Angleterre, donc pour le Mexique. Autre qualifié, la Norvège qui a battu la Côte d'Ivoire, ce qui va nous donner en huitième de finale de la compétition un alléchant Brésil-Norvège.
0: Bon, on est content, on est très content. On parle des Bleus qui ont été de A à Z surpuissants quand même.
5: Oui, effectivement, la France n'a fait qu'une bouchée. Hein. Vous savez, c'est comme un peu les petites boulettes suédoises qu'on mange dans les magasins. Mais alors vraiment, qu'une bouchée de la Suède, 3-0, doublé de Mbappé et une réalisation de Barcola avec un festival technique de Olysée, les Bleus ont été surpuissants, vous venez de le souligner Wendy, homme du match hier soir, eh ben c'est Kylian Mbappé encore, le capitaine a été parfait de ses buts à sa célébration, qui moi m'a donné un petit peu voilà, la chair de poule en voyant aller célébrer le but avec Didier Deschamps, hein, pour célébrer aussi la maman de Didier Deschamps qui est disparue il y a quelques jours, il a grandi brassard au bras, notre Kylian Mbappé, bref, lui et ses Bleus sont en mission.
6: L'objectif, c'est d'aller le plus loin possible. Le 19 juillet, de revenir ici et essayer de gagner. Après, bien sûr, plus tu mets des buts, plus tu montes dans le classement. Je pense que j'apprends ça à personne. Je suis persuadé que Léo va encore mettre des buts, donc je regarde pas trop ça. Je regarde plus les adversaires qu'on peut jouer et à quel point on se rapproche de notre objectif qui est la finale.
5: Kylian Mbappé, meilleur buteur de la Coupe du Monde actuellement avec 6 réalisations. Le record à battre est de 13 buts dans un tournoi, record qui appartient à un Français, Juste Fontaine.
0: En tout cas, on s'est régalé quel que soit l'horaire en regardant ce France-Suède, des Bleus qui nous ont régalé.
5: Ouais, devant nos écrans, comme au stade, l'attaque de feu composée de Mbappé, Olysée, Dembélé, Barcola était royale. D'ailleurs, on a failli avoir le but de la Coupe du Monde sur ce match, peut-être même le but de l'histoire de la Coupe du Monde grâce au franco-anglais Michael Olysée. Geste technique qui a subjugué notre envoyé spécial Nicolas Perronnet qui hier soir, en rentrant du stade après la rencontre, nous a fait son petit vocal en pensant à ce geste technique mémorable.
7: Salut les amis, bon, on s'est régalé hier soir avec les Bleus, globalement parce que tout était bien, ça ok, mais moi je voudrais revenir sur un moment. Alors c'est pas un but, mais c'est ce pourquoi on va au stade, ce pourquoi ce métier que j'ai la chance de faire, commenter des matchs, est incroyable. C'est le retourné acrobatique de Michael Olysée qui termine sur le poteau. C'est le genre de moment vraiment qui nous fait aimer le foot, qui nous fait aimer ce sport. Tout le monde le voit venir, tout le stade s'arrête de respirer. C'était vraiment le cas hein, sur ce retourné. C'est le vrai moment suspendu, en fait, comme la reprise de volée de Zidane en finale de la Ligue des Champions. Quoi. Voilà, ils sont rares, ces moments-là. Et je vous promets que quand on est au stade, quand on a la chance de commenter ce genre de match, et ben même quand ça fait pas but, c'est le genre de moment qui se passe au ralenti, dont on se souvient toute sa vie. Donc voilà, merci Michael Olysée, et la Coupe du Monde est encore longue, on en aura d'autres. À demain.
5: Et tout ému, notre Nicolas Perronnet, d'avoir vécu ce moment, et nous aussi devant la télé, on était tout pas bien. En tout cas, sachez une chose, c'est que l'équipe de France impressionne, la presse mondiale nous encense, Marc a dit, la France semble inarrêtable, Der Spiegel, le journal allemand, a adoré un football offensif, tout droit sorti du guide Michelin, et la BBC anglaise dit, qui peut arrêter la masterclass française? Juste vous dire que la France affrontera le Paraguay au prochain tour de cette Coupe du Monde en huitième de finale.
0: Samedi soir,
5: 4 juillet à Philadelphie. Pour les autres rencontres, sachez-le, aujourd'hui, Angleterre, République démocratique du Congo, Belgique, Sénégal et États-Unis, Bosnie-Herzégovine.
0: Merci cher Bruno Salomon, voici ici la belle humeur et la proximité.
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9: Dans les Côtes d'Armor, la briqueterie de Langueux est un superbe espace en intérieur pour échapper aux chaleurs estivales. Ce musée fascinant vous permet de vous informer non seulement sur l'histoire industrielle et le patrimoine local, mais surtout les grands bâtiments particulièrement bien isolés du soleil conservent une agréable douceur thermique tout au long de la journée. Les vieilles pierres, elles peuvent aussi contribuer à nous apporter un maximum de fraîcheur en période estivale. Exemple dans le Morbihan où vous pouvez vous mettre à l'abri derrière les remparts. Le majestueux château de Josselin ou encore celui de Pontivy sont des refuges parfaits en la matière. Vous profitez ainsi non seulement d'une excellente visite culturelle sans transpirer, mais les intérieurs en pierre prennent soin de vous en gardant une température idéale toute la journée. Une activité tiens, qui peut faire transpirer un petit peu plus, le Palais, la troisième édition de la Coupe de France en individuel se dispute à Châteaubourg ce samedi 5 juillet au stade Théo Bottier de 8h à 22h. L'an passé, plus de 600 participants, toutes catégories confondues, avaient répondu présent, ce qui fait de cet événement l'un des plus attendus au niveau national.
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Céline Dion, on ne change pas car on ne change pas les bonnes habitudes et on écoute ses chansons préférées sur ICI Armorique l'après-midi. Salut à tous, c'est Elvis Delouya. Je suis très heureux de vous retrouver, d'autant plus que c'est une très belle journée aujourd'hui. Le ciel est bleu, mais surtout, la France est qualifiée pour les huitièmes de finale de la Coupe du Monde. Je suis trop content, j'espère que vous aussi. Mais que demander de plus finalement? Une bonne idée? Eh bien écoutez, c'est Evan de Bretagne qui va arriver dans 10 minutes pour vous donner sa bonne idée du jour. Et en attendant, je vous propose de découvrir une nouveauté sur ICI Armorique. C'est signé Charles Doré et ça s'appelle Famille ou pas famille. Alors...

0: Le chanteur abandonné de Johnny Hallyday sur Ici Armorique. Et si en revanche il y en a un qui ne vous abandonnera jamais, eh bien c'est Evan de Bretagne qui vous retrouve une nouvelle fois pour vous confier sa bonne idée du jour, celle de Mathis, un Rennais, qui a créé une machine pour conserver ses fruits et ses légumes. Bonjour Evan.
1: Bonjour mes petits choux, c'est l'heure de la bonne idée 100% pur beurre. Oui, je vous appelle mes petits choux aujourd'hui parce que c'est en lien avec la thématique de cette bonne idée. Mathis, un Rennais de 25 ans, a créé une petite machine à placer dans son réfrigérateur pour prolonger la durée de vie des fruits et légumes. C'est en réalité un mini purificateur d'air qui permet de moins gaspiller. On est quand même 60% à jeter nos légumes trop mous, trop rabougris, trop moisis parfois, hein, ce qui m'arrive un peu trop souvent d'ailleurs, le moisi. Bref. D'ailleurs, vous savez pourquoi un fruit ou un légume pourrit plus ou moins vite ? Eh bien, c'est notamment à cause d'un gaz qu'il dégage qui s'appelle l'éthylène. Les kiwis et les pommes en dégagent énormément, par exemple. C'est d'ailleurs pour ça qu'il faut éviter de les mettre proches d'autres végétaux et encore moins dans un environnement fermé. Alors forcément, dans le frigo, s'il y a de l'éthylène, il y reste et ça accélère le vieillissement de notre panier du primeur. Donc grâce à Holus, c'est le nom de l'invention de Mathis, l'air de votre réfrigérateur est filtré, purifié et même désinfecté. Bye bye l'éthylène. L'appareil ne fait pas de bruit, il pèse 700 grammes, la batterie tient 14 jours et il suffit de le rincer tous les deux mois. Basta. 6 jours de vie supplémentaire pour les tomates et les fraises, 12 jours pour les courgettes, rien que ça. Mathis a lancé des préventes sur le site de financement participatif Ulule. Il pensait en vendre 50 au départ à 109 euros l'unité et il est déjà à 1000 commandes à l'heure où je vous parle. 1000 plus une, car je viens de m'en réserver une aussi. Allez hop. Un petit chiffre du jour maintenant. Allez, 3, c'est le nombre de cœurs reçus par la ville de Loudéac au label Ville Prudente, décerné par l'Association de la Prévention Routière. Bravo ! À demain pour une nouvelle bonne idée.

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1: Vous écoutez ici Armorique, il est 14h, c'est l'heure de votre journal avec les informations en France et dans le monde.
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0: Accusé d'inaction, notamment par les écologistes, le Premier ministre Sébastien Lecornu se rendra à Marseille demain pour y présider une nouvelle cellule de crise consacrée à la chaleur, mais aussi au risque d'incendie. Les feux de forêt, vrai sujet d'inquiétude, 6 départements du Sud présentent un risque très élevé et sont en rouge sur la carte de la météo des forêts. Toujours à Marseille, 4 nouvelles arrestations dans l'enquête sur le meurtre de Mehdi Kessassi, frère d'Amine Kessassi, figure de la lutte contre le narcotrafic, tué de plusieurs balles en plein après-midi le 13 novembre dernier. Fin mars, 6 personnes ont déjà été mises en examen dans ce dossier. 5 sont en prison. Une disparition inquiétante en Haute-Savoie. 2 enfants de 8 et 13 ans sont recherchés après une fugue vue pour la dernière fois aux abords du centre hospitalier d'Annecy. Les gendarmes lancent un appel à témoins que vous retrouvez sur notre site ici.fr. Top départ des grandes vacances vendredi et la SNCF se prépare à faire face alors qu'on annonce de nouvelles fortes chaleurs. Certaines rames ont dû être annulées cette semaine pour les préparer, mais rien ne garantit que tout va marcher très bien à 100%. On préfère prévenir Jean Castex, PDG de la compagnie ferroviaire. Avec la hausse des températures, le métal des rails se dilate et les caténaires sont fragilisés. Il était le policier du groupe Village People, Victor Willis, leader du groupe disco iconique des années 70, est mort à l'âge de 74 ans d'une maladie courte mais agressive, écrit sa femme sur les réseaux sociaux.
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3: La météo en Bretagne pour cet après-midi avec des éclaircies plus généreuses, malgré encore quelques voiles de nuages, des températures qui s'échelonnent entre 19 et 21 degrés sur le littoral de la Manche, 26 à Rennes et Vannes, et jusqu'à 28 vers Redon. Demain jeudi, ce sera la journée la plus grise de la semaine, un ciel très nuageux du matin jusqu'à milieu d'après-midi, quelques gouttes possibles même entre le pays de Saint-Malo et le nord du pays de Dole, des températures de 20 à 27 degrés pour demain après-midi.
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0: The Connell, c'est leur titre 74-75 sur Ici Armorique. Et 1, et 2, et 3 chansons françaises à la suite. Et non, je parle pas de l'équipe de France cette fois-ci, mais bien de votre rendez-vous, accompagné de Alain Souchon, Renaud, puis une nouveauté signée Louane, ça s'appelle Conduire. 3 chansons françaises à la suite, c'est dans quelques minutes sur Ici Armorique.
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2: Une histoire dramatique se cache derrière le titre Comme toi de Jean-Jacques Goldman, sorti en 1982.
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2: Si la mélodie est douce, l'histoire derrière ce texte est d'une puissance incroyable. Goldman a été inspiré en regardant une vieille photo qui traînait dans un album familial. Sur ce cliché, il remarque une camarade, une jeune fille juive polonaise aux yeux très doux, la fameuse Sarah. Une enfant ayant le même âge que lui, mais dont le destin a été brutalement interrompu par l'Holocauste et la Seconde Guerre mondiale.

0: contraste saisissant entre la douceur du souvenir et l'horreur de l'histoire qui nous rappelle qu'on ne doit jamais oublier.
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1: Pour les amoureux de la nature et de la quiétude, rendez-vous cet été à Châtillon en Vendelais, un joli petit village ceinturé de verdure situé à 20 minutes en voiture de Vitré. Vous y attend une petite balade aux abords de la réserve naturelle ornithologique, véritable refuge et garde-manger pour les oiseaux migrateurs. Pensez d'ailleurs à vous munir d'une paire de jumelles si vous le souhaitez, et prenez la direction de la cabane d'observation au lieu dit de l'Écoublère pour assister au réveil matinal et au concert des oiseaux. Les températures redevenant un petit peu plus conformes à la saison, il est bon de retrouver une activité sans forcer, comme ce trail en duo ainsi que la randonnée pédestre de 9 km organisée par l'association Saint-Billy en fête ce dimanche 5 juillet sur un parcours peu vallonné et très varié, le départ se faisant à 9h. Vous êtes de passage à Vannes cet été? On a le coin tranquille et paisible par excellence au bord de l'eau, les lavoirs des remparts. Situés dans le jardin des remparts, justement, ces lavoirs bordent le ruisseau de la Marle. Entre ombre, pierre ancienne et végétation, l'endroit est parfait pour une pause au calme au cœur du patrimoine vannetais.
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0: Lorina McKennitt, la Canadienne, et son titre 100 Wishes sur Ici Armorique. La suite de votre programme, c'est avec Mylène Farmer, Bruno Mars, Bernard Lavillier et Nicoletta. Juste avant de retrouver vos informations pour le journal de 15h, vos chansons préférées, ça continue. On est ensemble jusqu'à 17h. Ne bougez pas, à tout de suite.
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0: Vous écoutez Sierra Morik, il est 15h, tout de suite l'information en France et dans le monde en 90 secondes.
1: Isabelle Adjani fixée sur son sort. L'actrice est condamnée en appel à 10 mois de prison avec sursis pour fraude fiscale aggravée et 10 000 euros d'amende. Isabelle Adjani, 70 ans, s'est notamment fictivement domiciliée au Portugal en 2016 et 2017 et a dissimulé une donation en prêt en 2013. Elle annonce ce pourvoi en cassation. Après le rouge canicule, le rouge feu de forêt, 6 départements du pourtour méditerranéen sont en risque très élevé d'incendie aujourd'hui et demain, jeudi, des Pyrénées-Orientales jusqu'aux Bouches-du-Rhône. Le risque d'incendie et les fortes chaleurs qui seront au cœur d'une nouvelle cellule interministérielle de crise délocalisée à Marseille. Demain, le Premier ministre se rendra sur place pour consulter les différents états-majors et les élus du département. Le gouvernement qui souhaite renforcer les mesures pour lutter contre les violences sexuelles sur les mineurs, mesures présentées en Conseil des ministres ce matin, parmi elles, des peines pouvant aller jusqu'à la réclusion à perpétuité pour les violeurs en série de mineurs de moins de 15 ans. Plusieurs mesures entrent en vigueur aujourd'hui au 1er juillet. Nouveau congé de naissance, prix du gaz, nouvelle taxe sur les petits colliers, évolution des aides et des exonérations. Tout ce qui change est sur ici.fr. La Coupe du monde de foot avec la suite des 16e de finale ce soir. Angleterre, République démocratique du Congo à 18h et puis à 22h, Belgique, Sénégal. Et puis ce sera le 12e coach à s'asseoir sur le banc marseillais en 10 ans, Bruno Genesio, et le nouvel entraîneur de l'OM après le départ hier d'Abi Pey.
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4: La météo en Bretagne pour cet après-midi avec des éclaircies plus généreuses, malgré encore quelques voiles de nuages, des températures qui s'échelonnent entre 19 et 21 degrés sur le littoral de la Manche, 26 à Rennes et Vannes, et jusqu'à 28 vers Redon. Demain jeudi, ce sera la journée la plus grise de la semaine, un ciel très nuageux du matin jusqu'à milieu d'après-midi, quelques gouttes possibles même entre le pays de Saint-Malo et le nord du pays de Dole, des températures de 20 à 27 degrés pour demain après-midi.
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0: se lassera jamais de réécouter ce classique de John Lennon, Imagine, sur ICI Armorique. Et imaginez maintenant trois chansons françaises à la suite avec Louis Chédid, Kenji Girac et Vianney et le groupe Téléphone. Eh bien, c'est le programme qui arrive dans quelques minutes sur ICI Armorique, alors ne bougez pas, trois chansons françaises à la suite dans un instant.
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1: Dans les Côtes d'Armor, la briqueterie de Langueux est un superbe espace en intérieur pour échapper aux chaleurs estivales. Ce musée fascinant vous permet de vous informer non seulement sur l'histoire industrielle et le patrimoine local, mais surtout les grands bâtiments particulièrement bien isolés du soleil conservent une agréable douceur thermique tout au long de la journée. Les vieilles pierres, elles peuvent aussi contribuer à nous apporter un maximum de fraîcheur en période estivale. Exemple dans le Morbihan où vous pouvez vous mettre à l'abri derrière les remparts. Le majestueux château de Josselin ou encore celui de Pontivy sont des refuges parfaits en la matière. Vous profitez ainsi non seulement d'une excellente visite culturelle sans transpirer, mais les intérieurs en pierre prennent soin de vous en gardant une température idéale toute la journée. Une activité, tiens, qui peut faire transpirer un petit peu plus, le Palais. La troisième édition de la Coupe de France en individuel se dispute à Châteaubourg ce samedi 5 juillet au stade Théo Bottier de 8h à 22h. L'an passé, plus de 600 participants, toutes catégories confondues, avaient répondu présent, ce qui fait de cet événement l'un des plus attendus au niveau national.
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0: The Corrs, I Never Loved You Anyway sur Ici Armorique, une chanson composée par la chanteuse du groupe Andrea, et bien pour annoncer à son ex qu'elle ne l'avait jamais aimé de toute façon. Voilà, ça fait toujours plaisir. La suite de votre programme, c'est en musique Michael Jackson, Julien Doré et une nouveauté de Gaëtan Roussel, juste avant de retrouver votre journal de 16h.
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0: Saviez-vous que le titre Zen de Zazie est né d'un coup de colère?
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0: À l'époque, Zazie travaille avec son complice Pascal Obispo. La légende raconte que le titre est né un après-midi de flemme totale où il cherchait désespérément cette sérénité qui leur manquait. Mais derrière la mélodie relaxante, Zazie règle ses comptes. À l'époque, les journaux racontent n'importe quoi sur elle. Ils inventent des rumeurs de mannequins starlettes et prétendent même qu'elle roule en Mercedes alors qu'elle n'a même pas le permis. Elle transforme alors son agacement en hymne à la coolitude.

0: Zen, un pied de nez qui va lancer sa carrière et devenir le mantra de toute une génération.
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0: Il est 16h sur ICI Armorique. Tout de suite, retrouvez l'information en français dans le monde en 90 secondes.
1: Alors qu'une nouvelle vague de chaleur se profile et que 6 départements du Sud font face à un risque très élevé d'incendie, Sébastien Lecornu se rend demain à Marseille pour présider une nouvelle cellule interministérielle de crise. Le Premier ministre sera informé sur la saison de feu en cours et rencontrera également les élus du département. Le gouvernement critiqué pour son impréparation, on veut montrer qu'il agit. Le ministère de l'Agriculture annonce notamment la mise à disposition de prêts de trésorerie pour que les éleveurs adaptent leurs bâtiments aux fortes chaleur. 4 nouvelles arrestations dans l'enquête sur le meurtre de Mehdi Kessassi, frère d'Amine Kessassi, figure de la lutte contre le narcotrafic, tué de plusieurs balles à Marseille en plein après-midi le 13 novembre dernier. Fin mars, 6 personnes ont été mises en examen dans ce dossier, 5 sont en prison. Une disparition inquiétante en Haute-Savoie. 2 enfants de 8 et 13 ans sont recherchés après une fugue vue pour la dernière fois aux abords du centre hospitalier d'Annecy. Les gendarmes lancent un appel à témoins à retrouver sur ici.fr. Top départ des grandes vacances ce vendredi et la SNCF se prépare à faire face. Alors qu'on annonce de nouvelles fortes chaleurs, je vous le disais, certaines rames ont dû être annulées cette semaine pour les préparer. Mais rien ne garantit que tout va marcher très bien à 100%, prévient Jean Castex, PDG de la SNCF, avec la hausse des températures. Le métal des rails se dilate et les caténaires sont fragilisés. Et puis il était le policier du groupe Village People, Victor Willis, leader du groupe disco iconique des années 70, est mort à l'âge de 74 ans.
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4: La météo en Bretagne pour cet après-midi avec des éclaircies plus généreuses, malgré encore quelques voiles de nuages, des températures qui s'échelonnent entre 19 et 21 degrés sur le littoral de la Manche, 26 à Rennes et Vannes, et jusqu'à 28 vers Redon. Demain jeudi, ce sera la journée la plus grise de la semaine, un ciel très nuageux du matin jusqu'à milieu d'après-midi, quelques gouttes possibles même entre le pays de Saint-Malo et le nord du pays de Dole, des températures de 20 à 27 degrés pour demain après-midi.
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0: Monde. La dernière chanson du monde, Florent Pagny sur Ici Armorique. C'est toujours Elvis Delouya avec vous, je suis très heureux de vous accompagner jusqu'à 17h à l'écoute de vos chansons préférées, mais pas seulement, car si Florent Pagny vient de vous proposer d'écouter la dernière chanson du monde, moi je vous propose plutôt d'écouter la bonne idée d'Evan de Bretagne, et promis, celle-là ce ne sera pas la dernière, d'autant plus qu'elle va être très utile à pas mal de monde je pense, car c'est la bonne idée de Mathis, un Rennais, qui a créé une machine pour conserver les fruits et les légumes plus longtemps. Bonjour Evan.
1: Bonjour mes petits choux, c'est l'heure de la bonne idée 100% pur beurre. Oui, je vous appelle mes petits choux aujourd'hui parce que c'est en lien avec la thématique de cette bonne idée. Mathis, un Rennais de 25 ans, a créé une petite machine à placer dans son réfrigérateur pour prolonger la durée de vie des fruits et légumes. C'est en réalité un mini purificateur d'air qui permet de moins gaspiller. On est quand même 60% à jeter nos légumes trop mous, trop rabougris, trop moisis parfois, hein, ce qui m'arrive un peu trop souvent d'ailleurs, le moisi. Bref. D'ailleurs, vous savez pourquoi un fruit ou un légume pourrit plus ou moins vite ? Eh bien, c'est notamment à cause d'un gaz qu'il dégage qui s'appelle l'éthylène. Les kiwis et les pommes en dégagent énormément par exemple, c'est d'ailleurs pour ça qu'il faut éviter de les mettre proches d'autres végétaux et encore moins dans un environnement fermé. Alors forcément dans le frigo, s'il y a de l'éthylène, il y reste et ça accélère le vieillissement de notre panier du primeur. Donc grâce à Holus, c'est le nom de l'invention de Mathis, l'air de votre réfrigérateur est filtré, purifié et même désinfecté. Bye bye l'éthylène. L'appareil ne fait pas de bruit, il pèse 700 grammes, la batterie tient 14 jours et il suffit de le rincer tous les deux mois. Basta. 6 jours de vie supplémentaire pour les tomates et les fraises, 12 jours pour les courgettes. Rien que ça. Mathis a lancé des préventes sur le site de financement participatif Ulule. Il pensait en vendre 50 au départ à 109 euros l'unité et il est déjà à 1000 commandes à l'heure où je vous parle. 1000 plus une, car je viens de m'en réserver une aussi. Allez hop. Un petit chiffre du jour maintenant. Allez, 3, c'est le nombre de cœurs reçus par la ville de Loudéac au label Ville Prudente, décerné par l'Association de la Prévention Routière. Bravo ! À demain pour une nouvelle bonne idée.
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1: Pour les amoureux de la nature et de la quiétude, rendez-vous cet été à Châtillon en Vendelais, un joli petit village ceinturé de verdure situé à 20 minutes en voiture de Vitré. Vous y attend une petite balade aux abords de la réserve naturelle ornithologique, véritable refuge et garde-manger pour les oiseaux migrateurs. Pensez d'ailleurs à vous munir d'une paire de jumelles si vous le souhaitez et prenez la direction de la cabane d'observation au lieu dit de l'Écoublère pour assister au réveil matinal et au concert des oiseaux. Les températures redevenant un petit peu plus conformes à la saison, il est bon de retrouver une activité sans forcer, comme ce trail en duo, ainsi que la randonnée pédestre de 9 km organisée par l'association Saint-Billy en fait, ce dimanche 5 juillet, sur un parcours peu vallonné et très varié, le départ se faisant à 9h. Vous êtes de passage à Vannes cet été? On a le coin tranquille et paisible par excellence au bord de l'eau, les lavoirs des remparts. Situés dans le jardin des remparts, justement, ces lavoirs bordent le ruisseau de la Marle, entre ombre, pierre ancienne et végétation, l'endroit est parfait pour une pause au calme, au cœur du patrimoine vannetais.
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0: Le finaliste de la Star Academy, Julien Lieb, et son titre « Autrement » sur Issy Armorique. C'est bientôt la fin de votre après-midi en chanson préférée, mais ne soyez pas triste. Au contraire, on va plutôt rire ensemble avec Fred Ballard, car c'est l'heure de l'humour en tube.
1: J'ai été voir Pépé et Mémé. À force de boire, Pépé sait plus ce qu'il fait. Hier, il s'est retrouvé à contresens sur l'autoroute. Quand le flic lui a dit « Vous avez pas vu les flèches ?» Pépé lui a dit « J'ai même pas vu les Indiens ».
2: Ah, y a pas à dire. Les vannes du Pépé de Roland McDan sont hilarantes et ça se confirme. C'est bien dans les vieux pots qu'on fait les meilleures vannes. Et à quelques jours des départs en vacances, savoir faire marrer la marée chaussée quand on se fait arrêter, c'est important.
1: Quand le flic a demandé à Pépé son permis de conduire, Pépé y a dit « On me l'a volé ». Le flic lui a dit « Vous avez un signalement du voleur ?» Pépé y a dit « Je pourrais pas vous donner son âge, mais il était habillé exactement comme vous. » Et Pépé a dit « Mémé, faudrait que tu fasses le ménage parce que sous le lit, j'ai trouvé des moutons. » Mémé lui a dit « Tant que tu trouves pas le berger. »
2: Ah, c'est beau un couple qui s'aime toujours d'amour et d'humour. Après tant d'années de vie commune, la grosse poilade entre épouses serait-elle le secret de la longévité? En tout cas, le rire des rides tonifie les abdos, remonte les seins et dope les neurones. La preuve tout de suite avec la meilleure blague d'Emeric Lompré.
3: C'est un papa. Et il vient voir un pote à lui. Toc toc toc, c'est qui? Il ouvre la porte. Si tu la connais, tu dis pas. Et il dit mon fils, ça fait 2 mois qu'il marche. Oh, l'autre il répond « Merde, il doit être loin !»
2: Voilà, bah, je crois que pour fêter la journée mondiale de la blague comme il se doit, celle-ci est un modèle du genre, une blague qui pourrait à elle seule relancer la natalité et que tous les parents de jeunes trotteurs ont le droit de s'accaparer pour faire marrer leurs potes au moins jusqu'à la fin de l'été.
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1: In Deep, Last Night DJ Saved My Life sur Issy Armorique. De quoi bien clôturer cet après-midi musical. Je vous laisse avec Vincent Grassin dans quelques minutes jusqu'à 19h. Et moi, je vous dis à demain. On se retrouve pour une nouvelle après-midi avec vos chansons préférées. Bonne soirée. Ciao, ciao.
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0: Côte d'Armor et dans le Morbihan. Le Morbihan où plus de 250 élevages sont désormais concernés par une surmortalité animale liée à la canicule. C'est une centaine de plus comparé à la semaine dernière, d'après le préfet du Morbihan, Michael Galli.
1: Au niveau du Morbihan, on se situe aux alentours de 1800 tonnes à peu près, au total pour ces 250 éleveurs. Les éleveurs porcins ont également déclaré une surmortalité animale, mais sur les 250 élevages dont je parle, la grande majorité sont des élevages avicoles. Forcément, les élevages qui ont été les plus concernés, ce sont les élevages qui exploitent le plus d'animaux, mais il y a différents facteurs qui sont rentrés en compte. L'âge des bâtiments, le positionnement géographique, on sait que par exemple à l'intérieur des terres, les températures ont été encore plus importantes qu'au niveau du littoral, et en matière de surmortalité animale, quelques degrés de plus a évidemment un impact malheureux.
0: Des propos recueillis par Jean-Michel Naga pour Ici Armorique. Au procès du féminicide sur Marie Takizimana aux assises d'Ille-et-Vilaine, l'avocat général requiert ce soir 26 ans de réclusion criminelle assortie d'une peine de sûreté des deux tiers contre son mari accusé du meurtre de cette mère de famille de 45 ans en 2022 à Quartier-Ville-Jean à Rennes. L'avocat général demande également une interdiction définitive de paraître sur le territoire français ainsi que le retrait de son autorité parentale. Le verdict est attendu demain à la cour d'assises d'Ille-et-Vilaine à Rennes. À Saint-Malo, le corps d'un homme a été découvert sur la plage de Bon Secours ce matin vers 8h30. Il pourrait avoir chuté des remparts. Une enquête a été ouverte, mais rien n'indique l'intervention d'un tiers à ce stade. Après le fiasco d'Europlasma, la fonderie de Bretagne sera fixée sur son sort vendredi. Le tribunal de commerce de Lorient doit décider d'un placement en redressement judiciaire ou d'une liquidation. Les 266 salariés de l'usine de Codan dans le Morbihan espèrent ainsi éviter la liquidation, qui accuse leur repreneur Europlasma, qui prévoyait de diversifier les activités de l'entreprise en fabriquant des obus, d'être, je cite, le fossoyeur de la fonderie de Bretagne. On vous en parle sur ici.fr et l'application ici. Au lendemain d'une grande prestation des Bleus, la suite des 16e de finale dans une heure, à 18h au Mondial de foot avec Angleterre-Congo, suivi de Belgique-Sénégal à 22h. Les États-Unis et la Bosnie-Herzégovine s'affrontent quant à eux la nuit prochaine à 2h du matin. Et puis en marge du Mondial, le mercato se poursuit en Ligue 1 après l'annonce du départ d'Abi Bey sur le banc de l'OM. Le club phocéen officialise aujourd'hui l'arrivée de son nouvel entraîneur, un certain Bruno Genesio, ancien coach de Lyon, Lille et bien sûr du Stade Rennais où il a officié entre 2021 et 2023. Et puis vous le vivez avec nous depuis ce matin et tout au long de cette journée, la grande braderie de Rennes se déroule en ce moment en centre-ville. Plus de 150 commerçants, de nombreux marchands ambulants et bien sûr l'extraordinaire Vincent Grassin pour vous accompagner. Qui est dans les allées de la braderie.
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0: Vincent, que se passe-t-il dans le ciel pour cette fin de journée à Rennes?
3: Déjà, j'ai les chevilles qui gonflent. Hein.
0: C'est la chaleur, ça.
3: C'est peut-être dû à la météo. Merci Valentin, vous êtes extrêmement gentil. Tiens, je salue les passants là. Bonjour, tout va bien pour vous? Tant mieux, super. Nous sommes en direct de la braderie de Rennes. La météo du jour, les éclaircies sont généreuses malgré ce début de journée un peu grisou. Donc ça va nettement mieux. Les températures sont assez agréables et confortables. 19 à 21 degrés sur le littoral de la Manche. Il fait actuellement 26 degrés à Rennes et à Vannes. 28 degrés cet après-midi à Redon. En Ille-et-Vilaine, demain, ce sera la journée la plus grise de la semaine. Le ciel restera très nuageux du matin jusqu'au milieu de l'après-midi. Quelques faibles gouttes pourront se produire entre le pays de Saint-Malo et le nord du pays de Dole, en Ille-et-Vilaine. Les températures seront contrastées, 20 à 22 degrés entre le pays de Saint-Brieuc et le pays malouin, contre 26 degrés demain après-midi au meilleur de la journée à Rennes et à Ploërmel dans le Morbihan, jusqu'à 27 degrés à Redon, où les éclaircies feront leur retour en seconde partie d'après-midi. Sur ce projet un petit peu, la fin de la semaine sera dominée par des conditions anticycloniques, garantes d'un temps sec et largement ensoleillé. Les températures conserveront un caractère estival et gagneront progressivement quelques degrés à partir de dimanche. Les maximales, c'est encore à affiner, prévient Météo Bretagne. Les maximales donc pourraient atteindre 30 à 34 degrés dans l'intérieur des terres. En l'absence de précipitations, la sécheresse va continuer à s'accentuer. Aucun épisode pluvieux significatif n'est envisagé avant le 10 juillet. Merci Valentin, le retour de l'info locale. Ce sera tout à l'heure à 18h.
0: Bonne émission.
3: Merci beaucoup. J'en viens à l'info circulation.

0: Pas de difficultés majeures, conséquentes dans le Morbihan. C'était pas le cas hier après-midi. Hein. Il y a eu un fort ralentissement entre Vannes et Auray. Aujourd'hui, c'est clair et dégagé, ce qui ne vous empêche pas d'être prudent, évidemment. Le petit point où ça se crispe un petit peu, c'est sur la rocade de Rennes. C'est un petit peu habituel. Rocade ouest dans les deux sens, avec 5 minutes de ralentissement. Et puis, je voudrais vous faire part aussi de ce ralentissement sur la nationale 12, juste après l'emballe en direction de Rennes. Comptez 7 minutes de ralentissement en ce moment même. Si vous constatez des difficultés, où que vous soyez, vous avez un réflexe et un seul. 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
0: La musique ici Armorique, Marc Lavoine.

0: La musique ici Armorique, le parking des anges, c'était Marc Lavoine.
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0: Bonjour, bienvenue, c'est le 17-19, ici Armorique, l'émission prend ses quartiers d'été. Votre radio en Bretagne vous propose de nouveaux rendez-vous, parmi eux des idées de sortie, des loisirs, des moments de détente à faire partout dans la région, gratuitement. À 17-19 sur le terrain cet après-midi, nous sommes en direct de la Grande Braderie de Rennes. Elle devait avoir lieu mercredi dernier, mais elle a été décalée en raison des fortes chaleurs. Bravo, lumineuse idée. On en profite davantage, on respire nettement plus aujourd'hui. Dans quelques minutes, nous nous intéresserons aux visites guidées organisées par l'Office de Tourisme Destination Rennes. Vendredi, ce vendredi, vous êtes conviés à découvrir un quartier de Rennes, le quartier de la Banquenay, à la fois calme et citadin, situé dans la partie sud de la ville. Le reste, c'est Philippe Buillon, le directeur, directeur peut-être un jour, le guide en attendant en personne, qui vous le racontera. Le rendez-vous s'appelle Ici, c'est gratuit. On vous souffle des idées de sortie sans avoir un copec, une flèche, un rond à débourser. C'est bien ça. J'achète, enfin, façon de parler. La musique également est au cœur de notre après-midi. Dites A pour voir. Parfait, Vita A et AA sont au programme.

0: Nouveauté ici Armorique, ça fait mal, c'est la nouvelle chanson de Vita.
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0: 12, on compte à Rennes 12 quartiers cet été, destination Rennes. L'office de tourisme de la ville vous propose de les découvrir de l'intérieur. En juillet et en août, des visites guidées sont organisées. Le coup d'envoi sera donné ce vendredi 3 juillet. Vous êtes conviés à la découverte du quartier de la Binquenay, au sud de Rennes. Un quartier sur lequel je vous propose de braquer les projecteurs un instant avec Philippe Boyon, animateur architecture et patrimoine à destination Rennes, l'office de tourisme. Bonjour Philippe.
3: Bonjour Vincent.
0: Bonjour et bienvenue. Quelle est, Philippe, l'histoire du quartier de la Binquenay?
3: Alors le quartier de la Binquenay, c'est un quartier jeune finalement, hein, qui prend naissance après la Seconde Guerre mondiale. Essentiellement, il y a quelques témoignages antérieurs, mais très peu. Mais il a vraiment démarré avec... les castors, les maisons dites de castors, et surtout, peut-être même encore avant, un petit peu avant, les maisons de cheminots reconstruites après la Seconde Guerre mondiale pour des cheminots, justement, qui avaient perdu leur maison pendant la guerre.
0: Alors, je crois que le principe et des maisons castors et des maisons de cheminots, c'était l'entraide. C'est ça, Philippe?
3: Tout à fait. Alors, pour les maisons castors, complètement d'ailleurs, puisque ça a été vraiment une entraide terrible entre tous toutes les maisons qui étaient identiques, hein, les castors, on avait un architecte commun pour toutes ces maisons, et en fait elles ont été toutes construites, réalisées entre 54 et 58 et attribuées par tirage au sort, donc aux différentes familles qui avaient participé à la construction de ces 170 maisons.
0: C'est ça, ils construisaient une maison au fur et à mesure des journées, sans savoir si cette maison précisément allait leur revenir. Puis quand elle était terminée, ils passaient à une seconde, et puis à une autre, à une autre, à une autre. Et ensuite, la répartition s'est faite par tirage au sort. C'est donc les maisons castors et ces maisons de cheminots que l'on pourra découvrir. Au sein du quartier de la Binquenay, il y a aussi un petit poumon de verdure, c'est le parc des Écotais.
3: Oui, alors le parc des Écotais, on en fera un petit peu le tour. Et on aura l'occasion d'ailleurs de l'apercevoir un peu mieux en accédant à la tour de la Binquenay. C'est une des tours, c'est peut-être la vigie du quartier d'ailleurs, la tour de la Binquenay, qui a été réalisée par le célèbre architecte Georges Mailloz, hein, l'architecte des Horizons. Alors c'est un peu moins haut la tour de la Binquenay que les Horizons, mais tout de même ça donne un point de vue assez magnifique justement sur le quartier et ses alentours.
0: Philippe, cette visite vendredi prochain est annoncée comme poétique, c'est-à-dire?
3: Alors, c'est parce que c'est une visite un peu particulière, c'est une visite à double voie. Il y aura un conférencier de notre service, hein, et puis également une artiste. L'artiste qui s'appelle Césambre. Césambre est une artiste qui peint, qui sculpte et qui écrit aussi des poèmes. Et elle habite le quartier de la Binquenay et elle nous a proposé de co-conduire cette visite. Elle va lire un certain nombre de ses poèmes qu'elle a écrits sur l'histoire du quartier, justement sur le parc des Écotais ou sur la maison des castors, les maisons des castors, également sur le lavomatique du quartier. Enfin, il y aura plusieurs temps de pause entre guillemets, où elle pourra lire ses poèmes. Et donc c'est à la fois une visite historique, patrimoniale, mais aussi artistique et poétique.
0: Il n'y a plus qu'à, il faut venir vous rejoindre impérativement, découvrir le quartier de la Binquenay à Rennes avec l'office de tourisme. Ça se passe ce vendredi, rendez-vous place Birakem, c'est devant la maison de quartier. On se retrouve à quelle heure, Philippe, d'un mot?
3: Tout à fait, alors le rendez-vous est à 15h devant la maison de quartier et on part pour une déambulation d'une heure et demie à 2h. On verra avec aussi des échanges avec les personnes qui seront là, qui pourront évoquer peut-être leurs souvenirs du quartier. Je précise tout de même que toutes ces visites de quartier dans le cadre de cet été à Rennes sont gratuites, mais on demande aux gens de s'inscrire soit sur notre site, donc l'Office du Tourisme, ou en venant à l'Office du Tourisme, d'ailleurs, Place Sainte-Anne, pour s'inscrire. Voilà, c'est pour ne pas risquer d'avoir 100 personnes sur une même visite.
0: Bien sûr, il y a une dimension logistique importante. Le site internet, voilà, c'est Destination Rennes. Réservation obligatoire, c'est gratuit. On le dit, on le répète. Merci beaucoup Philippe Boyon. Vous êtes animateur architecture et patrimoine. Vous allez rester un petit peu avec nous, s'il vous plaît. On va vous retrouver dans quelques minutes. Vous nous parlerez des portes mordelaises à Rennes que l'on peut découvrir en pleine autonomie. D'une certaine manière, elles font peau neuve. À tout à l'heure, Philippe.
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0: 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Take on me.

0: Ici Armorique, toutes les chansons que vous aimez toute la journée. AA, Take On Me, l'info-circulation. Ça se musque un petit peu sur la rocade ouest de Rennes, particulièrement en intérieur, aller de la porte de Lorient jusqu'à la porte de Brest, oui, facilement, peut-être même en direction de la porte de Saint-Malo. Comptez 10 minutes de ralentissement. Bonne route.
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0: Merci de passer votre après-midi avec Ici Armorique, votre radio en Bretagne. On fait un point météo dans un instant.

0: Tu m'oublieras, c'était Larousseau. Comme promis, un petit point météo, va s'intéresser à la journée de demain. Ce sera la journée la plus grise de la semaine. Le ciel restera très nuageux du matin jusqu'au milieu de l'après-midi. Quelques gouttes, faibles gouttes, pourront se produire entre le pays de Saint-Malo et le nord du pays de Dole, Dole de Bretagne, en Ille-et-Vilaine. Les températures seront contrastées demain, 20-22 degrés entre le pays de Saint-Brieuc et le pays malouin, contre 26 degrés à Rennes et Ploërmel, jusqu'à 27 degrés au meilleur de la journée du côté de Redon, où les éclaircies feront leur retour en seconde partie d'après-midi. Vous retrouvez toutes les prévisions météo sur le site internet météo.bzh. Un petit mot sur l'infocirculation, c'est la grande braderie de Rennes aujourd'hui et je vous signale que les transports en commun sont gratuits, bus et métro en accès libre.
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0: Bon après-midi, pile 17h30. Ici Armoric, des idées sorties et des infos pratiques toutes les heures. Après les grosses chaleurs de la semaine dernière, vous êtes probablement en recherche de lieux frais pour vous ressourcer. Le site des 11 écluses à Aider en Ille-et-Vilaine est un spot idéal. Une magnifique balade vous y attend le long du canal d'Illérance, où la présence de l'eau douce et de la végétation dense garantissent une promenade très agréable et apaisante. Profitez-en aussi pour découvrir la commune de Aider-Bazouges, perchée sur son rocher au pied des ruines du château. Ce n'est pas parce que la canicule est dernière nous qu'il ne faut pas continuer à prendre soin des autres. L'ARS, l'Agence Régionale de Santé, vous encourage à prendre 5 minutes pour appeler vos proches âgés ou rendre visite à un voisin, une voisine qui vit seul. Assurez-vous qu'ils s'hydratent correctement et qu'ils gardent bien leur logement au frais, d'autant que les températures sur la fin de semaine vont nettement augmenter selon Météo Bretagne. Prenons enfin la direction de Bossey-sur-Mer dans les Côtes d'Armor, où se tient la deuxième édition de Broc et Jardin. C'est ce week-end, samedi et dimanche de 10h à 18h, au domaine de la Grande Guéret. Venez à la rencontre des exposants gravitant autour de l'univers du jardin et du végétal. Profitez-en aussi pour faire quelques emplettes, quelques achats avec les artisans et les créateurs.
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0: Dire Straits.

0: La musique ici Armorique, vous avez reconnu évidemment Dire Straits, Sultan of Swing.
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0: On pousse les portes d'un haut lieu patrimonial à Rennes, à présent un patrimoine historique majeur, nouvellement restauré, les portes mordelaises. Vous pouvez les découvrir en pleine autonomie, c'est donc gratuit. Ce lieu est situé entre la place des Lys, célèbre pour son marché le samedi matin, et la cathédrale Saint-Pierre. En visitant les portes mordelaises, vous allez remonter le temps. On retrouve Philippe Boyon, animateur architecture et patrimoine à destination Rennes, l'office de tourisme de la ville. Philippe, est-ce qu'on peut avec vous ouvrir un petit peu les livres d'histoire? À quelle époque les portes mordelaises ont-elles été édifiées à Rennes?
3: Alors, ce qu'on a sous les yeux, quand on est devant les portes mordelaises, c'est une édification du 15e siècle. Mais en fait, c'est une reconstruction au 15e siècle des portes. Il y avait des portes déjà à cet endroit-là, sans doute à la fin du 3e siècle. Les toutes premières portes qui auraient été construites ici correspondent à une fortification de l'Antiquité tardive. C'est la fin de Comte d'Ath, la gallo-romaine, et Comte d'Ath se protège d'un rempart vers la fin du 3e siècle. Et avec une porte à cet endroit-là. Il y avait quatre portes qui permettaient d'entrer dans la ville. C'était une enceinte qui couvrait, qui protégeait environ 10 hectares de superficie, et une enceinte qui faisait environ 1,2 km.
0: D'accord, si je vous comprends bien, leur fonction était défensive.
3: Tout à fait. Défensive et un petit peu aussi symbolique, puisque le rempart gallo-romain était travaillé avec de la brique rouge. D'ailleurs, beaucoup de constructions dans la ville étaient réalisées en briques ou en tuiles, et ce qui fait qu'on a appelé à une époque cette ville de Rennes, enfin l'antique Comte d'Ath, le confluent, qu'on surnommait Comte d'Ath la Rouge. On avait réalisé donc ce rempart à la fois pour se protéger, on avait peur un peu d'invasion barbare qui n'y a jamais eu jusqu'à Rennes, mais ça faisait peur, et puis en même temps pour marquer le pouvoir un petit peu et la qualité de ce pouvoir en place, eh bien on était capable de décorer le rempart pour montrer son savoir-faire.
0: Les portes mordelaises sont le symbole des ducs de Bretagne. J'ai vu ça, j'ai lu ça. Expliquez-nous en quoi, Philippe, s'il vous plaît.
3: Tout à fait, parce qu'à l'époque ducale, eh bien, les portes vont pas conserver l'aspect initial, parce qu'elles vont être reconstruites à l'époque du Moyen-Âge en pierre. Enfin, c'était déjà en pierre, mais en pierre sans briques. Et puis, elles vont être reconstruites, l'aspect définitif que l'on voit, donc, au 15e siècle, là, entre 1446 exactement et 1451. Elles deviennent très imposantes avec le blason des ducs de Bretagne, et elles ont une importance à la fois défensive, mais là, encore plus important, un aspect symbolique, puisque les ducs ou duchesses de Bretagne étaient sacrés à Rennes, enfin du moins recevaient la couronne ducale à Rennes, et avant de recevoir cette couronne, qu'ils recevaient à la cathédrale, eh bien, il y avait une cérémonie un peu symbolique qui consistait à traverser les portes, à demander l'accès à la ville déjà, et à prononcer une espèce de serment qui disait qu'il protégeait les libertés de la Bretagne.
0: Philippe, le nom Les Portes Mordelaises, on terminera ainsi, ça fait penser à la commune de Mordel, tout à côté de Rennes. Il y a un lien ou pas du tout?
3: Oui, parce qu'ils ne sont pas allés chercher très loin dans la dénomination. En fait, on dit que c'est la première commune qu'on rencontrait. Les gens qui sortaient par cette porte arrivaient à Mordel. C'était la destination la plus facile. Donc, les portes de Mordel, de Mordelaise, voilà. Porte Mordelaise, ça a donné.
0: Voilà, les premiers panneaux indicateurs, finalement. Les portes mordelaises à Rennes font peau neuve. Venez vous y promener, flâner, déambuler, et probablement ressentirez-vous toute la charge historique des lieux. Merci beaucoup, Philippe Boyon. Il y a plein de choses à dire sur les portes mordelaises et les remparts qui prolongent cet édifice. On peut en savoir plus grâce à vous. Il y a des visites qui sont organisées. Il faut se rapprocher de destination Rennes. Vous êtes animateur architecture et patrimoine. Merci beaucoup, Philippe.
3: De rien. Au revoir.
0: Bonne journée. Au revoir. On reste dans l'univers médiéval. Oui, il est temps de jouer. Et c'est le jeu de l'été, le duel musical. Pourquoi on reste dans l'univers médiéval? Parce que je vais vous offrir à présent deux entrées pour les médiévales de Josselin. C'est dans le Morbihan, Josselin, jolie commune. Les médiévales se déroulent le mardi 14 juillet. C'est une fête familiale et populaire qui se déroule tous les deux ans. 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Nous avons des invitations pour vous. Il faut jouer pour cela au duel musical et sortir vainqueur. La règle est simple. Je vais vous faire écouter quelques secondes d'une chanson très connue. Vous devrez retrouver l'année où elle est sortie à l'aide de quelques indices. Attention, sans jamais dépasser l'année en question. Je vous donne un exemple. Si nous jouons avec une chanson qui date de 1997. Si vous me dites 1990, c'est OK. Mais si vous me dites 1998, quand bien même vous ne dépassez que d'une année, c'est KO. Allez, 02 99 67 35 35. Le duel musical, c'est votre jeu de l'été. Appelez-moi maintenant.

0: musique ici armorique au cœur de votre après-midi encore et encore. C'était Francis Cabrel. Bonjour, bonjour Bernard.
1: Oui, bonsoir.
0: Bernard, vous êtes à Pléneuf-Val-André dans les Côtes d'Armor, oui. Où le soleil brille cet après-midi.
1: Oui, il n'y a pas de problème.
0: Bernard, bienvenue, c'est le duel musical, c'est notre jeu, c'est le grand jeu de l'été. La règle est la suivante, je vais vous faire écouter quelques secondes d'une chanson très connue. Vous allez devoir retrouver l'année où elle est sortie à l'aide quand même de quelques indices, sans jamais la dépasser. Hein. Ouais, bien compris,
1: non,
0: hein. Je vous donne un exemple.
1: Oui,
0: si la chanson est sortie en 2010, si vous me dites 2001, ça, c'est bon, c'est bingo. Si vous me dites 2012, c'est KO, d'accord?
1: Oui, d'accord.
0: Vous avez un avantage aujourd'hui, Bernard, c'est que le jeu s'appelle le duel, mais vous allez jouer seul. Donc ça, c'est déjà pas mal.
1: Oui.
0: D'une certaine manière, vous avez éliminé votre adversaire. Donc vous avez un champ libre.
1: Oui.
0: Vous êtes prêt, Bernard?
1: Oui, je suis prêt.
0: Il y a gagné aujourd'hui deux entrées pour les médiévales de Josselin dans le Morbihan, mardi 14 juillet. Et puis nous vous offrirons aussi une paire de lunettes pour observer l'éclipse. Ça sera un des grands rendez-vous de l'été. L'éclipse de soleil le 12 août prochain. Un événement gratuit par définition. Un événement qui sera sensationnel à observer, bien sûr, avec ces lunettes que nous ferons une joie de vous offrir à condition de sortir vainqueur. Bernard, soyez très attentif. Nous jouons avec cette chanson.

0: cette chanson, c'est FR David Words. Je vous demande donc en quelle année cette chanson est-elle sortie. Je vais vous donner quelques indices. Cette année-là, c'est la première édition de la fête de la musique. Cette année-là, à la radio, on écoute chacun fait ce qui lui plaît, ou bien encore Mon amour est parti avec le loup dans les grottes de Rocamadour. Cette année-là, en sport, Bernard Hinault, le Breton, remporte le Tour de France et l'Italie remporte, elle, la Coupe du monde de football. Avec quelle année jouons-nous cet après-midi, Bernard, à votre avis?
1: Oui, mais est-ce que Bernard Hinault, c'est son premier tour ou...
0: Alors, je vais vous faire une confidence. Au moment où j'ai donné cette indication, je me suis dit, comme il en a gagné plusieurs des Tours de France, finalement...
1: Oui.
0: Bon, alors, en plus, très sincèrement, je ne pourrais pas vous répondre sur, ce, cette question-là, précisément. Oui. Vous voyez, j'ai encore quelques petites notions de sport à parfaire. Mais malgré tout, avec toutes les autres que je vous ai communiquées, sauriez-vous me dire en quelle année c'est sorti? Allez-y large, hein, d'une certaine manière, sans jamais dépasser, hein.
1: Alors, je vais prendre le premier tour de Bernard Hinault, 1978.
0: Ouais, allez, bim, c'est gagné. Est-ce que vous auriez su dire, monsieur, dame, en quelle année c'était? Oui. Vous l'avez la bonne réponse, monsieur? 1900 combien? Je demande aux personnes qui sont avec nous en direct de la grande braderie de Rennes. Vous m'avez dit 1983, je crois. C'était presque un. Non, c'était entre les deux. C'était 1982. Vous voyez, 82, absolument. Mais bonne réponse. Ouais, c'est assez fédérateur comme jeu. Merci beaucoup, messieurs. Bravo. Et repartez avec la paire de lunettes de l'éclipse. Je dis ça à monsieur qui est là avec nous à la grande braderie. Vous, de votre côté, Bernard, félicitations. Vous avez cette paire de lunettes, ça c'est sûr. Et puis je vous remets bien sûr deux invitations pour les médiévales de Josselin dans le Morbihan le mardi 14 juillet, une fête familiale et populaire qui se déroule tous les deux ans. La prochaine édition, c'est donc en 2026. Je vous souhaite une bonne fin d'après-midi dans les Côtes d'Armor.
1: Oui, merci. Et puis alors à bientôt. Au revoir.
0: À très bientôt, j'espère, avec grand plaisir. Merci Bernard, au revoir.
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0: 17h55, bon après-midi, merci d'écouter ici Armorique. Sur le terrain cet après-midi, nous sommes en direct de la grande braderie de Rennes. Elle devait se dérouler la semaine dernière, mais elle a été décalée de quelques jours en raison des fortes chaleurs. Nous allons retrouver quelque part dans la braderie notre reporter Elvis Delouya. Ses rencontres, ses reportages sont aussi frais qu'un ventilateur en pleine canicule. Bonjour Elvis.
5: Bonjour Vincent. Alors là Vincent, je suis quelque part dans la braderie, vous l'avez dit, mais je suis pas très loin de vous. En fait, je suis place de la mairie, là où on peut retrouver le stand et le plateau ici à Armorique également. Et je suis devant un stand qui est immense. Je pense que c'est le plus grand de la braderie. Et là, on n'est pas devant des vêtements ou d'autres accessoires. On est devant en fait un stand avec plein d'activités sportives. Il y a des haies, il y a un terrain de tennis, il y a des vélos. Je pourrais même pas tout citer. Et je suis avec Alain, qui est le président de cet endroit, la SPTT. Alain, qui êtes-vous?
6: Alors moi je suis le président de la SPTT de Rennes. La SPTT de Rennes a été invitée par le Carré Rennais lors du report. Il y a eu des stands qui se sont libérés, donc nous avons eu la possibilité de venir ici. Le Carré Rennais souhaite mettre en avant l'activité physique malgré l'aspect commercial, les camelots, etc. C'est plutôt sympa, mais mettre un peu d'activité physique permet aux enfants en fait de venir pratiquer une petite activité, changer d'air, parce que les commerces, c'est pas toujours marrant pour les enfants, donc ça leur permet de mener une petite activité sympathique.
5: Donc ça occupe les enfants, on voit, mais pas que, des adultes aussi. Et vous êtes en fait un club omnisport, de ce qu'on voit, avec vraiment plein d'activités différentes disponibles qu'on peut tester.
6: Tout à fait, on peut en tester certaines. Nous avons 15 activités. La SPTT, c'est 1100 adhérents à peu près, une quinzaine de salariés, 250 bénévoles. Donc nous avons des activités collectives comme le basket ou le football féminin sur lesquelles on recrute aujourd'hui. Et puis après, nous avons les activités telles que l'athlétisme, le karaté, le cyclisme, le cyclotourisme, la rando, la marche nordique et les activités parasport, handisport et également des activités pour les jeunes à partir de 3 ans pour leur permettre de découvrir l'activité physique, la mobilité, l'agilité, la découverte de son corps, comment je peux me servir moi de mon corps pour devenir peut-être pour un grand sportif plus tard.
5: La braderie de Rennes, on vient pour faire des bonnes affaires, trouver plein d'accessoires ou des objets du quotidien. On vient pas forcément pour faire du sport à l'origine. Alors pourquoi vous êtes dit il faut qu'on soit présent sur cet événement?
6: Alors nous la présence ici de la SPTT sur cet événement, c'est montrer que la SPTT est un club omnisport et permet de proposer l'activité physique pour tous et toutes, puisque la SPTT c'est association sportive pour toutes et tous. C'est de permettre de découvrir, donc on a une multitude d'activités qui peuvent répondre aux besoins des personnes, soit à titre de loisir, soit à titre compétitif, puisqu'on a les deux solutions sur tout l'ensemble des activités, et donc se faire connaître, montrer qu'il y a un club omnisport sur Rennes. Nous sommes situés au stade Robert Launay, au parc des Gailleuls, après le camping municipal, et nous accueillons donc toute personne qui souhaite aujourd'hui pratiquer une activité sportive.
5: Bon, eh bien, vous voyez, Vincent, on peut venir à la braderie de Rennes, pas uniquement pour faire des bonnes affaires, mais aussi pour faire des activités sportives et découvrir peut-être des nouvelles passions. En tout cas, si vous voulez venir voir Alain, c'est place de la mairie, juste en face du studio, ici à Armorique.
0: Merci Elvis, en tenue, hein, tenue de sport Elvis, short, t-shirt, basket. Merci Elvis, c'est la grande braderie de Rennes aujourd'hui. La ville est noire de monde, je vous signale, je vous rappelle, c'est important en termes de circulation que les bus et les métros sont gratuits aujourd'hui. Le réseau Star, c'est 0 euro, vous pouvez en profiter. Dans un petit peu moins, non, dans une minute, pile une minute, le retour de l'info en Bretagne.
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3: 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L'info locale, Valentin Belleville.
4: Un ophtalmo qui prend des patients sans rendez-vous.

0: objectif ici, c'est de pouvoir aller toucher le plus possible les personnes qui sont le plus éloignées du parcours de soins, qu'on arrive mieux à cibler qu'en centre-ville, avec pour idée de développer notre campagne davantage dans les quartiers prioritaires à terme. Chaque quartier a ses particularités, bien sûr, mais on peut retrouver souvent des freins, que ce soit pour certains la barrière de la langue, l'accès à l'information aussi et à la sensibilisation, les moyens financiers aussi qui peuvent être un élément bloquant sur l'accès au parcours de soins. C'est pour ça aussi d'ailleurs qu'on s'entoure des acteurs locaux, donc ici à Rennes avec la CPAM qui peut accompagner dans les démarches santé en complémentarité du dépistage qu'on propose.
1: Des propos recueillis par Fanny Borel. Et demain, c'est donc quartier Maurepas à Rennes que le bus de l'UNADEV vient s'égarer. Place Lucie et Raymond Aubrac de 9h à 12h30 et de 14h à 17h. Il sera en centre-ville de Rennes les 21 et 22 juillet, esplanade Charles de Gaulle. Les réquisitions ce soir au procès du féminicide sur Marie Takizimana aux assises d'Ille-et-Vilaine. L'avocat général réclame 26 ans de réclusion criminelle assortie d'une période de sûreté de 2/3 contre son mari accusé du meurtre de cette mère de famille de 45 ans, c'était en 2022. L'avocat général demande également une interdiction définitive de paraître sur le territoire français, ainsi que le retrait de son autorité parentale. Verdict attendu demain à Rennes. À Saint-Malo, le corps d'un homme découvert sur la plage de Bon Secours ce matin vers 8h30, il pourrait avoir chuté des remparts. Une enquête a été ouverte, mais rien n'indique pour l'heure l'intervention d'un tiers. Dans les Côtes d'Armor, un immense parc solaire a été inauguré aujourd'hui dans le Crèze-Braise, à Bon Repos sur Blavet, plus de 10 000 panneaux installés le long de la Nationale 164 qui produisent depuis décembre dernier l'équivalent de la consommation électrique annuelle d'environ 3 000 habitants, Joanne Moison.
2: Oui, à première vue, ce n'était qu'un délaissé routier, un terrain de 7 hectares laissé à l'abandon après les travaux de la RN 164. Aujourd'hui, il est donc recouvert de 10 350 panneaux solaires. Le projet a coûté un peu plus de 6 millions d'euros. Près de la moitié est financée par des citoyens et des collectivités locales. Une partie des bénéfices reviendra donc directement au territoire avec des recettes fiscales, des loyers versés à la commune et un fonds de 6 000 euros par an pour financer des actions en faveur de la transition écologique. Ces panneaux produisent de l'électricité dès qu'il y a de la lumière, même sous un ciel couvert, mais il ne faut pas trop de chaleur. L'idéal se situe autour de 25 degrés. Lors des épisodes de canicule, les panneaux chauffent et perdent en efficacité. En matière de solaire, plus chaud ne veut donc pas forcément dire plus d'électricité.
1: Précision Joanne Moison pour Ici Armorique. Après le fiasco Europlasma, la fonderie de Bretagne sera fixée sur son sort vendredi. Le tribunal de commerce de Lorient doit décider d'un placement en redressement judiciaire ou d'une liquidation. Les 266 salariés de l'usine de Caudan dans le Morbihan espèrent éviter la liquidation. Eux qui accusent leur repreneur Europlasma, qui prévoyait de diversifier les activités de l'entreprise en fabriquant des obus, d'être, je cite, le fossoyeur de la fonderie de Bretagne. On vous en parle sur Ici. 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Au mondial de foot, le coup d'envoi d'Angleterre-Congo à l'instant. Le score est 0-0. La suite des 16e de finale de la Coupe du Monde ce soir avec Belgique-Sénégal à 22h. Les États-Unis, eux, rencontrent la Bosnie-Herzégovine la nuit prochaine à 2h du matin. Et puis en marge du mondial, le mercato se poursuit en Ligue 1. Après l'annonce du départ d'Abi Bey sur le banc de l'OM, le club phocéen officialise l'arrivée de son nouvel entraîneur, Bruno Genesio, ancien coach du Stade Rennais entre 2021 et 2023.
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1: Et on finit cette journée avec le soleil, Vincent.
4: Absolument, mais c'est du gris prévu demain par Météo Bretagne. Ce sera même la journée la plus grise de la semaine. Le ciel restera très nuageux du matin jusqu'au milieu de l'après-midi. Quelques faibles gouttes pourront se produire entre le pays de Saint-Malo et le nord du pays de Dole, en Ille-et-Vilaine. Les températures demain seront contrastées, 20 à 22 degrés entre le pays de Saint-Brieuc et le pays malouin, contre 26 degrés à Rennes et à Plo-Hermel dans le Morbihan, et même demain 27 degrés au meilleur de la journée à Redon, où les éclaircies feront leur retour en seconde partie d'après-midi. Météo Bretagne nous donne cette information supplémentaire. Aucun épisode pluvieux significatif n'est envisagé avant au moins le 10 juillet. Merci Valentin.
1: Je vous en prie,
4: l'info sera de retour tout à l'heure à 19h. Merci bien. J'en viens à l'info circulation. C'est bon, ça va, ça roule dans le Morbihan globalement. Dans les Côtes d'Armor aussi, je vous ai signalé un petit ralentissement tout à l'heure après

0: En direction de Rennes, c'est a priori de l'histoire ancienne. En revanche, et c'est probablement dû, je pense, à la grande braderie qui se déroule aujourd'hui à Rennes, la rocade de Rennes. La rocade de Rennes est assez encombrée. En extérieur, rocade nord, par exemple, de la porte de Normandie à la porte de Saint-Malo, ralentissement de 9 minutes, ça va encore. En revanche, ça se corse. En extérieur, toujours, de la porte de Lorient en direction de la porte de Nantes, 24 minutes de ralentissement. Globalement, la rocade sud est assez encombrée. Puis je vous signale aussi ce ralentissement sur la Nationale 137. Vous savez, ça c'est l'axe Nantes-Rennes. Lorsque vous arrivez de Chartres de Bretagne et que vous cherchez à regagner la capitale bretonne, comptez 20 minutes de ralentissement. Si vous constatez des difficultés, bien sûr, vous avez un réflexe et un seul. Vous appelez ici Armorique, votre radio de proximité en Bretagne, 02 99 67 35 35.
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0: Il a été l'une des voix des enfoirés, c'est Jean-Jacques Goldman. J'ai une bonne nouvelle à ce sujet. Votre radio ici est à nouveau partenaire officiel des enfoirés et des Restos du Cœur. On ira, Jean-Jacques Goldman.

0: 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On ira, c'était Jean-Jacques Goldman.
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0: C'est l'une des plus grandes de France et elle a lieu en ce moment même à Rennes. C'est la Grande Braderie, nous y sommes en direct. Vous avez encore une bonne heure pour venir y faire des affaires. J'ai repéré par exemple un presse-agrumes tout à fait révolutionnaire, rien à voir avec ce que vous avez connu jusqu'à présent. J'ai vu aussi des shorts, des robes d'été, des sweats, des petites chaussures ouvertes qui vous iront parfaitement aux pieds, mesdames. Des t-shirts de l'équipe de France que vous porterez fièrement lors du prochain match des Bleus samedi. Je m'enflamme. Je voulais simplement faire une petite dédicace à tous ces camelots. Il faut beaucoup de talent et de persuasion pour exercer ce métier. Le 17-19 ici Armorique est en mode été. Dans un instant, je vous emmène dans un endroit frais, une forêt ombragée où on vient s'amuser en famille. C'est le parc de loisirs nature Landolutin à Landol, dans le Morbihan, entre Vannes et Lorient. La musique est toujours au cœur de notre après-midi. Escroc, voici Marine.

0: ici Armorique. Escroc, c'était Marine. Connaissez-vous l'Andolutin à Landol, au nord-ouest d'Auray, dans le Morbihan? C'est un parc de loisirs nature, un monde féerique peuplé de lutins. Un endroit que je vous propose de découvrir un petit peu mieux maintenant avec son directeur Bruno Nicole. Bonjour Bruno.
1: Bonjour.
0: L'Andolutin, c'est the place to be, comme on dit, l'endroit à découvrir, déjà parce qu'on s'y amuse bien, on s'y amuse beaucoup même, ensuite parce que s'il y a bien un lieu arboré, frais et accueillant, c'est bien celui-ci, et puis parce que votre parc est, me semble-t-il, bien pensé pour toute la famille, n'est-ce pas ?
1: Bah oui, on a essayé de trouver des activités qui pouvaient convenir à tout le monde, pour pouvoir jouer ensemble, effectivement.
0: Et parmi ces activités, lesquelles peut-on trouver ?
1: Alors, on peut trouver au sol un mini-golf, des voitures à pédales. On a également des chasses au trésor.
0: D'accord. Autre chose ?
1: Après, on a aussi les structures dans les arbres. Donc, c'est des grands filets suspendus entre les arbres. Et également deux villages, deux cabanes perchées reliées par des filets.
0: D'accord, donc il y a des animations terrestres, des animations au sol,
1: oui.
0: Et puis des animations dans les airs. Les cabanes perchées, est-ce qu'on peut y passer la nuit aussi ou on en profite
1: uniquement c'est uniquement pour jouer dans la journée.
0: D'accord. Les filets suspendus, ça c'est pour tous les âges. J'imagine que petits et grands y prennent un maximum de plaisir.
1: Oui, bien sûr, ouais, c'est pour tous les âges. Bah, dès que les enfants marchent, hein, ils peuvent grimper dans les filets. Et après, jusqu'à de 7 à 77 ans, comme on dit, il n'y a pas d'âge pour venir jouer chez nous.
0: Voilà, c'est ça, c'est comme Tintin. Il y a quelques jours, ouais. Bruno, c'était mon anniversaire. J'aurais pu venir le fêter chez vous, je crois. Parlez-nous donc de ce dispositif anniversaire que vous proposez.
1: Effectivement, on peut fêter les anniversaires chez nous. Pour ça, les parents n'ont qu'à juste nous téléphoner pour nous prévenir qu'ils viennent chez nous. Et voilà, la réservation est faite et après, on les accueille volontiers tout au long de la journée.
0: Combien ça coûte, Bruno, l'accès à l'Andolutin ?
1: À l'entrée, c'est à 12 euros de 3 à 60 ans. Et on a un tarif senior à 6 euros.
0: D'accord. Eh bien, on va faire, je crois, là maintenant, un cadeau à nos auditeurs. Pas d'argent entre nous, on va dire. On offre un pass famille 4 personnes. Vous êtes d'accord, Bruno ?
1: Oui, tout à fait.
0: Allez, c'est parti. Vous avez le top départ 02 99 67 35 35. Avec Bruno, nous vous offrons dès à présent ce pass 4 entrées pour le parc Landolutin. C'est à Landol, au nord-ouest d'Auray, dans le Morbihan. Merci beaucoup, Bruno.
1: Je vous en prie, merci à vous.
0: Merci, vous êtes le directeur de ce très joli parc loisirs nature que vous allez peut-être découvrir. Faites vite, bonne chance.
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0: La playlist bretonne, Azilis Monroe.

0: La playlist bretonne Êtrement, c'était Azilis Monro.
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0: On est triste, on a appris la disparition de Victor Willis, c'était le chanteur des Village People. Souvenez-vous, c'était lui le policier, c'est lui qui avait fondé le groupe en 1977. Hommage à l'instant même sur ICI Armorique, votre radio en Bretagne, in the Navy, Village People.

0: hommage à Victor Willis, le chanteur des Village People qui nous a quittés. C'était le policier du groupe. C'est aussi lui qui avait fondé les Village People in the Navy. Nous sommes dans le Morbihan chez Johanna. Bonjour Johanna.
1: Bonjour.
0: Tout va bien pour vous en cette fin d'après-midi?
1: Ah, c'est très bien, excellent.
0: Bon, tant mieux, gardez ce sourire, Johanna, d'autant que j'ai une très bonne nouvelle. Bravo, félicitations, vous avez été la première, la plus rapide, et je suis heureux de vous remettre ce pass famille, 4 entrées pour vous rendre à Landolutin, un parc loisirs, un parc nature que vous connaissez, à Landol ou pas du tout?
1: J'ai entendu déjà, parce que j'habite pas très loin.
0: D'accord.
1: Et c'est vraiment l'occasion à aller pendant les vacances avec ma famille.
0: Bien sûr, 4 entrées pour vous. Félicitations Johanna, je suis content de vous les remettre. Passez un bel été avec ICI Armorique, votre radio en Bretagne. Merci Johanna.
1: Merci beaucoup, je suis très contente.
0: Tant mieux. Félicitations, bravo Johanna. Merci d'écouter ICI Armorique, il est 18h27 très précisément.

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0: y a bien des talents en Bretagne. C'est le costard armoricain Charles Doré, c'est sa nouvelle chanson Famille, pas famille.
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0: Ici Armorique, des idées de sortie, des infos pratiques toutes les heures. Vous avez envie de renouer avec la douceur et le calme au sortir de cette période suffocante. Prenez donc la direction du Morbihan. Le lac-au-duc à Plohermel s'apparente à un véritable havre de paix. C'est l'un des plus grands lacs naturels de la région. Autrement dit, l'endroit parfait pour s'allonger sous un arbre ou tremper les pieds dans l'eau. Des plans d'eau aménagés, il y en a aussi dans les terres brétiliennes, au lac de Trémelin à Iffendic, par exemple. Une belle plage surveillée vous permet de vous baigner l'après-midi. Et pour une navigation tout en douceur, des canoës et des pédalos sont également proposés à la location. Terminons avec un conseil fondamental de l'ARS, l'Agence Régionale de Santé. Un conseil qui prévoit à toute saison, particulièrement l'été, n'attendez surtout pas d'avoir soif pour boire. Gardez toujours une gourde à portée de main, buvez de petites gorgées très régulièrement et fuyez l'alcool ou les sodas sucrés qui déshydratent. Rien de mieux que l'eau pour se désaltérer.
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0: Demain, la journée sera grise, 20 à 22 degrés pour les maximales du côté de Saint-Brieuc, 27 degrés à Redon en Ille-et-Vilaine. Toutes les prévues météo sur le site internet météo.bzh.

0: c'était Day 3. Île paradisiaque, plage de rêve, fond marin d'exception, temple millénaire. Bienvenue en Thaïlande. Ce soir sur France 5, nouveau voyage de Lucie. Lucie en Thaïlande. Un programme dont on parle dans quelques minutes avec Patrice Gascoigne, le monsieur télé de Ici Armorique. À tout de suite.
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1: Le chant est libre, c'était Patrick Fiori. Pile 18h40, vous écoutez ici Armorique, votre radio de proximité en Bretagne. On retrouve Patrice Gascoin et les coulisses télé. Aujourd'hui, Patrice, vous nous proposez un étonnant et drôle de voyage en Thaïlande. Et pour cela, on se met dans la roue de la surprenante Lucie.
2: Si vous aviez un doute sur le fait qu'avoir un handicap et de l'humour, ce n'est pas incompatible, je vous présente Lucie en Thaïlande.
3: Tu sais ce qu'il faut, un éléphant qui a la diarrhée ?
4: Non.
3: De la place.
2: Le pays de l'éléphant sera-t-il celui du fauteuil roulant ? Voilà une jolie signature pour vous présenter le nouveau voyage de Lucie ce soir sur France 5, Lucie en Thaïlande. Alors si vous ne connaissez pas encore Lucie Carrasco, elle gagne à être connue. D'abord pour balayer rapidement le sujet, parce qu'elle refuse d'être réduite à son handicap, Lucie est atteinte d'une maladie neuromusculaire dégénérative qui la cloue dans un fauteuil roulant. Mais Lucie, depuis toujours, a fait de sa passion pour la mode un métier, celui de créatrice de mode. Elle veut changer le regard sur le handicap, montrer qu'être différent n'empêche pas d'être ambitieux et aventurier. Avec son complice Jérémy Michalak, elle a fait plein de voyages et autant de documentaires sur France 5. Donc on a eu Lucie au Brésil, Lucie au Québec, Lucie en Californie, puis en Australie. La voilà donc ce soir en Thaïlande. Et comme pour tous les voyages, Jérémy Michalak lui a concocté plein de surprises.
5: Lulu, je vais te présenter la personne la moins présentable de Bangkok.
3: Ah, ça c'est intéressant.
5: Il s'appelle Cédric, également connu sous le nom de la Caillasse pour les intimes. Moi, c'est mon pote depuis plus de 20 ans et il est installé maintenant ici à Bangkok où il a ouvert des salles de boxe thaï.
3: Ok.
5: Alors, je te préviens, il est grand, il est tatoué et il est musclé.
3: T'as une photo, il est baisé ou...
5: Alors, le point que vous avez en commun, c'est qu'il est très vulgaire.
3: Il fait un peu trop du pain. Qu'est-ce qu'on ferait ?
2: Si les aventures de Lucie à travers le globe fonctionnent bien, c'est aussi parce qu'il y a une complicité très forte entre elle et Jérémy Michalak, les deux n'hésitant pas à se vanner, n'est-ce pas Lucie ?
3: Jérémy, c'est une vraie rencontre. On est tous les deux dans l'humour et dans la vanne. Et on est comme ça, chacun de notre côté, dans nos vies. Et du coup, quand on se retrouve, c'est une espèce d'explosion. On dit que qui aime bien, châtie bien. Donc, on s'apprécie, sinon on ne se verrait pas autant. Oui, il y a plus qu'un programme télé. Il y a une réelle amitié, il y a un réel amour de se défoncer la gueule avec des vannes que moi, je trouve drôles. Hein. C'est du moins parfois un peu râlé-pâquerette, mais on adore.
2: Partez en voyage ce soir sur France 5 avec Lucie en Thaïlande. À demain avec Patrice en coulisses télé.
1: Merci Patrice. Patrice Gascoin, le monsieur télé de Ici Armorique. On revient à la radio. Notez demain notre émission spéciale Canicule et dérèglement climatique. Ce sera avec Wendy Bouchard. Émission spéciale demain de 13h à 14h.

0: Le chasseur, c'était Michel Delpech. Il est 18h45, l'info circulation, l'horizon se dégage. J'ai même envie de dire que l'horizon est clair. Pas de difficulté au moment où je vous parle, ou plus de difficulté sur la rocade de Rennes. Je vous ai indiqué tout à l'heure que c'était un petit point de crispation, particulièrement la rocade sud et la rocade ouest. C'est bien, ça roule de nouveau à peu près correctement, hein, car il y a toujours un petit peu de circulation. C'est particulièrement dû à la grande braderie de Rennes qui se déroule actuellement. Émission d'ailleurs sur le terrain. Allez, rocade ouest en sens intérieur, 6 minutes de ralentissement. Vous voyez, c'est pas la mer à boire. National 12 dans les Côtes d'Armor, c'est bon, ça roule. Et pas de difficulté non plus du côté de Vannes ou bien encore d'Auray. Bien sûr, vous le savez, si vous constatez des difficultés lorsque vous êtes sur la route, vous pouvez nous appeler. Vous devez même nous appeler. Faites-le en toute sécurité. 02 99 67 35 35.
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0: Émission sur le terrain, le 17-19, ici Armorique, est en direct de la Grande Braderie de Rennes. Il vous reste encore quelques minutes, si vous le souhaitez, pour faire les dernières bonnes affaires. Une information circulation importante, les bus et les métros sont gratuits aujourd'hui.

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1: Conduire, c'est la nouvelle chanson de Louane, nouveauté ici Armorique. Le 17-19 est en mode été, votre radio en Bretagne vous propose de nouveaux rendez-vous. Parmi eux, la voix des pierres. Tous les jours, Clément Soubigou raconte pour nous l'histoire d'un monument incontournable dans la région. Les haches en pierre, c'est le sujet du jour.
2: Je suis le plus ancien couteau suisse armoricain.
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2: Et c'est à Plussulien, dans les Côtes d'Armor, que les hommes du Néolithique m'ont découvert il y a plus de 5000 ans. J'affleure à même le sol, sur les collines de Kelfenek. Et les artisans de l'époque avaient trouvé le filon, et trouvé surtout en moi la candidate idéale pour la production en série de haches polies. Née des entrailles de la Terre, je suis la métadolérite, une roche issue de très anciennes éruptions volcaniques qu'aucun homme n'a connues. Mais le climat breton, par son érosion, me fit voir la lumière, laissant découvrir mes propriétés particulières. 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

0: L'amour à la machine, c'était Alain Souchon. Merci de vous écouter, ici Armorique.
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0: On se retrouve demain pour une nouvelle émission à partir de 17h. Pour l'heure 19h. Le journal Marine Legénie.
2: Des milliers d'animaux d'élevage sont morts, en particulier dans les poulaillers pendant la canicule. Alors pour aider les agriculteurs à faire face à une potentielle troisième vague de chaleur depuis la fin mai, le ministère de l'Agriculture annonce plusieurs mesures, dont des prêts de trésorerie pour adapter les bâtiments à la hausse des températures, Edouard Marguier.
3: La ministre de l'Agriculture veut faciliter l'installation de systèmes de brumisation et de ventilation dans les bâtiments qui ne sont pas équipés. Annie Genevard assure que les premiers prêts garantis par l'État seront débloqués dans les tout prochains jours. Les éleveurs redoutent en effet une nouvelle vague de chaleur après la canicule de la semaine dernière. Des milliers d'animaux sont morts, en particulier dans les poulaillers. Il n'existe pas de bilan général, mais rien qu'en Bretagne, où il a fait plus de 40 degrés, près de 7000 tonnes de volailles ont péri. Surmortalité observée également dans les porcheries. Les services d'équarissage sont débordés au point que des opérations d'enfouissement d'animaux morts ont dû être organisées en urgence.

0: Venue d'une nouvelle cellule interministérielle de crise à Marseille demain, le Premier ministre se rendra sur place pour consulter les différents états-majors et les élus du département. 4 mois de prison avec sursis, 10 000 euros d'amende requis aujourd'hui au procès du maire d'Arcachon, Yves Foulon, devant le tribunal correctionnel de Bordeaux. En mars, le dimanche du premier tour des élections municipales, il avait insulté, menacé son principal opposant, l'écologiste Vidal Baud, qui avait porté plainte dans la foulée. Des propos filmés, diffusés dans une vidéo vu plus de 3 millions de fois, et le maire d'Arcachon a continué sur sa ligne de défense. Pour lui, il s'agit d'un coup monté, Alice Marot.
1: Je croyais avoir une conversation d'homme à homme, explique Yves Foulon, sobre dans son costume noir. Il parle d'un coup monté. Il ne savait pas qu'il était filmé, mais s'excuse tout de même pour ses propos et reconnaît des insultes. La vidéo est retransmise sur grand écran dans la salle d'audience. Les mots résonnent. Vous êtes un enfoiré, un enculé. Ça va être terrible pour vous et pour votre famille. Avant d'être un maire, il est avant tout un homme. On a quand même de la testostérone, ose son avocat, qui fait d'Yves Foulon la victime face à un opposant qui a voulu lui nuire en exposant sa maison privée pendant sa campagne. Mais il n'y a dans cette scène aucune provocation de la part de Vidal Baud, rappelle la procureure. Quand on dit « ça va être terrible pour vous et pour votre famille », je ne vois pas ce qu'on peut comprendre d'autre que des menaces très claires, assène-t-elle, avant de rappeler le devoir d'exemplarité des élus pour ne pas fragiliser une confiance des citoyens déjà suffisamment écornée, dit-elle.
0: Récit d'audience, signaliste Marot, ici Gironde. Est-ce qu'il vous arrive de téléphoner en kit main libre en voiture? Eh bien, ce n'est pas interdit, mais ça peut être dangereux, c'est la principale conclusion d'une étude dévoilée aujourd'hui par Assurance Prévention à la veille des premiers gros départs en vacances. Ce comportement multiplie par 3 le nombre d'accidents. Une campagne de sensibilisation est d'ailleurs lancée à la télé, sur Internet et à la radio, Benjamin Hilly.
2: L'inspecteur, il arrive à la cabane.
3: Dans cette vidéo, il n'y a pas de téléphone portable. Le conducteur a les deux mains sur le volant.
4: Mais bien sûr.
3: Mais il roule et téléphone en même temps.
5: Attention.
6: Papa, tu l'as vu le monsieur burn-out là ?
7: Au volant, téléphoner est dangereux, même avec un kit main libre.
3: Et pour arriver à cette conclusion, Assurance Prévention a commandé une étude. 26 participants, 2000 km parcourus sur un simulateur. Les conducteurs ont roulé tout en dialoguant avec une intelligence artificielle. Éric Lemaire, vice-président de l'association.
8: Les personnes qui étaient dans les simulateurs ont eu 3 fois plus d'accidents lorsqu'elles avaient une conversation téléphonique. 20% de freinage brutaux, 84% de personnes qui se perdent.
3: Invité à commenter cette étude, Dominique Bouillet, professeur à Sciences Po.
9: Alors l'intérêt de la comparaison entre la conversation à deux dans l'habitacle par rapport à la conversation téléphonique, c'est que quand on est à deux, la personne qui est à côté de vous peut elle-même fournir des signaux d'alerte. Alors la conversation téléphonique, en revanche, vous êtes engagé dans un autre monde.
10: Je te rappelle plus tard.
11: Et si nous transmettions la bonne attitude ?
3: Un appel à la responsabilité, à la prudence, donc même si au volant, la réglementation n'interdit que l'utilisation du téléphone tenu en main, mais aussi les écouteurs, le casque audio et les oreillettes Bluetooth.
0: Benjamin, il est prudence donc sur la route des vacances. Il va y avoir du monde. Bison Futé prévoit un week-end chargé sur les routes, du rouge dès vendredi, dans le sens des départs en Ile-de-France et dans l'Est. Rouge également le samedi, encore en région parisienne et dans le quart nord-ouest, toujours dans le sens des départs. 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
14: Bonsoir à tous. Et oui, ça y est, le mois de juillet vient de commencer. S'il est synonyme de vacances pour vous, je vous les souhaite merveilleuses. Et n'oubliez pas que chaque soir dès 19h, pour l'apéro, on s'occupe de l'ambiance musicale et ça commence comme ça.

0: I Want to Break Free en 1984.
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0: Un tube qui déclencha le scandale à cause du clip dans lequel on voit les membres du groupe habillés en femmes. Scandale surtout au Brésil, lorsque Freddie Mercury apparaît sur scène dans son costume de femme de ménage à forte poitrine. Une incompréhension totale parce que là-bas, la chanson était devenue un hymne contre la dictature. Le clip ayant été censuré par la chaîne MTV, les Brésiliens n'ont pas compris un tel accoutrement. Tout est rentré dans l'ordre. Allez, la suite, c'est sans scandale, Fade to Grey, visage.
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0: Muriel Dac, c'était Tropique. Une pétillante petite belge qui séduit la France avec ce titre qui se classera 6e au top 50 en 86. Vous écoutez 100% années 80. Chaque soir, on se souvient de ces chansons, de ces artistes qu'on a aimés durant cette décennie. Certains ont malheureusement rejoint les étoiles, mais nous laissent des chansons inoubliables. C'est le cas avec Gérard Blanc qu'on retrouve dans un instant avec Du soleil dans la nuit.
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1: En été, canicule ou pas canicule, il faut manger léger et privilégier les aliments gorgés d'eau de telle manière qu'on évitera les désagréments liés aux chaleurs. Tomates, concombres, melons ou encore pastèques sont parfaits pour vous hydrater de l'intérieur. Ils vous régalent tout en allégeant la digestion, un processus qui demande habituellement beaucoup trop d'énergie à notre organisme. C'est peut-être cliché que de le dire, d'accord, mais en parlant de clichés, tiens, le Festival International de la Photo se déroule à la Gacilly jusqu'au 4 octobre avec Ici Armorique. En la matière, il s'agit du plus grand festival à ciel ouvert d'Europe qui propose une expérience photo photographique immersive et déambulatoire au cœur d'une vingtaine de galeries qui habillent les rues et les jardins. Tout au long de la semaine a lieu la 4e édition du festival Jazz Hermès à Saint-Jacques-de-la-Mer au cœur du magnifique presqu'île des Côtes d'Armor. C'est un festival musical en plein air qui permet d'aborder toutes les composantes du jazz avec une particularité, la petite jauge de 150 personnes par soirée qui permet un échange direct avec les musiciens et une proximité avec le public.
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0: Michael Jackson, Dirty Diana.
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0: Ah non, mais du rock chez Michael Jackson en 88, on n'en avait pas vraiment rêvé, mais ce titre nous a tous mis KO de bonheur dès le premier round. Enfin, disons, plutôt dès la première écoute de l'album Bad. Un chef-d'œuvre. Oui, ces envolées de guitare de Stephen Stevens, guitariste de Billy Idol, nous ont fait dresser les poils de plaisir. Je m'emporte. Le souvenir est remonté trop fort. Bon, on se calme pour poursuivre avec J'ai faim de toi, Sandy Stevens.
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Murrayhead, c'était One Night in Bangkok. Un tube mondial qui à l'origine figurait sur un album concept pour une comédie musicale qui s'appelait Chase, composé par les deux barbus du groupe suédois ABBA. Et ben voilà, petite anecdote, c'est comme ça tous les soirs, hein, 100% années 80. Bon, dès 20h, Émilie Mazoyer que vous allez retrouver pour les essentiels de Décibel. Mais avant cela, pourvu qu'elle soit douce, Mylène Farmer arrive. Belle soirée à tous. Tiens, c'est juste après ça.

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2: Et bonjour.
3: Ah,
2: et
3: bonsoir. Tellement contente. Oui, bonjour, bonsoir.
2: On sait plus où on est.
3: Alors, j'imagine qu'une semaine de sortie d'album, tu sais plus si c'est bonjour ou bonsoir.
2: Ouais.
3: Et puis, tu sais plus si c'était hasta luego ou good morning. Parce qu'en plus, tu fais de la promo dans tous les pays, là, pour ce disque.
2: Ouais, non, c'est cool. Après, l'accueil est sublime. Donc, c'est hyper agréable de partager avec tous les gens.
3: Thank you for being here, Zaz. Merci d'être avec nous.
4: Yeah.
3: Je vais me transformer en Nelson Montfort.
2: En anglais, vraiment.
3: Pour vous annoncer, donc, oui, que Zaz sort son 6e album, Sain et Sauf. Allez,

0: absolument. La voix de Zaz, son timbre, son grain. Ah ouais. Et ce titre, quand même, qui n'est pas anodin, sain et sauf, c'est une expression qu'on utilise pendant un moment de soulagement après le danger. Est-ce que tu as la sensation d'avoir été, de t'être mise en danger, alors dans tes 15 ans de carrière ou même dans ta vie?
1: Oui, j'ai été beaucoup en danger et, ouais. Et je me suis mise beaucoup en danger après. Oui.
0: Parce que l'expression sain et sauf, elle n'est pas anodine, quoi.
1: Ah, bah non, elle n'est pas anodine, mais

0: Mais c'est comme quand les gens te disent ça y est, t'es heureuse, t'as le bonheur. On dirait qu'il est dans une petite boîte et ça y est, t'as le bonheur dans la boîte. C'est pas si simple que ça. C'est la vie, elle est faite de haut et de bas. Il faut aussi accepter tout ça. C'est juste que je pense que à force d'avoir expérimenté, à un moment j'avais envie de me détacher aussi de choses qui étaient néfastes pour moi, de relations. Tu sais, quand tu veux que l'autre reconnaisse ta souffrance, quand tu veux, et tout mon travail que j'ai fait depuis mes 20 ans en fait, à peu près 20 ans, ça a été justement de retrouver toute ma liberté, de me défaire de ce qui m'appartenait pas, des choses que la société voulait que je, tu vois, des injonctions qu'on a à être ou à pas être, des choses.
1: Et c'est encore plus quand on est dans l'œil du public.
0: Oui, bah disons que ouais. En fait, quand j'ai eu la notoriété, je me suis, ça a réveillé les failles que je pensais avoir réglées. Les failles se sont ouvertes et les gens ont été joués dedans et ça m'a donné une bonne base de travail en tout cas, ça c'est sûr.
1: Oui, je me doute.

0: todo.
1: Zaz, oh là là, cette chanson s'appelle Je pardonne. Ce qu'on a dit tout à l'heure sur le fait de comme un phénix, mourir et revenir, renaître, voilà, renaître plein de fois. Sur ce retour-là, sur ce nouvel album, Zaz, le sixième, donc je le rappelle, qui sort vendredi. Ouais. T'as une nouvelle équipe, une nouvelle maison de disques, un nouveau management. Donc là, c'est un retour presque sur table rase.
0: Table rase, je sais pas, parce que il y a des choses qui ont été avant qui étaient merveilleuses et qui portent ses fruits aujourd'hui aussi.
1: Mais t'as changé beaucoup de choses.
0: Oui, je pense qu'en fait j'avais une fin de contrat. J'avais le choix d'être soit en indépendant, soit de re-signer dans une maison de disques. J'avais très envie d'être indépendante, mais vu qu'il y a le succès à l'international, ça fait beaucoup de boulot. Et je venais juste de rencontrer mon équipe de management. Et en fait, je me disais, c'est un peu casse-gueule tout seul. Ça fait beaucoup de boulot et j'ai rencontré Vincent Frerbeau qui a toutes les qualités d'un indépendant
1: et
0: les grandes forces d'une grande major. Donc c'était et surtout la joie qu'il avait à vouloir que je vienne avec lui. Et je me suis reconnue en fait en lui, c'est-à-dire que c'est une locomotive, c'est quelqu'un qui rêve, c'est quelqu'un. En plus, il aime les artistes, il aime la magie de la scène, il aime la magie du spectacle et tout ça. Et il c'est un gros kiffeur.
1: Je sens que ça t'amuse, toi, d'être dans un endroit où il y a à la fois Vianney et Chaka Ponk.
0: Ouais, et puis il y a pas que, j'en ai découvert, il y en a vraiment des merveilleux, quoi. Et c'est très éclectique, mais il y a un point commun chez tous les artistes, c'est-à-dire il y a quelque chose de très humain. Et c'est vraiment une famille. Il y a vraiment c'est vraiment vrai. Hein, c'est une famille. Et il y a plus de gens d'ailleurs qui travaillent que d'artistes. C'est-à-dire plus de gens qui travaillent autour que d'artistes. Et puis il y a Nathalie Noëlec qui a travaillé toute mon image. Et elle m'a fait rencontrer des gens exceptionnels sur le clip, sur les clips, sur le visuel des albums. Enfin, c'était hyper agréable d'avoir des gens.

0: mais qui, enfin, je sais pas. Moi aussi, j'ai changé, donc je pouvais mieux accueillir les choses. Et du coup, j'ai trouvé beaucoup d'amour, de bienveillance, et je trouve ça trop cool.
1: Ah, c'est une bonne nouvelle. Alors sur cet album Sain et Sauf, vous allez avoir des surprises. Alors oui, vous allez retrouver la Zaz que vous connaissez, évidemment, mais on ne s'ennuie jamais et certainement pas dans ce disque-là avec Zaz. La preuve avec ce titre, on peut comme ça. On peut

0: les enfants, parce qu'elle sait tout faire, Zaz.
1: Alors, je n'étais pas toute seule, hein. Il y a eu plein de bons musiciens. Je n'ai pas tous les noms en tête, mais la chanson, c'est Noé Préchoff qui a écrit. Et il y a un musicien qui a composé aussi avec. Je n'ai pas le nom là, parce que je suis désolée pour lui.
0: Il sera écrit en gros dans les poches, voilà, dans la pochette de ton disque.
1: Il y avait une maquette. On aimait vraiment l'énergie de la maquette. Ensuite, on est parti en studio faire une version acoustique avec des très bons musiciens dont j'ai oublié les noms. Je suis vraiment navrée, mais on l'entend au piano. Enfin, c'est... Ouais. Nico, je suis désolée. Et en fait, mais ça faisait, du coup, c'était pas, il y avait quelque chose de trop acoustique et ouais. J'avais envie de mettre de l'électro dedans. Du coup, c'est passé entre les mains des Puggy et j'ai dit voilà, j'aimerais bien ça. Vas-y, je fais des chœurs là, je fais des cris. Le résultat est, je l'adore.
0: Ah oui. Ouais. Cette chanson, elle est d'une liberté folle. Donc elle s'appelle On peut comme ça. D'ailleurs, celle-ci est déjà disponible avant même la sortie de l'album vendredi. Mais je trouve que c'est une belle preuve de ta joie, puisqu'on a dit qu'on parlait pas du bonheur qu'on garde, qu'on met en cage et tout, mais ouais. En tout cas de ta joie à faire de la musique, ça s'entend en fait. On ne se dit pas oh là là, la pauvre, elle a souffert en studio. Là, on se dit mais elle s'éclate, Zaz,
1: ouais.
0: Et elle est complètement libre, elle ne s'interdit rien. Est-ce que c'est le cas ?
1: Ah oui, complètement. Puis j'avais vraiment envie de chercher là. J'étais en mode, je kiffe cet album, je veux kiffer parce que je suis toujours très exigeante et des fois j'ai fait des albums où c'était souvent les albums que j'ai fait à part le premier, mais je me mettais la pression, une espèce d'un truc intransigeant. Je répétais, j'étais insatisfaite. Et là, je me suis dit sur cet album-là, je veux juste kiffer en fait. Je veux évidemment, moi, je suis toujours un peu perfectionniste, voire beaucoup. Mais
0: c'est pas un défaut.
1: Ça dépend, c'est un défaut quand ça devient rigide et que ça devient dur et que du coup tu oublies de prendre du plaisir.
0: Ouais, bien sûr.
1: Donc c'est bien et en même temps par parcimonie. J'arrête pas d'employer ce mot-là.
0: J'aime bien parcimonie.
1: Parcimonie, on dirait tu sais, c'est quelqu'un. C'est genre,
0: oui.
1: Parcimonie.
0: Parcimonie.
1: Ouais, par Isabelle.
0: Appelez-moi Simonie. Zaz.

kiff de te réentendre avec Charles Aznavour, ouais. Pour dire que voilà, la chanson qu'on a écoutée avant, On peut comme ça, pas ton premier jazz. Et aussi pour nous amener lentement vers les collaborations. Tu citais Puggy, avec qui tu as beaucoup travaillé sur cet album. Tu as fait aussi des duos dans ta carrière qui nous ont marqués. Je pense à celui avec Icar.

0: là sur le nouvel album, il faut qu'on parle de Raphaël.
1: Ouais.
0: Raphaël vient. C'est pas la première fois, évidemment, que vous travaillez ensemble. Je pense que la chanson la plus connue de vous deux, c'est Ébloui par la nuit.
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0: Ouais, tout le monde connaît cette chanson.
1: Il y a la fée aussi, la fée avait très bien marché. Ouais. Porcoton, qui est pas très connu, mais qui était sur le premier album, qui est sublime.
0: Donc ça veut dire que dès tes débuts, dès ton premier album, Raphaël est dans le coin. Et c'est quelqu'un qui, là, a une place à part sur ton album.
1: Bah ouais, j'ai choisi plein de chansons, on a travaillé ensemble de manière encore différente. Je trouve qu'à chaque fois, depuis 15 ans qu'on se connaît, on grandit tous les deux, donc on se voit évoluer. Et j'ai encore rencontré Raphaël de manière encore différente. Il a plein de dimensions à son être. Je sais pas comment dire, quand je suis avec lui, je perçois plein de choses très subtiles, plein de couleurs. Il a une manière d'écrire très cinématographique aussi, je trouve. Il y a sa poésie qui lui est propre, qui est vraiment singulière. Et voilà, et on a bossé ensemble. Et puis il y avait une chanson qui traînait et il me l'a fait écouter. Je dis, oh, je la veux. Et c'était une chanson qu'il avait écrite en pensant à sa mère. Et je dis, mais tu l'as pas faite? Il me dit, bah non, j'avais déjà. Voilà, bref, je vais pas raconter sa vie perso, mais.
0: En tout cas, la chanson existait.
1: La chanson existait. Donc
0: mais il l'avait pas chantée.
1: Non. Et en fait, je lui ai dit, je la prends, parce que je la trouve. Ça parle du transgénérationnel, donc moi, c'est vraiment parfait.
0: Ça s'appelle une passerelle vers la mer.
1: Et moi, mon interprétation de ça, c'est. On incarne l'histoire aussi de nos parents, dans notre ADN. On a les non-dits, les choses pas résolues. Il y a quand même. On porte aussi les choses de nos ancêtres qui traversent le temps, et donc de nos parents. Et en même temps, ils nous transmettent des choses très, très belles aussi. Donc c'est de dire, bah voilà, si. Moi, en tout ça, c'est comme ça que je le prends. Si toi, t'as pas su faire la paix, ou si t'as pas réussi, moi, je vais l'incarner ça, et j'espère que ça va pouvoir rejaillir sur toi et que tu vas pouvoir profiter de tu vois, je vois ça comme ça, c'est une chanson très tendre, et je lui ai dit, mais vas-y, on l'a fait en duo, ça n'a pas de sens que je la prenne et que je la chante toute seule, et je voulais absolument qu'il la chante et avec moi, et je trouve que l'arrangement, comment on a réussi, parce que nos tessitures sont complètement différentes, et il a fallu que je change, enfin on a essayé plein de trucs et ça marchait pas, enfin c'était pas clair avec les Puggy, il est venu en studio, donc chez les Puggy à Bruxelles, on a essayé, on s'est dit, tiens, on va le faire. Donc je vais changer ma texture de voix, moi. Tu m'entends sur la chanson, ma texture de voix est différente.
0: Moi, je t'ai jamais entendu chanter comme ça.
1: Oui, c'est ça. C'est que il fallait que j'ai un timbre très très soufflé, quoi, et presque murmuré. Je sais pas comment dire. Ouais, dans le souffle, pas forcé, quoi.
0: C'est agréable pour toi de chanter comme ça, parce que là, vous allez découvrir donc ce duo. Vous allez entendre Zaz comme vous l'avez jamais entendu. Et est-ce que c'est doux pour toi de chanter comme ça?
1: En tout cas, c'était difficile parce que c'est un exercice que j'ai pas l'habitude de faire.
0: Déchanter.
1: Ouais, il faut que faut pas que je force, faut pas que je passe les choses en force. Et moi, j'ai tout le temps, tu vois, dans ma mécanique, je suis tout le temps en force, tout ça. Donc, je suis obligée de, mais j'ai envie d'avoir plusieurs palettes, tu vois, de pas juste être comme un mécanisme où je serais tout le temps en force. Donc, depuis quelques années, j'apprends vraiment à faire moins force, parce que quand je me réécoute, je trouve ça pas beau aussi, tu vois, quand c'est trop en force. Et puis il y a moins de nuances quand t'es tout le temps en force. Donc je trouve ça quand même plus agréable, les nuances. Et du coup, ça c'est plus agréable à écouter. Et celle-là, je trouve qu'elle est tellement bien arrangée et nos voix se mêlent. Il y a une magie, et puis par rapport aux propos et à son écriture aussi, parce qu'elle est hyper bien écrite et elle est particulière, quoi.
0: Elle était faite pour être chantée par vous deux, on dirait. Une chanson qui t'a
1: attendue. Oui, et en plus, j'ai l'impression que c'est comme si... parce qu'on n'a jamais eu de duo tous les deux.
0: Non, puis là, c'est un duo-duo.
1: C'est ça, c'est un vrai duo. Donc du coup, c'est comme s'il y avait quelque chose qui était bouclé, entre guillemets. Enfin, bouclé pour j'espère qu'on continuera de travailler ensemble. Mais il y avait comme quelque chose qui aboutissait à quelque... Enfin, je ne sais pas comment dire, je n'ai pas le mot là.
0: Bah, aboutissement, moi je trouve ça bien,
1: hein. Voilà,
0: mais même si effectivement c'est pas la fin.
1: C'est pas la fin, non.
0: Évidemment, mais alors en tout cas c'est une belle étape supplémentaire dans votre relation artistique.

0: Zaz, pendant toute la chanson, t'avais le casque sur les oreilles, t'écoutais attentivement.
1: En fait, c'est comme si c'était même plus moi qui chantais, je sais pas comment dire, j'entends vraiment, je la trouve sublime. Et c'est comme si je m'oublie, en fait, que c'est, je sais pas comment dire, tu sais, je la trouve trop belle.
0: Et ben, moi aussi. C'est un truc que tu cherches, la beauté?
1: Ah bah oui, quand tu fais...
0: Non mais ça peut être un critère, tu vois.
1: Oui, après la beauté, elle est relative, ça dépend ce que tu appelles la beauté, tu vois. Lisser les choses et rendre tout lisse pour que ce soit propre, bah du coup on perd de la beauté des fois, tu vois ce que je veux dire. Pour moi c'est des aspérités aussi la beauté, donc ça dépend ce que tu mets dans ce mot-là.
0: Ouais. Là en tout cas, oui, moi j'ai trouvé ça vachement beau.
1: Ouais, je la trouve incroyable, l'arrangement est beau, puis notre manière de chanter est vraiment différente, on a découpé les mots aussi, enfin je sais pas, il y a un truc qui est... qui me plaît.
0: C'est un peu magique cette affaire. Yeah.

0: question auditive. Est-ce que tu veux une tarte au dessert, mon amour?
1: Donc c'est sain et sauf,
0: oui,
1: en espagnol.
0: Oui, c'est pas la
1: adaptation.
0: C'est une adaptation, c'est pas la traduction littérale. Et en fait, j'ai un tel amour pour la langue espagnole. On m'a proposé, j'ai dit vas-y, on le fait, c'est trop cool.
1: Ah oh là là, c'est magnifique. Et puis c'est un chouette cadeau pour tous ces fans que t'as, qui sont hispanophones, alors que ce soit en Espagne, mais au Mexique, en Colombie, en Argentine, tous ces pays-là, t'y vas quasiment à chaque tournée. Là-bas, tu remplis des stades. C'est une autre partie de ta vie que nous, je pense, on a du mal à imaginer vu d'ici.
0: Ouais, moi je le vis. C'est vrai qu'à chaque fois qu'on me prend en interview, je dois le répéter comme si les gens l'intégraient pas. Ou des fois, quand les gens partent à l'étranger, ils disent ah mais je t'ai entendu là, je t'ai entendu
1: à la radio.
0: Ouais. Ou alors tu demandes une artiste française, ils vont dire ton nom. Tu dis, ah bon, mais en fait, je pense que j'ai beau l'expliquer, le dire, il y a, je sais pas, c'est sûrement compliqué pour les gens parce qu'ils le vivent pas.
1: Mais surtout parce que, évidemment, on est tellement auto-centré. On se dit, artiste française, nous on est français, c'est chez nous que ça se passe. Non, Zaz, ça se passe vraiment dans le monde entier. Et la République tchèque, et l'Autriche, et
0: parce que les gens se disent, ah, mais c'est des expats. Ils se disent, c'est des expats, ou c'est les trucs des les françaises. Mais en fait, comment on appelle ça
1: la francophonie. En fait, là-bas, c'est les gens.
0: Les ambassades françaises, des choses comme ça.
1: Oui, l'émission française.
0: Pas le nom, merde.
1: Moi non plus.
0: Pourtant, j'en ai fait plein.
1: L'Alliance française,
0: voilà. Alors qu'en fait, non, c'est pas du tout des expats, non.
1: Bah non, c'est non, ça.
0: Non, c'est assez dingue.
1: Ton public, dans ces pays-là.
0: Après, moi, je le vis depuis 15 ans. Donc
1: alors, comment tu l'analyses? Qu'est-ce qui fait? À quel moment ça démarre? Ça démarre au même moment en France et dans le reste du monde?
0: Ouais, en fait, ça démarre sur le premier album. Je vends autant en France qu'en Allemagne.
1: Ouais.
0: Donc l'Allemagne, ça cartonne.
1: Alors qu'ils parlent pas français, les Allemands.
0: Non, mais ils adorent la culture française et ils aiment la langue et je pense qu'il y a quelque chose aussi le swing. Ils sont vraiment mélomanes. Ils adorent la musique. Ils écoutent la musique. Ils ont une qualité d'écoute qui est vraiment particulière.
1: Ouais. Donc ça commence comme ça. C'est l'Allemagne.
0: L'Allemagne et les pays genre il y avait la Suisse et tout ça, mais ça c'est francophone. Mais côté flamand, par exemple, quand tu marches en Belgique, généralement tu marches pas du tout du côté flamand.
1: C'est très
0: rare. Ouais. Et moi ça remplit de ouf là-bas. Enfin genre parce que je pense ce côté swing, jazz qu'ils entendent dans ma voix. Je pense que le fait que ce soit pas leur langue, ils captent quelque chose qu'on peut pas capter quand c'est notre propre langue.
1: Et alors, nous, on l'a jamais vécu et on va pas se mentir, les amis, on ne le vivra sans doute jamais. Donc, je pose la question à Zaz et projetons-nous un peu dans son expérience. Ça t'a fait quoi la première fois que t'as pris l'avion pour aller jouer en Amérique du Sud et qu'en fait t'étais attendu là-bas?
0: Eh ben, c'était ouf. En plus, on savait pas vraiment on savait pas ce qui allait se passer. Donc, c'était une petite salle. Et c'était blindé. Il y avait des gens qui attendaient dehors. Il y avait des gens qui pleuraient parce qu'ils avaient fait 1200 kilomètres pour venir me voir. Ils pouvaient pas rentrer. C'était une dinguerie. Franchement, on hallucinait, quoi. Mais un amour. J'avais l'impression d'être leur sœur. Enfin, et j'ai toujours le même truc. C'est-à-dire que je suis leur sœur. C'est-à-dire que je suis pas la star. Il y a pas une notion de star.
1: Il y a vraiment une proximité.
0: Il y a un truc de t'es ma sœur. Enfin, tu vois, ils captent mes valeurs. Et en fait, après, en plus, en grandissant avec eux, j'ai fait des trucs un peu exceptionnels là-bas aussi. En Argentine, j'ai été dans des vichas où tu peux pas rentrer normalement. J'ai travaillé avec des associations locales. Des trucs où tu peux, si tu rentres, tu ressors pas, tu vois. Enfin, des endroits incroyables. Le lendemain, j'étais au Luna Park devant 10 000 personnes. Et la veille, je faisais un concert dans un endroit pour récupérer des sous bref, c'était complètement surréaliste. J'étais manger sur la Plaza del Mayo avec des SDF, avec des chefs qui font à manger pour eux. Enfin, on a fait des trucs de dingue. Donc, il y a une compréhension aussi de qui je suis. Et du coup, je sais pas comment dire. Il y a un truc vraiment de, je suis leur sœur, quoi. Ils m'aiment, genre, je les aime d'amour. Vraiment, c'est fou, quoi. C'est fou.
1: Il y a une telle connexion. Donc là, sur Sain et Sauf, il y a une chanson en espagnol. On l'a dit, l'adaptation de Sain et Sauf en espagnol.
0: Ouais.
1: Tu ferais un jour un album tout en espagnol?
0: Peut-être, mais tu vois, quand j'allais au Brésil, je chantais aussi en portugais.
1: En portugais, ouais.
0: Et il y a Samba em Preludio. J'arrive pas à le dire, mais c'est pas pareil. Du coup, j'ai pas les mêmes
1: automatismes de prononciation.
0: Automatisme, mais par exemple, j'avais fait Je veux en japonais, j'avais fait en italien, j'avais fait comme ci, comme ça en allemand. Donc, j'ai fait des petits trucs et je pense que j'aime les langues en fait. J'adore ça. Moi, mon rêve, ça serait de faire un album avec plein de langues différentes, avec des chansons typiques du pays. Mais après, ça, t'imagines la logistique. Il faut s'y préparer.
1: Moi, je me dis que si t'en as envie, t'auras pas peur de la logistique.
0: Non. Puis je veux dire, j'en ai plein des rêves. Il y a plein de choses à faire. Et en fait, il faudrait plusieurs as pour et plusieurs équipes aussi, parce qu'on est à un moment, c'est déjà, on est beaucoup, mais il y a énormément de travail. T'imagines la logistique qu'il faut avec multiplié par les pays.
1: C'est vrai.
0: C'est énorme.
1: Bon,
0: on se rend pas compte.
1: Longue vie à tes rêves et à ce nouvel album. Merci beaucoup d'être venu nous voir.
0: Merci à toi. Merci Mélie.
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1: Sérieux, vous en avez fait combien? Des émissions de radio, de télé dans votre vie? Non mais des milliers.
4: Ah oui, oui. Ah bah oui. Bon, en même temps, je suis un gros bavard, hein, donc c'est pas un problème. Ouais, moi je déroule, j'adore. Je raconte des tas de choses.
1: Ah bah, déjà dans votre album, vous racontez des tas de choses.
4: Bah oui.
1: Et là, on va essayer ce soir, justement, pour celles et ceux qui l'ont déjà écouté, bah, de leur donner quelques clés. Puis celles et ceux qui n'y sont pas encore allés, dans ce grandeur nature, d'en savoir un petit peu plus. La jeunesse de cet album, c'est une chanson que Vianney vous a proposée. Elle s'appelle « T'aimer encore ».

0: êtes arrivée à quel moment, Florent, cette chanson signée Vianney?
1: Oh, elle m'est arrivée en 2022.
0: 2022.
1: Donc, on avait... J'ai fait la finale et la demi-finale de The Voice en 2022 et j'étais je sortais à peine des traitements. Donc c'est vrai que mes amis Vianney ou Marc Lavoine ont vécu ça avec moi puisqu'ils m'accompagnaient sur le programme et ça les a un petit peu bouleversés, ça les a inspirés aussi avec avec la sensibilité qu'ils ont et les gros cœurs et ouais parce que c'est des gens remplis d'amour et puis avec un vrai cerveau, une vraie plume, ce qui fait que Vianney est arrivé avec ce titre que j'ai écouté en lui disant waouh, tu sais que ça c'est une grosse chanson mais je vais pas la chanter tout de suite. Par contre, comme elle est pour moi, je vais la garder sous le coude parce que ouais. Quand j'aurai envie d'y retourner, quand j'aurai envie de reprendre le chemin des studios et de repartir sur une nouvelle aventure avec des nouvelles chansons, bah déjà entre celle de Vianney ou celle de Marc Lavoine qui est L'amour est toujours devant nous, bah j'avais déjà deux belles chansons d'amour. Et j'ai pu après les intégrer dans un autre voyage qui était encore plus pop rock et donc ça fonctionnait très bien. Mais c'est vrai que elles sont restées 3 ans sous mon coude et, ouais. Et au bout de 3 ans, quand j'ai eu envie, c'était les premières que voilà, c'était déjà sur la liste. Après, il fallait qu'il y ait que des nouveautés.
0: Mais alors, moi, j'ai envie de savoir à quel moment justement l'envie de chanter elle revient, puisque si on refait le déroulé des 5 dernières années, il y a votre tournée des 60 ans que vous interrompez parce que vous êtes malade. Vous devez botter le cul de ce cancer avant de faire autre chose.
1: Ouais,
0: ça prend du temps.
1: Ouais, enfin après moi j'évaluais pas tout à fait les choses qui allaient se passer, mais
0: ouais.
1: C'est vrai que d'un seul coup, quand il t'arrive une merde comme ça, elle prend prend toute la place.
0: Ouais.
1: Ça devient prioritaire. Donc ok, tu sais que tu peux pas terminer ta tournée, tu vas rentrer dans un tunnel que tu connais pas. Ensuite, on verra ce qui se passe. Mais bon, moi j'ai réussi quand même à chaque fois faire quelque chose en même temps. J'ai eu 2 récidives où j'ai eu encore d'autres traitements et j'arrivais quand même à alterner entre activités, fin ouais. de tournée avec les festivals, une émission on devait faire sur la fin de la tournée des 60, on devait faire une émission spéciale où j'avais tous mes camarades, où j'invitais tous mes camarades à venir partager quelques-uns de mes titres. Bon bah là ils sont venus sur tous les titres, ce qui fait que j'ai pu même faire un autre projet qui était 2 bis.
0: Oui, l'album de duo.
1: Oui, donc ouais. En fait voilà, à un moment tu rebondis avec ce qui se présente. En sachant que entre les uns et les autres, finalement, après 2 bis, je suis parti finir les festivals, puis j'ai eu à nouveau une rechute. Donc je suis reparti faire des traitements, et puis à chaque fois les protocoles fonctionnent plutôt pas mal. Et puis voilà, après ça, il s'était passé 2 ans de traitement. Bon, maintenant ça fait 2 ans que je fais mes contrôles, que je regarde, que c'est cool, tu peux continuer tous les 3 mois. Et puis au bout de 2 ans, d'un seul coup, le désir était véritablement revenu. Il y avait une vraie tournée qui se préparait pour 2026 et je me disais,
0: tournée des 65.
1: La tournée des 65.
0: Ouais.
1: Bon, même si je vais faire que mes 64 maintenant, mais l'année prochaine, ça
0: ouais.
1: sera en effet ma 65e année. Et tu te dis nouvelle tournée. J'ai déjà bien donné sur tout mon répertoire puisque j'ai écrémé tout ce que j'avais fait pendant 35 ans. Et ça serait quand même bien d'avoir un nouvel album qui me donne envie d'y aller et qui me file la pêche, et c'est exactement la chance que j'ai eue, c'est de trouver des chansons qui correspondent à ça.
0: Ouais.
1: Et je vais me faire un vrai plaisir de monter sur scène avec ce nouvel album Grandeur Nature et quand même les Gold, les incontournables.
0: Ah bah oui, c'est-à-dire il y en a certaines, si vous les chantez pas, il y a manif à la
1: oui,
0: fin du
1: non,
0: concert.
1: Mais c'est sûr que les gens ils viennent chercher certaines choses, certaines chansons qui correspondent tellement, c'est tellement des bornes dans la vie des gens, c'est tellement lié à des souvenirs, à des choses qu'on a tous
0: ouais.
1: vécues en même temps. Ce qui fait que c'est sûr que tu passes pas à côté. Ma liberté de penser ou savoir aimer, tu es obligé de les faire, quoi.
0: Alors, dans les nouvelles chansons, vous citiez celle de Marc Lavoine, L'amour est toujours devant nous.

0: Père Nature, il y a beaucoup de chansons au futur qui regardent devant. T'aimer encore, c'en est une. L'amour est toujours devant nous. Là, c'est carrément explicite. Mm-hmm. Et puis, il y a la dernière chanson de l'album aussi, elle.
1: Il faudra.
0: Voilà, mm-hmm. Encore du futur. Il faudra.

0: Et c'est d'ailleurs logique de trouver des correspondances dans les chansons, puisque c'est comme ça que vous avez fabriqué l'album. Vous, vous ne composez pas, vous n'écrivez pas de paroles. En revanche, vous assemblez les chansons de manière à raconter une histoire. Et donc là, on va tout droit devant, quoi.
1: Bah, disons que moi, mon rôle, c'est d'être un messager. Je fais pas de musique, j'écris pas les paroles. Par contre, je me positionne que comme interprète, mais un interprète exigeant et qui veut trouver des messages universels, des messages qui concernent tout le monde, qui me concernent moi, mais qui concernent aussi les autres. Et puis se dire que si on peut avoir des chansons qui nous donnent des clés avec de l'espoir, avec de l'amour, avec un futur beaucoup plus agréable qu'un présent qui est un peu difficile ces derniers temps, bah pourquoi pas, c'est quand même une bonne idée d'arriver avec des messages positifs.
0: Ah, je suis entièrement d'accord. Le pays était prêt, Florent.
1: C'était le bon moment. Hein.
0: Oui,
1: non, mais dernièrement, c'est juste grave. Tu fais, mais c'est pas possible de se détester à ce point-là. À tous les niveaux, pour n'importe quel sujet, pour n'importe quelle histoire et tout, que ce soit les genres, les tendances, les religions, les machins. On se déteste. Cette humanité, elle devient super grave. À un moment, tu dis, bah attendez, moi, j'ai un plan pour vous. J'ai une solution pour tout ça. Un peu d'amour, ça ferait pas de mal quand même.
0: Ouais, Florent Pagny branchait la guitare. Un peu.

0: tous les codes du pop rock.
1: J'adore.
0: Alors après, pour les amoureux de Florent Pagny qui chante sur du piano, ne vous souhaitez pas, vous avez vos moments sur Grandeur Nature. Hein.

0: elles se complimentent, quoi. Les notes de piano, les notes de guitare.
1: Ouais, les prods sont super.
0: Ouais. Grandeur Nature, c'est la chanson qui donne son titre à l'album. Qu'est-ce qu'elle a de spécial pour vous, pour être autant en avant
1: Ouais, elle m'inspire ces longues marches dans les grands espaces. Mais bon, elle est accompagnée de ça. Puis quand t'écoutes ça, alors tu peux l'écouter dans ta bagnole aussi. Tu pars, tu vas faire la route, et je peux te dire que tu vas faire des kilomètres, tu vas même pas t'en rendre compte. Mais si tu pars dans les grands espaces, te faire une belle marche avec ça dans les oreilles, mais waouh, tu regardes et tu prends tout, mais à 100%. Elles ont ce truc-là de l'altitude, chanson de musique d'Alain Lanty, et c'est un mec qui s'appelle David Verlan qui écrit. Grandeur Nature et de l'altitude. Et il y a cette dimension et dans les mots et dans la musique qui te permettent voilà, tu décolles, c'est fait pour. C'est la musique, elle doit t'embarquer, elle doit te faire un voyage. Et les chansons doivent te faire des voyages. Et là, oh, je suis servi, mais grave.
0: Mais alors, servi à tel point, je me dis, là, donc sur ce disque, on a ces 11 chansons, 6 interludes aussi, on en parlera tout à l'heure, parce que je trouve ça très intéressant. On a dû vous en proposer plein.
1: Ah chansons. Oui, j'en ai eu.
0: Comment? Parce que celles-là, bon, on a compris vraiment, vous les aimez d'amour, là, les 11 qui sont là, c'est vos préférés. Les autres disparaissent dans la nature, sont rendues à leurs auteurs, vous les gardez pour plus tard. Comment ça marche, ces chansons-là?
1: En fait, j'ai reçu beaucoup, beaucoup de choses. J'ai reçu des titres où je me suis dit, c'est pas pour cet album, c'est presque pas pour moi, mais je trouve ça beau. Et je les ai quand même mises de côté. Et je les ai tellement mises de côté que j'ai enchaîné et j'ai fait un autre album.
0: Non. Vous avez fait deux albums?
1: Oui, mais bon, je suis sur celui-ci. L'autre, on verra plus tard.
0: En tout cas, si vous vous demandiez si l'envie de chanter était revenue, alors là,
1: ah
0: carrément...
1: Oui, j'étais servi. Mais j'avais tout. En plus, je suis devenu mon propre producteur. Donc, c'est moi qui commandais. Mon contrat de 32 ans se terminait. Et d'un seul coup, j'ai re-signé avec Universal, mais en distribution.
0: Ouais.
1: Et bon, j'ai fait la même chose que ce que je faisais avant, à part que là, maintenant, je fais l'échec. Mais,
0: oui.
1: Comme ça, j'ai encore plus conscience de tout ce qui se passe. Mais c'est un peu ce qui s'est passé. Alors, on parlera pas de cet autre, parce que cet autre, il est très particulier aussi, mais c'est vrai que c'est arrivé et je me suis dit, je vais pas les abandonner, je vais pas les laisser comme ça, parce que à la fin, j'avais un autre disque très barré, très atypique, très particulier, et j'ai eu envie de le faire. Donc je l'ai fait, mais bon, je me le garde pour l'instant sous le coude.
0: Ok, bon bah ça c'est une info.
1: Vous avez un scoop.
0: Ouais. J'étais pas au courant, merci
1: pour
0: le
1: scoop. C'est votre question qui me l'amène, ouais. Où tu fais, bon bah je vais pas faire l'hypocrite ni le menteur, je sais pas mentir.
0: Bah merci pour ce scoop. Donc il y a un deuxième nouvel album de Florent Pagny. Il est barré et il est quelque part dans son coffre à trésors.
1: C'est ça.
0: Affaire à suivre. Très bien. Florent Pagny est de retour avec un album Grandeur Nature et des chansons qui me paraissent, Florent, taillées pour la tournée. En studio, en enregistrant, vous pensiez déjà à l'effet que ça allait vous faire et que ça allait faire au public pendant la tournée?
1: Je crois que même c'est dans les choix des titres quand
0: même de les enregistrer.
1: Oui, j'avais cette envie et quand elles arrivaient et que ça partait dans cette direction avec ce côté, avec cette dynamique, parce que c'est important d'avoir des chansons. Alors c'est agréable d'avoir des chansons tendres, des chansons douces, un peu lentes, mais sur scène il faut que ça envoie, faut que ça pulse. Puis en plus on commence à avoir un certain âge, il faut pas s'endormir, il faut y aller, il faut se réveiller aussi. Et donc, quand d'un seul coup les titres arrivaient, je me dis, oh ça c'est trop bien pour cet album et pour ce spectacle. Donc ouais. Oui, dès le choix, c'était évident qu'il me fallait ça, quoi.
0: Alors imaginez-vous à l'Arena du Pays d'Aix, au Zénith de Nancy, à l'Arkéa de Bordeaux ou encore au Zénith de Nantes, de Lille, à ce moment-là. Libre.

0: Vous allez faire ça, vous allez faire chanter à des foules de 10 000 personnes, libres nous sommes, vous allez commencer la révolution, Florent Pagny,
1: en fait. Oui, mais en même temps, on peut y arriver peut-être.
0: Je sais pas.
1: Bah oui, bien sûr.
0: La musique peut-elle changer le monde ?
1: On peut déjà être libre dans sa tête.
0: C'est vrai.
1: Et puis après, à nous de trouver des chemins qui nous permettent d'être libres.
0: On a beaucoup parlé depuis la sortie de cet album de votre voix, à raison. Quelle était

0: Eh ben, ça fait pas semblant de chanter.
1: Ah bah oui, hein, c'est vocal. Hein.
0: Waouh.
1: Ah oui, oui.
0: Wow.
1: Alors ça, c'est pareil. Ça, c'est une chanson donc de Rémi Lacroix. Le mec chante super bien.
0: Ouais.
1: Donc, vraiment, les maquettes, quand elles arrivent, ces vocalises, ces notes qui partent comme ça, c'est lui qui me les indique. C'est lui qui me donne cette direction. Quand j'écoute, je fais... Oh, comment il fait ça, lui? Et donc, y a un moment, tu te dis, mais voilà, il faut que la voix soit là. Une fois que j'ai trouvé ma tonalité, mais ces envolées, c'est un tel plaisir de pouvoir les interpréter et de les faire claquer comme ça, ça fait un bien fou. À moi de les faire, et ouais. J'ai un peu l'impression que ça fait un bien fou de les écouter aussi, parce que c'est agréable, des belles notes.
0: Ah bah, c'est absolument canon, évidemment. Et c'est... un des effets incroyables aussi, je vous ai entendu le raconter, bah de l'arrêt de la clope, de l'arrêt de la fumette,
1: ah,
0: qui
1: oui.
0: fait qu'en fait vous récupérez de la puissance vocale
1: et ouais, ou de la clarté plus.
0: De la clarté,
1: ouais.
0: Et, ouais, et non, vous chantez comme un petit oiseau.
1: Bah, j'ai rajeuni. Mon ingénieur du son qui me fait ma voix depuis 30 ans,
0: hein. Ouais.
1: Et après cet album, il me dit... Tu réalises quand même comment t'as chanté et la couleur qu'elle a, elle est. J'ai l'impression de t'entendre quand t'avais 40 ans.
0: Ouais.
1: Je dis ouais, j'ai rajeuni. C'est un truc, c'est un phénomène. De la même manière que ma barbe est pas revenue aussi blanche qu'elle était avant les produits.
0: Et puis vous avez un joli teint,
1: et
0: une
1: voilà.
0: peau de pêche.
1: Mais alors non, mais vraiment, je vous propose pas de faire la même chose.
0: mais il faudrait.
1: Mais il y a des trucs qui arrivent, on s'y attendait pas quoi.
0: Ça donne envie d'arrêter de cloper, je vous jure.
1: Oui, ça peut. Ouais.
0: Ah là là, Florent Pagny, j'ai dit tout à l'heure qu'on allait parler des interludes. Parce qu'alors ça, c'est un truc absolument fascinant. Les interludes sont donc de petits moments musicaux entre les chansons qui lient les chansons entre elles. Mmh. Alors sur votre album, il y en a 6. On va en écouter 3 pour se donner une petite idée de votre degré hippie parfois, torturé parfois, oh, nature parfois.
1: D'accord,
0: ouais,
1: vas-y.
0: Sur un fil invisible.

0: respiration après une chanson qui, souvent dans vos chansons, voilà, ont des moments de fin assez intenses. Préparation, introduction à la chanson suivante.
1: Ouais, j'ai rien inventé, mais c'est vrai que c'est une demande de ma part aux musiciens, leur disant, tiens, fais un petit bout de musique avant ton titre. Donc j'ai demandé à Alain Lanty, Régis Ceccarelli, les gens qui étaient dans la prod, de mettre des petits interludes musicaux pour faire un lien, pour rester dans le voyage, pour rester dans une ambiance, pour ne pas être que à écouter une chanson, un blanc, une chanson, un blanc. Et en fait, alors c'est la troisième fois que je fais ça. Moi, j'avais fait ça une première fois sur un album qui s'appelait Abracadabra.
0: Ouais.
1: Ensuite, je l'ai fait sur un album en espagnol. Mon premier album en espagnol, c'est comme ça. Et puis c'est vrai que ça se prêtait super bien. Alors, on le fait pas sur tous les titres.
0: Non.
1: Mais sur les trois premières et les trois dernières, ça peut être un joli voyage. On passe d'un titre à l'autre et on est accompagné entre les deux chansons.
0: Et ça implique, mes amis, si vous voulez vivre l'expérience, du coup, de cet album de Florent Pagny, il faut l'écouter dans l'ordre et il faut écouter tous les titres. Et là, Florent, vous luttez contre l'époque parce que c'est une époque de playlist, de un titre par-ci, un titre par-là. Là, pour vivre pleinement l'expérience et pour profiter des interludes,
1: faut faire le voyage entier.
0: Faut faire le voyage entier.
1: Mais bon, il est court, hein, c'est 38 minutes.
0: Oui, c'est vrai.
1: Ce titre,
0: plus,
1: non, ouais, mais ouais, moi, ouais. C'est 40 minutes le temps d'attention d'une personne pour ne pas s'ennuyer et peut-être avoir envie d'y retourner. Si on fait 15, 16 titres, 17 titres, il y a un moment, c'est bon, on a tellement entendu, on a fait plus d'une heure, tu fais, c'est bon, je retournerai pas. Mais je sais que le format, je fais toujours des albums de 10, 11 titres, en général c'est plutôt 11, et ça tourne autour de ces 38, 40 minutes, et comme ça, ça crée, t'as pas le temps de te lasser, et t'y retournes parce que le voyage est sympathique.
0: Comment aimeriez-vous qu'on l'écoute ? Parce que tout à l'heure, on plaisantait en disant que la chanson Grandeur Nature, fallait l'écouter, c'est mieux en voiture qu'en trottinette pour aller très très vite. Mais en vrai, dans l'idéal, si vous pensez là à quelqu'un de votre public qui va découvrir l'album là tout à l'heure, après avoir écouté l'émission, ce serait quoi les meilleures conditions pour vous pour écouter votre disque ?
1: Bah, je reviens à la bagnole, moi.
0: Bagnole, ouais.
1: Ouais, en fait, c'est là où j'écoute le mieux les chansons. Parce qu'en fait, ou alors à la maison, et tu te poses dans un fauteuil, et tu mets ton disque, et tu bouges pas, tu restes à faire le voyage comme ça. Mais à la maison, t'as toujours un truc à faire, ouais. T'es toujours en train de bouger, tout. Alors que dans la voiture, bah, à un moment, t'es derrière ton volant, ou t'es sur ta banquette, et tu bouges pas. Et là, tu peux, moi, c'est dans la caisse que j'écoute le mieux les albums et les chansons. Mais en même temps, ça va. Tu peux aujourd'hui quand même avec ces AirPods, ces
0: oui.
1: choses, on peut se balader et vivre avec de la musique non-stop et ça marche très bien.
0: Voyage en train aussi, moi j'ai dit.
1: Ah bah oui.
0: Moi je l'écoutais.
1: Oui,
0: dans
1: en
0: train,
1: fait, le train, le
0: ouais.
1: train, l'avion, tu peux te faire ce genre de trip, ça te fait passer le temps.
0: Ouais.
1: Parce que finalement, c'est vrai qu'un voyage en avion des fois il est un peu long. Entre écouter un bon album plusieurs fois et puis regarder quelques films, ça peut être sympa. Et à un moment, t'es arrivé, ah super. J'ai pas vu le temps passer. Important.
0: Tiens, d'ailleurs, en parlant d'avion, j'ai entendu dire que vous revenez vous installer en France, dans une ferme. Alors, j'ai entendu ça cet été. Maintenant qu'il commence à faire un peu moche, vous êtes sûr ?
1: Oui, vous inquiétez
0: vous
1: pas.
0: Vous retournez pas.
1: Si, je retourne. Mais moi, je fais toujours.
0: Ah, voilà.
1: Non, mais moi, je fais toujours que passer.
0: Ah.
1: Je m'installe nulle part.
0: The passenger, vous voyez ?
1: Oui, je fais. Vraiment, je peux pas rester trop longtemps au même endroit. Donc, il faut toujours que je puisse circuler et atterrir dans des endroits où j'ai envie à chaque fois de me sentir chez moi. Alors c'est vrai que
0: la ferme, c'est vrai.
1: La ferme, oui, bien sûr.
0: Ah, ouais.
1: La ferme, c'était c'est un vrai retour aux sources. C'est la Bourgogne. Moi, je suis bourguignon et j'ai eu envie soudain de retourner un peu dans ma région parce qu'elle est magnifique et qu'en plus avec ce petit changement climatique, finalement les saisons sont bonnes. Il commence à faire chaud et même cet été, il faisait pas aussi chaud que dans le sud, mais ouais. Il faisait quand même bon. On était bien. Et puis c'est pas si loin et puis c'est beau et donc c'est une belle région et donc voilà ce petit retour. Mais ça n'empêche que dans une semaine, je suis dans mon avion. Quand j'ai fini tout ce que j'ai mis en route là, je suis dans l'avion et je repars les octobre-novembre, je suis en Argentine.
0: Le retour, c'est le nom de cette tournée très attendue et déjà très très très remplie de Florent Pagny, Le Retour 2026. On a hâte, évidemment. Vous y jouerez quand on a trop de cœur ?
1: Ah oui, mais je pense que je vais jouer tout cet album. Je vais le diviser, je vais pas faire tout dans sa continuité. Mais je pense que cet album, je peux franchement le jouer entièrement sur scène. Ça me fera du bien, et puis ça fera du bien aux gens qui, parce que ça fait quand même longtemps hein, qu'on se connaît tous, moi sur scène, eux dans la salle, et qui m'entendent chanter toujours les mêmes chansons, et c'est formidable d'avoir d'un seul coup un nouveau répertoire qui puisse nous enthousiasmer et qui aille avec avec l'ancien, avec ces fameux gold qui fonctionnent très très bien. Donc non, je suis super heureux, je suis comblé.

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Madame de Carreau incarne une pop française électro-lumineuse et sincère. Elle invite à un voyage intérieur porté par le titre « Mon monde à moi » comme un hymne à la reconnexion à soi.

0: Mon monde à moi, Dame de Carreau. Un coup de cœur ici même.
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2: Je rêvais d'avoir une maison à la campagne. Cette maison, c'est comme si j'y étais née. C'est ma maison de famille.
3: Ma maison s'appelle l'Ostau de la Mar.
4: C'est une maison un peu envoûtante.
5: Eh bien, vous voyez, des livres et trois fenêtres qui me donnent le paysage du pays, comme si c'était trois tableaux.
6: Ils ont vécu ici.
1: Thibaut Gaudry.
7: 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La chansonnette.
6: Yves Montand est un enfant de Marseille. Débarqué d'Italie avec sa famille pour fuir le fascisme quand il a 2 ans, il va y grandir et y faire ses premiers pas au Music Hall. Puis il la quitte pour Paris où sa carrière commence à décoller, notamment auprès d'Edith Piaf. Et où il noue des amitiés, comme avec Jacques Prévert, qui va lui faire découvrir en 1948 un charmant village qui va changer sa vie.
8: Je chantais dans la région et puis il y avait Jacques Prévert qui habitait la maison là au coin. J'étais arrivé ici. Et je l'ai monté parce que mon ami, le guitariste Henri Crolla, si on allait dire bonjour à Jacques, il dit oui, où il est. Alors on est monté ici, j'ai vu Jacques, j'ai vu l'endroit, et puis je suis tombé amoureux de l'endroit, et puis je suis revenu dès que je pouvais, tous les ans. C'était très discret, c'était à peine connu.
6: Et il ne va pas tomber amoureux que de Saint-Paul. Le 19 août 1949, il est à la Colombe d'Or, une auberge avec quelques chambres, qui est un repère d'artiste. Et Prévert, encore lui, va servir d'entrebetteur entre un homme et une femme qui vont devenir un couple mythique.
9: Ça s'est passé à Saint-Paul-de-Lens, au mois d'août, en 1949. Simone était là, et puis moi j'étais dans le tournée. Et puis j'ai déjeuné là, elle a déjeuné là. Et puis il y avait du soleil, puis il y avait Jacques Prévert, et puis il y avait des copains. Et puis voilà, quoi, on ne sait pas comment ce genre de choses-là commencent, mais enfin, elles ont commencé et c'était une belle histoire, quoi.
6: Une belle histoire qui durera toute une vie. Ils ont 28 ans. En 4 jours, Simone, mariée, plaque tout pour le Marseillais. Et désormais, ils vont construire une partie de leur vie ici, restant fidèles à la Colombe d'Or, où ils se marient même 2 ans plus tard. Prévert est encore là, il est le témoin de Simone, tandis que Marcel Pagnol est celui de Montand.
8: Puis en 49, j'ai rencontré Simone ici, qui elle avait acheté par contre une petite maison dans le village, après son premier film. Puis elle a servi cette maison pendant très longtemps. Puis on descendait au bar de la Colombe pour boire l'apéritif, pour voir Jacques et les amis, et puis il y avait toujours quelqu'un, et puis on restait là, et puis on mangeait là, puis on montait pas à la maison. Alors un beau jour, on a mis la clé sous la porte, on donnait ça aux enfants, ou à des amis qui descendaient dans le midi, et nous on descendait toujours ici.
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6: La Colombe d'Or et Saint-Paul, où l'on se retrouve pour les vacances avec les copains, beaucoup d'artistes, dans ce village qui attire notamment les plus grands peintres, Picasso, Chagall, Matisse et d'autres.
8: C'est pourquoi je viens souvent ici à la Colombe d'Or, à Saint-Paul-de-Vence, et d'abord pour la famille Roux, qui sont des gens tellement merveilleux. Puis au mois de juin, ou au mois de mai, c'est agréable, il n'y a pas trop de monde, et c'est encore bien. Mais c'était une époque assez formidable, avec Picasso, Braque, Prévert, qui était là aussi, et Giacometti.

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1: Je vous emmène à Gergovie et je vous promets d'avoir un petit peu de vent dans la crinière puisque nous allons faire la connaissance d'une association très utile, SOS Cheval. Mireille Vore qui nous accueille ici à SOS Cheval. On est dans un petit mobil-home sur le terrain, en pleine nature. Là, on s'occupe des chevaux, Mireille. SOS Cheval, vous nous en dites quelques mots?
2: Oui, bien sûr. Bonjour Patricia.
3: Bonjour.
2: On recueille les chevaux retraités ou réformés de centres équestres, de courses, de laboratoires, des anciennes poulinières, des équidés maltraités, abandonnés, divagants, chacun a sa propre histoire.
1: C'est votre cheval de bataille, si je puis dire, mais vous n'êtes pas toute seule, évidemment, parce que là, il faut plein de bénévoles pour s'occuper de tous ces chevaux.
2: Absolument. Nous ne sommes que des bénévoles, 60 bénévoles, tous complètement investis et ne ménageant ni leur temps, ni leur peine.
1: Et une petite dame à côté, là.
3: Denise. Bénévole du lundi matin depuis, je sais pas, 6, 7, 8 ans. Notre mission, c'est de nourrir, vérifier que les chevaux n'aient pas de blessures, regarder si le foin est bien à disposition, de l'eau, et tout va bien.
1: Allez, on y va. On était dans le mobil-home, là, parce qu'il y a un petit peu de vent. Donc, du coup, on s'était mis un peu à l'abri. Bonjour, Sandrine.
4: Bonjour.
1: Vous aussi, alors je vous vois affairée avec des carottes et des pommes.
4: Oui. C'est parce que quand je vais voir nos petits protégés, ben, des fois, on leur fait quelques petites gâteries comme ça pour, voilà, pour les amadouer, pour leur donner confiance, pour ça sert à tout, les carottes, pour les soins.
1: Combien il y a de surface là à peu près?
2: 16 hectares.
4: Alors lui, c'est le plus jeune de ce pré-là. Et il est très jaloux si on s'occupe des autres. C'est un réformé de course. Il vient de Normandie. Et lui, il a eu une fracture au niveau de l'épaule, de la clavicule. Donc, il est réformé. Mais du coup, il est très, très, très demandeur et très jaloux aussi. Voilà, il supporte pas que Nolo s'approche de nous parce qu'il veut qu'on s'occupe que de lui.
1: On n'a pas l'impression de parler d'humain un peu parfois.
4: Ah si, totalement. Si, si. Avec beaucoup plus de sensibilité. Là, c'est Cheyenne. Une petite jument aussi qui est en retraite. On en a beaucoup, beaucoup qui viennent finir leur vie chez nous. Et comme ça, ils ont une jolie fin de vie.
1: Avec des gens qui, manifestement, sont particulièrement bienveillants.
4: Ah, c'est le mot sacré, respect et bienveillance. Oui, sinon, il ne faut pas venir.
1: Viens voir, bébé. Viens.
4: Kira, on a été appelé par les gendarmes. Une famille qui avait beaucoup d'animaux. Et ces personnes, quand elles ont su que les gendarmes arrivaient... elles s'en sont pris aux animaux. Et elle a eu 5 coups de couteau dans le poitrail.
1: J'en emmènerais bien à la maison, mais je manque un peu de place.
2: Quand on ne peut pas devenir famille d'accueil parce qu'on n'a pas de terrain, on peut devenir famille de cœur et parrainer un équidé.
3: Alors ma belle, tu veux que je sois ta tata?
2: Ça serait une très gentille filleule.
4: Oui.
2: Ils ont travaillé toute leur vie au service de l'homme, et ça serait quand même profondément injuste qu'ils partent à l'abattoir. Donc nous, on est là pour eux.
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1: Relife PC, c'est une entreprise qui répare les PC grâce au reconditionnement. Areski Machou, le responsable.
2: On récupère tous les parcs informatiques professionnels qu'on va reconditionner, regarantir 2 ans et redistribuer ça beaucoup aux particuliers ou à d'autres petites structures, avec la spécificité d'être spécialiste Mac sur la région.
1: Alors il dit, je pense, mais quand on voit l'évolution de la boîte, on peut l'affirmer.
2: On a commencé à la chapelle craonnaise en 2022, sortie de Covid dans un cabanon. Aujourd'hui, on est sur un local avec 300 mètres carrés d'atelier et de surface de vente. Donc, on recrute aussi régulièrement.
1: Et oui, parce que le nombre de clients augmente tous les mois sur Laval.
2: Que ce soit en particulier ou en professionnel. Après, nous, on est plus axé sur du réemploi. Donc, on parle plus souvent de tonnage que de PC. On est à 6,8 tonnes l'année dernière de matériel informatique réemployé sur le département. Donc, c'est plutôt pas mal.
1: Et pour récupérer du matériel informatique, il s'associe avec différentes entreprises lavalloises et même certaines du Mans.
2: On met des bacs à disposition, nous, chez eux. Donc, ils remplissent le bac de matériel informatique qui peut encore resservir. Et nous, on fait un enlèvement chez eux. Ou eux nous le livrent suivant les conventions qu'on signe avec eux. Et du coup, nous, de ce matériel-là, en fait, on est fait un tri chez nous où on va reconditionner tout ce qui est possible de reconditionner, envoyer dans les bonnes filières tout ce qui ne peut pas l'être, redistribuer ça sur le marché pour une seconde vie.
1: Et si vous avez un doute concernant la fiabilité de l'ordinateur réparé, je peux vous dire que c'est ultra contrôlé.
2: Sur un ordinateur portable, on est à peu près à 46 points de contrôle avant de le remettre sur le marché.
1: Et si on a encore un doute, Areski ne passe pas par 4 chemins.
2: Moi, c'est ce que je leur dis souvent, j'ai pas forcément envie que vous reveniez tous les 3 semaines m'engueuler. On n'est pas sur des marques tête de gondole. Donc du coup, le matériel est beaucoup plus robuste, beaucoup plus performant et adapté à un usage professionnel. Quand il est remis sur du particulier, il peut faire des années avant d'avoir la moindre panne.
1: Et côté prix alors ?
2: C'est forcément moins cher par rapport au prix d'origine de l'ordinateur. Après, c'est vrai qu'on a quand même des ordinateurs qui peuvent monter sur du 550€.
1: C'est ça, parce que les PC à l'origine valent souvent plus cher qu'un PC neuf dans un magasin électroménager high-tech, par exemple. Bon, sinon, chez Relife PC, vous vendre un ordinateur, c'est comme une adoption avec un animal.
2: On essaye de faire repartir le bon PC avec le bon client. C'est toujours une question de budget, une question de durabilité. On ne va pas réparer un ordinateur qui ne sera plus à jour dans un an et demi.
1: Areski Machou a encore plein de beaux projets sur le feu avec Relife PC. Il va notamment s'associer avec Maïa, une entreprise d'IA locale et souveraine. Mais ça, c'est une autre histoire.
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3: Quand on passe le rideau, ça sent le pop-corn, il y a de la lumière qui clignote de partout. 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
5: Elle, lui, a troqué tout simplement des cartons de souvenirs pour un musée privé de 45 mètres carrés dédié à la piste étoilée. C'est Thomas Joly. Thomas, d'où vous vient cet amour pour la piste étoilée et pour le cirque ?
3: Alors que c'est une passion qui me suit depuis que j'ai à peu près 6 ans. Tout a commencé bêtement par une visite à des animaux dans un cirque qui passait à Mèche. Et c'est là que l'amour pour le cirque a commencé. Depuis de nombreuses années, je collectionne pas mal d'objets et de documents concernant le cirque. Et en fait, tous ces objets, ils étaient enfermés dans des cartons. Et donc, j'ai décidé de leur laisser la place qu'ils méritent et de les mettre en lumière et en valeur.
5: Mais alors, du coup, comment on organise sa maison ? Parce que j'imagine que plein d'objets, il faut donner des sortes de fonctionnalités, trouver la bonne place. J'imagine que ça se met pas en place du jour au lendemain, Thomas Joly.
3: Non, pas du tout. En fait, quand on a construit notre maison, on a tout aménagé le dessus du garage. Donc, on a rehaussé le dessus du garage. Et ça m'a permis de récupérer une pièce de 45 mètres carrés qui est aménagée du sol au plafond, 100% cirque.
5: Le Thomas Joly qui était en train de mettre en place, en tout cas, ce cirque à la maison, de mettre en place ces objets, c'était quoi ? C'était Thomas Joly adulte ou c'était l'enfant qui a eu ce choc psychologique qui a mis en place tout ça ?
3: On va dire un peu les deux. On va dire le Thomas petit parce que j'ai retrouvé beaucoup de choses que je gardais depuis tout petit. Et le Thomas adulte qui a pris soin de tout bien exposer, de tout mettre en lumière, de tout dépoussiérer, de tout mettre en place pour que ça soit vraiment Un vrai musée privé.
5: Est-ce que il y a une pièce, quelque chose en particulier dont vous êtes le plus fier, ou alors peut-être une pièce, un objet que vous aimeriez ou rêveriez d'avoir chez vous?
3: En pièce que j'ai récupérée récemment chez un monsieur qui liquidait son musée. J'ai récupéré une très vieille affiche du Cirque Pinder qui date de 1930. Donc il y a une affiche en papier journal écrit avec de l'encre très bien écrit. C'est vraiment joli, et en plus récent, j'ai récupéré deux blasons en métal, pareil du Cirque Pinder, qui étaient édités en très peu d'exemplaires, et il en reste très peu dans toute l'Europe en état exceptionnel comme je les ai aujourd'hui.
5: Quand des amis, des proches à vous poussent ou ont poussé pour la première fois la porte de ce bel endroit, ça a été quoi les réactions?
3: Les gens ils disent que je suis fou. Quand en fait vous rentrez par la porte et il y a un petit sas avec des rideaux en velours, vraiment comme dans un cirque, on a vraiment l'impression de rentrer dans un cirque. Et quand on passe le rideau, ça sent le pop-corn, il y a de la lumière qui clignote de partout. Et les gens, ils retombent en enfance et ils s'attendent vraiment pas à trouver ça dans une maison.
5: À vous, Jocourt. Thomas Joly a réalisé son rêve d'enfant en transformant une partie de sa maison en un véritable musée du cirque. Une immersion sensorielle unique entre des rideaux de velours, de pop-corn. 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
6: Arnaud Fromage est avec nous chaque matin. C'est l'heure de la nécessaire minute comtoise. Mon cher Arnaud, bonjour.
7: Bonjour.
6: Du côté des radars, il y a des petites surprises. On donne vraiment des drôles de noms aux choses, parfois, chez nous en Franche-Comté.
7: Oui, et en voici un nouvel exemple. Alors, petite mise en situation, vous êtes en voiture, vous venez de Belfort et vous roulez en direction de la chapelle sous Rougemont. Bref, vous êtes sur la départementale 83, vous passez de nez avant d'arriver à Rope. Là, vous passez devant la mairie, sur l'avenue Charles de Gaulle, il y a Céline Coiffure, mais vous continuez. La petite patte d'oie à la Vermenoncourt, vous restez sur la route principale et vous avancez encore un petit peu. Il y a les jolies maisons typiques là sur le côté, et c'est là, dans le virage, qu'il faut freiner, tout simplement parce qu'il y a un radar.
6: Bon, bah, pas mal la petite balade là autour de Belfort, je vois pas vraiment. Vous voulez en venir, Arnaud?
7: Eh bien, exactement à cet endroit précis, là, sous le radar, en face de la boîte aux lettres. Parce que ce n'est pas n'importe quel radar. C'est celui qui est surnommé le radar Johnny Hallyday. Mais alors, pourquoi allez-vous me demander, maintenant que j'ai réussi à capter votre attention?
6: Eh bah oui, pourquoi le radar de Johnny Hallyday, Arnaud? Oui.
7: Pour comprendre, il faut remonter à février 1970. L'idole des jeunes a donné la veille un concert à Strasbourg et doit se rendre à Besançon. 3000 personnes l'y attendent et il est 18h passé. Dans la DS Palace Citroën, qui roule à fond parce que, années 70, il y a donc Johnny Hallyday et Sylvie Vartan, mais aussi Mickey Jones, le guitariste de Johnny, Jean Ponce, son manager, et Sacha Rulle, son secrétaire. On est en février, il fait nuit, il fait froid, il y a du verglas et ça roule vite, bref, Johnny perd le contrôle de sa voiture. Il glisse et se retrouve dans le fossé. Alors il parvient à reprendre le contrôle de son véhicule, parce que, ne l'oublions pas, Johnny Hallyday est un pilote, mais malheureusement, il y a un bloc de béton qui bloque le fossé et la voiture finit par s'y écraser. À bord, Johnny et son guitariste n'ont rien, mais son secrétaire et son manager sont blessés. Sylvie Vartan, elle, a carrément traversé le pare-brise, elle a le visage en sang. En 1970, la ceinture de sécurité est censée être obligatoire, mais dans les faits, personne ne la met vraiment. Les voisins viennent au secours des blessés, alors au départ, ils avouent ne pas vraiment avoir reconnu Johnny et Sylvie Vartan, parce qu'ils sont sous le choc, et les blessés sont conduits à l'hôpital de Belfort. Johnny s'empare du téléphone d'un riverain pour annoncer qu'il n'y aura pas de concert à Besançon ce soir-là. Sylvie Vartan, elle, s'exile quelques mois à New York dans une clinique de chirurgie esthétique où elle subira des dizaines d'opérations de reconstruction pour effacer les traces de l'accident. Alors voilà pour la petite histoire. Et c'est donc dans ce même virage, toujours à la sortie d'Europe et toujours aussi dangereux, qu'a été installé en 2019 un radar, le radar Johnny Hallyday, pour nous rappeler que, star ou pas, il ne faudrait pas oublier de...

0: radar Johnny Hallyday, voilà, on sait désormais où il est grâce à vous, Arnaud Fromage, pour la nécessaire minute comptoise. Vous menez les enquêtes dans tous les sens et vous nous faites revivre avec un superbe podcast La vie incroyable de Paul-Émile Victor, un jurassien qui, pour sa première expérience et sa première expédition, est parti au Groenland. On a entendu le premier épisode jeudi, à partir de 10h. Et le numéro 2 est déjà disponible en ce moment sur l'application ICI, ICI. Vous allez véritablement découvrir ce qu'a enduré l'équipe autour de Paul-Émile Victor. Une équipée qui a été véritablement sans danger, mais ô combien importante pour l'avancée de la science. Un podcast passionnant avec vous, mon cher Arnaud Fromage. Je vous dis à demain.
1: À demain.
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3: Parfois dès l'enfance, on connaît son destin. Lionel Terray est à Grenoble le 25 juillet 1921. Sa famille, aisée, envisage pour lui un futur bourgeois, alors que lui n'a déjà que la montagne en tête. À 3 ans, il chausse les skis. À 5 ans, il cherche à escalader tout ce qu'il croise. Durant sa jeunesse, le grenoblois sèche régulièrement l'école pour aller crapahuter en montagne. Son déménagement à Chamonix pour accompagner son père malade ne va pas arranger les choses. À seulement 12 ans, il devient chef de cordée pour la première fois. Parallèlement, il se lance dans les sports de glisse et se taille en grandissant un petit palmarès, notamment en combiné descente slalom.
4: Ça c'est mes skis, ils ont fait deuxième à Grand Montana, c'est ce qu'il a. Moi j'ai une pêche les gars. Wouh !
3: Nous sommes alors en 1941, la future légende de l'alpinisme rentre à la formation Jeunesse et Montagne, ancêtre de l'UCPA. En plus de vivre pleinement sa passion, c'est là qu'il va rencontrer l'un de ses futurs grands amis, Gaston Rébuffat. C'est une nouvelle conception de la montagne que Lionel Terray découvre. Rébuffat, en avance sur son temps, anticipe déjà les ascensions de grands sommets. Pendant plusieurs années, les deux hommes alterneront expédition en montagne et travail dans la ferme de Lionel. Leur coopération prendra une pause à la fin de la guerre. Lionel Terray entre dans la résistance où il intègre la mythique compagnie Stéphane.
5: Et bonjour !
3: Un groupe spécialisé dans le combat en montagne, encadré par les meilleurs alpinistes du moment. Leurs actions durant le conflit deviendront d'ailleurs une référence dans le domaine de la guérilla.
6: C'est le genre de type qui boirait un bidon d'essence pour pouvoir pisser sur ton feu de camp.
3: Après la guerre, la libération pour Lionel Terray, elle est autant politique que professionnelle. Il se lance définitivement et complètement dans l'alpinisme. Instructeur à l'école de haute montagne, moniteur de ski, puis guide de haute montagne, il aspire à protéger ce qu'il y a de plus important pour lui, sa liberté.
7: Belle activité, beau projet.
3: Il s'associe à cette époque à celui qu'il découvre lors d'une ascension et qui ne le lâchera plus, Louis Lachenal. Alliance de l'audace de Lachenal et de la réflexion de Terray, le duo démarre une des plus grandes épopées de l'ascension des Alpes.
8: Je vais faire le maximum, je me lance, je suis prêt.
3: Cette corde mythique enchaîne les performances et les records. La face nord des Grandes Jorasses, l'éperon nord des droites, la terrible face nord de Lager en Suisse qui leur prend seulement 2 jours.
9: Plus que quelques kilomètres et bientôt nous serons dans une bonne auberge.
3: Après ce dernier exploit, il est alors temps pour le duo de fusées alpines de se tourner vers un autre défi, direction l'Himalaya. Il participe à la seconde expédition pour tenter de monter au sommet de l'Annapurna, soit la première fois qu'un homme marcherait au-dessus de 8000 mètres. L'expédition est un succès. Si Herzog et Lachenal sont les seuls à atteindre le sommet, Lionel Terray jouera un rôle considérable de soutien, notamment en portant son ami qui avait les pieds gelés pendant la descente du sommet. Les Français rentrent à Orly et sont accueillis en héros.
10: J'avais des papillons dans le ventre, c'est comme ça.
3: Pendant les 14 années qui suivront, Lionel Terray continuera de réaliser des exploits. Que les sommets impossibles soient dans les Andes ou dans l'Himalaya, il laissera sa marque dans l'histoire de l'alpinisme.
11: Ce Lascar est une légende comme le grand Manitou.
3: Mais quel que soit l'altitude ou l'expérience, le danger est toujours là. Le 19 septembre 1965, dans le Vercors, Lionel Terray chute avec un ami lors de l'ascension des arêtes du Gerbier. Leurs corps sont retrouvés quelques jours plus tard. Le monde de l'alpinisme se rendra à Chamonix, où le grenoblois sera inhumé pour lui rendre hommage. Lionel Terray, l'un des plus grands alpinistes de l'histoire, est un Isérois, illustre Isérois.
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12: Pas tous mes petits bébés, mes petits semis. Tu vois, je les ai foutus dans la couveuse, là, puis je suis en train de repiquer toutes les variétés. Cacao, de la brandy wine, de l'absinthe, large barrel boar.
13: C'est
12: grand,
13: quoi ça?
12: Grand sanglier rayé.
13: Ah oui?
12: Oui. Alors il paraît que ma prononciation est pas remarquable.
13: Oh, je suis pas remarqué.
1: Alors moi, on m'avait dit que tu étais un pêcheur, mais en fait, tu es plutôt un cultivateur.
12: J'étais un pêcheur. On l'est à vie comme ministre, mais la pension n'est pas tout à fait la même, si tu veux.
1: Donc du coup, tu as besoin de faire pousser tes tomates.
12: Mais je suis quand même un pêcheur.
1: Et c'est aussi ton petit coin, là, où tu te poses, parce que là, tu as un journal.
12: Je lis mon journal, tu vois. Dans la serre, dès que ça, il y a un petit rayon, hop, ça tape, et puis... Moi, j'ai besoin de lumière. Dès qu'il y a un petit rayon, il faut que je sorte.
1: Quand on est sur un bateau, c'est parce qu'on aime être dehors, quoi.
12: Ben oui, dans les éléments, quoi. Dont la lumière est un des principaux.
1: Comment est-ce que tu as su que tu allais être marin et que tu voulais en faire ton métier ?
12: D'abord, mon père n'était pas du milieu, mais il avait été élevé par sa mère seule dans le milieu des pêcheurs d'Urville. Et donc, j'étais quand même très tôt bercé dans l'amour de la mer et par mon père, qui était un fou de pêche aussi, pêche en mer, j'ai chopé le virus.
1: Qu'est-ce que t'aimes justement dans la pêche, dans cette liberté peut-être qu'on a quand on est sur l'eau ?
12: Ben j'aime tout, le côté trac, le côté recherche, le côté piégé à l'animal.
1: Côté chasseur quoi.
12: Pour un peu chasseur, pour se nourrir d'abord, principalement. Voilà, avoir compris comment il fonctionnait, pouvoir le choper, tout ça. Puis j'aime la mer par-dessus tout. Et quand j'ai commencé, on n'avait pas de positionnement, de GPS et tout ça. Donc t'imagines, quand je filais des casiers, j'ai la tête sous l'eau, quand j'ai la tête dans le fond de l'eau, j'ai la tête là où ils vont atterrir, c'est l'imaginaire d'abord.
1: Tu projettes ton esprit sous l'eau, quoi.
12: Oui, c'est ça. Bon, après, t'acquiers de plus en plus de connaissances, mais...
1: Tu connais les coins, quoi.
12: Ouais, mais au début, tu sais, je connaissais rien du tout. Et ça pourrait être simple. Tu lis des cartes marines, tout ça, tu dis, bon, là, attends, il y a les lignes de sonde, tout ça, qu'est-ce qui se passe sous l'eau, comment c'est foutu, qu'est-ce qui peut passer comme espèce, les homards, où est-ce qu'ils sont, et puis après, t'apprends les saisons, progressivement, les migrations et tout. Des périodes de vaches maigres, des périodes de creux, des périodes où tu dis, bon, je me suis planté, c'est pas là que ça se passe. Mais... Et puis des périodes où hop, tu tombes dedans, c'est formidable. Quoi.
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5: Bonjour Médéric Gasquet-Cérus.
13: Bonjour Philippe, bonjour tout le monde.
5: Notre linguiste marseillais, Médé, vous avez un joli menu à nous proposer aujourd'hui.
13: Ah oui, il y a quelques semaines, on a beaucoup parlé de ce chiffre, vous vous souvenez. Les trois quarts des établissements de restauration du 15e arrondissement de Marseille sont des fast-food.
5: Ouais.
13: Ce qui pose bien sûr plein de questions, et notamment en termes de vie de quartier, de sociabilité et d'économie, et bien sûr de santé, car on est ce que l'on mange. Et souvent, ce que l'on mange, ben, c'est pas bon. Pas bon au goût, mais surtout pas bon pour la santé. Colorants, additifs, sorbate de trompation, acide trichlidrique, j'invente, trucs en tox ou plastoc, plats réchauffés dans des barquettas au goût fadas. On trouve ça dans certains fast-food, bien sûr, mais pas tous, meuf, ne pas tout confondre, mais aussi dans beaucoup de cantines où vont manger les minots, dans les rayons de supermarché, mais aussi dans la restauration collective, mais aussi dans certains restaurants, oui, attrape touristes ou attrape couillons, ou resto plus ou moins branché, ou brasserie de cake, mais qui gratte sur la qualité. Et j'ajoute, je pense aussi à cette boulangerie-pâtisserie que je ne nommerai pas, mais où j'ai acheté récemment des bugnes, des mini-bugnes, vous voyez, toutes petites comme ça, là, ah, 1 euro pièce déjà. Ouais. Mais franchement, j'ai la banque pour acheter 8 bugnes. Qui étaient grasses, mais grasses, grassasses. Pas bonne, écœurante, et ça m'a fait rouméguer quand je pense que mon grand-père était boulanger. Bref, voilà.
5: Ouais.
13: Je pense aussi à ces platés de pâtes trop cuites ou de riz collé estouffe gari. Je pense à ces carottes râpées orange fluo qu'on dirait qu'elles sont surlignées ou surligneurs, vous voyez. Je pense à ces choux qui sentent les scaoufis. Je pense à cette salade rasqueuse qui n'a jamais vu la terre et qu'on vous met dans un coin d'assiette comme ça, à côté du steak rasqueux aussi. Je pense à ces brocolis mouligas, ces gorgées d'eau. Je pense à ce surimi orange fluo, lui aussi, qui contient tout sauf du crabe et il a plus la tête des cheveux de Trump qu'autre chose. Je pense à ces desserts goût fraise, sans que jamais aucune fraise n'ait ben justement ramené sa fraise dans l'emballage.
5: Ouais.
13: Bon, bref, voilà. Il y a un moulant d'autre chose aussi appétissante que les fameuses cigarettes de Bordy et de Cigalon, de Pagnol, hein, cigarettes de Bordy, autrement dit, les cannellonis dans lesquelles on refourgue tout ce qui n'a pas été mangé de la semaine. Tout ça n'a aucun goût. Ou comme le chante le groupe Quartier Nord, en utilisant l'expression de chez nous, ça n'a ni goût, ni gouste. Donc,

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1: Dans notre parler, nigou nigouste, c'est une expression qui veut bien dire ce qu'elle veut dire, et une tournure qui insiste sur la fadeur d'un plat, d'un aliment ou même d'un événement. Nigou nigouste, avec prononciation du S originel que l'on retrouve dans le provençal gustus, goûteux, et qui a été remplacé depuis par l'accent circonflexe dans notre orthographe moderne. Le tout venant de la locution provençale nave nigou nigouste. Et pourtant, en Provence, nous en avons des choses qui ont du goût, de bons produits, de bonnes recettes traditionnelles, des plats gustus comme les pieds paquets, la daube ou l'aïoli. Même si Pierre Blasi donne comme exemple son aïoli, il avait ni goût ni gouste. Ouais, il faut le faire, un aïoli sans goût quand même. Hein. Oui, c'est ce qu'on appelle chez nous, désolé, aussi un aïoli de parisien. Mais méfie de ne pas tout mettre dans le même panier. Alors, il y a des fast-foods de qualité qui font de très bons burgers, des snacks où l'on mange de très bons sandwichs, de très bons kebabs. Et merci à eux d'être là le midi ou en fin de soirée ou quand on rentre du stade. Moi, j'apprécie. Chacun ses goûts, mais parfois, chacun ses dégoûts. Voire ses égouts. Vive le bon goût, car le fada, ça rend fada.
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2: Ah, c'est un bonheur. C'est aussi bon que l'aïoli. C'est Médéric Gasquet-Cerus sur Marseille tous les matins.

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1: 22 juin 1896, à Montpellier, plusieurs journaux annoncent la mort d'un archimillionnaire, Emmanuel Fontenay. Monsieur Fontenay avait hérité, très jeune, de plus de 10 millions de francs et avait investi et fait fructifier cet argent. Il avait aussi bien radiné. Oui, Monsieur Fontenay était très très avare. Il était surnommé l'Harpagon du Clapas. Il portait des vêtements râpés, choisissait des chapeaux pas du tout à la mode en espérant ainsi les payer moins cher, habitait dans une maison très modeste tout en étant propriétaire de plusieurs immeubles à Montpellier. Monsieur Fontenay avait aussi plusieurs fermiers. Quand il voulait les faire venir à Montpellier pour les voir, il avait trouvé une petite combine pour économiser les 15 centimes que lui aurait coûté ce courrier. Il envoyait une lettre non affranchie, qui aurait donc dû être payée par le destinataire, le fermier, qui refusait de payer, mais comprenait que M. Fontenay l'attendait à Montpellier. À sa mort, on ne trouve pas tout de suite de testament. Mais je vous rassure, hein, les gens ont cherché et ils en ont trouvé. Plusieurs. Chacun d'entre eux désignant un légataire universel différent. Le 4 juillet, par exemple, un journal raconte qu'un dénommé Fraîche a été désigné légataire universel. Monsieur Fraîche est refait, il se précipite à Montpellier et fait ouvrir le coffre personnel de Monsieur Fontenay. Et là, surprise, surprise, dans ce coffre, il y a un autre testament. Qui annule celui sur lequel Monsieur Fraîche figure. Ah bah oui, c'est décevant. Le 24 juillet 96, un mois après le décès, on en est déjà au cinquième testament. Mais lui, il date de 3 jours avant le décès, donc on est à peu près sûr que c'est le dernier. Sauf que les héritiers dénoncent un faux. Une bataille juridique commence alors entre les différents héritiers putatifs, 10 en tout, c'est quand même un bon score. L'affaire est tranchée, le testament qu'on estime être valable, c'est celui de juillet 1894. L'héritier est un jeune étudiant en médecine, Emmanuel Laurent. L'un des journaux se demande s'il va se réinscrire et continuer ses études de médecine. Spoiler alerte, non. Emmanuel Laurent va voyager, entamer une collection d'art et se faire construire à Agde une maison mirifique, complètement délirante, hop, un petit peu d'art nouveau par-ci, un petit peu de néo-grec par-là, de l'égyptomanie, de l'orientalisme, le tout à 2 pas de la gare pour que ses invités puissent descendre du train et arriver directement chez lui pour participer à une soirée, si possible, somptueuse. Cette merveilleuse maison, c'est la Villa Laurent, ou Château Laurent, à Agde, qui, après avoir été laissée à l'abandon pendant la deuxième partie du XXe siècle, a été restaurée et ouverte au public en 2023.
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2: Vous aimez manger des fruits de mer? Alors vous allez adorer ce dont on va vous parler maintenant. Parce qu'en matière de fruits de mer, il y a ceux qui les pêchent, ceux qui les mangent et ceux qui les déshabillent avec une dextérité déconcertante.
3: Je m'appelle Lucie Descharles et je suis vendeuse à l'Aubette du Berlioz à Étaples-sur-Mer.
4: C'est pas l'homme qui prend la mer, c'est la mer qui prend l'homme. Ta-ta-tin.
2: Mais alors, c'est quoi le Berlioz exactement, Lucie ?
3: Le Berlioz, c'est un chalutier de moins de 12 mètres qui fait de la coquille Saint-Jacques d'octobre à mai. C'est le chalutier de mon mari et de mon beau-frère Bertrand Descharles.
2: Et alors vous, votre rôle, c'est de vendre évidemment la marchandise, mais en plus, vous la déshabillez.
3: Ouais, on décoquille devant le client il aime bien ça, et moi j'aime le contact avec les clients directement qui demandent ce qu'on veut, et puis on a le produit de la pêche de littoral.
2: Et ben alors allons-y, décoquillons, mais avec doigté.
3: Alors, on prend la coquille dans la main, on lève avec le couteau, il y a un petit trou sur la gauche, c'est bien fait la nature. On racle bien pour pas abîmer la coquille, on enlève la première barre, deux, et puis on racle bien la belle coquille Saint-Jacques de nos côtes.
2: Ah oui, c'est beau.
3: Voilà, magnifique.
2: Et c'est sûrement bon. Et ça fait longtemps que vous déshabillez les coquilles Saint-Jacques ?
3: J'ai fait des études de comptabilité, j'ai rencontré mon mari, il avait un bateau de 25 mètres. À un moment, il s'est dit, on arrête les 25 mètres, on va prendre un 12 mètres, mais on va ouvrir une étale de pêche. Et je ne connaissais rien du tout, parce que moi, je suis une bureaucrate. Je me suis dit, allez, je me lance. Et j'ai appris moi-même les poissons, j'ai appris à décoquiller, et j'ai adoré le contact avec les clients, j'ai adoré sortir de mon bureau.
2: Lucie, vous êtes une femme heureuse de septembre à mai, mais alors le reste de l'année, qu'est-ce que vous faites ?
3: Le matin, je fais la coquille, l'après-midi, je suis dans mon bureau, et de mai à septembre, quand on ne travaille pas, je suis au bureau, et je m'ennuie de mes clients, et je m'ennuie de l'ambiance des aubettes.
2: Alors Lucie, sérieusement, ce boulot, ça ne doit pas être facile tous les jours, vu la météo.
3: Mais ça va, en fait, le sourire des clients, c'est génial. On oublie, en fait, le froid. Puis ça conserve bien en plus.
2: Oui, et ça laisse les coquilles Saint-Jacques à bonne température. Bon, alors il ne reste plus qu'à passer à la dégustation. Et puis vous, n'hésitez pas à passer par Étaples sur Mer pour rencontrer la belle petite famille et déshabiller l'une ou l'autre coquille Saint-Jacques.
3: Moi, c'est ici, dans les aubettes d'Étaples sur Mer, que j'ai du plaisir à vendre la pêche de mon mari et de rencontrer des personnes merveilleuses.
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5: Saviez-vous qu'en France, une grande partie des voitures de police que vous voyez dans les séries n'ont jamais arrêté personne? Non, non, elles viennent parfois d'un hangar très discret en Alsace. Oui, oui, ici, entre deux zones industrielles, on fabrique l'illusion du cinéma avec plus de 90 000 objets différents. Aujourd'hui, je teste pour vous Ciné-Régie à Geispolsheim. Nous sommes dans une zone d'activité en périphérie de la ville. Assez classique, hein. Sauf que sur le parking, on peut apercevoir plusieurs voitures de police qui attendent tranquillement. Intriguant, hein. Et là-bas, j'y retrouve Mickaël, c'est le directeur fondateur de Ciné-Régie. C'est une compagnie d'ici, hein, qui propose à la location des uniformes, des costumes, des véhicules, des armes et même de la décoration pour le cinéma et la télévision. Mickaël m'accueille avec un super sourire et une phrase plutôt rassurante. Tu verras ici, tout est faux, mais tout doit paraître vrai. Et il n'a pas tort, hein. En poussant la porte de l'immense hangar, je comprends que je viens d'entrer dans un monde littéralement parallèle, où se mêlent des uniformes à perte de vue. Police nationale, gendarmerie, pompiers, militaires, chaque uniforme correspond à une époque précise. Une couture, un écusson, une nuance de bleu, tout compte parce qu'un détail faux, eh bien, peut ruiner littéralement la crédibilité d'une scène. Alors, comme le veut la chronique, eh ben, j'ai évidemment tenté d'en porter un, mais je découvre immédiatement un problème. Ah ben oui, oui, marcher avec assurance quand on porte un uniforme officiel, ah ben ça s'improvise pas. Non, je ressemblais davantage à un agent de sécurité un peu paumé plutôt qu'au commissaire Boulin, si vous voyez ce que je vais dire. On poursuit en changement littéralement d'ambiance, hein. Place aux fusils, aux flingues et autres lance-roquettes. Méga impressionnant. Mais Mickaël insiste, hein. Toutes les armes sont neutralisées ou adaptées pour le cinéma. Ah oui, ici on rigole pas avec la sécurité, hein. Elle est maximale pour une illusion absolument totale. Et je vous le confirme, ici, on n'est pas avec des petits jojos en plastoc. Non. Et Mickaël a déjà fourni des tournages de films assez balèzes, hein. Si je vous dis Fury avec Brad Pitt ou encore Sherlock Holmes avec Robert Downey Jr. Et même le film Les Rivières Pourpres. La classe quand même, hein. Ciné-Régie peut même livrer ses véhicules et ses équipements sur des tournages partout en France et même en Europe. Alors je vous laisse imaginer la scène, hein. Lorsqu'il y a un contrôle routier disons banal, la tête de l'agent quand il réalise que le véhicule de police n'est pas un officiel et qu'à l'intérieur on y trouve un bazooka, 10 mitraillettes et 12 fusils à pompe. Et heureusement, hein, avec l'attestation très spéciale que présente Mickaël, ah bah tout est réglé, hein. Mais il faut le dire, la scène reste quand même très cocasse. Comme quoi, à Geispolsheim, on peut vivre un polar sans même commettre de délit.
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1: Allez, suivez-moi, je vous emmène dans une entreprise à Ernée. C'est l'ère du relookage, entreprise qui donne une seconde vie à nos meubles anciens. David Hofzapfel, le directeur des lieux, m'accueille dans les ateliers qui se trouvent dans les anciens locaux d'une célèbre entreprise ernéenne.
2: C'est les anciens locaux Panard, pour les gens qui connaissent en Mayenne.
1: Vous êtes une petite dizaine dans des locaux qui sont immenses. J'ai l'impression qu'on peut jouer à cache-cache ici, on s'amuserait comme des fous.
2: Ah, c'est sûr, complètement. L'avantage, c'est qu'il y a où se tourner.
1: Bon, il n'est pas caché, on le voit bien, il y a l'un de vos salarié qui est là.
2: Alexandre.
1: Alexandre. Bonjour Alexandre.
3: Bonjour.
1: Bon, qu'est-ce que vous êtes en train de faire là?
3: Là, je suis en train de reponcer un caisson de rangement. Donc, il y a tout ce qui est bouchage du cintho, je suis en train de le reponcer, de relisser.
1: Qu'est-ce qui vous plaît, vous, Alexandre, dans le travail du bois?
3: C'est la restauration, l'odeur du bois. C'est plutôt satisfaisant de pouvoir restaurer un vieux meuble qui date de très très longtemps, par exemple, et puis de le redonner vie, quoi.
1: Parce que ça fait longtemps que vous faites ça?
3: C'est depuis que j'ai l'âge de 16 ans, j'ai 40 ans.
1: Chaque meuble est donc nettoyé, parfois réparé, puis poncé, on l'a entendu. Ensuite, pour qu'il soit mis au goût du jour, il change de couleur. Avec David, nous allons dans une autre partie de l'atelier.
2: Voilà, on change de pièce. Donc là, vous êtes sur la partie cabine de peinture où il y a notre peintre Thomas.
1: On change d'odeur un peu parce que c'est vrai qu'on avait la bonne odeur du bois. Là, je vais pas dire que j'aime pas, mais c'est moins agréable au nez.
2: C'est moins agréable, mais c'est ce qui fait la beauté du travail. Et là, on est sur toute la finition de que ce soit meuble. Là, Thomas est en train de finir une chaise.
1: C'est quand même assez incroyable de regarder la métamorphose de certains meubles, parce qu'il y a des meubles, ils arrivent ici, c'est un petit peu le meuble de la grand-mère ou du papy.
2: Bien sûr.
1: Et vous en faites quelque chose très déco, très actuel.
2: Alors on en refait déjà quelque chose de très déco, et c'est surtout qu'on garde très important aussi la qualité de base, parce qu'en règle générale on travaille sur des meubles en chêne, en merisier ou autre essence de bois, donc il y a quand même une certaine qualité au point de départ.
1: On va se rapprocher de votre salarié qui est en train de peindre. Il a une cabine, il fait ça avec un pistolet, c'est plus facile qu'au pinceau.
2: Oui, et puis c'est notre, ça Thomas, c'est notre Picasso, voilà, c'est la finition, c'est vraiment son dada, entre guillemets.
1: Non, il y a un Picasso mayenné, ça existe?
2: Ça peut exister complètement, c'est quelqu'un qui bosse très très bien.
1: Et là, ce sont des chaises qui sont en train d'être peintes.
2: Voilà.
1: Donc là, tout ça, ça se fait sur l'ossature en bois. Et après, vous remettez l'assise.
2: Alors, on remet l'assise. On a un des salariés aussi qui fait que ça en termes de tapisserie. C'était une chaise paillée. Donc, on supprime le paillage. Et par la suite, il va y avoir une nouvelle garniture de chaises. Voilà.
1: Ah, donc ce sera du tissu alors plutôt?
2: Alors, du tissu, là, ça va être un sky. Mais on peut accorder plein de choses, que ce soit du tissu, du sky, de l'alcantara. D'une chaise ancienne, elle devient moderne et à la fois neuve également.
1: Et avec ces chaises, il y a évidemment une grande table qui a été peinte également par votre Picasso, puisque c'est son surnom. Et j'observe ça avec beaucoup d'attention. J'ai mis mon doigt, je crois que c'était pas sec en fait.
2: C'est pas grave. Oui, ça vient d'être terminé tout juste, donc faut faire attention au doigt.
1: Ben vous dites c'est pas grave, on voit quand même la marque de mon doigt.
2: Oui, non, c'est pas grave, on va le refaire après, vous souciez pas.
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4: Ce matin, on a rendez-vous avec un Caulois, il s'appelle Éric Castet, et avec sa femme Juliette, ils ont intégré il y a quelques années l'organisation internationale JRS, c'est Jesuit Refugee Service Welcome. Il s'agit en fait de réseaux de familles qui mettent à l'abri des migrants le temps de leur régularisation pour éviter qu'ils dorment à la rue, avec tout ce que ça comprend évidemment. Alia Zegaoula a rencontré Éric, qui se décrit d'abord en trois mots.
5: Déterminé, ça c'est sûr. Déterminé, deux choix, ça compte. Optimiste. On a l'impression de que notre action est une goutte d'eau dans l'océan des souffrances. Il y en a une, toute sa famille a été massacrée. Elle est venue à pied, elle a traversé du désert, en prison, en Libye, esclavage, viol. Des fois, ils abandonnent leur famille. Ça nous oblige à faire un peu de géopolitique, à comprendre ce qui se passe dans les autres pays. On a l'impression de toucher à l'essentiel. Et pendant 6 mois, nous accueillons Myriam. C'est une magnifique aventure à plusieurs titres. D'abord, la rencontre de ces gens qui vivent toutes les horreurs qu'on peut imaginer. Vraiment toutes.
6: Qu'est-ce que vous en retirez de ces rencontres que vous n'auriez sans doute pas faites sans ce réseau?
5: Bon, moi, ça a été un choc. Il y avait des préjugés sur les religions et les coutumes. Moi, je vais parler franchement. On a accueilli une femme qui a vécu toutes les horreurs, mais qui a un rayon de soleil. Et grâce à sa foi, qui n'est pas la mienne, qui est foi musulmane, et je découvre que sa foi lui permet de faire triompher la joie. J'étais très touché par la capacité de résilience.
6: Au-delà de ces semaines passées ensemble, est-ce que vous arrivez à avoir des nouvelles de ces personnes accueillies auparavant ?
5: Oui, il y en a qui reviennent nous voir, il y en a qui ont réussi à s'installer, qui ont réussi vraiment à se régulariser, à trouver du travail. Elles viennent voir maman Juliette, papa Eric.
6: Est-ce que vous diriez que ça vous a davantage encore ouvert à l'autre ?
5: Merci pour la question. Je suis ouvert à l'autre. Mais jusqu'à quel point je consacre du temps à celui qui est en face de moi ? Jusqu'à quel point je le considère ? Je peux faire distraitement en pilotage automatique, mais quand la personne est en face de moi, est-ce que j'ai l'impression de perdre mon temps ou est-ce qu'au contraire, je considère que chérir la personne qui est en face de moi est peut-être l'action la plus directe pour la paix ? C'est la question que je me suis posée. Évidemment, je suis très occupé, mais quand j'ai pris du temps pour apprendre à Myriam à faire de la trottinette et du vélo, je me disais, Eric, t'as tellement de choses à faire, mais en fait, non. Non, à la fois c'est un investissement et à la fois moi-même je suis bouleversé par ce qui se joue quoi. Il y a quelques mois, il y avait les 10 ans de JRS Welcome. Je sais pas combien de personnes mises à l'abri dans le 06 étaient réunies et sur l'estrade quand il y a eu la trentaine de migrants 10 ans après, c'était séquence émotion. Vraiment, des gens magnifiques, des témoignages, c'est un grand moment d'humanité.
6: À ceux qui osent pas ou ceux qui se disent c'est trop compliqué, vous direz quoi ?
5: Bah, c'est cette fameuse parabole de l'homme qui marche au bord de la mer et qui jette à la mer toutes les étoiles de mer qui sont sur la plage. Et un autre lui dit, mais tu te rends compte, il y en a des milliers. C'est complètement vain. Il dit, oui, c'est vain, mais pour celles que je mets à l'eau, elles sont, ça change tout, c'est leur vie qui en veut. Donc, de voir des existences sauvées, entre guillemets. Quand je dis des existences, c'est parce que ces jeunes sont des futurs parents, j'espère, et c'est pas juste une personne, c'est une lignée. Enfin, voilà, c'est des vies dans leur durée qui sont modifiées. Se soucier d'une personne, il faut commencer par ça, quoi. Voilà, voilà où j'en suis de mes réflexions, de ce que je reçois en faisant ça.
4: Ah, le portrait très fort et émouvant, hein, d'Éric Castet. 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